0: le ballon à qui ouais. Pour revenir à l'expression, il y a à bisto de nage 20 km entre Galiac et Rabastens, donc ça fait 20 km environ. La route est un peu sinueuse entre Galiac et Rabastens, et surtout elle longe le vignoble gaillacois, d'où l'origine de l'expression Ese entre Galiac et Rabastens.
1: Jaro, il y a d'autres expressions dans le même style?
0: Ben utzita gasku que se podise per exemple cacargata madira. Littéralement, il a chargé à Madiran. Le vignoble de Madiran se situe en Gascogne, aux confins des départements du Gers, des Hautes-Pyrénées et des Pyrénées-Atlantiques. Aoué ou abé cargat à Madira, littéralement, donc avoir chargé à Madiran, c'est être ivre, tout comme être esté béouet, et béouet du verbe béoué, qui veut dire boire en occitan gascon.
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3: Bonjour à toutes et tous, bienvenue dans Affaires Classées, le podcast. Je vous emmène faire un petit tour deux siècles en arrière. Nous sommes dans la soirée du 1er mai 1827. Un paysan de Barcus rentre de la célèbre foire d'Oloron. Il est abattu par un inconnu. Question, qui lui en voulait donc ? Réponse dans un instant.
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3: Chaque année, le 1er mai, la ville d'Oloron-Sainte-Marie organise sa traditionnelle foire au bétail. Un rendez-vous inspiré des grandes foires d'antan et qui attire plusieurs milliers de visiteurs depuis le XIVe siècle. Ce lundi 1er mai 1827, Dominique, un habitant de Barcus, l'a passé, comme beaucoup, dans la capitale du Haut-Béarn. Rentrant seul, à pied, il est 22h lorsqu'il parvient à l'entrée d'un petit pont dit de Choco, à une courte distance de sa maison d'habitation. À peine pose-t-il le pied sur l'ouvrage qu'une soudaine lueur déchire la nuit. Une lueur doublée d'une détonation. Pas de doute, Dominique vient d'essuyer un coup de fusil. Blessé, le fermier tombe en criant « À l'aide ! À l'aide !» Au loin, il y a un homme qui court le long du ruisseau, enjambant une barrière. Pas de doute, c'est l'agresseur. Marianne, une jeune servante occupée à ses prières, entend les hurlements plaintifs de cet homme qui appelle au secours. La bonne dame s'empresse d'alerter le maître de maison, l'instituteur et quelques paysans qui accourent afin de porter assistance au malheureux, blessé à la poitrine et au bras gauche. Dominique Etchegoyenne est transporté à son domicile où le médecin vient lui prodiguer les soins que son état grave nécessite. Au petit matin, le maire de Barcus se rend à son chevet. Il lui demande de décrire en détail ce qui s'est passé. Dominique est formel. L'obscurité l'a empêché de reconnaître l'agresseur qui semblait posté au loin en embuscade. Les gendarmes de Mauléon rappliquent. À leurs yeux, c'est une vraie tentative d'assassinat. Les blessures de Dominique sont graves. Il aurait bien pu y passer.
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3: L'enquête criminelle débute. Dominique jure qu'il ne se connaît aucun ennemi. Ses affaires sont saines et il est, dit-on à l'époque, de bonne mœurs. Les soins appliqués du docteur Alcat et sa constitution robuste lui vaudront une incapacité totale de travail de 20 jours. Mais il se rétablira de ses plaies, fort heureusement. À Barcus, l'affaire jette un émoi certain dans la population, à tel point que les rumeurs les plus folles circulent. Certains disent Dominique Etchegoyenne décédé, quand d'autres désignent déjà le nom de l'assassin présumé. Dans leur procès-verbal, les gendarmes rapportent en effet que des soupçons insistants circulent sur la personne du premier voisin de la victime, un certain Etcheoun, du nom de la maison basque qui

0: en faire celui qui l'a envoyé derrière les barreaux, un certain Egiafal, qui a passé lui aussi la journée du 1er mai à la foire d'Oloron. À Barcus, la clameur publique ne parle que de lui. C'est Topé, alias Etcheoun, le suspect, point final. Certains habitants affirment qu'il a guetté le retour de son rival en se postant aux aguets. Trompé par l'obscurité régnant dans ce chemin creux et sinistre, il se serait trompé de cible, tirant par erreur sur Etchegoyen. Le scénario est séduisant, en apparence.
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0: Les gendarmes ne voient pas qui en voulait au malheureux Etchegoyen. En revanche, la piste menant à Etcheoun semble beaucoup plus fructueuse. Ces derniers temps, par jalousie ou par haine, toutes les occasions étaient bonnes pour chercher querelle à son rival. Une voisine affirme qu'Etcheoun lui a demandé si Egiafal avait bien l'intention de se rendre à la foire d'Oloron. Étonnante curiosité sur l'emploi du temps de son ennemi juré. Mieux encore, le métayer d'Etcheoun affirme qu'il était bizarrement absent de sa maison la nuit du drame. Et ses enfants, ses propres enfants, le confirment. D'ailleurs, personne ne l'a revu depuis. Pour les gendarmes, les soupçons s'accumulent. Plusieurs villageois rapportent qu'Etcheoun se cacherait dans les bois, sur les sommets de l'Aro. Pourquoi diable pareille fuite s'il n'a rien de se reprocher ? Bizarre. Au tribunal de Saint-Palais, le procureur du roi, M. de la Régoyenne, discerne dans cette cavale comme un aveu de culpabilité. Il délivre donc un mandat d'arrêt contre le fugitif dont tout le monde parle, mais que personne ne voit. Il faut dire qu'en Soule, la personnalité de Pierre Topé, alias Etcheoun, laisse peu indifférent. Doué d'une âme ardente, d'une susceptibilité que beaucoup disent excessive, l'homme a connu une jeunesse orageuse. Fâché avec ses parents, sa jalousie l'a conduit à suspecter l'infidélité de son épouse et à asséner un coup de hache au visage de son amant supposé, le fameux Egiafal. À l'époque, nombre de paysans basques s'expriment dans leur langue natale. Peu d'entre eux ont eu la chance d'aller à l'école. À la différence d'Etcheoun qui, lui, a appris le français qu'il parle à la perfection.
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0: Au Pays Basque, Etcheoun passe pour être un poète. Né en pleine période romantique, il est l'auteur de nombreux chants dramatiques, des poèmes émouvants, dont les vers racontent les principaux événements de sa vie, souvent tragiques, comme son mariage avec une fille de niveau social inférieur. Une union qui a déshonoré sa famille alors qu'il n'avait que 20 ans. Vexé, son père l'avait menacé de le déshériter. Couchant ses malheurs sur le papier, le jeune homme devint poète et écrivain. Quand son épouse le trompa, Etcheoun se mit à écrire sur le thème de l'amour trahi. Un sujet cher aux auteurs romantiques, mais ses écrits vont aussi se retourner contre lui. Alors qu'il est en cavale après les coups de feu tirés le 1er mai contre son voisin Etchegoyen, le poète se console en écrivant quelques vers. Planqué dans une cabane de berger, il compose un chant qui deviendra célèbre et dont voici le dernier couplet. Dans le village de Barcus, ne cherchez pas Etcheoun. Vous qui, désirant l'arrêter, êtes à sa poursuite, il compose des chants à Iguelou, désignant ainsi le lieu de sa cache. Il n'y a pas de plus beau pâturage en Soule, conclut-il. Mais quand les gendarmes mettront la main sur ce poème, ils vont l'utiliser contre lui comme une pièce à conviction, à charge. Etcheoun est en effet interpellé 4 mois plus tard chez un notaire de Tardets alors qu'il s'apprêtait à signer un acte de vente par lequel il tentait de mettre sa propriété de campagne à l'abri de ses créanciers. Redoutait-il que la justice la confisque au cas où il serait reconnu coupable de la tentative d'assassinat sur Etchegoyen, son voisin, la nuit du

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1: Son procès aux assises s'ouvre le 18 août 1828 dans les murs du Parlement de Navarre, à deux pas du château palois. Vu la personnalité de l'accusé, l'audience défraie la chronique judiciaire. Ce n'est pas tous les jours, en effet, qu'on juge un poète écrivain. Face aux 12 hommes tirés au sort comme jurés, l'accusé a préféré s'habiller avec de misérables haillons. Lui qui est propriétaire de sa ferme, un luxe rare pour l'époque, il joue le pauvre. Une foule de dames élégantes se masse dans les rangs du public. Face à l'exposé de l'avocat général, M. Lamothe Duncan, Etcheoun ne varie pas. Il est innocent, voire persécuté. Ses malheurs datent de son mariage, clame-t-il, dans un français excellent. Et tandis qu'il purgeait une peine de prison, sa femme a, dit-il, continué à le tromper avec son rival, le sieur Égiafal. Une fois libéré de la prison d'Eis, Etcheoun trouva l'amant de son épouse installé dans son propre lit, régnant en maître chez lui. Il le mit certes à la porte, mais l'accusé poète peinait à calmer sa peine. Scélérat, tu buvais mon vin, tu mangeais mes jambons, tu devrais être à ma place, lance-t-il plein de haine à Égiafal, qui est cité comme témoin à la barre de la cour d'assises. Pour l'accusation, ce récit de souffrance, de haine, illustre à merveille le mobile du crime. Le soir du 1er mai 1827, selon l'avocat général, Etcheoun voulait faire la peau à Égiafal, et il l'a patiemment attendu, en guet-apens. Et c'est par erreur, parce qu'il faisait nuit, qu'il s'est trompé, faisant feu sur Dominique Etchegoyen, qu'il faillit bien tuer. En leur intime conviction, les jurés vont pourtant absoudre le poète sultan aux mille malheurs. Etcheoun est acquitté. Il rentre à Barcus le soir même.
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1: 1er mai, jour de foire, c'était ce rendez-vous avec l'histoire en 1827 du côté de Barcus. Je vous retrouve dans un prochain numéro à la rencontre de la Deuxième Guerre. La Deuxième Guerre mondiale et un épisode qui s'intitulera « Mort aux traîtres ». Nous sommes en février 45, les Allemands ont quitté le Béarn, le Pays Basque, et pourtant, on juge à Pau un traître qui a livré aux Allemands les deux frères du célèbre cancérologue Léon Schwarzenberg. De quoi s'agit-il? Réponse dans un prochain numéro. À bientôt.
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3: 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Ah, je suis trop fier de mon jingle, j'en suis fier. Je l'assume, j'en suis fier. Comment ça va les gens sur Ici Picardie? C'est la Camini Minute, votre chronique de la joie et de la bonne humeur. Écoutez-moi, ça va, sauf que je suis encore un petit peu ému, parce que comme beaucoup de Français, j'ai vu le biopic sur la vie de Philippe Nicolic des To Be Free partir un jour. Sans retour, c'était émouvant. Il paraît que Caris, le rappeur, l'a vu et il a pleuré. C'est pas vrai. Je précise que c'est pas vrai parce que j'aime mon nez. Ok, je veux le garder. Les années 90, nous, on a connu les grandes manias, les plus belles manias. Michael Jackson mania, Club Dorothée mania, Patrick Bruel mania. Et vous, vous avez quoi? La Chikung mania. Voilà, c'est Chikungunya, c'est nul, nul. Nous, on a connu des manias de ouf, on a connu les boys bands. Et au final, les To Be Free, qu'est-ce qu'ils faisaient? Ils faisaient un peu de la dance et de la techno. Vous connaissez cette musique? La musique avec des textes extraordinaires, dignes de Baudelaire, de Balzac et de Molière. Il y a un Américain, il est arrivé, il a dit... I like to move it, move it. I like to move it, move it. I like to move it, move it. You like to move it. Ça, c'est même pas un refrain, c'est un mantra, les gars. Extraordinaire. Les Allemands, ils ont vu ça, ils ont dit, OK, nous aussi, on va s'y mettre. Eins, weins, Polizei, drei, vier, Grenadier, fünf, sechs, sainte Kirk, Tite Nacht, gute Nacht. Je suis pas très fort en allemand, j'ai fait ce que j'ai pu. Mais on sentait le niveau du texte. Il y a un mec qui avait écouté ça, il a dit, OK, d'accord, vous voulez jouer ça? Tout ta, tout ta, tout ta ta. Tout ta, tout ta, tout ta ta. Lui, on pensait qu'il avait fini le game. Mais non. Après, les mecs, ils se sont dit, nous, on fait plus de mots, on fait juste des sons. Pi, pa, pa, palopo. Pa, pa, palopo. Pi, pa, pa, palopo. Même les chanteurs, ils comprenaient même plus ce qu'ils disaient. I'm a scat man. Vous allez pas me faire croire que le mec, il comprenait ce qu'il disait. Voilà, c'était ça les années 90. De la créativité, des chansons à texte. Mais bon, toutes les bonnes choses ont une fin. Les années 90, elles sont parties. Un jour, sans retour, effacées. Notre amour, sans se retourner. Excusez-moi, je suis encore ému par le téléfilm sur Philippe Nicolic.
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1: C'est ma passion, mais je me sens vraiment libre sur la glace. Je transmets vraiment ce que je ressens dans ma vie de tous les jours, en fait.
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3: Aujourd'hui, on part à la patinoire avec Lou Thérault. Après des années de compétition en couple au plus haut niveau, elle entame un nouveau chapitre en solo. Lou, tout d'abord, la glace. Je crois savoir que c'est une passion familiale, c'est ça ?
1: Très simple, c'est ma maman qui a fait de la danse sur glace quand elle était jeune et qui en faisait encore quand on est arrivé avec ma sœur. Et en fait, moi, je l'ai vue patiner une fois à un gala parce qu'elle patinait déjà dans le club de Belfort. Et j'ai dit que je voulais faire comme ma maman. Donc voilà comment tout a commencé.
3: À 16 ans, tout bascule quand il faut choisir entre rester à Belfort et partir en Pôle France, en fait, non ?
1: Il y a eu, je pense, quand même quelques mois de réflexion où je me demandais si ça valait vraiment le coup. Je savais pas, enfin, je connaissais pas en fait le sport de haut niveau vraiment. Donc on se pose la question de est-ce que effectivement ça vaut le coup, est-ce que je change de lycée, je quitte tous mes camarades d'entraînement, mes copains au lycée. Et en fait, du jour au lendemain, j'ai dit à ma mère que c'était bon. En fait, je crois que j'étais prête et que je voulais partir pour vivre cette expérience et que je trouvais ça sympa d'avoir un double projet déjà étant jeune, en fait, de pouvoir continuer mon lycée et de faire mon sport, ma passion à côté.
3: En fait. Après 10 ans de danse en couple, vous avez décidé de repartir seule en solo. Est-ce que c'est un sacré saut dans l'inconnu quand on est toute seule et qu'on a vécu en couple, en tout cas sur la glace ? Pendant 10 ans
1: Beaucoup d'appréhension. En fait, ça faisait 10 ans que je patinais en couple. Donc, j'ai fait du solo en étant petite. Mais c'est vrai que c'était, comme je vous l'ai dit avant, pas du tout le même stress, les mêmes attentes. Et là, de repartir toute seule, j'ai commencé la saison en septembre. J'étais vraiment pas du tout confiante. Enfin, là, on se retrouve vraiment toute seule sur la glace. Je m'entraîne avec Olivier Schoenfelder, mon prof. Et je suis arrivée à la première compétition en Angleterre, début octobre. Et je lui ai dit, mais je vais faire comment juste pour ça? Pour me présenter quand ils vont m'appeler. Je sais pas faire toute seule, je sais plus faire toute seule. Et finalement, ça va à peu près. Puis le fait de faire plein de compétitions aussi, ça booste un peu la confiance en soi. Mais au début, non, j'étais pas vraiment très sereine de reprendre toute seule.
3: Avec le recul, quel regard vous portez sur tout ce chemin parcouru depuis vos premiers pas ?
1: Franchement, je suis fière de moi. J'ai du mal des fois à me l'avouer, mais vraiment quand je vois par toutes les étapes auxquelles je suis passée, j'adore tout ce que j'ai fait, j'adore tout ce que j'ai accompli et je suis fière.
3: Lou Thérault, que l'on retrouvera avec impatience lors des prochains championnats de France de danse sur glace. On lui souhaite le meilleur pour ce nouveau défi en solo. En tout cas, c'est elle, notre comptoise qui compte du jour.
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4: Bonjour Johan.
5: Salut Manu, bienvenue au garage à Issoudun.
4: Devant un instrument de musique, il y en a quelques-uns ici.
5: Tu connais aussi mon deuxième métier, qui est mon premier métier, on va dire, c'est la musique, évidemment.
4: Chanteur-guitariste du groupe Blancas, on le rappelle, Johan Ledoux.
5: Avec mon frère Guillaume, qu'on a fondé il y a plus de 30 ans maintenant, ça ne nous rajeunit pas, mais on est là, on prépare un nouvel album, au fait. Donc forcément, moi, dans ma collection d'objets un peu insolites, il y a des instruments de musique anciens. Et là, tu es devant un ancien violoncelle de Thibouville, qui était une maison de fabrication qui a fait énormément d'instruments d'études, mais aussi d'instruments de très belle qualité. Ce violoncelle, on va dire qu'il est début du siècle. Il n'est pas en très bon état, donc je t'avoue que je le mets ici pour la déco. Mais c'est toujours très beau. Et puis le format du violoncelle est déjà un format imposant pour un instrument à cordes.
4: Il y a une élégance.
5: Il y a une élégance, on imagine très bien une ou un violoncelliste sur son tabouret avec son archet sortir du bac comme ça. Enfin voilà, moi je suis fan absolu du violoncelle et du son du violoncelle.
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5: Donc ça c'est une pièce de déco qui peut être vendue, on va dire autour de 300-400 €. Parce qu'un violoncelle ancien, en bel état, de cette marque-là, ça peut se vendre assez cher aujourd'hui.
4: Là, on pourrait jouer avec un violoncelle de ce type-là ?
5: On pourrait jouer, tout à fait, bien sûr. Ce sont des violoncelles qui sont encore utilisés. C'est un très beau violoncelle d'étude.
4: Ça mérite une grosse restauration.
5: Ça mérite une très grosse restauration chez un luthier. J'ai bien peur que la facture soit un peu onéreuse. Donc, je pense qu'il faut le destiner à la déco ou alors à un bricoleur, vraiment. Voilà.
4: Je le valide parce qu'il est très élégant, ce violoncelle. Beau, j'entends déjà un certain son. Ouais. Merci beaucoup, Joël.
5: Merci, Manu. À très vite.
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6: Je rêvais d'avoir une maison à la campagne. Cette maison, c'est comme si j'y étais née. C'est ma maison de famille.
7: Ma maison s'appelle l'Ostau de la Mar.
8: C'est une maison un peu envoûtante.
9: Eh bien, vous voyez, des livres et trois fenêtres qui me donnent le paysage du pays, comme si c'était trois tableaux.
10: Ils ont vécu ici.
0: Thibaut Gaudry.
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10: Yves Montand est un enfant de Marseille. Débarqué d'Italie avec sa famille pour fuir le fascisme quand il a 2 ans, il va y grandir et y faire ses premiers pas au Music Hall. Puis il la quitte pour Paris où sa carrière commence à décoller, notamment auprès d'Edith Piaf. Et où il noue des amitiés, comme avec Jacques Prévert, qui va lui faire découvrir en 1948 un charmant village qui va changer sa vie.
12: Je chantais dans la région et puis il y avait Jacques Prévert qui habitait la maison là au coin. J'étais arrivé ici. Et j'ai démonté parce que mon ami le guitariste Henri Crolla, si on allait dire bonjour à Jacques, il dit oui, oui. Alors on est monté ici, j'ai vu Jacques, j'ai vu l'endroit, et puis je suis tombé amoureux de l'endroit, et puis je suis revenu dès que je pouvais, tous les ans. C'était très discret, c'était à peine connu.
10: Et il ne va pas tomber amoureux que de Saint-Paul. Le 19 août 1949, il est à la Colombe d'Or, une auberge avec quelques chambres, qui est un repère d'artiste. Et Prévert, encore lui, va servir d'entrebetteur entre un homme et une femme qui vont devenir un couple mythique.
13: Ça s'est passé à Saint-Paul-de-Vence, au mois d'août, en 1949. Simone était là, et puis moi j'étais dans le tournée. Et puis j'ai déjeuné là, elle a déjeuné là. Et puis il y avait du soleil, puis il y avait Jacques Prévert, et puis il y avait des copains. Et puis voilà, quoi, on ne sait pas comment ce genre de choses-là commencent, mais elles ont commencé et c'était une belle histoire. Quoi.
10: Une belle histoire qui durera toute une vie. Ils ont 28 ans. En 4 jours, Simone, mariée, plaque tout pour le Marseillais. Et désormais, ils vont construire une partie de leur vie ici, restant fidèles à la Colombe d'Or, où ils se marient même 2 ans plus tard. Prévert est encore là, il est le témoin de Simone, tandis que Marcel Pagnol est celui de Montand.
12: Puis en 49, j'ai rencontré Simone ici, qui elle avait acheté par contre une petite maison dans le village, après son premier film. Puis elle a servi cette maison pendant très longtemps. Puis on descendait au bar de la Colombe pour boire l'apéritif, pour voir Jacques et les amis, et puis il y avait toujours quelqu'un, et puis on restait là, et puis on mangeait là, et puis on montait pas la maison. Alors un beau jour, on a mis la clé sous la porte, on donnait ça aux enfants, ou à des amis qui descendaient dans le midi, et nous on descendait toujours ici.
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10: La Colombe d'Or et Saint-Paul, où l'on se retrouve pour les vacances avec les copains, beaucoup d'artistes, dans ce village qui attire notamment les plus grands peintres, Picasso, Chagall, Matisse et d'autres.
12: C'est pourquoi je viens souvent ici à la Colombe d'Or, à Saint-Paul-de-Vence, et d'abord pour la famille Roux, qui sont des gens tellement merveilleux. Puis au mois de juin, ou au mois de mai, c'est agréable, il n'y a pas trop de monde, et c'est encore bien. Mais c'était une époque assez formidable, avec Picasso, Braque, Prévert, qui était là aussi, et Giacometti, quand il a débarqué.
14: J'ai dit bon, attends de jouer, là, tu ne joues pas.
10: Mais les copains, ce sont aussi les habitants du village, avec qui Montand joue aux cartes au Café de la Place, ou à la pétanque.
12: Et j'aime bien jouer ici au boule, parce que c'est quand même un sport qui délasse bien, qui est très fatigant. Si on veut bien y jouer, c'est très très difficile. Ça ne paraît pas, surtout si on joue à la Provençale.
10: C'est à Saint-Paul-de-Vence également qu'il rencontrera la dernière femme de sa vie, Carole Amiel, et qu'il achètera en 1984 un petit restaurant qu'il transforme en maison, juste en face de la Colombe d'Or. Oh.

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1: En plein cœur de Tillières-sur-Avre, je demande la famille Giraud. Vous allez faire la connaissance de Mika, le papa, Ambre, la fille, et Mano, le copain de la fille. J'aurais bien aimé vous présenter Céline, la maman, mais elle est au boulot. Faut bien qu'il y en ait qui bosse. Céline, vous la verrez demain, vu que j'ai des raisons de dormir chez eux ce soir. Je vois pas de porte, alors je toque au carreau. Une jeune fille ouvre la fenêtre.
2: Hello, Ambre ?
3: Oui, c'est ça.
2: Le papa, il est pas là ?
3: Il doit être à l'intérieur, je pense.
1: Ok, j'entre comment ?
3: Je vais t'ouvrir le portail.
2: Ah, t'es trop mignonne.
3: Peut-être c'est ouvert, je sais pas.
2: Bah, je regarde,
3: hein. Ouais.
1: Bah, j'avais pas vu le portail. C'est ouvert.
2: C'est moi ?
1: Non, c'est ouvert.
2: Bah, tu vois, c'était ouvert.
1: Bah ouais. Mika a l'air d'aller bien.
2: Très bien, très bien. Très
1: pourquoi
2: bien,
1: c'est
2: bien.
1: Si grand ici ?
2: Parce que c'est un ancien relais de poste, l'ensemble.
1: Ah, d'accord.
2: Ouais, c'était considéré un peu comme une ferme ici, il y avait des chevaux.
1: Regarde ces perdus grands ouverts qui sont ni grands ni verts à la base, mais qui se demandent ce que tu viens faire là.
2: Je viens voir parce qu'il paraît que c'est une famille d'artistes ici. Papa, maman,
4: ouais, Ambre.
2: Mano, tout le monde est dans l'art, quoi.
4: Oui, un petit peu, ouais.
2: C'est toi qui a impulsé tout ça
4: hein. Alors, je pense, hein, je suis le premier. Hein, bah, c'est les enfants qui ont suivi. Hein. On appelle ça reproduction sociale. Hein. Un artiste fait des enfants artistes, voilà, ouais, c'est ça.
1: Vous avez fait la connaissance d'Ambre ?
3: Moi, je fais un peu tout, mais surtout de l'installation et de la performance. Donc, je mélange plein de médiums, surtout dans la sculpture. Et après, j'intègre des éléments de son, de vidéo, dedans.
1: Et papa, il fait quoi ?
4: Si tu fais le tour dans la maison, on va voir qu'il y a pas mal de peintures, peintures-objets, des sculptures.
1: Voilà. Voilà. Et Mano, il fait quoi ?
3: Des films 3D et du son.
1: Et Cécile, la maman, elle s'exprime beaucoup dans le textile.
4: Voilà.
1: Tout ça sur l'impulsion de Mika, le papa.
4: Bah, finalement, c'est dans le lieu dans lequel où ils ont dû me voir. Et Ambre, toute petite, elle était à la fois dans le bac à sable, le béton, les briques, après les petits bricolages, puis après dans les œuvres, dans la peinture à l'atelier, et ainsi de suite, quoi.
1: À la base, la famille n'est pas du coin.
4: On n'est pas vraiment normands. Mes enfants sont normands parce qu'ils sont nés en Normandie, mais nous, on vient du Loir-et-Cher.
5: Ah, ta famille habite dans le Loir-et-Cher, ces gens-là ne font pas de manière.
1: Je crois qu'on vous avait pas encore présenté Mano.
6: Mano, Mano.
1: Le vidéaste de la famille.
2: Ça va, Mano ? T'es réveillé ?
7: Ouais, ouais, c'est bon, je me suis réveillé.
1: Bah, il dormait pas, il bossait.
2: Hein. C'était 3D, tes images de synthèse.
7: Ouais, là, je bosse des storyboards pour un film.
2: Et tu fais une école ?
7: Non, j'ai fini là.
1: Il a fini ?
7: J'ai fini, et depuis que j'ai quitté les Beaux-Arts, je me suis mis à l'animation 3D.
2: Là, c'est un atelier, là.
4: Oui.
2: Ah, mais il y avait de la place, hein.
1: Il en faut pour toute la famille.
4: J'ai coupé la radio, j'avais mis la radio, donc.
2: T'avais mis quoi comme radio ?
1: Change de sujet.
2: Ah, ici, c'était le.
1: Bravo.
2: Voilà. C'était pour les chevaux, quoi.
4: Alors, t'as la mangeoire, t'as même l'abreuvoir qui est en dessous, là, qui est en zinc.
2: La mangeoire sert de rack aujourd'hui pour les tableaux de qui ? De toi, alors ?
4: Surtout de moi, ouais, ouais, ouais. Donc là, c'est la partie atelier, artiste. On fait des toiles, de la peinture, de la sculpture, découpage, assemblage. Il y en a un peu partout.
1: Sinon, Fred, t'avais pas un truc à leur dire ?
2: Je vais dormir chez vous ce soir.
4: Si tu veux, il n'y a pas de problème.
2: Et puis, il n'y a pas de problème, il y a surtout de la place.
4: Ah, bah, il y a surtout de la place, oui, voilà. Beaucoup de place.
2: Parce qu'il y a un truc qu'il faut absolument que vous me montriez demain.
4: Oui.
1: Petit indice.
2: Et demain, on va changer de rue.
4: Tout à fait.
2: Tu vas me montrer un truc qui est dans la rue du château, là.
4: Oui.
2: Je pense que ça va en halluciner plus, là.
4: Ah oui, je crois aussi, oui.
1: Bon, bah, vivement demain.
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8: Et le cocktail américain, c'est quoi ?
9: C'est un cocktail grillé avec une sauce américaine, tomate, échalote, une pointe de cognac, du vin blanc. C'est un peu relevé.
10: Un Bécarin !
11: Pâté, jambon, saucisson, baguette, gruyère, chantal, rôti, jambon de pays.
12: Eh ben, tout ça, ça va aller dans la blanquette.
9: Bon appétit !
13: Rien n'est meilleur qu'un bon steak frit. Rien n'est meilleur qu'un bon.
14: Moustache et les gros mineurs, emportés par un swing follement sympathique, chantaient « Rien n'est meilleur qu'un bon steak frites ». Un plat de bistrot qui fait l'unanimité, à condition d'un bon faux filet ou onglet de chez le boucher et des frites maison. Beaucoup trop de restaurants succombent à la facilité de la frite surgelée, ultra transformée, amidon modifié, fibre de pois, sucre, souvent trop molle, trop grasse et trop salée.
15: On va manger des frites.
16: Oh oui, des frites.
14: Non, la frite, la vraie, celle de la femme et de l'homme moderne, est confectionnée uniquement de pommes de terre qu'on épluche, Binge, Mona Lisa ou Rosabelle, qu'on plonge en double cuisson dans un bain d'huile de tournesol, colza ou graisse de bœuf pour les puristes. Un peu de sel et basta.
17: Comme ça, la maison, avec mon papa et ma maman, quand ça nous prend, on s'éclate à la frite. Oh oui, des frites, des frites.
14: Dernièrement, le journal Libération a eu la bonne idée de faire un tour opérateur de la meilleure frite à Paris.
17: Je viens de Rodier, je me drogue à la frite.
14: Côté street food, deux adresses pour les junkies de la pomme de terre, un néo-kebab chez Mehmet, rue Ramet dans le 18e arrondissement, et Patate dans le 6e rue Saint-André-des-Arts. Une échoppe, sa vitrine et une barricade de grosses pommes de terre, cornet de frites à 4 euros.
6: Coupez-les en fines lamelles, plongez-les dans l'huile bouillante, salez-les et vous aurez des frites. Ni Dieu, ni maître, mais des frites, bordel.
14: Autre pépite, Chantefable, 93 avenue Gambetta, du très gourmand Tom Lefebvre. Il propose des frites croustillantes qui brillent dans les miroirs de cette belle vieille brasserie 1910, avec une entrecôte de compétition et une carafe de Saint-Joseph. On n'est pas loin du paradis.
10: Des frites.
14: Dans le peloton de tête également, les frites du Cornichon, un néo-café populaire, 2 rue des Goncourt, dans le 11e arrondissement. 8 euros le cornet au comptoir, avec une pinte de bière jupilaire, et tout va bien. Le Polchen des Frères Dufour, rue du Cherche-Midi, contrairement à leur nom, pas de frites au four, mais de l'inattaquable bien doré.
10: Mais maintenant on en a une friteuse sans odeur, Seb.
14: Enfin, dans l'esprit des baraques à frites des Ch'tis de Roubaix ou de Tourcoing, à Vitry-sur-Seine, dans le Val-de-Marne, place Robespierre, près de la mairie, cornet de frites à 3,50 euros, préparé avec amour et surtout avec de la graisse de bœuf.
17: Je ne peux pas me passer de frites, c'est plus fort que moi, ça me rend fou.
14: Les tops du journal Libération, les meilleures frites de Paris à consulter sur Internet. Toutes affaires cessantes, stop au quinoa, boulgour et autres usurpatrices de patates douces qui n'a strictement rien à voir avec le tubercule de Monsieur Parmentier. Paris la frite, Paris cornet, Paris l'enfance.

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6: Eh ben Adichas, Camille.
4: Adio.
6: Toi, tu vas nous raconter une trop belle surprise qui t'est arrivée il y a 2 ans et demi, c'est ça?
4: Luca, Carrie, Anso, Delame, Maïboun. J'étais chez ma mamie et à l'ouest m'espère qu'arrive ben ta minja d'abnozaut. Mes parents, ils arrivent pour manger et qu'ils me disent ça y d'abnozaut à la béiture qu'a su grosse colis qui t'attend. Et ils me disent viens à la voiture, il y a un gros colis qui t'attend. Et donc hop, qu'arrive à la béiture, couvre-se la porte et n'est pas y passerait. Je vois rien dans la voiture. Et au pied de Seti, qui a eu boule des peus, je vois une grosse boule de poils à mes pieds. Car Lumeka, c'est mon chien. Lumeka qui s'appelle Soleil. Mon chien s'appelle Soleil.
6: Oh, parce qu'il a mis du soleil dans ta vie?
4: Pas tout le temps. Pas tout le temps. Cap Contari, l'asbestes d'Aumeka, une autre cap. Je vous raconterai les bêtises de mon chien une prochaine fois.
6: Eh ben, j'ai hâte. Merci, Camille.
4: Merci, salut.
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1: Gérard, c'est quoi votre métier ?
2: Moi, mon métier, c'est conducteur de tram et conducteur de bus. Je fais les deux. Je conduis les deux et c'est un vrai plaisir de conduire les deux.
1: Ouais.
2: Mais le tram, c'est vrai que j'ai ma préférence pour le tram. Quoi.
1: Alors là, je suis assis à votre place ?
2: Oui, vous avez de la chance parce que c'est faut être privilégié parce que c'est une zone où normalement il n'y a que moi qui ai le droit d'accès là-dedans.
1: Vous me dites ce qu'il y a autour de nous là ?
2: Plein de boutons, des gongs, c'est pour annoncer aux gens qu'on arrive ou qu'on repart pour attirer leur attention.
1: Ouh là là, ça il faut pas. On l'entend souvent
2: non,
1: ça.
2: Non, ça on évite. Ça c'est ouh là, ça c'est quand il y a un danger qui s'approche pour éviter justement pour faire partir les gens qui sont pas très attentifs.
1: Et vous avez toujours fait ça, conducteur de bus et de tram?
2: Ah non, je livrais du carburant pour une société sur Toulouse. Et ça, c'était beaucoup la région. Et le tram, ça a permis de découvrir Toulouse et les gens, les Toulousains. Et du coup, je me régale, je m'éclate.
1: Et oui, alors surtout que quand vous étiez petit, que faisait votre grand-père avec vous ?
2: Oh, mon grand-père était sur Toulouse, il m'a adoré quand je venais. Il m'a mené voir les chauffeurs de bus, on montait dans un bus, il me faisait traverser Toulouse. On allait jusqu'à Matabio, on parcourait la ville. Et mon grand-père me disait, peut-être un jour, tu seras chauffeur de bus. Et je pense que c'est resté un peu tout ça, ouais.
1: Gérard, on sent bien que vous avez un cœur gros comme ça. Parlez-moi de la relation que vous avez avec les passagers.
2: Ils nous connaissent, ils viennent frapper contre la vitre,
1: ah ouais.
2: Ils viennent nous voir et ils tapent.
1: Ah ouais.
2: Ils nous font un petit coucou. On fait partie de leur vie. On les accompagne.
1: Il y a un endroit devant lequel vous passez qui vous marque plus que notre, c'est Purpan. Dites-nous pourquoi.
2: Il y a l'hôpital des enfants là, juste à côté. Il y a beaucoup de malades qui sortent, qui prennent l'air avec les beaux jours. Là, ils vont arriver les beaux jours. Ils sont sur les pelouses et ils sont fascinés par le tram. Donc quand j'arrive, et déjà j'abuse un peu plus du gong, du fameux gong, et ça les attire. Ils sont contents, ils font de grands signes. Alors après, je fais très attention parce que il viendrait vers moi, mais du coup, il faut éviter qu'il galope tous vers moi. Mais c'est un petit moment magique qui les sort un peu de leur quotidien difficile. Quoi.
1: Alors, vous faites quelle ligne ?
2: C'est la ligne de tram qui va jusqu'au palais de justice. Et aussi, moi, je suis sur une ligne de bus. Je suis un chauffeur mixte. Hein. Donc, je peux faire les deux à la fois. Je peux faire du bus et du tram. Et la ligne du bus, c'est la ligne 70 qui passe dans Blagnac, dans tous les arrêts de Blagnac, Marly, tout ça.
1: Merci, Gérard.
2: Avec plaisir, c'est une joie.
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1: Direction Bourges aujourd'hui, et lorsqu'on se trouve place Malus, eh bien on peut descendre le long du boulevard Laïtol pour sortir de Bourges justement, élonger ainsi le campus qui porte le même nom. Mais alors, c'était quoi avant? Eh bien vous allez le savoir tout de suite.
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1: David Ledrich, guide conférencier, est avec nous. Bonjour David.
4: Bonjour Margot et bonjour à tous les auditeurs.
1: Bon alors, qu'est-ce que c'était avant que ces établissements militaires?
4: Alors là, c'est une page importante de l'histoire de Bourges, c'est l'histoire de la fonderie de canons de Bourges. En 1860, l'empereur Napoléon III crée la fonderie impériale de canons. Alors pourquoi Bourges? Parce que Bourges est au cœur du pays, loin des frontières, et la ville est reliée par le chemin de fer, et fait non négligeable, elle dispose d'un champ de tir. Le champ de tir, il existe toujours aujourd'hui, c'est ce qu'on appelle le polygone de tir, qui va de Bourges à Savigny. Il représente 10 000 hectares sur une longueur de 30 km. Après la guerre de 1870, l'école d'artillerie qui est à Metz s'installe à Bourges. Et donc, imaginons que nous partons de la place Malus. Nous allons découvrir les monuments tels qu'ils étaient à l'époque. Sur notre droite, on pourra voir tour à tour l'école d'artillerie, qui forme donc les militaires à l'utilisation des canons, la fonderie de canons, l'arsenal, et enfin, au bout, le dépôt de matériel.
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4: Et là, on arrive entre la rue de Pignoux et la chaussée de Chape. Cette zone, vraiment, elle employait énormément de gens. Ça concerne 8000 ouvriers en 1918. Et à l'époque, on ne rigolait pas avec les cadences de travail, puisqu'on fabriquait 40 canons de 75 mm chaque jour.
1: Oui.
4: Le site est pillé par les Allemands pendant la Seconde Guerre mondiale. En 1967 est créé l'établissement de fabrication d'armement de Bourges, les FAB, c'est un nom qu'on utilise parfois encore, puis qui devient GIAT et aujourd'hui Nexter. C'est à cet endroit qu'ont été fabriqués les canons des chars Leclerc. Aujourd'hui, c'est un campus universitaire qui porte toujours le nom de Laïtol. C'est un officier polytechnicien, vétéran de la campagne du Mexique, blessé à la bataille de Reichshofen, qui a dirigé les établissements militaires de 1875 à 1879. Et c'est un endroit de Bourges qui mérite aussi d'être connu.

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1: Vous écoutez Téline Escale avec Oxygène.
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1: Téline Escale, un duo électropop. Des artistes, mais aussi des parents qui écrivent des histoires de vie avec une dominante, la poésie.

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3: Bonsoir la foule en délire.
4: Pierre Perret est dans notre studio. Ça ne vous donne pas du tout le tournis, ces chiffres? 40 millions d'albums, 500 chansons, 70 ans de carrière?
3: Bah, vous voulez me filer le bourdon, quoi, là, tout de suite?
4: Non, moi, je trouve ça beau. Non, c'est incroyable, quand même.
3: Oui, bon, c'est un bon moment passé, quoi, voilà.
4: Ah oui, ça, c'est un bon moment passé et qui vaut d'être célébré. On peut aussi célébrer votre pêche légendaire, Pierre Perret, parce que la dernière fois qu'on s'est vu, vous m'aviez chanté ceci.
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0: vieille carcasse de Pierre Perret. Ça, c'était il y a 2 ans et demi. On s'était vu là pour la dernière
1: j'étais
0: fois.
1: J'étais encore jeune.
0: Mais vous n'aviez pas passé la barre fatidique des 90. Là, ça y est, c'est fait.
1: Ah, c'est fait, oui, ça y est.
0: Ça vous a fait quelque chose ou ça vous fait rire comme beaucoup de choses?
1: Ça m'a fait boire un coup.
0: Alors, c'est une bonne chose. Pierre Perret, vous avez décidé de célébrer vos 70 années de carrière avec un album qui s'appelle « Une vie d'humour et de tendresse ». Je me permets de modifier le titre et de rajouter « Une vie d'humour et de tendresse et de liberté », non ?
1: Et de liberté.
0: Ouais, hein. C'est ça, je crois, le mot-clé
1: c'est
0: de votre carrière.
1: C'est pas trop bon, les titres très longs.
0: Oui, c'était un peu lourd. Et de...
1: Non, mais c'était en adéquation avec le propos, c'est vrai.
0: Ouais. Qu'est-ce que vous pensez que cette liberté vous a apporté? Et à l'inverse, qu'est-ce que vous pensez que cette liberté peut-être vous a empêché de vivre?
1: Ah ben, moi, ça ne m'a pas empêché, au contraire, ça m'a boosté tout au long de mon parcours, parce que je n'ai jamais été plus heureux que de dire exactement ce que j'avais envie de dire.
0: Ouais.
1: Et personne ne m'a jamais pu m'en empêcher. Et parfois, il est arrivé, d'ailleurs, c'est pour ça que c'est ce qui m'a déterminé à un jour créer ma maison, qui s'appelait Adèle, en souvenir de ma première chanson.
0: Premier 45 tours.
1: Moi, j'étais Adèle. Pour être libre totalement. Parce que, quand j'étais chez Vogue, par exemple, je disais, oh, tu sais ça, tu crois que c'est bien d'en parler? Oui, c'est bien. Moi, j'ai envie d'en parler. Alors, foutez-moi la paix. Et à la fin, j'ai créé ma maison pour dire, bon, le patron, c'est moi qui décide. Et j'ai toujours été mon patron depuis, et fortement aidé par mon épouse Rebecca, parce qu'elle a géré tout ça magnifiquement, parce que c'est bien d'être à deux aussi.
0: Ah oui, évidemment. Alors, quand on vous dit que les chansons de Pierre Perret ont toujours fait polémique, imaginez-vous par exemple que quand le Zizi est sorti de sa tanière, eh bien, tante Yvonne, la femme du président de la République, a téléphoné aux radios pour... Ah non, c'était pour les jolies colonies
1: non,
0: de vacances.
1: C'est pour les colos.
0: Ah,
1: oui,
0: c'est
1: oui.
0: Pour les colos, pardon.
1: C'est pour les jolies colonies,
0: les colonies de vacances. Vous
1: parce
0: savez...
1: Que... Ce qui l'offusquait, c'était pipi dans le lavabo.
0: Oui, c'est ça. Exactement. Alors, le Zizi, ça a énervé qui ?

0: Ce qu'on a oublié, c'est qu'en fait, cette chanson, elle n'arrive pas de nulle part. En fait, quand vous l'avez sortie, c'est parce qu'il y avait un grand débat en France sur les cours d'éducation sexuelle à l'école.
1: Oui, totalement. Et c'est voilà. Pour ça, pour simplement ponctuer ça, que j'ai écrit cette chanson. Mais comme c'est la démesure, le surréalisme total, de toute façon. Et je pensais qu'elle passerait jamais. Et donc, elle était la dernière de l'album.
0: Ouais.
1: Et moi, je voulais même pas qu'on la diffuse, parce que je disais, bon... Et ça a été un phénomène incroyable. Des milliers de lettres sont arrivées, mais... Votre zizi m'a ouvert les yeux. Le soir... Je recevais une lettre d'une gamine qui disait « On vit toutes les deux avec maman et on travaille chacune de notre côté. On arrive le soir, souvent on est triste, on se met votre zizi et ça va beaucoup mieux.
0: » C'est merveilleux. Et à la fois, ça dit aussi des choses, parce qu'effectivement, votre zizi, Pierre Perret,
1: oui.
0: Sachez que moi j'en parle régulièrement avec ma grand-mère, ma mère et ma fille. C'est quand même incroyable ce destin pour un zizi, non ?
1: Oui, parce que, écoutez, traverser les générations comme l'ont fait mes chansons, c'est quand même assez peu commun. Et j'ai honte de parler de moi comme ça, mais c'est ça le signe de la liberté totale.
0: Ouais.
1: Et que les générations, les unes après les autres, ne soient pas restées indifférentes à mon propos, à tout ce que j'ai défendu, parce que il y a pas que le zizi, évidemment, de Lily à femme battue, en passant par femme grillagée, etc., etc. Mon combat a été, je crois, en calculant le nombre de chansons que j'ai pu écrire jusqu'à présent, je crois que la prédominance du sujet principal, c'est la femme.

0: et vous aborder à votre manière, pleine de tendresse, d'intelligence, de liberté et de courage, le destin de cette jeune Lily qui arrivait des Somalies pour vider les poubelles à Paris.
1: On la trouvait plutôt jolie, Lily. Elle arrivait des Somalies, Lily. Dans un bateau plein d'émigrés qui venaient tous de leur plein gré vider les poubelles à Paris.
0: On s'est vu il y a 2 ans et demi et vous me l'avez dit à l'époque, c'est pas votre style d'être fier et d'être un crâneur. Mais quand même, est-ce que je peux donner ce chiffre, Pierre Perret? Il y a plus de 40 écoles qui portent votre nom en France. Et si on élargit aux médiathèques, bibliothèques, salles de spectacle, etc., il y en a plus d'une cinquantaine. Des écoles Pierre Perret, la première maternelle Pierre Perret, je crois, a été inaugurée il y a 30 ans. Ça, quand même, il y a de quoi être fier, non ? Ouais.
2: Dans mon Tarn-et-Garonne natal.
0: Là, on peut être fier, non ?
2: Mais ça me touche. Voilà,
0: ah, vous êtes
2: ça
0: heureux.
2: Me touche infiniment. Oui, oui, je suis très heureux de ça. Il y a des tas de d'honneurs qui m'ont été.
0: Ah, ça, vous avez des médailles.
2: Attribués
0: hein.
2: de partout.
0: Oh là là.
2: Bon, j'ai tout eu. Mais ça, c'est ce qui me touche le plus. Ah. Ça, c'est vrai.
0: Bon, alors, ça me fait extrêmement plaisir. Pierre Perret, j'aimerais savoir quelle est pour vous l'importance de ce bonhomme dans votre carrière.
3: Je suis le pornographe du phonographe, le polisson de la chanson. Afin d'amuser la galerie, je crache des gauloiseries, des pleines bouches de mots crus, tout à fait incongrus.
0: Georges Brassens, le pornographe du phonographe. Je crois que c'est quelqu'un qui est très important dans votre parcours.
2: Oui, dès que son premier album est sorti, avec la mauvaise réputation, le parapluie, etc., j'ai, avec 3 ou 4 copains qui étaient aussi barjots que moi, et on était encore à Castelsarrasin. Moi j'étais au conservatoire et il y a un des 4 copains qui a piqué la bagnole à son vieux et on est allé à Paris au Trois Baudets où passait Georges. Je suis directement allé le voir dans sa loge, je lui ai dit ce qu'on venait de faire, ça l'a fait marrer. Et après on s'est plus quitté pendant 4 ou 5 jours puisque il faisait des boîtes après. Il chantait dans les boîtes après avoir chanté. Il n'était pas connu. Il démarrait vraiment.
0: C'était le début de Brassens.
2: Voilà. Et après, il allait dans les boîtes à Saint-Germain-des-Prés, où on l'accompagnait, nous, avec notre voiture, parce que lui, il n'avait même pas de bagnole. Et alors, bon, la seule chose que j'ai retenue de Georges, parce que, pour plein de raisons, après, chacun a fait sa vie de son côté, évidemment, mais... Quand il a vu que je chantais au départ et que j'écrivais des chansons, il m'a dit, écoute, voilà, c'est le seul conseil le plus important que j'ai reçu de toute ma vie, et c'est celui qui m'a fait le plus souffrir aussi. Ah. Il m'a dit, tu vois, quand tu as écrit ta chanson, c'est là que le boulot commence. Et ça m'a pourri la vie, toute ma vie, parce que je suis en train de finir un album aujourd'hui qui est sur le feu depuis 4 ans. Je l'avais commencé à avoir la vieille carcasse.
0: On l'attend pour le printemps 2026.
2: Voilà, et ça devrait être prêt pour le printemps 2026. Et j'ai saigné des larmes de sang avec ça, parce que plus ça va, je crois qu'il doit y avoir au moins 40 versions de chaque chanson. Ah oui. Bon, alors...
0: Mais voilà, parce que vous êtes devenu de plus en plus perfectionniste.
2: Et oui, mais c'est obligatoire. Si on est amoureux des mots, de la rhétorique, ouais. et en plus, on peut que s'améliorer quand on écrit.
0: Donc vous ne voulez pas laisser passer une rime un peu plus faible ou
2: non.
0: Une formule qui vous plaît moins?
2: Non.
0: Ouais. Bah c'est beau cette exigence, je trouve.
2: Oh bah chez moi, elle a toujours été intacte, mais elle n'a fait que s'amplifier. Le crescendo a été total sur, 70 ans presque. Ça a été un crescendo, ouais. D'exigence, de la pertinence du mot, mais aussi de l'architecture du mot. Quand il peut être plus beau dans la prononciation, dans le,

0: dans l'évocation de ce que ça représente, même poétiquement, dans la tête des gens qui l'entendent. Si la justesse est là, si le mot peut être plus beau, il faut encore aller plus loin. Et je lâche le morceau quand j'y suis arrivé.
1: Un artisan, un vrai.
0: Ah oui, ça c'est sûr.
1: Pierre Perret, vous évoquiez tout à l'heure « Moi j'attends Adèle ». C'est votre premier 45 tours, 1957, souvenez-vous. Moi,

0: l'exclusivité.
1: 1957, donc moi j'attends Adèle, votre premier 45 tours. Pierre Perret, il paraît, je ne sais pas si c'est vrai, vous allez me le dire, il paraît qu'il a fallu vous pousser un peu pour chanter. Vous adoriez écrire des chansons, chanter, ce n'était pas si naturel que ça.
2: Moi,
1: pour
2: je ne voulais pas chanter, bien sûr.
1: Mais non, enfin, pourquoi ?
2: Mais parce que j'étais pas chanteur et je suis toujours pas chanteur, c'est pas mon boulot. Moi, j'avais écrit 3-4 bleuettes pour une fillette à l'époque qui était mignonnette et bon, alors j'ai dit bon ben d'accord, je lui ai fait 3-4 chansons et ça, pour elle ça a pas marché du tout parce que je sais pas comment elle s'est débrouillée, elle a pas su faire et Pupchen. La femme de Georges m'a dit mais pourquoi t'en fais pas toi pour toi, ouais. Pourquoi t'en fais pas aussi pour toi? Je dis mais Pupchen, moi j'ai pas envie de chanter, je suis pas chanteur. Mais elle m'a dit Georges non plus. Alors ça m'a fait poêler et après je me trimballais avec un carnet et un stylo dans ma poche, un bic là, et chaque fois que j'avais une idée comme ça en disant tiens pour toi ça serait peut-être pas mal, je notais etc. jusqu'à ce que je sois arrivé à faire ça et que dans le cabaret où passait la petite, là, à la Colombe, parce que Canetti, le patron des Trois Baudets, ouais, nous avait envoyé là, en disant, bon, on va faire chanter la petite, là. Mais un jour, la petite qui savait, elle, que j'écrivais des chansons, j'avais commencé pour moi, elle l'a dit au patron. Et le patron a dit, un soir, un samedi soir, où il n'y avait plus personne à chanter, il a dit, voilà, l'auteur des chansons que vous avez entendues tout à l'heure, là, eh ben, il paraît qu'il a fait des chansons pour lui. Ce cachotier va nous les chanter. J'ai failli me tomber dans les pommes. J'avais jamais chanté de ma vie. Et ils sont allés sortir tous les papiers qu'il y avait dans mes poches, qu'ils ont punaisé devant moi à la Colombe. Il y avait un petit mur. On chantait dans une espèce de niche. Là, ouais. Ça faisait un mur. Ils ont punaisé. Et c'est en lisant mes textes que j'ai fait le tabac du siècle.
1: Premier tour de chant, premier succès.
2: Exactement, j'ai eu autant de succès que la première fois que je suis passé avec les Stones à l'Olympia.
1: Et oui, parce que quelques années plus tard, Pierre Perret faisait la première partie des Stones à l'Olympia, c'est
2: et
1: vrai.
2: Et le soir même, dans la salle, je voulais, bon, j'arrêterai là parce que, mais le soir même, il y a un monsieur dans la salle qui m'a dit, jeune homme, vous chantez depuis combien de temps ? Je regardais ma montre, j'ai dit il y a une demi-heure. Il m'a pas cru. Il voulait pas me croire. Il m'a dit il vous faut faire un disque tout de suite. J'ai dit mais je veux pas faire de disque. Tous les copains qui étaient dans ce cabaret attendaient qu'un truc, c'est faire un disque.
1: Bah ouais.
2: Moi je voulais pas. Je me trouvais pas bon et bon c'était pas possible. Alors il m'a dit écoutez. Voilà, je me présente. Je m'appelle Émile Hébé. Je suis le manager de Charles Trenet, de Gloria Lasso et de Gilbert Bécaud. Voulez-vous être mon quatrième ? Je chantais depuis un quart d'heure.
1: Incroyable.
2: Oui, bah, c'est, enfin voilà, vous connaissez la suite.

0: En 1979, Mon petit loup, magnifique chanson dans laquelle Pierre Perret vous consolait ce petit loup en lui disant que le monde est tellement beau entre le vin de Moselle, la chapelle Sixtine et tout un tas de merveilles et les Van Gogh à Amsterdam que voilà, la vie peut pas être si triste et qu'elle peut être belle.
1: C'est la chanson d'espoir par excellence, je crois, ouais. Parce que bon, c'est une grande chanson d'espoir.
0: Elle est merveilleuse et alors elle fait, vous avez une expression qui est très jolie, elle a fait des ricochets, cette chanson.
1: Oui.
0: Puisque à un moment, vous parlez de faire un pique-nique en haut du Kilimandjaro et en fait, quelqu'un est venu vous voir en vous disant, mais je l'ai fait.
1: Oui.
0: Vous pouvez me raconter l'histoire ?
1: Et il avait un fils... qui pouvait pas se déplacer, qui était en chaise roulante, et il lui a dit, ben, il a raison, Pierre Perret, on va aller en haut du Kilimandjaro, tous les deux. Et il est allé jusque là-bas, et au pied du Kilimandjaro, avec une équipe de Sherpa et tout, ils sont montés, par étapes, enfin bon, c'est hallucinant quand il m'a raconté ça, et c'est sûrement une des plus belles choses de la vie qu'il ait fait, le plus beau cadeau qu'il ait pu faire à son fils, voilà.
0: Tout le monde aime Pierre Perret, les rappeurs du Massilia Sound System.

0: version de Tonton Cristobal. Les rockers, les punks adorent Pierre Perret et Didier Vampas. Vous chantez un zizi comme jamais.
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0: Jusqu'au Brésil, on aime Pierre Perret, l'excellente Flavia Coelho et sa version de Mon Petit Loup.

0: C'était un chouette album, ça, qui s'appelait La Tribu de Pierre Perret au Café du Canal.
1: Oui, avec les Ogres de Barba qui ont fait un boulot magnifique quand ils ont enregistré Castel Sarrasin.
0: Ouais.
1: C'est époustouflant ce qu'ils ont fait.
0: Alors, je vous demande toujours pas si vous êtes fier, parce que je sais que c'est la question interdite.
1: Mais oui, je suis fier, oui.
0: Ah, il me l'a dit, ça y est. Mais c'est, non, ça doit être super chouette de se dire que des artistes aussi divers.
1: Oui, Olivia Ruiz avec les Ogres, ils ont fait une version à eux de Je suis de Castel Sarrasin.
0: Ouais.
1: Et ça, ça m'a touché, mais alors vraiment, ça m'a ému aux larmes, ce genre de...
0: Ouais.
1: Parce que, en plus, c'est une chanson qui me touche tellement personnellement, mais il y a une diversité là-dedans.
0: Des gens tellement différents.
1: Oui.
0: Il y a que sur vous, en fait, que tout le monde se retrouve. Parce que sinon, il n'y a pas de monde où Didier Vampas et Flavia Coelho vont être sur le même album.
1: Non, sûrement pas.
0: Voilà,
1: oui,
0: ils sont tous très sympas. Mais voilà, vous êtes un rassembleur, Pierre Perret.
1: Oui, mais faut remercier les Ogres aussi. Parce
0: et les Ogres de Barbac. Mais oui, c'est vrai. Alors, il y a un autre truc que Pierre Perret fait super bien, c'est les réseaux sociaux. Je suis sa page Facebook avec passion. Et donc, selon l'humeur, il peut vous dire à la croque, les loulous, ça c'est l'heure de la recette de cuisine. Voilà. Ou alors vous faites visiter votre maison. Ça vous amuse, ça, les réseaux?
1: Ah oui, ça
0: m'amuse. Vous faites des bonnes vidéos?
1: Oui, ouais. Oui. Ah oui, et puis en plus, de temps en temps, je reçois des lettres, des mots d'insultes comme ça.
0: Non.
1: Ah, ça m'amuse. Ah,
0: vous savez comment on les appelle? On les appelle les trolls.
1: Voilà.
0: Les gens méchants d'Internet,
1: voilà,
0: c'est des trolls.
1: Oui, moi, ça m'amuse bien.
0: Ah, c'est vrai?
1: Ça les défoule, ça leur fait du bien. Alors, je fais encore... Il y a encore des gens à qui je fais du bien, même si, même s'ils sont cons.
0: Oui, c'est ça. Mais enfin, c'est quand même la base du troll. Et vous leur répondez aux trolls?
1: Mais oui, je les adore. Ah, surtout qu'ils lâchent pas le morceau.
0: Allez, les trolls. Les courage. On l'a dit tout à l'heure, un nouvel album qu'on attend pour le printemps 2026. Et vous avez aussi un nouveau livre sur le feu qui s'appelle Mémé Anna.
1: Ben, ça sortira en temps voulu, ça aussi, vous verrez, dans quelques mois.
0: D'accord. C'est encore un peu secret?
1: Mais c'est parce que j'ai pas encore eu le courage de poser mon stylo.
0: Ah, c'est pas fini, alors.
1: Je le brandis toujours. Non, la menace est sérieuse, hein, méfiez-vous. Vous n'avez pas fini encore d'avoir des chansons, parce qu'il y en a beaucoup sur le feu qui sont à sortir dans les mois à venir, là. Et puis ce mémé Anna qui va sortir bientôt, et j'aime autant vous dire que les filles qui se réclament aujourd'hui de toutes ces associations de défense, à l'époque il y en aurait eu besoin.
0: À l'époque de mémé Anna, okay.
1: En 1890.
0: D'accord, c'est là que ça va se passer. Donc, la condition féminine au 19e siècle.
1: Oui,
0: effectivement, il y en a à dire.
1: Oui.
0: Bon, hâte de vous lire, cher Pierre Perret. Et nous allons donc nous dire au revoir et à bientôt en écoutant la chanson préférée de tante Yvonne de Gaulle, la femme du général de Gaulle, qui en 1966 avait écrit personnellement au directeur de France Inter pour qu'il arrête de diffuser vos jolies colonies de vacances, parce que dans le texte, vous disiez que les petits faisaient pipi dans le lavabo.
1: Faisaient pipi dans le lavabo. Mais alors, j'ai appris quelqu'un de la famille de Boissieu, là, de il n'y a pas longtemps, des amis qui m'ont dit, mais vous savez, Pierre Perret, il y a qu'Yvonne qui n'était pas d'accord parce que le général, il vous aimait bien. Alors, ça me fait plaisir.
0: Hommage au général de Gaulle. Alors, écoutons les jolies colonies de vacances. Lui qui avait inauguré la maison de la radio. Et vous, Pierre Perret, qui avez été le parrain de la naissance de France Bleue. On est ravis de vous accueillir sur la radio rebaptisée ici. Et on se voit très bientôt, alors, pour la suite.
1: Vous en êtes fortement menacés.

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5: Qu'est-ce que je suis contente de vous recevoir dans Décibel, c'est la première fois.
6: Ah oui, c'est la première fois.
5: Eh bien, écoutez, sachez que mon cœur est rempli de joie et je sais que toute l'équipe aussi est ravie de vous recevoir. Mireille, la bonne occasion de se réunir ce soir, c'est 60 ans d'amour.
6: Ah oui, 60 ans d'amour et de carrière grâce au public, parce qu'un artiste n'existerait pas sans le public. On doit tout, après bon, c'est soi-même, on doit, enfin, ce qui me concerne, moi, pour ma voix, mes voyages, c'est une très grande discipline.
5: Oui. C'est beaucoup de travail.
6: Ah oui, ah oui, mais... c'est beaucoup de travail et beaucoup de discipline et de joie. Parce que bon, j'ai la chance de vivre de ma passion. Alors là, c'est quand même très important.
5: Mireille Mathieu, les amis, qui depuis le tout début roule l'air comme personne.
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5: Mireille Mathieu chantait dans toutes les écoles de France et de Navarre, Mille Colombes.

0: Mathieu. Oh, j'aime quand vous chantez.
1: C'était super. À l'Olympia, le public chantait. Je vous ai coupé la parole.
0: Non, mais allez-y, racontez-moi.
1: Le public chantait. C'était extraordinaire. Je sentis que cette chanson était beaucoup plus motivante pour le public parce que, avec ce qui se passe dans le monde, cette chanson, à un moment, le public de l'Olympia chantait a cappella. C'était sublime, c'était sublime.
2: En plus, dans le public de l'Olympia, on a vu vos amis qui étaient là. Il y avait Michel Drucker, il y avait Nicoletta, il y avait Enrico Macias, il y avait Renaud, tous ces gens qui étaient là pour vous. C'était un moment très très fort en émotion de retourner à l'Olympia.
1: Ah oui, tout à fait. Je ne m'étais plus produite depuis 11 ans. Ouais. Et de revenir à l'Olympia, j'avais la trouille, mais le trac avant, une semaine avant, je tremblais, je claquais des dents. J'ai le trac quand je me produis dans d'autres pays, mais chez moi en France, c'était beaucoup plus intense, il y a plus 11 ans, puis à l'Olympia, qui est un écrin de beauté, il y a une âme extraordinaire, et de chanter tous les soirs, pendant trois soirs complets, c'était un public qui était venu pour m'écouter, ouais. Un public français, un public aussi étrangers, et j'étais vraiment très touchée que le public étranger vienne à l'Olympia. Bon, l'Olympia est mondialement connue.
2: C'est vrai. Et vous aussi, Mireille, j'ai fait les comptes, vous avez vendu plus de disques que Metallica, qui est un des plus grands groupes de rock de la planète. C'est fou, hein, 200 millions de disques vendus en 60 ans de carrière, 75 albums studio, 1200 chansons chantées en 12 langues et des milliers de concerts. Ces chiffres donnent le tournis. J'imagine que vous n'y pensez pas à tout ça quand vous avez le track. Et
1: oui,
2: c'est tout.
1: Ah oui, tout à fait.
2: Alors, je me demandais, Mireille Mathieu, si vous pouviez tout chanter, parce que on a écouté quelques notes de Mon Credo, de Mille Colombes. Vous avez aussi chanté sur une musique de Francis Lay, Une histoire d'amour, la musique de Love Story.
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2: Tout en douceur, mais quand il faut de la puissance, vous êtes là aussi, hein, Caruso.

0: ma question est la suivante. Mireille Mathieu, est-ce que vous pouvez tout chanter?
1: Oh non, je pense pas que je peux tout chanter. Enfin, tout chanter l'opéra, non, je peux pas. Je crois que j'ai fait mon disque classique, mais.
0: Bah oui, vous avez chanté avec Placido Domingo quand même.
1: Ah oui, j'ai chanté avec lui des mélodies qu'a écrit. Qu'avait écrit à l'époque Michel Legrand. J'ai fait aussi des pour la télévision mexicaine. J'ai chanté aussi avec Placido, mais c'était un conte de fées.
0: Ouais.
1: Ou de faire des trios, des duos. J'ai adoré ça.
0: Ouais.
1: Mais tout chanter, non. Mais par contre, je m'applique à avoir une très grande discipline, une très grande travailler ma voix tous les jours, faire des vocalises, ça, très important.
0: Vous avez pris des leçons de chant toute votre vie?
1: J'ai appris avec une très grande dame, Madame Janine Rice, qui travaillait que le lyrique avec les plus grandes, dont Maria Callas, Placido Domingo, Teresa Berganza et beaucoup d'autres. Et j'ai eu la chance de travailler avec elle. Et elle m'a beaucoup apporté, parce que j'aime les non seulement les belles voix, mais les beaux sons, c'est-à-dire les sons ronds, pas dans le nez, travailler aussi. Ça, je le savais, le souffle,
0: oui.
1: C'est très important, mais c'est un travail qui n'est pas, qui est depuis très longtemps, c'est pas de maintenant, mais c'est qu'il faut continuer. C'est, moi, je considère mon métier comme un sportif. Il faut travailler très, très bien tous les jours, travailler sa voix, mais à bon escient, pas en forçant.
0: Oui.
1: Et pour, quand on voit la télévision des sportifs qui font 4000 mètres, tout ça, ils partent doucement pour arriver le premier. Il faut, enfin, je m'applique ça personnellement, pour moi, comme ça, vraiment comme un sportif, aller doucement pour pouvoir arriver à ce que je souhaite.
0: Évidemment, et puis c'est vrai, l'analogie avec l'athlète est très intéressante, puisque contrairement aux autres musiciens d'une tournée, vous ne pouvez pas changer une corde vocale. Un guitariste peut changer une corde de guitare, vous ne pouvez pas. Donc en période de tournée, là, comme nous sommes en ce moment, est-ce que vous faites particulièrement attention? Est-ce que vous sortez avec un cache-nez, 5 écharpes, un bonnet, pour surtout pas prendre froid?
1: Non, par contre, je fais attention de ne pas attraper froid, c'est sûr. Je mets toujours un masque. Quand je voyage, je tiens beaucoup à mettre un masque. Et parler le moins possible quand je suis en tournée pour pouvoir, parce que c'est la voix, j'arrive, je fais mes vocalises le matin à l'hôtel, à la suite, et puis avec mes musiciens, je fais aussi mes vocalises, je répète. Donc c'est un travail minutieux et bien réglé.

0: cette adaptation en français de ABBA par Mireille Mathieu. En studio, Mireille m'apprend un truc que je ne savais pas. Cette version-là, vous l'avez enregistrée à Stockholm?
1: Oui.
0: Dans le studio d'ABBA?
1: D'ABBA, exactement. C'est-à-dire que je les ai rencontrés, c'est un merveilleux cadeau qu'ils m'ont fait. Je les ai rencontrés chez Michel Drucker à une émission. Ils étaient avec leur directeur artistique, Alain Broublil, et mon manager, Johnny Stark, dit... Il faut que Mireille enregistre sa chanson, elle est super. Charles Level a écrit le texte et nous sommes partis à Stockholm, enregistrés dans Benny et Björn, dans leur studio, on fait l'orchestre. Et moi, j'ai chanté avec Frida et Agnetha. C'était génial de chanter avec eux. Ils ont des voix sublimes, de pouvoir faire les chœurs.
0: C'est vous trois sur les chœurs?
1: Oui, à un moment, les chœurs, toutes les trois. Après, je suis restée pour faire ma partie. C'était sublime.
0: Oh, j'adore l'idée.
1: Des voix extraordinaires, elles ont les filles.
0: Parlons des langues, ma chère Mireille. Vous avez évoqué l'allemand, évidemment vous chantez en allemand.
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0: Vous chantez
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0: En japonais.
2: Oui, des
0: en espagnol. Pardon. Japonais, c'est après.
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0: Là, c'est Mireille Mathieu en japonais.

0: Vous avez enregistré en tout dans 12 langues différentes dans votre carrière.
1: Un disque classique, 12 langues.
0: Est-ce qu'il y a une langue, peut-être mise à part le français qui est votre langue maternelle évidemment, mais une langue qui est plus confortable pour la chanteuse que vous êtes, une langue plus agréable à pratiquer quand on chante?
1: Moi je trouve tout, chaque fois très enrichissant et gratifiant de chanter dans des langues différentes. L'allemand, quand le classique, parce que Handel, Schubert, c'est en allemand. En anglais ou en italien, c'est magnifique. L'achat de Handel, c'est sublime. Non, j'adore. Par contre, quand je dois parler, j'ai enregistré et chanté en finnois.
0: Oui,
1: finnois. C'était extrêmement difficile. Par exemple, la première étoile en finnois qui a été un hit par Agnetha. Le groupe ABBA, avant qu'elle fasse partie du groupe, elle chantait la première étoile. Alors, pour le public qui nous écoute, qu'on peut écouter dans le disque, la première étoile qui se lèvera. Donc là, en finnois, encore, il y a l'osmose entre la musique et les paroles. Mais parler, c'est extrêmement difficile, très difficile.
0: Parce qu'il n'y a rien en commun avec le français.
1: Non, il n'y a rien pour dire Guten Abend, Madame, bonsoir Mesdames et Mesdames, Messieurs. Là, c'est Va, tu vas, Naïsa et Tairat, on a une dichte. Il y a des accents qui sont
0: incroyables.
1: Parce qu'au début, bon, je dis comme on dit en merci, quitos, je dis bon, ça va,
0: quitos.
1: Mais alors comment c'est bon pour dire oh là là, je dis mais c'est extrêmement difficile. Alors quand j'ai dit tu vas parler ça au public. Et c'est vrai que je me déteste, j'ai dit tu as voulu faire ça, tu iras jusqu'au bout. Donc voilà, j'étais jusqu'au bout. Et quand j'ai parlé au public finnois à Turku en Finlande, ça a été extraordinaire.
0: Parce que vous avez réussi.
1: Ah oui, j'ai réussi, oui.
0: Oh, félicitations. 1200 chansons enregistrées et même plus dans votre répertoire. Comment avez-vous choisi, Mireille, la liste des chansons que vous allez chanter sur cette tournée 60 ans d'amour?
1: Ben, je l'ai choisi en travaillant. Je connais mes chansons, mais je l'ai choisi en fonction. Vous vous souvenez tout à l'heure, je vous ai parlé de sportifs.
0: Oui.
1: J'ai voulu dire d'abord Made in France. Je suis française et fière de l'être. Et puis, je sors petit à petit ma voix pour pouvoir, après, quand j'arrive à des chansons plus fortes et plus hautes, elle est chauffée, ma voix. Elle peut plus s'exprimer pleinement quand, petit à petit, j'ai chauffé ma voix. C'est pour ça que je vous ai dit, je considère comme un sportif. J'ai besoin d'avoir cette discipline. C'est, pour moi, c'est une très grande discipline.
0: Waouh, je suis impressionnée. Et j'ai lu un livre qui date de la fin des années 80, dans lequel vous racontiez votre vie, notamment votre enfance. Je sais que vous avez grandi dans une famille très grande et pleine d'amour, mais dans laquelle il y avait
1: 7 filles, 7 garçons, 14
0: vraiment,
1: enfants.
0: Ouais, vraiment pas beaucoup d'argent. Et je me suis demandé, du coup, est-ce que enfant, vous aviez eu un jour assez d'argent pour aller voir un concert, ou bien est-ce que finalement votre premier concert, c'est le jour où vous êtes montée sur scène la première fois?
1: Non, j'avais pas d'argent pour aller voir le concert, mais bon. Je pense que cette voix que j'ai, c'est le bon Dieu qui me l'a donnée. Mes parents, mon papa avait une voix de ténor. Mais je chantais à l'église, à l'école, enfin partout. Et puis c'est grâce au jeu de la chance. Et puis après, grâce à mon manager et au public. Mais au jeu de la chance de Télé Dimanche, que tout a commencé pour moi. Alors j'ai gagné en interprétant des chansons de Madame Piaf.
0: L'inspiration première, c'est Piaf.
1: Ah oui, j'ai écouté, bien sûr, c'est elle qui m'a donné la possibilité. Je lui serai toujours reconnaissante. C'est sur scène, à ma façon, à moi. J'interprète 3 chansons, l'hymne à l'amour, Non, je ne regrette rien, et La vie en rose. Donc c'est elle qui m'a donné la possibilité de me faire connaître au public français. Après, j'ai trouvé ces auteurs dont je vous ai cité tout à l'heure, m'habiller sur mesure.
0: Ouais.
1: Parce qu'on ne peut pas chanter des chansons d'une autre artiste. Je l'ai fait pour lui rendre hommage et lui dire merci. Mais après, on est connu par son propre répertoire.
0: Ma chère Mireille Mathieu, j'aimerais qu'on continue à filer cette métaphore de la chanteuse comme une athlète, puisque donc en 60 ans de carrière, 60 ans d'amour, vous avez chanté par tous les temps, dans tous les lieux, des endroits qui étaient plus ou moins bien adaptés, j'imagine. Est-ce que, comme un sportif qui un matin n'a pas la forme, ça peut vous arriver d'avoir la voix pas en forme? Et dans ces cas-là, est-ce que vous vous forcez à chanter?
1: Si j'ai attrapé froid ou quoi, autrement, grâce à Dieu, je croise les doigts. Non, je me force pas. Si je peux pas, c'est parce que bon, il faut pas forcer sur une voix.
0: Non.
1: Il faut vraiment que sa voix soit au maximum, qu'elle soit bien. Si on force sur la voix, c'est pas bien. On peut se faire très mal à la voix. Donc, il faut vraiment, je croise les doigts. Grâce à Dieu, non.
0: C'est génial. Et vous m'avez dit tout à l'heure, la joie qui vous animait de pouvoir vivre de cette passion. Est-ce qu'il y a des jours où quand même vous n'avez pas envie? Est-ce que, moi j'aimerais quand même me dire, est-ce qu'un jour dans l'année, Mireille Mathieu a la flemme d'aller chanter?
1: Non, je ne le fais pas, non. Au contraire, je m'applique une telle discipline quand je vais chanter que je ne veux pas déroger de ma discipline. C'est ça, je ne peux pas parler, je ne peux pas. Donc c'est ça.
0: Waouh, c'est admirable, admirable. Alors, puisque c'est ça, parlons des garçons avec qui vous avez partagé des duos.
1: Ah oui.
0: Il y en a qui chantaient incroyablement bien, d'autres un peu moins bien que vous. Par exemple, Bobby de Dallas, Patrick Duffy.
1: Ah, moi j'adorais Bobby.
0: Bah, nous aussi, on l'adore. Mais pardon, Mireille, il chante pas aussi bien que vous. Hein.

0: Chouan, votre duo. Super souvenir alors.
1: Ah, moi, c'est super, moi. Avec Bobby, quand on a filmé pour les Carpentiers,
2: ouais.
1: C'était la révolution sur le plateau. Il a fermé, il a fallu fermer tout le plateau. Tout le monde descendait, venait. On a vu le moment, on ne pouvait même plus tourner.
2: C'est fou ça.
1: Ah, c'était Bobby Dallas.
2: Bah ouais.
1: Alors, c'était un engouement extraordinaire. J'ai eu il est super pro, il est super. J'ai eu l'opportunité de revoir il y a trois ans en Allemagne. On a interprété Together We Strong. C'est quelqu'un qui est formidable. Vraiment, toujours professionnel, adorable.
2: Alors, il y a un Belge, un rocker belge à la voix rocailleuse que j'aimais beaucoup, qui nous a quittés il n'y a pas si longtemps. C'est Arnaud. Et ensemble, vous avez enregistré une nouvelle version de La Paloma à Dieu. La

0: pensais pas dans ma vie vous entendre chanter ensemble tous les deux. Quelle surprise.
1: On l'écoute ensemble, oui. Mais il n'était pas là. Et c'est tout à fait atypique parce que quand je l'ai enregistré, et je ne le savais pas quand j'ai eu fini, on m'a dit qu'il n'était plus de ce monde.
0: Ouais.
1: Et alors je me suis mise à pleurer parce que son producteur qui était là, il n'a pas voulu le dire avant, il a bien fait. Et c'est quelqu'un que je ne connaissais pas. Je chantais avec quelqu'un que je ne connaissais pas. Par un micro interposé. Parce que quand il m'a proposé de chanter, j'ai dit oui, mais je ne l'ai eu qu'au téléphone.
0: Incroyable.
1: Je ne le connaissais pas du tout.
0: Eh ben, il vous adorait.
1: Parce que moi, je sais qu'il m'adorait. Il avait des propos typiquement avec sa personnalité extraordinaire.
2: Et sa grosse voix comme voilà. Ça.
1: Et c'était formidable. C'est un très grand, très grand artiste.
0: Il vous adorait. Moi, il me l'avait dit en interview que c'était un des rêves de sa vie de chanter avec vous. Bah, vous avez réalisé son rêve.
1: Bah, oui,
0: ça, c'est
1: vrai.
0: Très beau. Autre duo et pas des moindres avec un autre garçon et pas des moindres, Monsieur Paul Anka. Ah.

0: Wine, c'est le nom de ce duo avec Paul Anka. Il fait partie des raretés qu'on trouve dans votre coffret best-of Mon Credo. Est-ce qu'il reste encore un rêve de duo pour vous à réaliser, Mireille?
1: Je sais pas, il y a toujours des rencontres qu'on ne peut pas. Par exemple, je rencontrais Lady Gaga.
0: Oui.
1: Donc, je tourne pour faire une émission, c'était C'est à vous. Elle passait, c'était enregistré, parce qu'elle devait après se produire plus tard. Moi, je passais en direct. On a chanté toutes les deux La Vie en Rose. Oh, pourquoi pas enregistrer un jour? Bon, après, ça s'est pas fait, mais pourquoi pas, hein, on a le temps, hein, pourquoi
0: oui,
1: pas. Hein.
0: Rien de pressé. J'aimerais bien vous entendre avec Lady Gaga.
1: J'adore, je la trouve super.
0: Ce serait absolument dingue. Donc, pourquoi pas avec Lady Gaga? Ça, je le garde dans un coin de ma tête. Je me demandais aussi si, dans le cadre de la tournée, par exemple, vous vous concentrez uniquement sur la voix et vous déléguez le reste, ou bien est-ce que tout vous intéresse un petit peu dans votre métier? Est-ce que l'image, par exemple, il y a une très très belle photo de vous qui accompagne la tournée. Donc, est-ce que l'image vous intéresse? Est-ce que le stylisme vous intéresse? Est-ce que le choix des musiciens? Ou est-ce que vous déléguez ça à d'autres pour vous concentrer uniquement sur votre voix?
1: Non, je vois tout. À ma sœur Mathilde, qui est mon manager, c'est ma sœur, voilà.
0: Elle est là.
1: Mais tout est vu, tout est contrôlé. Ah non, c'est alors là, mes musiciens, c'est mon orchestre depuis des années. Je parcours le monde avec mes musiciens, parce que j'y tiens beaucoup. C'est comme une grande famille. Ils savent comment je réagis, ce que j'aime, ce que je... Là, c'est tellement important, quand vous faites le tour du monde, d'avoir ses propres musiciens. C'est comme une grande famille, comme je le dis. Et, ah non, je vois tout. Je vois, c'est une chose très importante. Son image, c'est pour moi. Et ma sœur, elle sait comment je marche, je fonctionne.
0: Et voilà, en famille et un œil sur tout. C'est comme ça qu'arrivent 60 ans d'amour et une discipline de fer tout de même.
1: Oui,
0: hein, parce que ça, on l'a bien compris. Mireille Mathieu, elle prend très au sérieux ses rendez-vous avec vous partout en France. Et croyez-moi, elle est prête. Merci, chère Mireille.
1: Oh, merci, c'est déjà fini.
0: Oui, mais vous reviendrez.
1: Vous pouvez écouter mon disque et mon double vinyle et voilà.
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4: Bonjour la France, j'espère que tu vas bien. La France, ah, c'est la finale. On adore la finale, surtout parce que j'ai trois candidats.
5: Oui.
4: Avec la petite personne à mes côtés, n'en a qu'un.
5: Bonjour, c'est vrai, mais j'en ai quand même une. Et c'est pas des moines, vous allez voir.
4: Ouais, c'est pas des moines.
5: Ah, ouais. Je l'ai coaché toute la nuit.
4: Oui, bien sûr. T'as que ça à faire, toi, la nuit.
5: Exactement, parce que je veux gagner.
4: Oui, bien sûr. Alors, je vous rappelle, hein, le premier prix, il s'agit de vacances. Et oui, parce que votre radio ici a décidé de vous mettre en vacances et de vous offrir 2 000 euros. 2 000 euros, c'est pas rien. Hein.
5: Non, c'est pas rien.
4: Eh oui, c'est un bon séjour dans les Bellambra Club, les clubs de vacances préférés des familles. Donc, j'ai envie de dire, c'est des vacances avant les vacances, pas mal ça. Ça, c'est le premier prix. Si vous gagnez le deuxième, c'est quoi?
5: C'est les vacances avant les vacances aussi. 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
4: Forcément, oui. Allez, jingle, on accueille les candidats. Allez, on accueille Lionel, Céline, Pierre et Michel. Comment ça va, les amis?
5: Bonjour.
6: Bonjour, Valérie. Bonjour à tous. Ça va très bien.
7: Bonjour, Valérie. Bonjour, Éric.
4: J'adore quand c'est le bordel comme ça me réjouit. Alors, première demi-finale, les petits amis, c'est Lionel contre Céline, ce qui veut dire que Pierre et Michel, vous pouvez aller vous promener dans les champs, hein, voilà.
8: Oui, on va faire ça.
4: Voilà, Michel. Alors, Lionel, tu vas jouer avec moi. J'ai été obligée de céder Céline. Alors,
5: bon, oh, elle est déçue. Hein,
4: bah oui, de toute façon, elle joue avec Ici Besançon. Voilà. Ouais. Bon, pardon, ma chérie.
5: Bah, pas le choix.
4: Ça l'a tiré au sort. Hein, qu'est-ce que tu veux que je te dise? Alors, Lionel, ici Gascogne, qui a gagné grâce à moi, qui a 53 ans, qui habite à Benquet.

0: C'est bien ça, dans les Landes.
1: Et dans les Landes, qui joue avec ici Gascogne, qui est marié, à une femme qui a le plus beau prénom du monde, je te laisse le prononcer.
0: Toujours le même, Valérie.
1: Et voilà.
0: Le plus beau prénom du monde.
1: Et voilà, c'est tout. Voilà, tu as deux garçons, Florian et Théo.
0: Oui, toujours les mêmes.
1: Des centaines de poules.
0: Oui, des milliers même, on va dire.
2: Des milliers
1: de poules. Moi qui adore les œufs.
0: Oui.
1: J'adore les œufs, je peux bouffer que ça. Et tu as un chien qui s'appelle Mink.
0: C'est oui, un chien de chasse. Setter irlandais.
1: Et voilà, le magnifique setter irlandais, c'est le chien de mon enfance. Alors, tu es agriculteur, tu fais de l'élevage, de poulets, de chapons. Donc, tu prépares Noël avec grand plaisir. Et puis, tu as eu aussi un CAP de fleuriste. Dis, on n'en a pas parlé l'autre fois.
0: Oui, j'ai fait un CAP à l'âge de 16 ans. Je suis parti en CAP de fleuriste et j'ai eu mon diplôme, voilà, tout simplement.
1: Et alors, ça veut dire que tu
0: sais... Et après, j'ai pas continué parce que, bon, il fallait que je parte un peu plus loin et les racines familiales m'ont fait rester autour de chez moi. Et l'amour de ma vie, voilà.
1: Ah, oh là là. Évidemment, qu'il est mignon, celui-ci. Tu pourras faire des bouquets, hein, quand tu seras à la retraite, tu ouvriras une fleuristerie et puis voilà, c'est tout.
0: Oui, peut-être ou pas. Ou quand je serai à la retraite, je prendrai du bon temps.
1: Mais voilà, tu feras des beaux bouquets à Valérie, ça sera magnifique.
0: Voilà.
1: Ben tout oui, simplement. Évidemment. Alors, on n'a pas dit. Pour toi, ton défaut, c'est que t'es trop franc. Mais c'est pas un défaut d'être franc.
0: Non, mais je dis trop. Je pense que mes paroles vont plus vite que ma pensée et ça peut porter préjudice ou faire mal à la personne qui est en face. Je dis ce que je pense très vite. Voilà.
2: Aïe.
1: T'es capricorne?
0: Non, je suis taureau.
1: Ah bah c'est pareil.
0: Valérie est capricorne.
1: Et comme moi, Valérie elle est capricorne et moi je suis capricorne ascendant taureau, c'est les meilleurs. Allez.
0: Voilà.
1: Parce que toi t'as,
2: j'y connais rien,
1: avec ta grosse crinière déplumée.
2: Exactement, moi je rugis de plaisir.
1: Ouais, c'est ça. Allez, premier point pour toi mon chat, je le sais, tu vas marquer tout de suite, on part en Italie. Alors figure-toi que je vais te dire, en Italie, les arancini sont des petites oranges sucrées utilisées pour faire de la liqueur. Est-ce que en Italie, les arancini sont des oranges sucrées utilisées pour faire de la liqueur? Vrai ou faux? Top chrono, 5 secondes.
0: Faux.
1: Et oui, c'est faux, bien sûr que c'est faux. C'est une spécialité sicilienne, c'est des boules de riz panées et frites. Voilà.
0: J'aurais dit du fromage, me serais trompé.
1: Non, c'est des boules de riz. Bravo, premier point pour toi.
2: Bon, Céline, on n'a pas fait affaire mardi, mais on va travailler ensemble, là. Ça va aller,
3: 17-13h. Exactement.
2: Bien sûr, Céline, tu retournes vite ta veste, t'as raison. Ici, Besançon.
1: Alors déjà, elle ne retourne pas sa veste. Elle subit le fait qu'elle a été tirée au sort pour jouer avec toi.
2: Tout, mais non.
1: Allez.
2: Elle est heureuse, elle va gagner.
1: Ouais.
2: À La Cluse, c'est bien ça. La Cluse et
3: Mijoux.
2: Mijoux, faut pas l'oublier.
3: Dans le Doubs.
2: Les fameux duettistes. La Cluse et Mijoux, dans le Doubs. Toujours marié Hervé. Il va bien Hervé, depuis le début de la semaine.
3: Il va bien.
2: Oh, super. Samuel et Enzo, les enfants, ça roule aussi.
3: Ça roule.
2: Impeccable. Tu fais quoi ce week-end,
3: bien.
2: Céline, t'as quelque chose de prévu à La Cluse et Mijoux ou ailleurs?
3: On est en vacances.
2: Ah, bah c'est bien ça.
3: Les châteaux de la Loire. Donc on va aller visiter Chambord.
1: Oui, et voilà.
2: Oui, les châteaux de la Loire.
1: On n'écoute pas ce qu'on dit.
2: Oh, écoutez, c'était pas ma candidate et c'était
1: moi,
2: mardi.
1: Moi, ce n'était
2: hein.
1: pas.
2: Oh, mais c'était il y a 4 jours.
1: Oui, attendez, écoutez, moi, je connais l'histoire de vos candidats. Vous devriez vous intéresser un peu plus aux autres plutôt que de penser qu'à vous.
2: Mais pas du tout. Je sais très bien qu'elle était au château de Chambord.
1: Oui.
2: Et beau ce château de Chambord.
1: Oui.
2: Céline, qui aimerait participer aussi au Resto du Cœur. Tu voudrais monter une association. Tiens, ça, on l'a pas dit, ça. Avec des gens qui ont la même maladie que toi d'ailleurs, qui est une maladie auto-immune.
3: Exactement, j'ai la fibromyalgie.
2: Oui. Et ben
3: donc
2: c'est...
3: De monter une association, ça peut faire du bien.
2: Je suis d'accord avec toi.
3: À moi, aux autres, d'en parler.
2: Bah franchement, je t'encourage à participer ou à créer cette association, peut-être avec des gens qui t'entourent à La Cluse et Mijoux. Céline, nous allons tout de suite marquer un premier point. Alors, on va pas tenter de marquer un premier point, non. On va marquer un point. Extrait, bande originale, bande son. Je suis en train de survoler La Cluse et Mijoux avec mon balai, comme Daniel Radcliffe. Bah oui, mon petit côté Harry Potter, ça. Daniel Radcliffe, donc Harry Potter. Qu'est-ce qu'il y a?
1: Bah, tu connais la saga Harry Potter, tu sais, ils ont un match de Quidditch.
2: Oui,
1: là.
2: Oui.
1: Je te vois tellement sur un ballet de Quidditch, je sais pas pourquoi.
2: Oui, exactement.
1: Voilà, allez. Voilà.
2: Alors, Daniel Radcliffe, alias Harry Potter, a utilisé la même baguette pour le tournage de tous les films de la saga. La même baguette. Est-ce que selon toi, c'est vrai ou faux, Céline? On y va. 5 secondes.
4: La même baguette. Oui ou pas?
2: Céline.
3: Faux.
2: Allez, il y a du monde autour de toi pour t'aider.

0: Mais qui le sera justement à la fin de l'émission Désenchanté? Elle le chante, Mylène Farmer, mais qui va désenchanter? Et moi, c'est toi.
1: Oh là là là,
0: qui
1: là
0: va
1: là
0: gagner?
1: Jingle, jingle, Alix, Alix.
0: Ouais, c'est mieux.
1: Voilà, merci.
0: Enfin, quand même.
1: Oui, oui.
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1: Nous sommes au taquet avec Lionel et Céline qui ont un point chacun. Alors, Lionel, c'est l'heure du quiz musical.
3: Oui.
1: Donc, il va falloir retrouver des morceaux de musique. C'est un petit peu entre difficile et difficile. Parce que c'est...
3: Ah oui, c'est encourageant.
1: Ouais, c'est, non, c'est, écoute, je t'explique. Si tu connais la chanson, tu vas retrouver tout de suite. Il y a deux chansons, l'une après l'autre. C'est le jeu de l'intro. Donc tu vas écouter juste l'intro et juste le blanc. Et ensuite, tu auras 10 secondes pour me dire qui chante cette chanson. Écoute bien, première intro.
4: Oui, oui.
1: Top seconde.
3: Pour avec le chat.
1: Ah bah c'est...
0: Oh, le chat.
3: Mais c'est un peu ma génération, on va dire.
1: Alors c'est pas le c'est chat, mais hey, je te donne le point parce que chat, c'est Pogo, c'est le lion est mort.
3: Le lion est mort ce soir.
1: Le jungle, le lion est mort ce soir. Et c'était une chanson d'Henri Salvador. Et de base. Alors.
3: Oui, de base.
1: Et voilà. T'as un premier point, mon yo-yo. Attention.
3: Oui.
1: Alors, bon, t'as 53 ans, tu vas reconnaître l'intro parce que ça, c'est un groupe mythique. Riff de guitare, top chrono 10 secondes.
3: Téléphone avec la bombe humaine.
1: Et...

0: téléphone, Jean-Louis Aubert. Ah là là, comment j'ai été amoureuse de lui. Allez, 3 points Lionel, bravo.
1: Céline, il nous a mis un petit coup de pression quand même là, très honnêtement. Hein. Ouais. Non mais ça va. Tu te souviens ce que tu as fait mardi en termes de quiz musical? C'était bien, c'était une réussite ou c'était une catastrophe?
2: C'était la catastrophe.

0: Voilà, c'est
1: la
0: très, très encourageant.
1: La,
0: ouais, la catastrophe. Bon, Céline, on va quand même tenter de prendre 2 points, ça serait pas mal, ça permettrait une égalisation.
2: Oui, mais s'il est aussi facile que celui-ci, ça devrait aller.
0: Ça va aller.
1: Oh là
0: ça
1: là.
0: Va aller. Le petit tac
1: dans les mollets. Yalla.
0: C'est l'intro. En quelques secondes, tu vas reconnaître ce tube. Voici le premier.
1: Oh, fastoche.
2: Khaled.
0: Ça vient du cœur. Hein.
1: Ça vient du côté, ça vient à côté surtout.
0: Ça vient à côté. Qui est la personne qui aide à côté? On peut savoir depuis tout à l'heure.
1: Son fils.
2: Mon époux.
0: Oui.
2: Ah, son époux.
0: Bah tu vas lui dire bravo parce que oui.
1: Servé. Ouais.
3: Je n'existais pas.
0: C'est bien Aïcha Khaled. C'est une musique d'ailleurs de Jean-Jacques Goldman.
1: À côté de moi.
0: Wow, wow, wow, wow. Bravo Hervé.
1: Bravo Hervé, tu as un point.
0: Ah bah oui. Est-ce que tu veux que ce soit Hervé qui joue sur le prochain? Passe-nous directement. Hein. Ira plus vite. Hein. Allez, passe-nous Hervé, puis tu restes à côté, tu souffles.
1: Tu souffles, ouais, c'est ça.
0: Hervé, bonjour.
4: Bonjour.
0: Ça va, mon Hervé?
1: Allez.
0: Bravo, t'es un champion, toi. Ah, moi, j'élève de la graine de champion.
1: Ouais, bien sûr.
0: Hervé, tu joues avec ta femme. Et voici le deuxième. Alors, qui souffle à qui? Top chrono.
5: J'ai la chemise.
1: Ah, c'est elle qui souffle.
0: C'est elle qui l'a.
1: C'est Céline.
0: Alors, vite.
1: Ah oui, mais c'est qui?
0: Allez.
1: Qui chante?
0: Le groupe.
5: Tomber la chemise.
1: Eh, c'est trop tard.
0: Ah oh, non. Mais... Hervé. Hervé.
1: Mais... Tomber la chemise. Zepda. Tomber là. Tomber. Tomber la chemise. Tomber là. Tomber.
0: Ah
1: Tomber la chemise. J'adorais cette chanson.
0: Oui, bah oui, mais on prend pas le point parce qu'on
1: non,
0: le groupe,
1: bah
0: là.
1: Non, on prend le nom qui chante. Hein. C'est le qui chante, c'est pas le quoi qui chante.
0: Ben oui.
1: Bon bah, Lionel, ça fait bien nos affaires. Ça veut dire que. À la question cash, tu gagnes. Voilà.
0: Parce qu'il a combien, Lionel?
1: Il a 3. Et Céline, elle a 2. Eh oui.
0: Mais oui, bah oui.
1: Bah oui, bah c'est. Hein, voilà.
0: Oui, c'est mathématique tout ça.
1: Allez, bon, allez, c'est pas le tout, mais là maintenant, on va écouter Gabriel.
0: Ah.
1: Tu brûles mon esprit, mon amour est fait pour toi.
0: Gabriel, c'est quelqu'un qui souffle les questions et les réponses aussi? C'est quelqu'un du genre?
1: Non, Gabriel, c'est la chanson de Jojo, c'est Nini, c'est Jojo, Nini,
0: Johnny, Hallyday. D'accord.
1: Allez, Johnny Hallyday, vous écoutez ici, on vous kiffe, à tout de suite.
0: Johnny qui est en finale aujourd'hui, dans un instant.

0: Johnny Hallyday avec Gabriel en ce début de week-end sur votre radio ici.
1: J'aimerais que vous... Il a une petite pause, on dirait. On est une personne très ancienne.
0: Oui.
1: Alors, c'était Johnny Hallyday. C'était Gabriel.
0: Écoutez,
1: ça va sinon le...
0: Je prends exemple sur vous. Hein.
1: Non, alors moi je me tiens pas du tout comme une vieille personne, mon petit gars. Allez,
0: oui,
1: jingle.
0: Vous en êtes une quand même.
1: Bon, non, mon chat.
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0: Oh, je sens qu'elle va s'énerver.
1: On est à ça du fracassage de bouche et de la patate de gitan.
0: Oui,
1: alors, nous avons donc Lionel qui a 3 points, qui joue avec ici Gascogne, Céline ici Besançon qui a 2 points. On l'a dit, hein, notre ami Lionel, il est agriculteur, il fait l'élevage de poulets et un jour, il va dans un supermarché avec ses poulets pour vendre les qualités de son poulet. Et à qui qu'il a vendu un poulet?
3: Un chanteur bien connu de notre génération qui s'appelait François Feldman.
1: Et voilà, joue pas comme ça. Voilà, il est revenu dire qu'il aimait le poulet après.
3: Non, parce que moi j'y suis resté que sur 2 jours et je pense qu'il l'a fait cuire que le week-end. Mais une personne très très gentille, très sympa, très simple, vraiment bien, ouais. Très bien.
0: Bon, en mangeant le poulet, l'inspiration y est venue. Et quelques temps plus tard, les valses deviennent apparaissent. Tout ça grâce à un poulet.
4: Ben oui.
0: C'est grâce au poulet,
3: quand même.
0: Moi, je suis convaincu que c'est en mangeant du bon poulet, j'ai dit, ah, c'est inspiration. Et ben, c'est.
1: Ok, le gars, jusqu'au bout, hein, jusqu'à la fin de l'émission, il croira qu'en Chevan, elles sont drôles.
0: Il croira.
1: Ouais.
0: Il croira, d'accord.
1: Alors, il paraît que t'as pas eu de chance. Tu pars en vacances à Tenerife avec ta chérie et oui. T'as eu quand même que de la pluie. Alors, c'est quand même.
3: La moitié de la semaine.
1: Normalement, il pleut pas dans cet endroit à Tenerife.
3: Ou très peu.
1: Ah bah là,
3: et moi, j'en ai pris 4 jours sur le coin de la figure. Voilà.
1: Oh,
3: sur 13 qu'ils en ont à l'année. En principe,
1: oh là
3: 15,
1: là.
3: Voilà.
1: Oh là
3: mais
1: là.
3: Bon, c'est pas grave. Voilà, c'est resserré.
1: Bah oui, d'accord, mais enfin, pas de bateau, la plage avec
3: non,
1: un parapluie.
3: Non, aucune excursion. Voilà,
1: oh
3: voilà, tout ça.
1: Bon.
3: Mais bon, ça fait des bons souvenirs.
1: Oui, voilà.
3: On s'en souvient encore.
1: Bah, tu vois, la preuve, on en parle sur ici. Alors, mon petit chat, écoute bien. C'est la question à 5 points. Si tu la marques, tu gagnes. Si tu gagnes, tu gagnes.
0: Voilà.
1: Alors, une petite ambiance. Petite musique. La, la, la, li, la, la. C'est la BO du film Les Choristes. Alors, écoute bien. Quel acteur français a joué dans ces 3 films ? Bienvenue chez les Ch'tis, Les Choristes et Je vais bien, ne t'en fais pas. Quel est l'acteur qui a joué dans ces 3 films ? Bienvenue chez les Ch'tis, Les Choristes et Je vais bien, ne t'en fais pas. Top chrono, 10 secondes.
3: Alors là, on va dire Cadmerade.
1: Eh ben, on va bien dire, parce que c'est Cadmerade. Eh oui, c'est Cadmerade.
3: J'avais les 2 premiers, mais pas le 3e.
1: Et voilà, il a eu le César du meilleur acteur dans un second rôle grâce à Je vais bien, ne t'en fais pas. Et donc voilà, et bah bravo, ça veut dire que bah t'es en finale.
0: Ouais.
1: Bah ouais. Ah oui, bah. Ouais.
0: Céline.
5: Oui.
0: Bon, je suis désolé, je ne t'ai pas conduit à la victoire. Tu m'en veux ?
5: C'est pas grave.
0: Ben oui, ce n'est qu'un jeu, comme on dit, essentiel, c'est de participer. Mais enfin, c'est vrai qu'il y a toujours une petite déception. De là à dire que je le fais exprès pour faire perdre les candidats qui étaient quand même à Valérie, je n'irai pas jusque-là quand même. Céline, j'ai tout donné.
1: C'est tellement vicieux que
0: c'est possible.
1: Bien capable.
0: Non, Céline, non, absolument pas. On va quand même terminer avec les honneurs, parce qu'on est comme ça, Céline, sur une question que voici avec un extrait de Gilbert Bécaud.
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0: C'est beau ça, hein?
1: Ouais, c'est beau.
0: Oh, ça sent bon le soleil, la mer, les vacances, les 2000 euros c'est... de Balambra. Mais Lambra.
1: Balambra, ouais. Balek aussi, ouais. Les 2000 euros de Balek. Non, mais tu sais que le gars.
0: Avec Balambra, on danse, il y a des balles, voilà, le bal de Balambra. Connais pas? C'est les soirées de chez Balambra. Allez, quelle est.
1: Il y a Alix qui est derrière la vitre.
0: Elle est sous la table.
1: Et non, au fur et à mesure que tu lances des vannes,
0: oui.
1: Elle a ses lunettes qui tombent, la tête qui tourne. J'ai l'impression qu'elle va craver. Elle va cramer.
0: Elle est au bout de sa vie.
1: Ah, oui.
0: Quel est le nom, Céline? Parce que Céline, excuse-nous de t'interrompre, hein, on joue quand même. Quel est le nom de la colline de sable située à l'entrée du bassin d'Arcachon? Très connu cet endroit. Cette colline de sable située. Ouais, vas-y.
5: La dune du Pilat.
0: Oui, n'en voyons même pas de chrono, bien sûr qu'elle le sait. C'est la dune du Pilat, c'est la plus haute dune d'Europe, qui culmine à plus de 100 mètres et qui s'étend sur près de 3 km, avec une vue magnifique.
1: Bien. Bon, bravo quand même à toi Céline, hein. Tu as très bien joué. Lionel, je te retrouve en finale. Pierre et Michel, affûtez vos couteaux les gars.

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2: Et oui, nous jouons, je vous le rappelle, pour gagner premier prix 2000 euros de vacances dans les clubs Bellambra. C'est quand même un très très beau cadeau, 2000 euros de vacances.
3: Non, surtout si on ne sait pas où aller, quoi faire, voilà. Et qu'on n'a pas beaucoup d'argent. Là, c'est
2: deuxième prix, évidemment, une machine à café Malongo, 32 dosettes et 6 verres en verre. On accueille tout de suite Pierre et Michel, les deuxièmes demi-finalistes. Comment ça va, Pierre ?
4: Très bien.
2: Bon, alors, je rappelle que notre petit Pierre a 66 ans, qu'il jouait ici Saint-Étienne, il habite à Saint-Chamond, il a des moutons, un chien, tout le monde l'appelle Pierrot, et surtout, bon, bah, évidemment, c'est quand même notre héros, rappelez-vous, il a bossé dans un groupe bancaire, il s'est fait braquer par des mecs, et il les a coursés sur les ordres de son dirlo pour avoir la plaque d'immatriculation, n'est-ce pas Pierrot?
4: Tout à fait. À nos risques et périls, on va dire. C'était un petit peu dangereux, mais bon.
2: Je peux te dire qu'on a mis l'extrait de l'émission sur les réseaux. Il y a plein de gens qui ont commenté en disant, bah dis donc, ils sont courageux. Donc tu vois, t'es un petit héros, mon Pierre.
4: Évidemment.
2: Alors, bon, tu as envie de gagner, bien évidemment. T'as envie de partir en vacances.
4: Oui, tout à fait. Non, je suis à la retraite, donc je suis un peu en vacances tout le temps, on va dire.
2: Oui, mais enfin là, c'est dans un club de vacances. Tirez où ? Tirez où, si tu pouvais choisir la destination du club Bellambra, tirez dans quel coin ?
4: Ah, la Normandie, je connais pas. C'est une région de France que je connais pas, la Normandie. Et donc j'aimerais bien faire les Étretat, tout ça, toute cette région-là.
2: Bah écoute, why not ? Je ne sais. J'aimerais bien. Je vais chercher pendant qu'il y aura la musique. Je vais chercher où est-ce qu'il y a des clubs Bellambra. Je vais regarder.
3: Normandie, je sais pas.
2: Je ne sais pas s'il y en a en Normandie. Hein. Je vais regarder. Ne t'inquiète pas, mon petit bouchon. Alors, il paraît que quand on était en terminale.
4: Faut pas le dire.
2: C'est dommage que tu l'as raconté à Gwen. Hein. Alors tout ce qui est raconté à Gwen, ça va directement chez moi.
3: À l'antenne.
2: Alors, t'étais en terminale et t'avais une prof de philo méga mignonne, ok?
4: Tout ça, oui.
2: Et donc
4: oui,
2: tu l'as,
4: fait, oui.
2: Voilà, et tu la prenais en photo discrètement pendant les cours.
4: Eh bien, tout à fait, c'est vrai. J'ai des belles photos d'elle, en noir et blanc par contre, à l'époque.
2: Ah oui, d'accord. Et
4: c'est vrai que tous les garçons de ma terminale étaient amoureux d'elle, pratiquement. Hein.
2: Ah oui, d'accord.
4: Et donc, on avait pris les photos.
2: Et voilà. Elle s'appelait comment, cette prof de philo ?
4: Françoise.
2: Françoise, si tu nous écoutes, sache qu'il y a des belles photos de toi. Bien, on va marquer tout de suite le premier point, mon petit Pierrot, avec une ambiance. Merci. Tiens, allez.
5: Moi, j'étais alors
2: On va parler basketball avec William Scheller. Écoute bien, tu connais le basket un peu ?
4: Léger, on va dire.
2: Ok. Une fois de plus, j'ai eu la question difficile. Merci Raphaël, merci Luigi. Au basket, la ligne des trois points est plus éloignée aux États-Unis qu'en Europe. Est-ce que c'est vrai que la ligne des trois points au basket est plus éloignée en Amérique qu'en Europe ? Top chrono, 5 secondes. Vrai ou faux ?
4: Je dirais faux.
2: Et non, c'est vrai. Et oui, parce qu'en NBA, elle est située à 7m24.
4: Ouais.
2: Et en Europe, c'est 6m75. Bon, bah écoute, j'ai envie de te dire pas de points.
3: Juste un petit mot, tiens, pour Pierre, j'ai regardé. Alors, il existe des clubs Bellambra en Normandie, notamment à Houma Beach et Colville-sur-Mer. Voilà.
2: Ah, bah voilà.
3: Bonne idée.
2: Très bien.
3: Plage du débarquement, à découvrir. Michel, d'ailleurs, même question. Si tu gagnes ces 2000 euros avec Bellambra, tu irais dans quelle région de France ?
6: J'aurais bien testé la Corse.
3: La Corse ? D'accord.
6: Il y en a ou pas ?
3: J'imagine, je vais vérifier.
2: Ça m'étonnerait qu'il n'y en ait pas en Corse.
3: Oui, bien sûr, il y a un club 3 étoiles, Bellambra en Corse, je te le confirme absolument.
2: Quelle région ?
3: Ouais. Du côté de Pineto Borgo.
2: Ah, ouais, c'est joli.
3: Ouais, avec des belles formules, en demi-pension, pension complète. Il y a la clim dans tous les logements. Ouais, je l'ai sous les yeux là.
2: Enfin,
3: très joli.
2: En même temps, en Corse, qu'est-ce qui est moche ?
3: Il y en a un à Propriano aussi.
2: Ah.
3: Il y a plusieurs clubs Bellambra en Corse.
2: Dis donc. Ils ont bien de la chance.
3: Bah, tu vois, comme quoi, c'est motivant, franchement, avant 13h là. Oh, Michel, on y va là. Surtout que je rappelle que Michel, c'est ma seule candidate.
2: Oui, ça c'est vrai.
3: Et oui, c'est celle qui a gagné avec nous hier jeudi. Et Michel, voilà, je compte sur toi, parce que si tu gagnes quand même, on met à terre les trois autres.
6: Oui.
2: J'adore les expressions que tu mets à terre, l'outil en combat MMA, s'il te plaît.
3: L'octogone du kiff, c'est vous qui le dites. Hein.
2: C'est moi, parce que moi je sais bien ce que c'est le MMA. Toi, tu sais pas trop les règles. là là.
3: Elle habite dans la Nièvre, à Arquian. On en a parlé hier, les Maria Michel, avec de grands enfants. Michou, ma petite Michou, hein, pour les collègues. Voilà, ça va depuis hier?
6: Ça va, oui, oui. Okay.
3: Détendu, t'as eu des petits retours de ton passage à l'antenne?
6: Oui, oui, plus ou moins.
3: Ah, et alors? Le plus?
6: Bah, ils sont contents d'avoir écouté, déjà de oui. m'avoir reconnu, et puis ils savent que je suis une fidèle au jeu.
3: Une fidèle auditrice de Ici au Cerf. Bon, Michel, on va tout de suite y aller, parce que je pense que tu es prête. T'as eu le temps de t'entraîner, nous avons travaillé ensemble cette nuit, on a fait du coaching. Et oui, tu le confirmes, Michel, bien sûr.
6: Oui, voilà, tout à fait.
2: Allez, remets tes petites mains comme les vieux. Allez, vas-y, remets tes petites mains comme les vieux. Allez, vas-y.
3: Petit extrait.
7: Je suis une autruche folle.
2: La la la la la. Et la la la la la la la la la la. Émilie Jolie, oh là là.
3: Et voici la question. J'ai mis mes lunettes de Papy Bastien.
2: Sylvie Vartan, l'autruche, Émilie Jolie, ceux qui ne l'ont pas vu ou écouté.
3: L'autruche n'a que deux doigts.
2: Ah, comme toi?
3: Vrai ou faux? Top chrono.
6: Vrai.
3: Regarde, moi je mets mes deux doigts comme ça. Tu vois, Valérie, qu'est-ce que ça fait, ça? Ça fait le V de Valérie, ça fait surtout le V de la victoire. Bravo! Oui, madame, c'est une bonne réponse. L'autruche n'a que deux doigts. Bravo, Michel.
2: Oui, enfin bon, il y a encore plein de questions. Michel. Pierre va se rattraper.
3: Ouais, ouais.
2: Allez, un point pour Michel, pas de point pour Pierre. Et tout de suite, on fait un break musical, un break de dance, un break de bouge ton body. À tout de suite.
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1: Juste pour vous la faire courte, pendant qu'on écoute les chansons, il y a l'autre à côté.
2: Très
1: là.
2: Sympathique, d'ailleurs, chanson.
1: Il est sur...
2: Bellambra.
1: Il est sur le site Bellambra et regarde... Il regarde. Alors, oh, dis donc ! Hey, il y a des logements avec des trucs, là ! C'est super ! Il y a même une cuisine !
2: Et en Corse, là, pour Michel.
1: Oh, mais Michel !
2: Une piscine entourée avec des palmiers, une pataugeoire, une pelouse solarium, dis
1: donc. Ah, dis donc !
2: Il y a un bar lounge.
1: Eh, il y en a un qui va partir chez Bellambra, là, bientôt.
2: Alors, mais non, mais je regardais les budgets. Eh ben, je peux te dire qu'avec 2000 euros, à mon avis, tu peux profiter à 4.
1: Hein. Eh ben, c'est bien, tant mieux, c'est bien, ça veut dire qu'on est sympa, nous. Bon, mon petit Pierre, est-ce que tu es prêt à remporter le quiz musical, mon chéri ?
3: On va essayer.
1: Non, attends, je sais, t'adores Gims, Sardou, Goldman, tout ça, mais là, c'est des tubes. Hein. Franchement, c'est vraiment ça. Alors, c'est difficile parce que c'est les intros. Donc, il faut bien connaître la chanson pour bien reconnaître. Mais franchement, avec un peu de réflexion, tu vas y arriver.
3: Allez, croise les doigts.
1: Allez, croise les doigts. Première intro.
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1: 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Tiens des gueux, top chrono.
3: Ah ben là je sais pas hein.
2: Aïe, aïe, aïe.
1: Comment te dire, allez.
2: Des gains, c'est un indice hein.
3: Non.
1: Mais non, je crains des gangs.
2: Des gangs.
1: Je crains des gangs, c'est Ayam, je danse le Mia. Pas de pacotille, chemise ouverte, chaîne en or qui brille.
2: Typiquement l'expression marseillaise.
1: Mais oui, je crains des gangs.
2: Mais oui.
1: Aïe, aïe, aïe. Bon, t'as pas reconnu Ayam. Oh my god. Oh my god. T'as pas reconnu Ayam.
2: Ouais, pas Ayam lui. Hein.
1: Ah, je suis chagrin misère. Alors. Bon, concentre-toi pour la deuxième.
2: C'est plus I was lui, vous voyez. Plus, voilà. Ayam, c'est le présent, Ayam, c'est le passé, c'est, il a perdu.
1: Non, mais heureusement que tu m'expliques ta vanne, parce que comme elle est pas drôle.
2: To be was been.
1: Oh
2: mais oui, le prétérite, souvenez-vous.
1: Alors,
2: la vie, c'est classique.
1: Bon, bah, on a perdu la technicienne. Hein. Alix, elle est morte. Voilà, bravo. La personne vient de décéder. Je vois Gwen en train de lui faire des mouvements de réanimation. Faut aller chercher le truc électrique, là.
2: Bien
1: allez.
2: Sûr.
1: À cause de toi,
2: comment
1: t'es content ?
2: Le truc électrique, je sais plus comment ça s'appelle.
1: Ah bah toi qui quand même...
2: Le défibrillateur.
1: Voilà, merci. Allez, écoute bien la deuxième intro.

0: Si tu trouves pas
1: Johnny
0: ça.
1: Johnny Hallyday.
0: Ah, merci. Et c'est Johnny Hallyday, c'est quoi la chanson? Bien avant l'envie, j'ai
1: l'envie.
0: Les rêves et les merci. Qui avaient un prix.
2: Qui font l'envie de vivre.
0: Et la désir, et le plaisir aussi.
3: Oui, oui, oui.
0: Bon. T'as trouvé Johnny, t'as pas trouvé Aya. Bon, t'as un point, t'as rattrapé Michel qui a un point.
3: Michel, voilà. Michel, on a égalité là.
0: Michel,
3: toujours la Corse, hein. Bellambra Corse. Hein.
1: Oui, oui, toujours.
3: Allez, ça a l'air superbe. Hein. Franchement, je suis à deux doigts de réserver pour toi là, parce que je. Je suis à deux doigts d'appuyer sur le bouton. Voilà. Et pour ça, il faut que tu marques des points en plus. Un tout petit peu plus pour avoir les pieds dans l'eau au cœur d'une palmeraie. C'est ce qui est marqué. D'accord. Ça a l'air tellement bien. Oh là là. Tu prends la demi-pension ou la pension complète? Tu veux quoi?
1: Oh, la demi-pension.
3: Demi-pension, ok. Ah,
0: je vais aller voir ce que c'est parce qu'il m'énerve tellement.
3: Les clubs, le club enfant, bah non, t'as des enfants qui sont un peu grands, donc t'as pas besoin de club enfant, toi.
1: Bah, ils préparent pas les pique-niques?
3: Oui, non. Ah, dis donc, climatisation
0: partout. Club Bellambra.
3: Oh là là, c'est bien ça. Je te vois bien dans la piscine. Eh, hey, il y a des apéritifs animés, dis donc.
1: Ah oui.
3: Le jeu de l'apéro, quoi.
1: Voilà, c'est
0: qu'est-ce
1: ça.
0: Que c'est des apéritifs
3: Des apéritifs animés où tu chantes, tu danses. Et il y a des spectacles. Est-ce que t'es du genre à participer à des spectacles quand tu vas dans des clubs comme ça?
1: Non. Ça dépend.
3: T'es ça timide, dépend, Michel.
1: Ça dépend parce que c'est vrai que quand je faisais les animations avec le centre aéré, etc., Colo, bon, bah, il fallait un petit peu se donner sa personne de temps en temps. Donc,
3: oui. Je vois qu'il y a du yoga, du fitness et de la remise en forme. Ce sera ton truc ou pas? Bah voilà! Voilà, trouvé. Je t'inscris au cours de lundi, 16h.
1: Voilà, parfait.
3: Impeccable. Il y a des cours de tennis dans moyen. Je le sens pas. Hein.
1: Ah non. J'ai un petit problème d'épaule.
3: Ouais, voilà. C'est bien, on découvre ta vie en fait à travers les activités Bellambra.
0: Dis donc, il y a des trucs incroyables.
3: Il y a de l'aquagym. L'aquagym, on fait de l'aquagym, Michel.
1: Ça,
3: c'est sympa, l'aquagym, la plage. On peut faire de la remise en forme. Alors, on l'a dit, il y a une base nautique aussi. Là, tu pourras profiter. Il y a plein de choses, quoi. Je crois qu'on va y aller. Hein. On va surtout aller en Corse, mais on va marquer des points.
0: Non, il y a un beau truc en Corse aussi. Le golfe de Lozzari.
3: Oui, c'est vrai. Je pense qu'on leur a fait une bonne pub, là.
0: Il y a quand même une piscine de 450 mètres carrés, les gars.
3: Ouh, c'est pas rien.
0: Et j'ai la photo. Dis donc, c'est moi qui vais prendre le club Bellambra, là.
3: Allez, Michel, on joue.
1: Allez, on joue. Goldman.
3: Mais oui.
0: Évidemment, toujours les plus faciles.
3: Bien sûr, parce que c'était dur, Johnny Hallyday, peut-être, avec l'envie. Non,
1: j'ai eu aussi un Goldman, en
3: mais
1: plus.
3: Bien sûr. Michel,
0: sympa.
3: Un point de plus, déjà un point de plus, ça te fait deux. Allez, hop, on est parti. Voici une deuxième intro à reconnaître.
1: C'est Gilbert Montagnier, je crois.
0: Allons des étoiles.
3: Eh ben bravo, Michel.
0: Allez, ça fait Pierre 1, Michel 3. Pierre, t'auras plus qu'à essayer de prier pour qu'elle ne remporte pas les 5 points. Bon, allez, tout de suite, on va écouter Charlotte Cardin, The Way We Touch. Vous écoutez ici, on vous aime, à tout de suite.

0: Way We Touch. Excellent week-end avec Charlotte Garde.
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0: Je me fatigue moi-même. Midi,
2: ouais, ouais.
0: Je m'auto-épuise.
2: Ah, mais si tu épuisais avec toi, ça serait pas très grave. Allez, Pierre, t'as 1, Michel, t'as 3. Donc, Pierre, on se 1. On se retire. Oui.
0: C'était très clair.
2: Voilà.
0: C'était très clair.
2: Alors, je vais quand même nous raconter une dernière petite anecdote sur Pierre, parce que quand il travaillait pour la banque, il était à la sécurité à la fin de sa carrière. Donc, il s'occupait des vidéos des agences. Et donc, bon, bah, tout ce qui se passait au niveau de la vidéo. Et quand même, t'as quand même vu des trucs. Bon, il y en a qui pissent dans les boîtes de remise de chèques.
0: Bah oui,
2: ça arrive. Figurez-vous, les gens sont dingues.
0: Bah oui.
2: Mais il a surtout vu des gens.
0: Non.
2: Bah si, les gens qui niquent.
0: Non, on peut pas dire ça.
2: Bah si, les gens qui niquent.
0: Oui. Non,
2: mais dans le... Enfin, je veux dire, ils ont mis leur carte et ils ont été forniqués dans l'intérieur de la banque.
3: Oui. Oh là. Carrément. Ça surprend un petit peu, hein. Mais bon, oui, ça m'est arrivé.
2: Ah bah oui.
3: C'était des surveillants qui nous ont avertis, en fait.
2: Oh là. Et alors, il paraît que c'était le soir du 14 juillet.
3: Oui, tout à fait.
0: Non, mais pas de détails.
2: C'était un feu d'artifice, quoi. Ils ont été fêtés, quoi. Voilà. Je veux dire, voilà.
0: C'était un feu d'artifice, oui.
2: Oui, voilà. Bon, c'est bien. C'est moins, tu vois. Il a pas que des mauvais souvenirs. Il s'est quand même fait braquer. Bon, voilà. Là, au moins, il se marre. C'est pas.
3: Voilà, tout à fait.
2: Voilà. Alors, si t'étais un animal, t'aimerais bien être un cheval, toi, hein? Un petit cheval. Mmh. Un petit cheval.
3: Tout à fait.
2: Oh là là là là. Pourquoi? Pour être libre dans les pampas, de courir et de élire.
3: Oui, tout à fait. Et puis j'ai été cavalier, donc j'ai eu pas mal de chevaux dans ma vie, donc voilà.
2: Ah bah voilà, fallait commencer.
3: C'est un animal qui rend beaucoup aux hommes.
2: Mais oui, mais oui. Ouais. Tu adores les chevaux comme moi, c'est magnifique. Bien. Alors là, tu sais que tu n'as qu'un point, donc il faut prier pour que toi tu marques les 5 points et que elle les marque pas. Voilà. Donc voilà. Écoute bien. On va te mettre une petite ambiance.
0: D'Amidolon.
2: Ah non, ça sera pas ça mon hymne, je te le dis tout de suite, on a déjà parlé de ça. Alors, Pierre, comment surnomme-t-on les membres de l'Académie française? Comment surnomme-t-on les membres de l'Académie française? Top chrono, 10 secondes.
3: Les académiciennes?
2: Les académiciennes? Et non, pas du tout! On les appelle les immortels parce qu'ils doivent ce surnom à la devise à l'immortalité qui figure sur le sceau qu'on donne à l'Académie, qu'a donné à l'Académie son fondateur, le cardinal de Richelieu. Voilà. Et bien, de toute façon, là, sans regret, tu as perdu et Michel va en finale.
0: Michel, j'avais mis tout mon espoir sur toi hier jeudi. Je n'ai pas été déçu. Nous avons commencé cette émission il y a maintenant plus d'une demi-heure et je ne suis pas déçu. Et je sais que tu vas aller jusqu'au bout. Mmh. Et face à la dame qui est à côté de moi, qui en avait 3, on va lui montrer qu'avec un seul, on est capable de tout. Bon, déjà, tu es en finale, c'est une bonne nouvelle. T'es contente?
4: Ouais, super. Ah oui, génial.
0: Bah, ça va se jouer entre toi et quelqu'un d'autre, hein. Donc, une chance sur deux pour Bellambra.
2: Bah, ça se jouera entre elle et Lionel.
0: Oui, c'est ça. Donc, qui ira en Corse ou ailleurs, hein, avec Bellambra, on va le savoir. Bon, on va quand même répondre à une petite question, histoire de voilà, une petite formalité, voilà, pour le plaisir. Allez. Ta question était la suivante. Elle vaut 5 points. Que mesure un hygromètre? Un hygromètre. Top chrono.
4: Un hygromètre?
0: Hygromètre. Je connais pas du tout.
4: Je sais pas.
0: L'hygrométrie qui mesure, bon, t'aurais pas donné de réponse, c'est l'humidité de l'air. Un hygromètre mesure le taux d'humidité de l'air exprimé en pourcentage et que tu disais, bah, notamment en météorologie, on en parle beaucoup en ce moment.
2: Ok, allez, Michel, t'es en finale contre Lionel. Bravo à toi, Pierre, d'avoir joué.
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2: Et cette espèce de phénomène a quand même réussi à mettre sa seule candidate en finale. Autant vous dire que, avec mon candidat Lionel, qui joue avec Ici Gascogne, on va lui mettre sa race, on va la marave. Parce que nous, on est des vrais cow-boys. On aime ça et on va gagner. N'est-ce pas, petite personne?
5: Chat, poulette. Hein?
2: Non, tu confonds encore.
0: C'est dans la vie. Il y a deux catégories.
2: Ouais.
0: Il y a les gens qui tirent, et c'est ça, non? Et il y a les gens qui creusent.
2: Voilà.
0: Toi, tu creuses.
2: Voilà, t'as même pas vu le film.
0: Non.
2: Allez, c'est la finale, Lionel Michel. En avant Guingamp, prends ton pied Montpellier, jingle.
0: Montpellier.
2: Ouais. Ah là là.
0: Il n'y a plus de jingle. Le jingle est déjà en vacances.
2: Ah, jingle, il est parti.
0: Ouais, il est déjà parti à Bellembray.
2: Allez, ça suffit là. Bon, Lionel, comment ça va?
6: Eh bien, ça va très bien. On va essayer de se battre, comme vous l'avez dit.
2: Attends, mais à fond, t'as pas envie d'aller à Bellembray?
6: Ah si, si, voilà. D'autant plus que moi aussi j'ai envie d'aller en Corse, donc...
2: Et voilà, t'iras au golf de Lozzari à Belgodère, oui. C'est super.
0: On a fait une petite simulation d'ailleurs avec Valérie, on est dans l'ordre des 2000 euros pour 4 personnes.
2: Ouais, en pension complète les
0: et
2: gars.
0: Et pour le mois d'août, c'est-à-dire que si vous y allez un peu plus tard hors saison, vous paierez encore moins cher. Hein.
2: Voilà, non c'est
6: ah,
2: bien.
6: Ah mais c'est très bien.
2: Ah bah voilà. Bien, alors écoute, c'est le bingo qui va décider, donc va falloir gagner. Je vais t'encourager. On sait que t'aimes Patrick Hernandez, David Guetta, Mylène Farmer, Goldman, et tu aimes aussi lui. Oh.

0: The Weeknd, The Weeknd. Alors,
1: excellent.
0: On adore. On adore.
1: Excellent. Un concert énorme.
0: Oui, il est énorme en concert.
1: J'ai eu la chance de le voir en concert, il est énorme.
0: Ouais. Et ouais, il est génial. Alors, bon. Les bronzés font du ski, je vous rappelle, c'est sa sonnerie de téléphone. Hein. Donc,
1: bien ça.
0: Et voilà. Donc, écoute bien. Ton bingo, il est très simple. À mon top chrono, tu vas devoir me citer un maximum d'objets qui commencent par la lettre C, comme Caroline, comme Charles, comme Crise ou comme...
2: Caca, mince, j'ai perdu.
0: Caca boudin. Voilà, donc un maximum d'objets qui commencent par la lettre C. Top chrono, 10 secondes.
1: Carpe, chemise, cheminée, chat, chaton, chien, chenille, cochon, canaille, crêpe, cuite.
0: Non, les chiens et les cochons et tout ça, c'est pas des objets, mon petit chat.
1: Ce n'est pas des objets, mais bon. J'ai dit ce qui me venait à la tête.
0: J'ai bien compris, il y avait des chaises, des clés, des chars, des cajots, des cubes.
1: Plein de choses.
0: Et plein de choses. Bon, tu m'en as donné, moi j'en ai 4. Est-ce que Maître Coupez est d'accord avec moi? En attendant de voir si Maître Coupez est d'accord, on va jouer. Allez, d'accord. 4. Alors, il en a 4.
2: Bon, alors, très clairement, Michel, déjà, comme l'a dit Valérie, j'ai réussi à te conduire jusque-là. On a gagné ensemble hier, on a gagné la demi-finale aujourd'hui, on peut gagner la finale. On est sur un score qui était à 0-0 il y a encore même pas une minute. Il a marqué 4 points, t'as compris. Pour partir, prendre 2000 euros et choisir ta destination, Bellambra, la Corse ou ailleurs, tu choisiras. Je veux 5 bonnes réponses, please.
0: Aïe, aïe, aïe.
2: Ok.
3: Ok.
2: Pour t'encourager, la musique que tu aimes, Santa. Elle dit, dans un cri de joie que tu vas pousser dans un instant. Voici ton défi. Je te souhaite bonne chance, Michel. Je t'aime. Sache que je suis de tout cœur avec toi.
0: Oui, allez, ça va, c'est long.
2: Ça,
0: là.
2: C'est trop long.
0: Oui,
2: mais c'est pour vous d'essayer, voilà. Maximum d'objets, s'il te plaît, un maximum d'objets. Commençons par la lettre M. M comme Marie, comme Marcel.
0: Comme maman, top chrono.
3: Alors, une Marise, un matelas. Qu'est-ce qu'il y a d'autre? Une matraque, un miroir, un marteau, une montre, une manche de pull.
0: 7.
3: Magnette.
0: C'est bon, t'as gagné. T'as gagné, Michel.
2: Ça va, toi?
0: Michel.
2: Je t'avais dit que t'allais creuser.
0: Tu peux mettre une musique gay parce que là.
2: Non, mais je t'avais dit que t'allais creuser.
0: Non, mais je ne creuse rien du tout puisque.
2: Bravo, mon Michel.
0: Michel, tu pars en Corse. T'es contente?
3: Oui, trop bien.
0: Et voilà, quant à toi, mon petit chou à la crème, tu as la machine à café Malongo. Hein.
1: Ah oui, c'est déjà pas mal, c'est un beau bravo Michel.
0: Bravo Michel, bravo Pierre, vous avez été des grands candidats formidables. Je suis ravie que vous gagniez 2000 euros de vacances, ma petite Michel. Ravie que vous gagniez la machine à café, mon petit Pierre. Ah ouais. Et puis, je remercie Céline à la Réal, Alix à la technique, Alex, ça me fait crever de rire au standard, Maître Coupez au savoir. Et voilà, j'ai présenté cette émission seule, comme d'habitude.
2: Deux semaines de suite.
0: Je vous souhaite un très bon week-end, la France. Amusez-vous bien, faites attention à vous, prenez soin de vous, je vous aime.
2: Ouais.
0: Ah, tais-toi, à lundi, malheureusement.
2: J'ai gagné.
0: Et bon week-end à tous, j'ai envie de vous dire, amusez-vous bien, kiffez bien, puis on se retrouve quand, Eric ?
2: On se retrouve lundi avec grand plaisir entre 12h et 13h pour au taquet.
0: Allez, yalla !

0: instant sur votre radio locale, ici, c'était Supertramp.
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0: Ce serait pas un peu bientôt le début du week-end par hasard? Ravi de vous retrouver pour cette dernière fois pour la semaine à vous réveiller avec le sourire, vos infos pratiques et la playlist d'ici, celle qui vous fait démarrer la journée de la meilleure des manières. À venir, France Gall et Kim Carn dans un instant dans vos oreilles. Et puis l'info qui n'attend jamais. Bonjour Cyril Ardo-Redon.
2: Bonjour Johan, bonjour à tous.
0: Que trouve-t-on dans l'actualité ce matin?
2: 8 départements toujours en vigilance orange face aux orages et une tornade hier dans l'agglomération de Saint-Etienne.
0: Les offres d'électricité dynamique, une solution énergétique qui présente de nombreux avantages. C'est ce dont on va parler ce matin avec Valère Coréard à 5h13. Donc par ici, les économies ce vendredi. Et puis venez donc nous dire ce que vous avez prévu de faire pour ce week-end. Un petit coup de fil au standard d'ici et vous repartez avec votre pack été. Pour la dernière fois cette semaine, le roman de Michel Buchy, des lunettes pour assister à l'éclipse et tout un tas de goodies. 0810 055 056.
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0: Vous êtes branchés ici, à votre place, j'aurais fait pareil, 5 heures. Le journal Cyril Ardo-Redon et 8 départements qui sont toujours en vigilance orange face aux orages ce matin.
2: Des départements de la région Auvergne-Rhône-Alpes, alors que les intempéries ont fait d'importants dégâts hier. Des grêlons comme des balles de golf en Ardèche et dans le Vaucluse, des inondations et de violents orages dans la Sarthe et en Mayenne, et même une mini-tornade qui a balayé l'agglomération de Saint-Étienne, particulièrement sur la commune de Villars. Des toitures arrachés et deux familles qui ont dû être relogées, Margot Longeroche.
3: Quentin est seul avec son petit garçon de 2 ans quand la tornade traverse le hameau. Il le raconte encore sous le choc.
4: On a essayé de se mettre à l'abri dans un coin retranché quoi, pour limiter les dégâts, parce qu'en fait le placo était en train de... ça vibrait en fait. Du coup j'avais peur que dans la pièce à vivre il y a tout qui s'effondre sur nous. J'ai fait ce que j'ai pu, on va dire.
3: Et dans la chambre de l'enfant, il ne reste que le placo qui tient comme par miracle, la charpente, la toiture, tout s'est envolé.
4: J'ai surtout peur pour mon fils quand j'étais en bas, et puis après quand tout s'est arrêté, quand on est sorti, on l'a mis en sécurité ailleurs chez mes parents et puis nous on est venu constater les dégâts.
3: Quentin et sa femme vivaient depuis 5 ans dans cet appartement où ils n'ont plus le droit d'habiter désormais, c'est trop dangereux. Chez sa voisine Marie-Charlotte, ce n'est pas mieux, tout le salon et les chambres sont à ciel ouvert, des morceaux de laine de verre et de placo recouvrent le sol. Heureusement, ni elle ni sa fille n'étaient là quand la tempête est passée.
5: Quand on m'a annoncé qu'il n'y avait plus de toit sur le bâtiment, j'ai regardé ma caméra et en fait je vois toute la tornade qui arrache tout. Je me suis mise à trembler, j'ai pleuré et heureusement, le papa de ma fille m'a canalisé en me disant « Écoute, t'étais pas là, la petite n'était pas là, c'est que du matériel, on va s'en sortir. »
3: Sans toi, les bâtiments les plus abîmés vont prendre la pluie dans les heures, les jours à venir et les habitants sinistrés risquent de perdre le peu d'affaires encore intactes.
2: Reportage ici, Saint-Étienne-Loire de Margot Longeroche. Le bilan des dégâts des intempéries hier un peu partout en France, c'est à lire sur notre application et notre site ici.fr. Aux vigilances orange, aux orages que l'on évoquait, s'ajoute ce matin une alerte orange canicule pour 16 départements de la Loire à la Corse. La vague de chaleur continue de céder du terrain. La vigilance ne devrait concerner plus que 10 départements cet après-midi. Mais ces 3 canicules en quelques semaines ont sans doute fragilisé notre environnement. Un quart des petits cours d'eau français sont à sec, totalement ou partiellement. C'est 2 fois plus qu'en 2022. Une année déjà de forte sécheresse selon l'Office français de la biodiversité. Toutes les régions sont concernées.
0: Des analyses conduites aujourd'hui sur les ossements découverts hier dans le Tarn.
2: Ils ont été trouvés sur les indications de Cédric Jubilard qui reconnaît avoir tué son épouse Delphine il y a 5 ans et demi. Les fouilles se poursuivent ce matin. Le plaquiste de 39 ans reconnaît devant les magistrats avoir commis un acte abominable et il exprime des regrets très forts selon l'un de ses avocats, Pierre Debuisson.
6: Ce qui est certain, c'est qu'il reconnaît être à l'origine de la mort de sa femme. Il reconnaît avoir commis un acte abominable. Il exprime des regrets très forts et qu'il a joué le jeu d'une coopération totale avec la justice depuis plusieurs semaines. Les informations ont été données en toute transparence. Il y a un changement radical dans sa position. Cela a permis de faire éclater la vérité, ce qui m'intéressait moi au premier chef. Et donc, c'est quelque chose de très positif qu'on ne peut que constater, évidemment.
2: Maître Pierre Debuisson hier soir chez nos confrères de BFM Télé. Le gouvernement donne son feu vert à une augmentation moyenne de 2,5% des tarifs réglementés de l'électricité, et ce dès le 1er août pour près de 20 millions de foyers. L'exécutif prévoyait pourtant des factures stables au moins jusqu'en 2027. Pour les clients concernés, ça représente une hausse annuelle moyenne de 26 euros qui doit servir notamment à entretenir notre réseau électrique.
0: Ici 5h04, c'est l'étape la plus longue de ce Tour de France 2026.
2: 205 km et 800 mètres entre Dôle dans le Jura et Belfort. 13e étape qui devrait sourire aux baroudeurs après deux jours réservés aux sprinteurs. Et tout est ouvert aujourd'hui, Anthony Rimbaud.
7: 140 km de plat, une route qui s'élève brusquement avec deux difficultés dans le final, dont le ballon d'Alsace classé en première catégorie avant une plongée vers l'arrivée à Belfort. Autant dire qu'il y en a pour tous les goûts. Alors dans le peloton, les candidats à l'échappée sont nombreux. Parmi eux, le Normand Kevin Vauclin.
8: On peut avoir vachement de mal à pouvoir faire un pronostic. Hein. Est-ce qu'il y aura un échappé, est-ce qu'il n'y en aura pas? Qu'est-ce que les sprinteurs, que les baroudeurs et les coureurs un peu plus lourds qui auront plus beaucoup d'occasions ensuite? Je pense qu'il peut y avoir du jeu, donc on verra.
7: Mais le maître du jeu, comme toujours depuis le départ du Tour, c'est Tadej Pogacar. Avec son équipe, le Slovène décide souvent du scénario et de la fin de l'histoire. De quoi freiner les ardeurs de certains courageux qui prennent la poudre d'escampette, assure le grimpeur Jordan Jegat.
9: Comme tout le monde sait que va gagner, beaucoup de coureurs courent un peu plus bizarrement ou plus différemment que d'habitude. Ça s'attaque de beaucoup plus loin que l'arrivée, etc. Donc au final, je pense que certains coureurs courent pas forcément pour gagner, mais plus pour se faire plaisir ou je sais pas.
7: Alors le maillot jaune glouton voudra-t-il jouer la gagne encore aujourd'hui ou laissera-t-il partir l'échappée? C'est une très belle étape, mais il y en a aussi de très belles ce week-end, a déclaré avec un brin de malice Tadej Pogacar. De quoi entretenir le doute dans la tête des postulants à l'échappée.
2: Anthony Rimbaud sur votre radio ici, le peloton s'élancera de Dole à 13h aujourd'hui. On jette un coup d'œil sur les couleurs du ciel et les températures baissent en France, Johan.
0: Et un temps toujours très instable sur une partie du pays, avec une ambiance ce matin moite et humide suite aux orages d'hier. Ce matin, des nuages sont présents sur la pointe bretonne, des pluies éparses sur la côte normande. Et puis pour ce qui est des températures, on commence à mieux respirer, en tous les cas sur une grande partie du pays. Ce matin, on relèvera en milieu de matinée 22 à Toulouse, 18 à Aurillac, 21 à La Rochelle, 24 à Perpignan. Et puis dans le courant de l'après-midi, des orages prévu de l'Alsace jusqu'au nord des Alpes en impactant aussi la région centre. Le temps restera sec et calme sur les trois quarts du pays. Donc, une troisième vague de chaleur qui est terminée, à l'exception du sud-est et du pourtour méditerranéen où il va faire encore très chaud cet après-midi. 35 à Perpignan, 37 à Montpellier, puis pour le reste du pays, 26 dans la capitale, 27 à Lille et 26 à Strasbourg. Et chez vous, quel temps fait-il? Vous nous le dites, vous nous le racontez en nous postant un petit message sur la page Facebook d'ici, un nom de commune, la vôtre, une température, on fait la météo ensemble.
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0: 5h07, ici, dès le matin, laissez-vous porter en musique avec France Gall. Allez, venez, on vous emmène. Bon réveil.

0: tous ce matin, 5h10. Bon début de journée à l'écoute de votre radio locale ici.
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0: Depuis 2 semaines, une ville au nord-est du Japon connaît une série de cambriolages. Le mode opératoire est toujours le même. Le voleur entre en effraction chez un particulier et il s'attaque directement au frigo pour le vider de fond en comble. On compte une douzaine de domiciles visités sans savoir quelle est l'identité de ce voleur. Je parle au passé, jusqu'à lundi dernier, où un habitant a entendu du bruit dans sa cuisine. Alors forcément, il est descendu et il est tombé nez à nez sur un ours noir d'Asie. L'animal était tranquillement en train de dévaliser le frigo, de la nourriture par terre. Le temps qu'il appelle la police, l'ours avait déjà fui. Cet ours est donc coupable, présumé, hein, c'est important, d'une douzaine de vols de nourriture dans la région. Il aurait été filmé notamment par les caméras de surveillance d'une exploitation agricole, en train de dérober la nourriture du bétail. Il a chapardé 12 kilos de beignets au Nutella là dans une pâtisserie traditionnelle, 24 kilos de viennoiserie dans une autre boulangerie. Tout laisse à penser que son IMC, indice masse corporelle, est dans le rouge cet été. Bref, l'ours est actuellement recherché activement par la police japonaise. Pour info, au Japon, il y a de plus en plus d'ours qui s'aventurent aux abords des villes. Faute à la baisse de ressources naturelles dans les forêts et la faim aidant, ils prennent la confiance et ils ont de moins en moins peur de nous, les êtres humains.
2: C'est ça.
0: Donc,
2: Et malheureusement, il y a des victimes chaque année. Il y a des agressions des humains qui sont tués par des ours chaque année au Japon.
0: Donc le frigo en danger, possiblement vous. Enfin, on est encore un peu loin, mais bon, sait-on jamais, on va surveiller ça.
2: Je préfère qu'ils s'attaquent à mon frigo qu'à moi.
0: C'est vrai, il y a de quoi en ce moment, ce matin, il y a des choses. Est-ce que vous êtes de ceux, Cyril, qui prévoyaient 10, 15 jours à l'avance
2: alors, ou alors c'est au jour le jour? C'est une excellente question que vous posez. C'est le meilleur moment pour la poser. Je vais faire 10 minutes là-dessus. Je déménage demain, figurez-vous. Donc là, mon frigo est entièrement vide.
0: Et ben voilà.
2: Il n'y a plus rien.
0: Dans l'info d'ici, ce matin à 5h12, plus de sécurité sur les bords de plage.
2: Oui, avec une brigade des bénévoles qui vont à la rencontre des jeunes femmes chaque été sur les plages à Marseille pour justement les sensibiliser aux questions de violence et de harcèlement sexuel pour leur dire, vous n'êtes pas seul si jamais ça vous arrive.
0: C'est dans la bande son de votre playlist ce matin. Obispo, Pierre-Yves, le temps de faire un petit peu d'économie et de surveiller notre budget. Bonjour Valère Coréard, chaque jour avec vous, un bon plan pour augmenter notre pouvoir d'achat, ça s'appelle Par ici les économies et ce vendredi vous nous parlez électricité.
3: Et vous proposez de faire le point sur ce qu'on appelle les offres d'électricité dynamique. Vous en avez peut-être entendu parler, vous hésitez à sauter le pas, voici de quoi faire votre choix de manière éclairée. Le médiateur national de l'énergie explique bien de quoi on parle sur son site. Une offre dynamique repose sur un tarif du kilowattheure qui évolue toutes les heures en fonction des marchés de gros. Le fournisseur est tenu de communiquer quotidiennement le prix horaire via une application, un courriel ou son site internet. Je peux déplacer certaines consommations, chauffage, lave-linge, voiture électrique, vers les heures où le prix est plus bas et éviter celles où le prix est élevé. En cas de variation importante du prix, le fournisseur doit m'en avertir, mais il n'est pas obligé de définir un prix plafond. Donc en résumé, les tarifs changent chaque jour, chaque heure. Parfois c'est très bas, mais parfois c'est aussi très haut.
0: Ça peut donc être intéressant si on adapte ses usages en permanence.
3: Oui, car on est sur des offres volatiles. Vous allez recevoir le lundi les tarifs du mardi, heure par heure, pour dupliquer les prix de gros. Ce qui veut dire que sur certains créneaux, ce sera très intéressant, mais que cela pourra aussi flamber. Et vous pouvez vous retrouver coincé sur d'autres créneaux. On peut donc faire de grosses économies, mais pour autant, vous changez complètement votre rapport à la consommation d'énergie. Les opérateurs qui sont sur ce marché sont au nombre de 2 en France. Il y a Sobri et Franck. Ils avancent une économie annuelle moyenne entre 300 et 400 euros. Mais attention, cela a un prix. S'adapter aux fluctuations. Consommer autant l'été que l'hiver. Si vous vous chauffez à l'électrique, par exemple, ça ne vous correspond probablement pas. Est-ce que vous

0: connaissiez ce type d'offre. Vous en pensez quoi des offres d'électricité dynamique? Mon mail, c'est parici-les-économies@radiofrance.com.
1: Passez un bon week-end, Valère. Et lundi, vous nous expliquerez comment arrondir ses fins de mois en louant son jardin. Vous écoutez ici. Bon début de journée, il est 5h15.
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1: Et ce vendredi, vous nous écoutez peut-être depuis le bord de mer.
6: Oui, que vous soyez en vacances ou que vous ayez la chance d'y vivre. Eh bien, près d'une femme sur deux déclare avoir déjà été victime de harcèlement sexuel à la plage, selon une étude IFOP. Alors, la ville de Marseille reconduit cette année le dispositif Safer Plage. Comprenez, des plages plus sûres. Des médiateurs sont présents toute la journée pour lutter contre les violences sexistes et sexuelles, Mathilde Vinceneuf.
7: C'est sur la plage bondée des Catalans, la plus proche du centre-ville de Marseille, que les signalements sont les plus fréquents. La plupart du temps, ils viennent de jeunes femmes, explique Robson, l'un des médiateurs.
8: Soit un homme qui s'approche trop de leur serviette, des dragues lourdes. Sinon, il y a aussi le cas classique où un homme est en train de prendre des photos.
7: Alors régulièrement, les médiateurs font des annonces.
9: Vous pouvez nous interpeller directement ou via l'application Safer Plage.
7: Ils partent aussi en maraude sur le sable. Luna, une touriste belge de 20 ans, confirme avoir déjà subi des remarques gênantes.
10: Oui, certaines personnes font des commentaires et ce n'est pas toujours agréable. C'est bien qu'il y ait quelque chose pour le signaler quand ça arrive. Ça nous aide à nous sentir en sécurité.
7: Sandrine, 24 ans, acquiesce. Ce n'est pas toujours facile d'intervenir seule, dit-elle.
11: Avec des copines, on avait vu un gars qui prenait en photo des filles. Donc on était allé le voir et en fait, il est devenu agressif.
7: Nous, les médiateurs, nous sommes formés pour agir, explique Marie. Parfois, il faut appeler la police, mais souvent, une discussion suffit, même s'il faut de la patience.
12: Qu'est-ce qu'on nous dit souvent? Que si les filles veulent pas se faire mater, elles ont qu'à pas se mettre en maillot de bain. Nous, on essaye de réagir avec pédagogie.
7: Petit à petit sur le sable, la parole des femmes se libère. Entre l'été 2024 et l'été 2025, les signalements ont plus que doublé sur les plages marseillaises.
6: Le reportage à Marseille de Mathilde Vinceneux sur votre radio locale ici.
1: 5h16. Si vous êtes fan de George Clooney, cet été, la TNT rediffuse chaque jour la série Urgence dans laquelle il a débuté. C'est au programme les coulisses télé de ce vendredi. Mais avant ça, 5h17, on a rendez-vous avec Bette Davis, Eyes, Kim Carnes sur les ondes d'ici. Merci d'être des nôtres.

0: 5h20 ce matin. Ici, on prépare déjà le week-end. Et c'est un 17 juillet qu'ils sont nés. Ce vendredi, on souhaite un bon anniversaire à la comédienne Mélanie Thierry, ainsi qu'à Cécile de France. C'est pas du cinéma. Aujourd'hui, l'ancienne chancelière allemande Angela Merkel a une année de plus. Et puis, 84 bougies ce matin pour Jean-Claude Bourré, longtemps présentateur du JT. Au détour d'un couloir, un jour, il a rencontré un extraterrestre. Depuis, il a consacré sa vie, sa grande passion aux ovnis. Il a même rédigé 28 livres à ce sujet. Et puis, dans l'éphéméride de ce vendredi, le générique d'une série culte. David Hasselhoff, aujourd'hui, 73 ans. Souvenez-vous, dans les années 80, il était au volant de K2000, cette voiture intelligente qui n'avait rien à envier à une Tesla. N'en déplaise à Elon Musk. Et puis un autre pilote automobile, un vrai, celui-là, Jean-Manuel Fangio, considéré par beaucoup comme l'un des plus grands coureurs automobiles de tous les temps. Il disparaissait un 17 juillet 95. Au-delà de son palmarès, c'est à lui qu'on doit cette expression légèrement surannée. Dis donc, tu te prendrais pas un peu pour Fangio? Ce qui signifie que vous prenez vos libertés avec le code de la route et qu'il doit plus vous rester beaucoup de points sur le permis. Enfin, ce vendredi, c'est la journée mondiale des émojis, Cyril. Rendez-vous compte à ceux que vous aimez.
1: Smiley.
0: Ben voilà, ne vous privez pas d'un petit SMS ce matin. Pour ma part, cœur, pouce levé, aubergine, étoile de shérif, pastèque et petit bonhomme qui tire la tronche avec lunettes de soleil. Il n'y a pas de honte à se faire plaisir dès lors qu'il
1: c'est
0: s'agit.
1: C'est quoi votre émoji préféré, Johan?
0: Ben c'est ça, c'est aubergine.
1: Aubergine.
0: Avec,
1: voilà, c'est un petit peu tendancieux, dis donc.
0: Non, 5 fruits, 5 légumes. Non, ou alors peut-être le petit bonhomme avec les lunettes de soleil. Effectivement, ça fait toujours son petit effet, même si je ne sais pas sincèrement ce que ça veut dire. 5h22, qu'est-ce qu'on regarde à la télé cet été? Aujourd'hui, je vous emmène dans les coulisses d'une série culte rediffusée chaque jour sur la TNT. Aujourd'hui, on plonge dans le quotidien sous tension d'une équipe de médecins et infirmières dans un hôpital de Chicago au service des urgences. Figurez-vous que cette série, c'est à Steven Spielberg qu'on la doit. Un soir qu'il amenait son chien blessé aux urgences, il eut l'idée d'écrire un film sur le personnel soignant pour le remercier d'avoir sauvé son animal. Pressenti un temps pour le réaliser, il préféra finalement se consacrer à un autre de ses projets, un certain Jurassic Park. Voilà comment le bébé fut refilé à Michael Crichton, qui ressortit du tiroir un récit autobiographique d'une expérience passée aux urgences 15 ans auparavant.
2: Doug et Jenny ont eu un accident de voiture. Doug est OK, Jenny est blessée. L'ambulance les amène tout de suite.
3: Mort, par ici.
4: Constante, stable. Contusion au visage, au front et à l'abdomen.
3: Des dents pour tout le monde.
4: Et à 13-9. Elle est consciente, elle vient de revenir il y a quelques
3: Jenny, minutes. Jenny, vous savez quel jour on est?
4: Il lui faut un scan et un bilan traumato.
3: On s'en occupe, reculez.
4: C'est un cas pédiatrique, Carrie. Vous êtes débordé.
3: Vous ne travaillez pas dans cet hôpital, pas ce soir. Alors asseyez-vous et laissez Carole examiner votre tête.
0: Lorsqu'on parle d'urgence, impossible de faire l'impasse sur le docteur Ross, le médecin incarné par George Clooney. Pédiatre brillant, séducteur, il enchaîne les conquêtes, contournant souvent le règlement de l'hôpital, jusqu'à ce que la mort d'une femme rencontrée dans un bar le pousse à changer de vie et à se rapprocher de l'infirmière Carole Hathaway. Tous les deux formeront le parfait amour. Mais bon, après 5 saisons de bons et loyaux services, Clooney, que la série a rendu célèbre, quittera les urgences pour Hollywood et le grand écran.
5: J'ai parlé à Hans Poe. Je lui ai dit que je partais.
6: Qu'est-ce qu'il a dit?
5: Il a été assez poli pour ne pas pousser la chansonnette. Il n'a pas tenté de me dissuader.
6: Pourquoi? Tu espérais qu'il ferait ça?
5: Non.
6: Tu pars vraiment?
5: Il n'y a rien pour moi ici.
6: Je suis ici.
5: Je parle de travail. Je ne peux pas rester. Viens avec moi.
6: Je veux que tu restes ici.
5: Je dois m'en aller, Carole. Je ne peux pas rester ici.
0: C'est qu'elle a renouvelé le genre des séries médicales, s'appropriant les codes du cinéma, plus de gros moyens techniques, et en faisant oublier la lenteur des vieux feuilletons à papa. Une série qui ouvrira la voie à toute une nouvelle génération comme Dr House ou Grey's Anatomy. Urgence, c'est à redécouvrir tous les jours, 13h50 sur RMC Live. Vous écoutez ici, 5h25, j'espère que vous allez bien ce vendredi. Tiens, dites-nous ce que vous avez prévu de faire pour ce week-end. Un petit coup de fil au standard d'ici, et puis vous repartez avec le pack été, un sac avec le logo de votre radio locale préféré ici, rempli de goodies, et en prime, le roman de Michel Bussy, 0810 055 056. Voici Pascal Obispo et Francis Cabrel. Bon réveil.

0: Le matin, c'est une tradition ici. On part voyager dans le temps avec Stéphane Bern. Et aujourd'hui, Stéphane, retour sur une époque où une bataille faisait basculer 100 ans de guerre.
1: Castillon, 1453. Un chef anglais fonce tête baissée sans voir qu'en face, on a sorti une nouveauté redoutable. Les canons. Ce qu'on tire, hein, pas ce qu'on boit, bien sûr. Le 7 juillet 1453, près de Castillon, en Guyenne. Les Anglais tiennent encore Bordeaux. Mais le roi de France, Charles VII, veut récupérer la région. Ses soldats assiègent la ville. Et surtout, ils ont une arme toute nouvelle. Une artillerie puissante, bien organisée, installée derrière des fossés et des palissades. Le genre d'accueil qui ne figure pas dans les guides touristiques. En face, arrive John Talbot, un vieux chef de guerre anglais très respecté. Mais un peu trop sûr de lui.
2: Vous êtes impoli et grossier et présomptueux et je dois vous quitter maintenant, Jack.
1: Il entend dire que les Français s'en vont. Il croit à une fuite. Alors il fonce, sans attendre le reste de ses troupes. Mauvaise idée, avec option regrets immédiats.
3: Mais quelle idée j'ai eue de me farguer d'un outil pareil dans la vie.
1: Car les Français n'ont pas fui du tout. Ils sont cachés, prêts.
4: À vos marques, prêts.
1: Et quand les Anglais approchent, bim, enfin, boum. Bon, les canons tirent, quoi. Encore et encore. C'est un déluge de fer. C'est plus une bataille, c'est une averse. À l'époque, c'est une révolution. Jamais on n'avait vu autant de tirs aussi organisés. Les Anglais tentent le tout pour le tout. Talbot insiste encore et encore. Mais un boulet tue son cheval, il tombe et bientôt, lui-même est tué dans la bataille. Sans leur chef, les troupes anglaises sont un peu comme un fish and chip sans le fish. Ça ne tient plus la route. Du coup, elles paniquent, elles reculent, elles fuient.
5: Ils n'ont pas l'habitude. Le seul signal qu'ils connaissent bien, c'est la retraite.
1: Castillon est perdu et quelques mois plus tard, Bordeaux se rend. La guerre de 100 ans est pratiquement terminée. Rideau, pas de saison 2. À la guerre, c'est pas toujours le plus courageux qui gagne, mais celui qui a la meilleure technologie.
0: Bon week-end Stéphane, et à lundi, tout à l'heure, notre invité du matin nous parlera des glaces. Plus que jamais cet été, il y en aura pour tous les goûts. En attendant, 5h30, l'info en France et dans le reste du monde, c'est le 90 secondes présenté par Cyril Ardo-Redon.
6: Alors que la canicule s'éloigne peu à peu, les orages ont frappé durement plusieurs territoires. De très gros grêlons en Ardèche et dans le Vaucluse, des inondations dans la Sarthe et en Mayenne, une mini-tornade près de Saint-Étienne. 8 départements d'Auvergne-Rhône-Alpes sont ce matin en vigilance orange aux orages. L'indignation de l'organisation France Nature Environnement après un accord trouvé par les députés et les sénateurs sur le projet de loi d'urgence agricole. Un texte voulu par le gouvernement, mais dont certaines mesures sur la gestion de l'eau ou la réintroduction de pesticides interdits sont contestés. La loi doit être définitivement adoptée la semaine prochaine. Les fouilles vont se poursuivre ce matin dans le Tarn après les aveux de Cédric Jubilard. Des analyses vont être menées sur les ossements découverts à Mayoque sur ses indications afin de confirmer qu'il s'agit bien de ceux de son épouse Delphine disparue il y a 5 ans et demi. Le maire d'Alès dans le Gard, Christophe Rivin, a reçu une lettre contenant 2 balles de calibre 9 mm signées de la DZ Mafia. Des menaces ont été inscrites sur le mur de sa maison. Ce groupe criminel ultra-violent, spécialisé dans le trafic de drogue, est arrivé dans cette commune il y a un an. Prudence sur la route, bison futé voit rouge aujourd'hui dans l'est de la France, dans le sens des départs. C'est orange partout ailleurs. Ce sera entièrement rouge demain dans le sens des départs. Et puis l'équipe de France de foot est arrivée à Miami, où elle disputera le match pour la 3e place du mondial demain face à l'Angleterre. Un dernier entraînement est prévu aujourd'hui.
0: Vous écoutez ici, 5h32, et Cédric Jubilard a donc conduit les gendarmes à l'endroit où il affirme avoir enterré le corps de son épouse Delphine.
6: Et les enquêteurs ont retrouvé des ossements 5 ans et demi après la disparition de l'infirmière dans le Tarn. Les fouilles doivent reprendre ce matin à Mayoque, à une dizaine de kilomètres du domicile familial de Cagnac-les-Mines. Même s'il y a peu de doutes, des analyses doivent confirmer qu'il s'agit bien de Delphine Jubilard. En attendant, l'émotion est forte pour les habitants du secteur. Après des années d'attente, Romain Biteau.
7: Des fourgons de la gendarmerie en travers de la route, des panneaux route barrés posés sur le bitume. La départementale 600 est coupée sur 3 km, car au loin, au fond des champs grillés par la chaleur, d'autres camionnettes bleues, des tonnelles sont installées. Le lieu des recherches, une maison en ruine, cachée par des arbres. C'est là que les ossements ont été retrouvés sur indication de Cédric Jubilard. Jean, habitant de Castanet, un village d'à côté, fait partie des curieux venus grappiller quelques infos.
8: Je pensais bien qu'on le retrouverait trouverait par là, hein, puisqu'il avait dit que... Mais on a été surpris que ça soit à Villeneuve-sur-Vair. Hein.
6: Le lieu ne l'étonne pas. D'après lui, en 5 ans de recherche, les enquêteurs tournaient autour.
8: Il y a eu des fouilles, mais beaucoup plus loin qu'ici, qui auraient été effectuées. C'est plutôt du côté des bois de Cagnac.
6: La découverte, un soulagement et la vérité qui éclate. Enfin, une bonne chose pour la justice.
8: Que le procès puisse se faire dans la bonne continuité, la tranquillité.
6: Même sentiment à Cagnac-les-Mines, là où vivait la famille Jubilard. Et Patrick, lui, reste prudent.
9: Ils sont en train d'analyser le corps et tout, donc je pense qu'avec les analyses que dira la justice, ce sera bien elle. Quoi.
6: Et vous avez bon espoir.
9: Surtout pour la famille. Parce que tant que vous ne savez pas où est passée la personne, vous ne pouvez pas faire votre deuil.
6: Pour Cagnac, le temps est venu de tourner la page en rendant, si les analyses confirment l'identité de Delphine, un dernier hommage à l'infirmière.
10: Romain Biteau, ici Occitanie, et le procès en appel est toujours programmé au 21 septembre à Toulouse, même si les avocats de la défense et celui des enfants jugent impossible que l'audience se tienne comme prévu au vu de ce rebondissement. Dossier complet sur notre site ici.fr. On jette un coup d'œil au ciel, Johan, et ça y est, la canicule est derrière nous.
0: Avec un temps toujours très instable sur une partie du pays, ce vendredi, une ambiance moite et humide ce matin suite aux orages d'hier, et puis des nuages qui sont présents en début de journée sur la pointe bretonne, des pluies sur la côte normande, et puis pour ce qui est des températures, on commence à pouvoir mieux respirer ce matin. 22 degrés à Toulouse, 18 à Aurillac, 24 à Perpignan et 25 à Marseille, c'est là hein, qu'il va faire le plus chaud. Sur le pourtour méditerranéen, encore ce vendredi, et puis dans le courant de l'après-midi, donc des orages qui sont prévus de l'Alsace jusqu'au nord des Alpes qui vont impacter aussi la région centre, et puis le reste du pays sera au sec et au calme. Les trois quarts du pays respirent suite à cette troisième vague de chaleur, avec toujours donc la chaleur justement intense dans le sud-est. 35 cet après-midi à Perpignan, 37 à Montpellier, 27 à Lille, 26 à Strasbourg. Et chez vous, comment ça se passe? Vous nous l'écrivez sur la page Facebook d'ici, comme Didier qui nous écrit le bonjour d'Auvergne. Il habite Menat, dans le Puy-de-Dôme. Chez lui, il fait 17 degrés avec un ciel couvert. Éric, quant à lui, vit à Saint-Angèle, en Haute-Corrèze. Il a relevé 15 degrés il y a quelques minutes. Pour lui, la pluie a fait partie de la nuit avec l'orage qui a grondé. Ça se passe comme ça tous les matins. On fait la météo ensemble.
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0: 5h35, c'est l'heure de la prière du matin avec Sœur Axel Red sur les ondes d'ici, partout, là, tout près de chez vous. Bon réveil.

0: vendredi ici, même à 5h40. C'est déjà un peu le week-end. Merci de nous être fidèles.
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0: On vous espère en forme ce matin. Ici, bonne humeur, bonne musique et bon plan pour éviter de vous faire avoir. Et ce matin, à l'attention de ceux d'entre vous qui, demain, auraient la chance de partir et prendre la route des vacances. Arnaque au péage, attention.
2: Oui, un SMS que vous recevez sur votre téléphone vous intimant de payer une facture de péage. Sauf que, attention, bien souvent, c'est une arnaque. Valentin Bertrand, notre spécialiste, nous explique tout dans un instant.
0: Et puis, pour la musique, dans 3 minutes, David Damiano sera des nôtres. Effectivement, je l'ai eu dans le désordre.
2: Écoutez, tant que vous avez les bons mots.
0: Mais il y aura surtout les bonnes notes, je vous le dis, hein, Cyril. Le morceau à l'intégralité, tel que vous le connaissez, on n'a pas touché dedans. Ça sera pareil. En attendant, nous accueillons notre auditeur du matin qui s'appelle Adrien, qui nous appelle de Dole. Bonjour Adrien.
2: Bonjour Adrien.
3: Bonjour Johan, de Dole, exactement.
0: De Dole, et Cyril est à mes côtés. Alors, depuis quelle heure vous êtes réveillé, vous, ce matin, Adrien?
3: Je suis réveillé depuis 4h15 parce que j'habite à Besançon et je travaille à Dole tous les jours.
0: Bon, c'est une journée qui doit être un peu particulière puisque, si j'ai bien suivi, ce matin, enfin en début d'après-midi, s'élance
2: le Tour de France.
0: La 13e étape du Tour de France, la plus longue de cette édition 2026.
2: 205 km et des brouettes.
0: Vous allez assister
3: La plus longue, effectivement, qui passe par tous les départements, départ du Jura, qui passe par le Doubs à côté de Besançon, la Haute-Saône, du côté de Mélisée et par Belfort.
2: On vous demande pas si vous y serez, du coup, Adrien.
3: Ça va être un peu difficile, comme je serai au travail, mais j'essaierai quand même d'assister au départ.
2: Vous négociez avec votre patron, il sera OK.
0: Adrien, entre nous, est-ce que même quand vous êtes au boulot, il n'y a pas un petit écran comme ça derrière le bureau avec lequel vous suivez le tour pendant le mois de juillet?
3: Allez, on va le dire.
2: Mais le patron n'écoute pas.
0: Enfin, voyons, qui ne l'a pas fait. Vous faites quoi dans la vie, vous, Adrien?
3: Je suis agent d'exploitation pour le réseau de bus de la ville de Dole. Donc, on va avoir nos beaux maillots jaunes aujourd'hui, là, pour toute la journée, avec les conducteurs, pareil, qui seront habillés tout en jaune.
0: Bon, profitez bien de cette journée. Et pour vous remercier d'être fidèle le matin à ICI dès 5h, on va vous envoyer le pack été. 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
3: Merci beaucoup, Johan. Merci beaucoup, Cyril.
0: Passez une belle journée. Ça se passe comme ça tous les matins. Ce vendredi, vous écoutez ICI, il est 5h43.
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0: 5h43, chaque matin, c'est pas vrai, vous évitez de tomber dans le piège des arnaques en tout genre. Ce matin, Valentin Bertrand, vous nous emmenez sur la route des vacances pour nous alerter sur l'arnaque au péage.
5: Vous avez certainement déjà reçu ce SMS. Rappel Sanef, solde impayé de 6,80€ à régler avant 3 jours pour éviter toute pénalité avec justement un lien pour passer au paiement. Si vous venez d'emprunter l'une des autoroutes sans péage, il y a de fortes chances que vous vous sentiez concerné, car ces dernières années, ces péages appelés à flux libre se multiplient. C'est le cas en Normandie sur l'A13 et l'A14, sur l'A79 dans l'Allier ou encore en Moselle sur l'A4. Plus besoin de s'arrêter, de se contorsionner pour attraper sa carte bleue. Par contre, il ne faut pas oublier de payer après coup parce que l'autoroute n'est pas devenue gratuite pour autant. Une chose de plus à laquelle il faut penser sur la route des vacances avec en plus un délai assez court, 72 heures, sans quoi vous risquez de voir le prix majoré d'abord de 10€, puis de 90 et enfin de 375€.
0: Et c'est dans cette précipitation pour éviter la majoration que les automobilistes se font piéger.
5: Si le SMS tombe à pic, ils sont justement envoyés en masse au moment des grands départs en vacances, il est souvent très tentant de cliquer pour éviter cette fameuse pénalité. Sauf que le lien indiqué dans le SMS renvoie en fait vers un site pirate. en cliquant. Non seulement vous n'avez toujours pas réglé votre péage, mais en plus vos codes de carte bleue sont maintenant dans la nature. Le problème est maintenant bien connu des sociétés d'autoroutes, obligées de faire de la prévention. Sur son site, la SANEF précise bien qu'elle n'envoie jamais de SMS. Alors pour éviter de tomber dans le panneau, il vaut mieux toujours vérifier par vous-même sur le site officiel dans votre espace client. C'est là que se trouve l'historique de vos passages et les factures à régler. Autre option, certains bureaux de tabac sont agréés pour encaisser ces paiements, une solution qui peut paraître plus rassurante. Et si le doute persiste, n'hésitez pas à passer un coup de fil au service client.
0: Merci Valentin, bonne journée à vous. Et vous qui nous écoutez, si vous êtes victime d'une arnaque, faites partager l'info à la communauté des auditrices et auditeurs d'ici. Une adresse mail, ici.arnaque@radiofrance.com. Il est 5h45. Dans un instant, vous allez faire la connaissance avec un poisson qui semble sorti tout droit d'un film fantastique. Ce sera juste après Damiano David, guitare.

0: 5h48, comment ça va ce vendredi? Comme tous les jours ici, à cette heure-ci, on s'intéresse à Dame Nature. Et aujourd'hui, dans le monde merveilleux du vivant, trois choses à savoir sur un poisson qui semble sorti tout droit d'un film fantastique, la lamproie. Bonjour Benoît Prospero.
1: Un poisson, oui, mais un poisson très particulier. Bonjour à toutes et tous. Au programme, apparition, cachette et flûte. Et juste une précision, on parle aujourd'hui de la lamproie, je précise de planaire. Bref, pourquoi la lamproie est un poisson particulier? Eh bien parce qu'elle n'a pas de mâchoire. C'est ce que l'on appelle une agnate, un embranchement très ancien du vivant. En fait, elle possède une bouche ventouse pour s'accrocher aux autres animaux. Et donc une mâchoire ronde qui ne s'ouvre ni se ferme. Et morphologiquement, eh bien, elle ressemble, c'est un petit peu à une anguille, mais ce n'est pas une anguille. Et donc d'abord, première chose à savoir, les premiers représentants de la lamproie sont apparus sur Terre au Cambrien, c'est-à-dire il y a 500 millions d'années.
0: Donc, bien avant les humains.
1: Ah ben, on le répète souvent ici, nous, Homo sapiens, on est là depuis seulement 300 000 ans, et donc, évidemment, c'est très peu de temps. Quoi qu'il en soit, deuxième chose à savoir sur la lamproie de plein air qui habite nos rivières, elle passe jusqu'à ses 5 premières années de vie en état de larve. En fait, aveugle, elle reste cachée dans les sédiments au fond des rivières. Comment elle survit et comment elle grandit? Eh bien, elle filtre les micro-organismes présents dans l'eau. Et donc, après cette très longue période totalement cachée, la larve se métamorphose en jeune lamproie et développe sa bouche en ventouse. À ce propos, est-ce que vous savez quel est le surnom de la lamproie?
0: Je dirais le poisson aspirateur.
1: Le poisson aspirateur, par le bonnet du perroquet, pas du tout. Troisième chose à savoir, la lamproie est parfois appelée aussi poisson flûte. Vous savez pourquoi? Alors pas à cause en fait de son corps allongé, hein, on pourrait croire que c'est ça, mais en raison des 7 orifices branchiaux situés sur chacun de ses flancs. Et donc de façon plus étymologique, sachez que le mot lamproie vient du latin lambere, lécher, et petra, pierre, littéralement lécheuse de pierre. Et ce bien sûr, à cause du fait que la lamproie s'accroche au rocher grâce à sa bouche en ventouse, donnant l'impression qu'elle lèche les pierres au fond de la rivière. Le monde vivant est merveilleux et pour en savoir plus sur la nature qui vous entoure, vous pouvez découvrir les magazines de la maison d'édition La Salamandre. Rendez-vous sur salamandre.org. Merci Julien Perrault et toute sa merveilleuse équipe, salamandre.org.
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0: 5h51 à la une de la presse ce vendredi, les plaisirs sucrés de votre été.
3: Mon aliment préféré, hein, tout simplement. On parle des glaces ce matin avec notre invitée, rédactrice en chef du magazine Saveur.
0: Bonjour Carole Garnier.
4: Bonjour Johan.
0: Longtemps, la glace a été cantonnée au registre des desserts. Aujourd'hui, j'ai l'impression que sa place est beaucoup plus étendue. Elle accompagne également certains plats, des plats salés.
4: Tout à fait. C'est vrai que là, c'est une tendance qu'on voit au restaurant et que ça soit dans des restaurants gastronomiques ou des restaurants de quartier. De plus en plus de chefs intègrent les glaces ou les sorbets à leurs plats. Et du coup, on voit des associations comme un sorbet persil qui peut être servi avec un maquereau grillé, un sorbet à la moutarde qui va être servi avec une salade de betterave et de pommes. Donc la glace, là, c'est vrai, c'est plus seulement un dessert, ça devient quasiment un condiment. En fait, ça va devenir une sauce ou une vinaigrette. Et puis surtout, elle va permettre de jouer sur des contrastes de température, ce qui va vraiment rajouter une dimension dans l'expérience de dégustation.
0: Revenons au dessert. Quelle est la glace incontournable de cet été 2026, Carole?
4: Alors, la glace de cet été, elle a plein de formes. Il y a vraiment plein de tendances aujourd'hui. Alors, c'est vrai que là, les glaciers cherchent toujours à nous surprendre et à renouveler un peu nos habitudes. Donc, il y a un vrai travail sur les textures. Là, j'ai vu, par exemple, une glace qui intègre des cubes de marbré au chocolat. Donc ça fait une glace saveur marbré de chocolat plus des cubes de marbré au chocolat. Et puis on a toujours cette tendance de fruits glacés, mais là on n'est plus du tout seulement dans les oranges ou les citrons givrés. On a chez Fruitini par exemple des litchis givrés, des kumquats, des pêches, des mangues, des ananas, même des noix de Grenoble. Donc là on est vraiment sur une galaxie de fruits glacés absolument gigantesque chez eux. Et puis ensuite on va avoir des parfums vraiment originaux. Par exemple chez Pierre Marcolini, on a une glace à la noisette et au miso blanc. Donc on a des saveurs aujourd'hui qui rivalisent d'originalité.
0: Petite question sur les glaces maison. Est-ce qu'aujourd'hui, c'est techniquement et facilement réalisable?
4: C'est facilement réalisable. Simplement, si vous avez, si vous avez un congélateur, en fait, ça suffit tout à fait. Vous allez préparer votre appareil et vous allez placer tout ça au réfrigérateur dans un bac et toutes les demi-heures à peu près, vous allez venir gratter cette préparation à la fourchette, à la cuillère pour bien homogénéiser la préparation. Bon, la différence évidemment avec une turbine à glace ou une sorbetière, c'est qu'on ne va pas incorporer beaucoup d'air, donc vous allez avoir une glace qui va être plus dure, plus dense, alors que les glaces du commerce, les glaces industrielles, ben, sont foisonnées, c'est-à-dire qu'on va leur intégrer des bulles d'air et vous avez cette texture très, très soyeuse en bouche. Mais à partir du moment où vous remuez bien votre glace au congélateur et que vous la dégustez dans la foulée, parce que sinon, effectivement, si on la laisse au congélateur, elle va durcir. Mais si vous la dégustez dans la foulée, vous avez une glace exceptionnelle à la maison.
0: Les glaces tendance été 2026, c'est un dossier à découvrir dans le magazine Saveur, actuellement en kiosque. Passez une belle journée, Carole.
4: Eh ben, merci beaucoup, à vous aussi, Johan.
0: Les sites de livraison, c'est le thème du jour de ce matin de ces tendances. Muriel Jordan nous livre sa tendance dans 3 minutes, le temps d'écouter Étienne Dao et Paul Tatou sur votre radio locale, ici, évidemment.

0: Vous écoutez ici, avant de retrouver le journal de 6h et vos infos sur votre radio locale, Muriel Jordan est là, elle est notre radar des tendances. Elle nous apprend à mieux comprendre ce monde qui va beaucoup, beaucoup trop vite aujourd'hui, Muriel. On se penche sur les sites de livraison, mais qui ne livrent rien.
1: Oui, imaginez, sur votre téléphone, vous ouvrez une appli pour commander une pizza ou un burger. Alors il y a les photos des plats, les tarifs, vous entrez votre adresse, vous remplissez votre panier, un plateau de sushi, tiens. La commande est passée, vous validez tout ça, sauf qu'aucun livreur ne se pointera jamais parce que vous venez de commander sur un faux site qui imite parfaitement les applis traditionnelles. Ce sont des sites de dopamine et ils cartonnent en Corée du Sud. Un des sites les plus connus là-bas s'appelle Food Never Comes, littéralement la nourriture qui n'arrive jamais. Car le principe, c'est seulement de vous offrir le frisson du shopping. Ce côté, vous savez, un peu compulsif, mais sans dépenser un euro, puisque rien n'existe. Ça fait beaucoup parler sur les réseaux sociaux.
2: Par exemple, ils mettent en place des systèmes d'achat, de paniers de fringues, de ce que tu veux. Et les gens, ils font juste des paniers, mais t'achètes rien. C'est juste pour faire comme si t'allais faire. Et ton cerveau, il est content. Comme s'ils allaient acheter des trucs de zinzin. Ils sont là, waouh, ah, je suis trop content. Là, j'en ai pour 4000 balles dans le panier. Mais t'as cherché, en fait. Panier fictif.
1: Et ces sites sont en train de conquérir le monde. Vous allez de plus en plus en entendre parler.
0: Donc, Muriel, si je comprends bien, ces sites prennent la forme d'une plateforme de vente en ligne, mais tout est faux, c'est ça ?
1: Voilà, vous avez tout compris. Aucun paiement n'est demandé, aucun repas n'arrive chez vous. Mais en Corée du Sud, le concept connaît un succès fou depuis 2023. Et il existe pour le shopping en ligne, la livraison de repas, plein de trucs. Certains sites copient aussi les plateformes les plus connues, comme Amazon, Uber Eats, pour vous donner l'impression d'y être. Et ce qui est fou, c'est que vous recevez même un mail qui vous dit que la commande a été envoyée, puis un autre mail pour vous dire qu'elle a été reçue. Et là, évidemment, toute la dopamine accumulée se mue en déception lorsque vous constatez que c'était bel et bien faux. Bah oui, vous n'allez jamais rien recevoir. La dopamine, c'est ce qu'on surnomme la molécule du plaisir sécrétée dans le cerveau lorsqu'il sent arriver une récompense. Alors, le concept semble amusant, dit comme ça, mais il en dit long sur notre époque. Les publicités, les applis, les réseaux sociaux nous poussent tout le temps à l'achat. Mais la précarité est telle qu'on finit par commander sur des sites qui nous procurent seulement le plaisir d'acheter, même si derrière on n'a rien. Alors les créateurs de ce genre de sites vous diront sans doute qu'il s'agit là d'une alternative face à l'inflation. Mais au fond, ça raconte surtout que nous sommes devenus dépendants au shopping en un seul clic, au point d'en arriver peut-être un jour à commander des trucs fictifs. Bref, les sites de dopamine, c'est une tendance dont on se passerait bien, car cette recherche de dopamine pourrait bien nous miner le moral à force de constater que ce qui nous fait fantasmer aujourd'hui, c'est de pouvoir commander une pizza.
0: On va garder le moral et vous retrouver dès lundi, même heure, même antenne, Muriel Jordan. 13e étape du Tour de France ce vendredi, la plus longue de cette édition, 205 km entre Dole et Belfort, une épreuve que vous allez pouvoir vivre en direct ici à partir de 13h30 avec un point sur la course. Toutes les demi-heures, passez une belle journée, toute l'équipe d'ici matin à vos côtés.
3: Merci Johan et bon week-end à vous. On vous retrouve lundi, car oui, on est vendredi aujourd'hui, c'est déjà quasiment le week-end et ça fait trop du bien. Bonjour les Bretons, bienvenue sur Ici Armorique. On est très heureux de vous retrouver comme chaque matin. On vous a mis de côté pour votre réveil l'essentiel de l'actu locale, de la bonne musique avec des souvenirs, des nouveautés aussi, et puis bien sûr de la bonne humeur et des cadeaux.
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3: Nous sommes aujourd'hui le vendredi 17 juillet, c'est ici Armorique, il est 6h. 6h, c'est votre journal avec Justine Sauvage. Bonjour Justine.
5: Et bonjour tout le monde.
3: Après la tentative de féminicide à Rennes, le quartier Bréquigny est toujours sous le choc.
5: Ouais, mercredi matin, une femme a été retrouvée blessée, nue et ligotée après avoir été jetée du 3e étage de son immeuble. Son compagnon a été interpellé plus tard dans la journée et une enquête a été ouverte, confiée à la division de la criminalité territoriale de Rennes. On le sait désormais, les jours de la victime, heureusement, ne sont pas en danger, mais évidemment, cette tentative de féminicide secoue ce quartier Bréquigny, Corentin TV.
6: Au pied de l'immeuble de 4 étages, le calme est revenu ce jeudi matin. Au loin, quelques enfants jouent au ballon. Des passants jettent un rapide coup d'œil. Car ici, 24 heures plus tôt, une femme était jetée du 3e étage par son compagnon. Dans l'appartement voisin, cet habitant a assisté à la scène.
7: Ça m'a choqué, c'est quand la dame est tombée. Quoi. Elle s'est relevée, puis elle s'est remise de côté. Et c'est vraiment choquant quand ça devient critique. Quand même.
6: Il voit également le compagnon de cette femme prendre la fuite. Des agents municipaux interviennent, eux, pour venir en aide à cette victime. Philippe habite dans un autre immeuble tout proche. Comme tout le monde ici, il est encore sous le choc.
8: Bien sûr, ouais, c'est choquant parce qu'on se dit, on a croisé cette personne peut-être, on la connaît pas, mais on l'a peut-être croisée, peut-être qu'on la croise tous les jours, etc. Donc ça fait un scénario quand même assez rude.
6: Du choc et aussi de la colère pour cette habitante. Elle vit dans le quartier depuis 30 ans.
9: Ma réaction, moi, c'est de me dire qu'on a vraiment des cinglés partout. Et malheureusement, on n'est plus tranquille à Rennes. On sort de chez nous, on n'est plus tranquille. J'ai vu le quartier se dégrader et ça se dégrade de jour en jour. Il est temps de faire quelque chose. C'est triste, hein, de se dire qu'on a envie de quitter Rennes.
6: Placé en garde à vue, le compagnon de la femme pourrait être présenté au tribunal ce vendredi, indique le procureur de la République.
5: Un reportage à retrouver sur ici.fr. Comme prévu, des orages se sont abattus sur la Bretagne hier. Certains plus violents que d'autres. En Ille-et-Vilaine, les pompiers ont ainsi réalisé 68 interventions liées à ces pluies diluviennes. Et parmi les communes où ils sont intervenus, Breteil, Montfort-sur-Meux et Desbazouges, Bécherel, Plaine, Fougère et surtout Janzé. Nous serons d'ailleurs en direct avec le maire de Janzé dans le journal de 7h pour faire le point sur les dégâts causés par ces orages dans sa commune. Dans le Morbihan, également, la pluie a fait des dégâts, notamment à Ploërmel, en partie inondée. Des pluies très fortes, mais qui ne vont pas améliorer, en tout cas pas dans l'immédiat, l'état de sécheresse qui touche également notre région. Désormais, tous les départements bretons sont en alerte et certains secteurs en alerte renforcée déjà, tant les niveaux des cours d'eau sont bas. On fera le point d'ailleurs sur la situation en Ille-et-Vilaine. Ce sera l'info d'ici à 6h30. Et puis, vous vous souvenez peut-être de cet arrêté anti-mendicité pris par la mairie de Vannes en avril dernier. Il avait fait beaucoup réagir. Eh bien, le tribunal administratif de Rennes l'a suspendu à la demande de la Ligue des droits de l'homme qui contestait ces mesures prises par le maire David Robaud. Elle lui expliquait répondre à une demande des habitants qui se plaignaient de désagréments liés à la consommation d'alcool et à des attroupements. La justice a estimé que ces mesures n'étaient pas adaptées ni proportionnées et qu'elles constituaient même une atteinte à la liberté de circuler. L'arrêté de la mairie de Vannes est donc suspendu jusqu'à ce qu'il soit réexaminé par 3 juges dans un délai d'un an et demi.
3: Le Tour de France avec hier la 12e étape remportée par le Belge Tim Merlier à Chalon-sur-Saône.
5: Le Breton Baptiste Westhoffer a lui une nouvelle fois tenté l'échappée, d'abord en solitaire à 153 km de l'arrivée avant d'être rejoint par 3 autres fuyards, notamment par le Finistérien Ewen Kostiou, mais ils se sont fait rattraper à 35 km de l'arrivée. Baptiste Westhoffer, surnommé le sanglier de Fouesnant, qui a du mal à comprendre pourquoi les autres membres de l'échappée n'ont pas voulu insister alors que le profil de l'étape s'y prêtait.
10: Je trouve ça un peu dommage, mais bon, on a tous des stratégies différentes et voilà. Ils ont des directeurs sportifs différents et nous, on a des directeurs sportifs qui ont plutôt une vision d'attaquant et d'essayer. Pour moi, aujourd'hui, c'était l'étape où je m'étais dit, bon, une bonne échappée, tu vas bien sélectionner. Il faut être dans l'échappée aujourd'hui, mais je pensais que voilà, il y aurait eu des coureurs un peu plus solides et des plus grosses équipes parce que c'était la dernière journée pour avoir pour moi un gros résultat et c'était vraiment une journée intéressante où on pouvait bien jouer avec le peloton, des routes un peu vallonnées, un peu étroites, un peu de pluie, c'était vraiment la journée parfaite au final. Malheureusement voilà, maintenant les équipes ils laissent plus d'écart, hein. On a eu une 30. Bon, quand j'étais tout seul, ils ont laissé 2 minutes parce qu'il y avait le sprint intermédiaire, etc. Mais après, on a eu une 30. Bon, on peut pas aller très très loin et vraiment rivaliser.
5: Et tout de même, pour la 3e fois depuis le départ, hein, le coureur de l'Auto Intermarché a été élu hier combatif du jour. Aujourd'hui, 13e étape, c'est la plus longue de ce Tour 2026, 206 km entre Dole et Belfort, avec le ballon d'Alsace à escalader, col classé première catégorie. Tadej Pogacar est toujours en jaune. Les Bleus sont arrivés à Miami, où ils disputeront demain soir la petite finale du Mondial contre l'Angleterre, rencontre qui sera la dernière de Didier Deschamps comme sélectionneur de l'équipe de France. Le Stade Rennais joue lui cet après-midi son 2e match amical de préparation, c'est contre Guingamp à 17h30 à Dinard. Et pour l'occasion, les joueurs porteront leur nouveau maillot extérieur présenté hier par Puma, maillot noir et blanc inspiré du croise-du, c'est d'un des plus anciens drapeaux bretons connus, avec une grande croix noire. Et sur ce maillot, une inscription en breton que je vous donne en français sur le col, il y est écrit plutôt la mort que la souillure. Maillot extérieur pardon, disponible déjà sur la boutique en ligne du Stade Rennais et celle du club ce matin au Roizen Park. Et puis les Vieilles Charrues et une première soirée déjà mémorable hier soir à Carhaix avec sur scène Gims, mais surtout l'américaine Katy Perry qui a régalé les festivaliers en arborant un drapeau breton. Ça se poursuit aujourd'hui avec notamment à l'affiche la rennaise Louisa, Jean-Louis Aubert, Diziz, Nick Cave et même Moziman.
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5: De violents orages hier, est-ce qu'on en aura encore aujourd'hui,
3: non,
5: Vanessa?
3: Non, c'est terminé. C'est le soleil qui domine ce matin sur l'Ille-et-Vilaine, l'est du Morbihan et les Côtes d'Armor. Le ciel est un peu plus nuageux de la côte de Goëlo au centre Bretagne. Les températures ce matin, 15 à 17 degrés dans les terres.
5: Hein, ah oui, sourire.
3: Ça fait du bien. 18 à 19 sur nos côtes. Les éclaircies seront de plus en plus larges l'après-midi, avec un petit risque d'ondées orageuses en direction du Morbihan, mais petit risque, vraiment. Les maximales, elles sont estivales, mais sans excès. 22 à 24 sur le littoral de la Manche, 25 à 28 ailleurs. 25 par exemple à Dinan, Pontivy et Carnac. Il fera 27 à Rennes et 28 pour Vannes et Redon.
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3: Et bon réveil à 6h07 avec ABBA et Take a Chance on Me.

0: Réveillé avec Abba, c'est quand même vachement bien.
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0: Bonjour la Bretagne, il est 6h11 et si vous ouvrez un œil, j'ai une bonne nouvelle. On est vendredi aujourd'hui, alors ça résout pas tous les problèmes, c'est vrai, mais ça fait quand même du bien au moral. Soyez les bienvenus sur Ici Armorique, que vous soyez déjà sur la route, en train de préparer le café, au boulot depuis une heure ou encore en pleine négociation avec votre réveil. On est là jusqu'à 9h avec de l'actu locale, de la musique, on s'écoutera notamment Téléphone et le nouveau Jérémy Frérot. Et puis de la bonne humeur comme toujours, ça c'est promis. Il allie d'ailleurs bonne humeur et gourmandise tous les matins. Glenn Jégo arrive dans un instant pour Tout est bon dans le breton.
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0: Bonjour Glenn.
5: Démat Vanessa, bonjour Justine.
0: On va à la ferme aujourd'hui, oui. Un jour à la ferme, avec une ferme qui a pas mal évolué durant les années.
5: Oui, la ferme de la Cavalerie, elle est à Saint-Gonéry, c'est au cœur de la Bretagne. Et nous sommes avec Fabienne Jiquel, qui est une membre du trio familial à la tête de cette exploitation.
6: Alors au début, on avait des vaches laitières, et puis il y a à peu près 5 ans, on a décidé d'arrêter la vache laitière, et de réfléchir un petit peu au destin de notre ferme, et puis de repositionner notre métier. Si vous voulez, dans ce qu'il doit être au départ, c'est-à-dire nourrir l'homme, nourrir les humains. Donc en fait, maintenant, on ne fait plus que des cultures et toutes les cultures qui sont récoltées et transformées, c'est pour nourrir les humains. Alors on appelle ça la ferme de la Cavalerie tout simplement parce que notre maison est construite sur un champ qui s'appelle la Cavalerie, tout simplement. Ce qui me plaît dans mon métier, dans notre métier, c'est de pouvoir produire et de vendre en direct en fait notre production, c'est-à-dire de voir aussi toutes les étapes du semis, la récolte, le séchage, le triage, la mise en farine ou la mise en huile, tout ce qui est embouteillage, mise en sac, en sachant qu'un jour il y a quelqu'un qui aura ça dans sa cuisine et que quelqu'un pourra se régaler à partir de ces produits-là. De savoir aussi que cette personne-là va manger un produit bon au niveau goût et puis sain parce que c'est bio. Voilà, ça, ça nous plaît.
0: On sent la passion, oui, du travail bien fait hein, chez Fabienne Jiquel à la ferme de la Cavalerie. Donc j'ai bien compris, il n'y a plus de vaches, il n'y a plus de lait.
5: Non.
0: Qu'est-ce qu'on fait de bon alors sur cette ferme?
5: C'est exactement, Vanessa, la question que je lui ai posée.
6: Alors, ce qu'on produit sur la ferme, ce sont des huiles végétales, dont nous avons 4 huiles, le colza, le tournesol, le chanvre et la cameline. Donc, 5 farines différentes, dont l'épeautre et le petit épeautre qui sont très recherchés. Des légumes secs, donc lentilles noires, lentilles vertes et pois cassés. Et des graines, donc graines de lin, sarrasin décortiqué, graines de chanvre. Et moi, ce que je propose, et ce que j'aime proposer, c'est un taboulé de sarrasin. La graine de sarrasin se cuit comme des pâtes et ça se mange comme de la semoule. Ça cuit pendant 10 minutes. Voilà, pendant ce temps-là, on coupe des petits légumes en morceaux, en julienne. Tomates, ça peut être des petits morceaux de carottes, des petits morceaux de poivrons, des petits morceaux de radis. Et on mélange tout ça avec les graines de sarrasin refroidies, un petit peu de menthe. On fait une bonne vinaigrette avec de l'huile de colza et du vinaigre de cidre. Et voilà, on a une super entrée ou un très bon plat pour aller en pique-nique. La Bretagne, c'est un très bon terrain pour toutes ces productions. La Bretagne, tout pousse en Bretagne. Et petit à petit,

0: petit, en fait, on arrive à être résilient et à pouvoir faire pousser des choses qu'on n'avait pas avant. Voilà. Tout pousse en Bretagne.
1: Oh, j'adore. C'est très, très bon. Et alors, Fabienne, elle a raison. Hein, la graine, la couscous de sarrasin, mais c'est tellement bon, j'adore.
2: Et on peut faire du sucré également avec la farine de lentilles, des cookies à la farine de lentilles, et c'est plein de protéines, si vous voulez.
1: Bon, bah, vive la Bretagne. Vive la ferme de la Calvairie à Saint-Gonéry. C'est une très belle démarche.
2: Oui, hein, ils ont créé en plus un magasin sur la ferme, c'est la Cavala Gourmande. Ils proposent des visites de ferme au groupe, ils ont des gîtes. Le tout est mené par un trio d'agriculteurs passionnés, Fabienne, Rémi et leur fille. Et puis, si vous voulez, l'adresse La Cavalerie Saint-Gonéry. Horaire du magasin, jeudi, vendredi, 16h30, 19h, samedi, 10h, 12h. Le plus simple, on tape ferme de la cavalerie-bretagne.fr.
1: Merci beaucoup, Glenn. On fait quoi demain?
2: Nous serons à Damgant. Damgant, c'est sur la côte morbihanaise pour découvrir le bar-restaurant L'Hippopète. Ça a l'air très, très sympa, L'Hippopète.
1: Ça perd L'Hippopète, c'est rigolo.
2: Exactement,
1: ça.
2: Mais oui, bah oui, on en parle demain.
1: À demain, Glenn.

0: Zidane avec un autre monde et dans un monde parfait. La finale de la Coupe du Monde, ce serait la France face à l'Angleterre. Malheureusement, ce sera que la petite finale. Ce sera demain et ce sera d'ailleurs à vivre sur Ici à Mauric. Les reportages ici en Bretagne, c'est chaque jour une destination par votre rencontre, vous qui faites bouger votre territoire pendant les vacances. Et aujourd'hui, Christine Zazial, vous êtes près de Dinard pour une activité ludique.
1: On est dans la zone artisanale et commerciale de Dinard, précisément. Et c'est là qu'on est accueilli par Christelle Beneston.
2: C'est ça, c'est moi. Alors, habituellement, ce n'est pas moi qui accueille les joueurs. Hein. Ce sont ce qu'on appelle nos Game Masters qui vont animer le jeu et qui sont toujours en costume. Alors là, aujourd'hui, je ne suis pas en costume, mais eux, normalement, sont systématiquement en costume quand ils accueillent les joueurs.
1: Mais alors, on peut manger ou quoi? Parce que je vois qu'il y a un restaurant.
2: Non, c'est que du décor.
1: Bah, moi, je suis déçue. Je pensais qu'on pouvait vraiment manger chez vous. Je me suis dit, bah, c'est parfait, la pause déjeuner, on va la faire là. Je me suis fait avoir alors.
2: Bah oui, bah,
1: donc, en fait, le jeu commence avant même de rentrer.
2: Les premières années, c'était très rigolo quand on a installé l'aventure. Les 6 premiers mois, on avait souvent des gens qui venaient toquer pour boire un café. C'était souvent des personnes âgées parce que le lieu, il a une atmosphère qui est quand même assez ancienne. Et donc, du coup, ils avaient vraiment envie de venir boire un café dans ce lieu un peu improbable.
1: Et, bah oui, il faut dire que c'est une façade en boiserie.
2: Voilà.
1: Donc, là, on peut se dire, c'est du vrai. Ça faisait un peu rétro avec les petits rideaux et tout.
2: Ouais, voilà.
1: La seule vraie porte, en fait, c'est celle qui se trouve sous ce petit porche là.
2: C'est ça. C'est la porte de l'accueil. Alors, on a rajouté accueil quand même pour que les joueurs.
1: Bah oui, parce que sinon, on ne sait pas par où rentrer, du coup. Comme alors, tout est faux.
2: Ils le savent, parce qu'ils reçoivent un petit message avant pour savoir par où
1: pas
2: ils doivent passer et quel mot de passe ils doivent donner à leur Game Master. Ouais.
3: Une fois à l'intérieur, la déco est complètement vintage. C'est un bond dans le temps qu'on fait et on passe d'abord par une sorte de sas à déguisement.
2: On va être en costume de prestidigitateur, puisque c'est un cabaret dans lequel on va avoir des spectacles de prestidigitation. Les enfants qui vont venir jouer sur le cabaret viennent pour devenir les nouveaux assistants du grand Démétrius, prestidigitateur célèbre. Donc là, on va arriver dans le petit boudoir dans lequel, à la fin du jeu, les joueurs et les joueuses vont pouvoir se costumer pour prendre une petite photo souvenir à la fin de leur aventure.
1: D'où tous ces chapeaux qui sont
2: c'est ça,
1: là,
2: les accessoires,
1: les casques. Et regarde, c'est le malin osier là, qui sert de table.
2: Eh ben, regardez, hop, elle a aussi
1: c'est
2: plein d'accessoires de costumes.
1: Oui.
3: Il n'y a plus qu'à ouvrir la porte qui débouche dans le fameux café que je voyais depuis l'extérieur.
2: Là, on va rentrer dans le cabaret où vont être accueillis les enfants avec le prestidigitateur.
1: Ah, mais c'est adorable. C'est émouvant. Je vais vous dire, on se sent dans un décor de cinéma et en effet, on imagine très bien taper la belote là.
2: Voilà. Ou regarder un petit spectacle.
1: On faisait autrefois.
2: Ouais.
1: Vous aviez une photo dans un album de famille pour imaginer un endroit comme ça, non?
2: Non, c'est sorti de notre imaginaire. Il y a beaucoup de choses qui ont été chinées sur des vide-greniers, mais il y a aussi plein de choses à ma grand-mère, par exemple, qui traînent à droite à gauche. Ça, c'est sur les tapis de ma grand-mère.
3: Et c'est parti pour l'énigme.
2: Dans cette salle-là, il y a une autre salle, parce que vous savez où est-ce qu'elle est.
1: Bah, sur scène, alors, quand on ferme les rideaux?
2: Je ne sais pas. On va garder un peu de secret quand même, peut-être.
1: Oui, il ne faut pas dire où c'est.
0: Braise Escape à Dinard avec Christine Zazial qu'on retrouvera dès lundi pour d'autres reportages. Ici, elle sera à Plérin dans les Côtes d'Armor. D'ici là, les reportages de Christine sont à retrouver dimanche entre 10h et 11h sur Ici à Mauric ou dès maintenant sur l'appli Ici. Voici le tout nouveau titre de Jérémy Frérot et ça s'appelle justement Frérot.

0: Jérémy Frérot avec le premier extrait de la réédition de l'album de Jérémy Frérot, Gamin des Sables, qui est sorti en mai dernier. Il sera en concert le 1er août à Élion pour le Festival Folie Ambiante. On le verra aussi le 23 août à Bréal-sous-Montfort pour le Festival du Roi Arthur. 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
1: C'est un titre qui m'a particulièrement touché, j'espère qu'il vous a touché aussi.
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8: 6h28, votre horoscope avec Catherine Viguier. Un signe fait parler de lui.
9: Le signe de la Vierge avec la Lune qui flirte avec Vénus.
10: Bélier, vous travaillez beaucoup, vous vous dévouez pour vous, pour un autre, ménagez-vous.
11: Taureau, journée importante, positive, vous avez des nouvelles côté cœur et c'est trop top.
12: Gémeaux, il ne faudra pas que l'on vous prive de liberté, ce n'est pas nouveau, mais aujourd'hui particulièrement.
13: Cancer, une journée rassurante, réconfortante et vous en avez vraiment besoin.
14: Lion, vous pourriez occuper un nouveau rôle dans la vie privée comme sociale ou professionnelle.
15: Vierge, belle journée, vous passez de très bons moments, profitez-en.
16: Balance, avant de briller en société, soyez d'abord fiers de vous, de qui vous êtes dans votre fort intérieur.
17: Scorpion, lancez des invitations, c'est l'occasion de nouer de nouveaux liens et d'approfondir ceux qui existent déjà.
18: Sagittaire, cette fin de semaine met l'accent sur votre sens des responsabilités et c'est du sérieux.
19: Capricorne, belle journée, partir à la découverte du monde des gens vous procure de grandes joies.
20: Verseau, une relation vous occupe l'esprit et le corps, vous faites des efforts, il faut espérer que l'autre sache le reconnaître.
21: Poisson, Vénus est en face et valorise vos unions et désunions, vous seul savez où vous en êtes.
22: Et pour nous tous, en vue du week-end, on lâche un peu prise.
8: Merci beaucoup Catherine Viguier. Aujourd'hui, 17 juillet, on souhaite un bon anniversaire à Cécile de France, à David Asseloff et à la reine Camilla qui a 79 ans.
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8: Et dans l'info d'ici ce matin, on évoque la sécheresse qui s'installe en Bretagne et qui devrait encore s'aggraver, notamment en Ille-et-Vilaine. On fait un point complet après le 90 secondes. Toute l'actu en français dans le monde présentée à 6h30 par Cyril Ardo-Redon.
23: Des analyses vont être menées ce matin sur les ossements retrouvés hier dans le Tarn pour s'assurer qu'il s'agit bien de ceux de Delphine Jubilard. Son mari Cédric est passé aux aveux 5 ans et demi après la disparition de l'infirmière. Les fouilles se poursuivent ce matin sur la commune de Mayoc. La décision hier du tribunal pour enfants de Chaumont, un adolescent de 15 ans condamné à 18 ans de prison pour le meurtre d'une surveillante de son collège l'an dernier en Haute-Marne. Une affaire qui avait provoqué une vive émotion dans tout le pays. 10 départements du Sud en vigilance orange canicule, plus aucune alerte orange aux orages, mais les intempéries ont fait d'importants dégâts hier, notamment en Ardèche, dans le Vaucluse, dans la Sarthe et en Mayenne. D'importants grêlons, des inondations et même une mini-tornade près de Saint-Étienne. La facture d'électricité va augmenter en moyenne de 26 euros cette année pour 20 millions de foyers. Le gouvernement donne son feu vert à une hausse de 2,5% des tarifs réglementés de l'électricité dès le 1er août. Circulation très difficile sur la route. Bison futé, voie rouge dans l'est de la France dans le sens des départs. C'est orange partout ailleurs. Ce sera entièrement rouge demain dans le sens des départs. Et puis, alors que le mondial de foot touche à sa fin ce week-end, un maillot porté par Pelé, vendu aux enchères pour 5 millions de dollars. C'est le deuxième maillot le plus cher de l'histoire. Il date de 1958, lors de la première finale de la Coupe du Monde, remportée par le Brésil.
8: Et l'info d'ici donc sur la sécheresse en Bretagne. Depuis cette semaine, les quatre départements bretons sont en alerte avec d'abord le Morbihan, c'était début juin, l'Ille-et-Vilaine il y a 3 semaines, le Finistère la semaine dernière, puis les Côtes d'Armor donc il y a 2 jours qui sont passés également en alerte sécheresse. Certains secteurs sont même déjà en alerte renforcée et la situation ne devrait pas s'arranger, Éric Bouvet.
0: À ce jour, les réserves sont au niveau de 2022, grande année de sécheresse, explique le directeur d'eau du bassin rennais qui dessert 82 communes et près de la moitié de la population d'Ille-et-Vilaine. Laurent Génaud s'inquiète notamment pour la faune et la flore des rivières.
1: Les milieux aquatiques sont en souffrance, la température de l'eau augmente fortement, on risque d'avoir des développements d'algues, donc on a un manque d'oxygène dans l'eau, il n'y a pas de pluie annoncée, on a des fortes évaporations par la végétation, dans les plans d'eau, donc on perd de l'eau en fait, le stock d'eau est atteint, soit dans les sols, soit aussi dans les barrages.
0: Alors pour le moment, en Ille-et-Vilaine, seul le Semnon, la Seiche et le Cher sont en alerte renforcée, mais ça devrait être rapidement le cas pour le Pays Malouin, c'est ce que pense et craint Jean-Francis Richeux, le président d'eau du Pays de Saint-Malo.
4: Je suis inquiet parce que je vois nos bassins baisser, la pluie ne pas arriver, ce qui fait que les rivières se sont vidées. La végétation a besoin d'eau, donc elle a puisé les réserves. Et puis nos retenues, eh bien, elles ne prennent plus d'eau. Ce qui fait qu'on pioche dans nos réserves depuis juin, début juin. Je pense que le préfet va nous faire un arrêté d'alerte renforcée.
0: La faute à l'absence de pluie et à la canicule, bien sûr, mais aussi aux infrastructures.
4: Notre problématique, c'est qu'on a des retenues d'eau qui sont insuffisantes. On a 2 grosses usines, 3 barrages, et il nous faudrait un réservoir complémentaire pour 4 millions de mètres cubes.
0: D'où un scénario de solidarité vers Saint-Malo qui pourrait se mettre en place et que nous détaille le directeur d'eau du bassin rennais.
1: Nous, on peut vendre de l'eau à Combourg, à Bretagne romantique. On en vend déjà. Hein. Mais Dinan Aglo vend également de l'eau à Bretagne romantique, au secteur de Combourg. Donc sans doute que dans les prochaines semaines, ce qu'on va faire, c'est que Dinan Aglo va baisser sa vente d'eau à la Bretagne romantique pour avoir des volumes disponibles pour envoyer vers eau du pays de Saint-Malo.
0: Un scénario qui a déjà été activé lors de précédentes sécheresses, sachant que la première des solutions repose sur nos économies d'eau au quotidien.
8: Et toutes ces informations, vous les retrouvez évidemment sur notre site ici.fr.
5: Dans le prochain journal à 7h, Justine, retour sur les orages violents qui ont touché hier la Bretagne.
8: Et notamment Jean Zé en Ille-et-Vilaine, le maire de la commune bretonne, fait le point en direct avec nous dans le journal de 7h. Et puis on verra aussi que la saison a bien commencé, très bien, même pour Kobach Park. Il s'agit du plus grand parc de loisirs en Bretagne. Dire qu'il y a des super toboggans et qu'avec la chaleur,
5: ça fait du bien.
8: Bon, c'est terminé la chaleur là.
5: Enfin, non, en tout cas, ce matin. La canicule, c'est terminé. Ce matin, il fait super bon, 15 à 17 degrés dans les terres, avec 18 à 19 sur nos côtes. On aura du soleil ce matin sur l'Ille-et-Vilaine, l'est du Morbihan et des Côtes d'Armor. Un ciel un petit peu plus nuageux ailleurs, et puis dans l'après-midi, les éclaircies seront de plus en plus larges. Un peu partout, on a encore un petit risque d'ondes orageuses très localisées sur le Morbihan. Les températures maximales sont estivales mais sans excès, c'est-à-dire 22 à 24 sur le littoral de la Manche, 25 à 28 ailleurs. On aura par exemple 25 à Dinan, à Pontivy, à Carnac, 27 à Rennes, 28 pour Vannes-et-Redon. Et la tendance pour votre week-end, c'est le retour d'un temps largement ensoleillé et estival avec des températures chaudes mais sans excès, entre 27 et 30 degrés dans l'intérieur des terres. Demain, 22 à 24 le long du littoral de la Manche.
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5: Il va quand même faire chaud, vous voyez, jusqu'à 30 degrés, c'est très pas bien. Rien. Voilà. 6h35, voici Zaz avec Je veux. On dit pas je veux d'abord, on dit je voudrais, s'il vous plaît, madame, merci.
8: Pardon, non, ça c'est une chanson.
5: Ça c'est Céline Dion, ça. Sa nouvelle, c'est n'importe quoi. C'est vendredi, c'est vrai. Non.

0: Zaz et son casou, c'était Je veux.
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0: Il y a deux catégories de personnes ce matin. Il y a celles qui se disent, allez, encore quelques heures et c'est le week-end. Et puis, il y a vous qui regardez les valises dans l'entrée en comptant les minutes qui vous séparent du départ en vacances. Dans les deux cas, bon courage à tous. C'est ici Armoric à vos côtés. On vous accompagne ce matin. Et on s'occupe de l'ambiance pendant que vous vous occupez du reste et notamment des valises. D'ailleurs, pour être sûr de ne rien oublier, tous les matins, Perrine Clément passe en revue tout ce dont vous avez besoin pour des vacances réussies. 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
4: Dans ma valise, il y a...
5: Hé, regarde ce que j'ai pris pour les soirées camping.
6: Oh bah t'auras l'air malin sur la plage avec toutes ces paillettes.
4: Des lunettes de soleil.
5: Moi j'aime bien, ça me donne un petit côté Elton John.
7: Ah, les lunettes de soleil. Pour le style, pour la frime, et surtout, pour protéger ses yeux du soleil.
8: Le plus important, c'est d'avoir un produit avec une norme CE. Parce qu'au moins, ça c'est 100% UV. Et après, la classe de 0 à 4, c'est en fonction de l'assombrissement. Normalement, n'importe quelle catégorie de filtre va être protecteur de rayons nocifs.
7: Voyons, à qui doit-on cette invention ? Aux Inuits. Et elle ne date pas d'hier. Nous sommes dans le Grand Nord, près du cercle polaire arctique. Il y a du soleil, des températures glaciales et de la neige à perte de vue. Alors que le noir absorbe les rayons du soleil, la neige, avec sa blancheur, les renvoie. Pour se protéger d'une lumière aveuglante, les Inuits ont l'idée de sculpter dans du bois ou des ossements des lunettes adaptées à la forme de leur visage. Pour vous donner une image, ça ressemble à des lunettes de piscine. Mais la vision est restreinte. Ils creusent, seulement au niveau des yeux, une mince fente comme un trait à l'horizon. La quantité de lumière est limitée et les yeux sont ainsi protégés.
9: Cet été, pensez à vos yeux. Choisissez de bonnes lunettes de soleil.
7: Et vous, portez-vous des lunettes de soleil ?
10: Toujours des lunettes de soleil, parce que c'est super important. Et puis ça fait un look aussi qui n'est pas négligeable.
11: J'ai toujours trois paires de lunettes de soleil sur moi. Je viens de la Côte d'Azur, c'est important.
12: Je mettrais une paire de lunettes de soleil, parce que vu que je suis déjà un soleil, c'est pour éviter d'encore plus éblouir les gens.
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0: Et parlons-en du look avec les lunettes de soleil à côté de moi, Justine Sauvage le matin à l'antenne et Isabelle Adjani l'après-midi avec ses lunettes
13: ça.
0: De soleil.
13: Je pourrais vivre avec mes lunettes de soleil,
0: c'est vrai.
13: Été comme hiver, je l'aimais, oui.
0: Mais on voit pas bien avec les lunettes de soleil.
13: Si.
0: On voit marron, orange.
13: Je suis un vampire en fait, j'aime pas la lumière.
0: La journaliste vampire, c'est elle. Bon. Donc voilà, pour ceux qui font les
13: et
0: valises.
13: Plus ça va et plus je les prends en grande.
0: Oui, c'est ça, oui, c'est ça. Il faudra mettre des essuie-glaces bientôt dessus. Courage pour ceux qui sont encore dans le qu'est-ce qu'on met dans la valise ? Il y a pire hein, quand même. Ça veut dire quand même que les vacances ne sont pas loin. Attention, on attend beaucoup de monde sur les routes bretonnes à partir de cette fin d'après-midi, ainsi que demain où ce sera très très chargé. La bonne nouvelle dans tout ça, c'est qu'ici Armoric est toujours à vos côtés sur la route.
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15: J'adore. 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
14: 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Philippe Catherine en tire un gimmick légendaire basé sur la frustration. Résultat, un hymne absurde et jubilatoire qui a fait danser la France entière en criant « Et je coupe le son !»«
15: Je coupe le son !»« Et je remets le son !»
14: Et moi maintenant, je suis au regret de vous dire que je coupe vraiment le son.
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0: 7h moins le quart, notre vétérinaire Pierre Fabin nous a rejoint comme tous les matins avec ses bons conseils. Vous avez peut-être craqué pour une petite boule de poil, mais votre salon commence à ressembler à une flaque de pipi. Eh bien, on parle aujourd'hui de la propreté chez le chiot avec vous, Pierre.
16: Quand vous allez adopter un jeune chiot, il faut garder en tête une chose. Il n'est pas encore équipé pour se retenir. Son système urinaire est encore en rodage. Ça peut durer jusqu'à 4 à 6 mois. Avant cet âge-là, pas d'inquiétude si les accidents sont fréquents. Mais ça ne veut pas dire qu'on ne peut rien faire. Au contraire, première astuce, anticiper. Un chiot, ça fait pipi à des moments clés. Après avoir mangé, après avoir dormi, après avoir joué ou après avoir vécu une émotion forte. Donc sortez-les à ces moments-là et félicitez quand il fait dehors. Et je dis bien félicitez, pas juste bravo. On sort les « oui, c'est bien » façon fan de Beyoncé, avec des caresses, des friandises, la totale. Le chiot doit comprendre que faire dehors, c'est la meilleure chose du monde. Deuxième astuce, la régularité. Des horaires fixes, des repas à heure fixe et des sorties fréquentes. Un chiot, ça peut avoir besoin de sortir toutes les deux heures au début et même le dimanche matin.
0: Et si on travaille en journée, on fait comment pour éviter qu'il fasse partout à la maison ?
16: Alors, ne demandez pas à un chiot de 3 mois de se retenir pendant 8 heures, ça serait juste injuste. L'idéal, c'est de restreindre un peu son espace, par exemple une pièce facile à nettoyer ou avec un parc bébé. Personnellement, je ne suis pas fan des tapis éducateurs. Le risque, c'est que votre chien finisse par croire que faire dedans, c'est autorisé. L'objectif, c'est toujours dehors. Et si vous avez un voisin sympa ou un petiteur, n'hésitez pas à demander un petit coup de pouce en journée.
0: Et les accidents, justement, on gronde ou on gronde pas ?
16: Alors, très important, on ne punit pas un pipi. Ni avec la voix, ni avec le journal, ni le fameux « on met le nez dedans ». Ça, c'est non seulement inutile, mais complètement contre-productif. Votre chiot ne comprendra pas pourquoi vous êtes fâché, surtout si vous découvrez le pipi une heure après. Il risque juste de devenir anxieux ou de se cacher dans un coin pour faire. En fait, félicitez les bons comportements et ignorez les accidents. Nettoyez sans faire de drame et pas en présence de votre chien, avec un produit enzymatique pour éviter que l'odeur ne reste. Et bien sûr, gardez en tête que c'est une étape normale. Un peu galère, certes, mes passagères.
0: Merci beaucoup Pierre Fabin. 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Voici la chanson qui rend le plus heureux au monde. C'est scientifiquement prouvé. Oui, ouais, c'est vrai. C'est-à-dire que c'est lié aux mélodies, c'est lié au nombre de battements par minute. Et cette chanson, elle est signée Queen. Je...

Don't Stop Me Now, c'était Queen. J'espère qu'elle vous a mis de bonne humeur cette chanson, parce que oui, je le disais, hein, scientifiquement prouvé, les harmonies de la chanson sur du majeur, du, je connais pas grand chose, mais il paraît que voilà, scientifiquement prouvé, le nombre de battements par musique, tout ça mélangé fait que pop, cette chanson, ben, instantanément, elle nous met en joie, elle nous met de bonne humeur, c'est parfait pour commencer une journée, qui plus est un vendredi. Ça sent bon le vendredi. Ici Armorique, tous les jours à vos côtés avec des idées pratiques, utiles, sympas et surtout locales, c'est les 3+. Est-ce que vous êtes à jour niveau premier secours? Quand mettre quelqu'un en position latérale de sécurité? Comment faire un massage cardiaque? Ces gestes simples qui peuvent vous permettre de sauver la vie d'un ou d'une proche. Si vous n'avez jamais appris ou que ça remonte à longtemps, vous pouvez vous rattraper tout l'été en Ille-et-Vilaine. À Dinard, l'association des secouristes de la Côte d'Émeraude organise des formations tous les lundis et vendredis de l'été. Il faut s'inscrire au moins 3 jours avant. Pour ça, rendez-vous sur leur site secourisme35.com et la journée de formation coûte 65€. Qu'est-ce que vous faites le 18 octobre? C'est un petit peu loin, c'est vrai, mais si vous êtes producteur ou productrice, artisan d'art et de tradition, vous pouvez participer aux récoltes de la Saint-Denis. C'est une nouvelle manifestation organisée dans le Morbihan par la ville de Plohermel. Ça s'annonce comme une journée festive qui met le patrimoine rural et l'artisanat à l'honneur, avec des animations pour toute la famille, expo de vieux tracteurs, mini-fermes, jeux en bois. Si vous êtes, je sais pas moi, fromager, boulanger, potier, forgeronne, vous pouvez candidater sur le site de la mairie de Plohermel. Et puis tiens, si vous alliez faire le marché après le boulot ou votre journée détente dans les Côtes d'Armor à Loudéac cet après-midi, c'est le marché estival du camping Aquarev. Il se tient de 16h30 à 21h au bord de l'étang, avec pas mal de productions locales, de l'artisanat, des spécialités du coin, des petits plats, de la déco et une troupe d'improvisation pour faire l'animation. C'est un rendez-vous qui a lieu tous les vendredis avec à chaque fois une animation différente. Vous retrouverez le programme sur le site de la mairie de Loudéac. 6h52, voici Laurent Voulzy tout de suite avec cette chanson qui va nous faire du bien, nous bercer un petit peu aussi. C'est le cœur grenadine.

0: Grenadine avec Laurent Voulzy à l'instant sur Ici Armorique. On va voyager juste après la pub dans l'humour en tube et découvrir les merveilles cachées, c'est le cas de le dire, du territoire français.
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0: Ah, l'été, la période idéale pour sortir des sentiers battus, découvrir les petites perles authentiques et préservées de notre territoire national. Et pour nous aider, Fred Ballard s'est entouré d'un guide touristique très renommé à la télévision française et aussi dans l'humour en tube.
5: C'est un grand jour. En effet, aujourd'hui, pour la première fois, je suis heureux de vous montrer mon cul à la télévision.
6: Et oui, c'est un jour qui a marqué à jamais la mémoire des Français. Ce jour merveilleux où Daniel Prévost a mis son nez dans le bourg de Montcuq, petit village vallonné du département du Lot au charme indéniable.
7: On arrive dans une petite ruelle, j'ai l'impression que Montcuq est très étroit.
8: Monsieur le maire, vous avez l'air d'aimer profondément Montcuq.
9: Oh oui, mon cher monsieur, j'aime Montcuq. Et si vous saviez comme je serais heureux de le voir prospérer. Et comme je serais heureux de le voir s'agrandir. Et si vous voulez mon tapin, vive mon cul et vive la République.
6: Voilà, bah si ce message de paix et d'espoir pouvait infuser, le monde se porterait sûrement beaucoup mieux. Alors depuis, mon cul a été renommé mon cul en Quercy blanc, hein. C'est moins drôle pour nous, mais c'est plus fleuri pour les habitants. Et si vous voulez descendre encore plus bas dans le sud-ouest, Pierre Thévenoud vous conseille une étape festive.
10: T'es un touriste, t'arrives à Bayonne pendant les fêtes de Bayonne, tu comprends pas. Je te dis, bon, apparemment, leur Beyoncé à eux, c'est Patrick Sébastien. Patrick Sébastien et les yeux d'Émilie. Moi, j'ai fait, il n'y a pas longtemps, les versions 2 jours. Tu peux y aller avec des enfants. Mais par contre, 22h, faut dégager. Là, c'est les loups-garous qui sortent. C'est les groupes de rugbyman.
6: Ah oui, et eux, ils font pas tourner que les serviettes. Hein, donc, faut être initié quand même avant d'aller se frotter aux demi-mêlées de l'avant-bayonnais. Ils sont très rigolos, mais ils boivent pas que de l'eau. Donc, vive la France festive. Vive la rigolade.
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0: Et bon vendredi, nous sommes le 17 juillet, il est 7h. C'est Ici Armorique avec toute l'actualité de la Bretagne, votre journal avec Justine Sauvage. Et les images sur Internet sont très impressionnantes. Plusieurs communes de Bretagne ont été touchées hier par de violents orages.
11: Ouais, ils étaient annoncés, notamment par nos collègues de Météo Bretagne. Et effectivement, par endroits, c'est un véritable déluge qui s'est abattu aux alentours de 17h. De la pluie, de la grêle, parfois de fortes rafales de vent également, qui ont occasionné des dégâts, rues inondées, arbres tombés, branches arrachées. Au total, en Ille-et-Vilaine, les pompiers ont réalisé 68 interventions, notamment à Breteil, Montfort-sur-Meu et des Bazouges, Bécherel, Plaine-Fougère, mais surtout à Janzé. Et justement, nous sommes en direct avec le maire de la commune bretonne. Bonjour, Jonathan Houillot.
12: Bonjour.
11: Alors, racontez-nous, qu'est-ce qui s'est passé à Janzé hier, en fin d'après-midi ?
12: Mais écoutez, comme vous le disiez, on a subi un épisode d'une forte intensité autour de 17h. Avec de fortes pluies, de la grêle, du vent. Et pendant environ une demi-heure, c'est ce qui a surpris, puisque cet épisode a été quand même assez long. Ce qui fait qu'on a eu plus de 50 mm qui sont tombés sur la commune. Donc c'est du jamais vu à Janzé au regard des dégâts qu'on a pu connaître. C'est aussi donc une soixantaine d'interventions presque des sapeurs-pompiers pour venir en aide aux victimes, hein, les commerces, les artisans, les entreprises, mais aussi les particuliers. Et donc voilà, l'eau s'est infiltrée à la fois par les sols, mais aussi par les toits, du fait de, bah, comme je vous le disais, de l'intensité de l'événement.
11: Et vous n'étiez pas forcément en alerte, contrairement à mercredi ?
12: Exactement, mercredi, effectivement, nous avions eu les alertes de la préfecture, comme quoi il y avait un risque. Mais hier, c'était quand même une surprise de voir cet événement d'une telle ampleur.
11: Est-ce qu'il y a encore des dégâts ce matin, des routes coupées, des commerces qui ne pourront pas ouvrir ou des gens qui ont dû être relogés ?
12: Alors l'eau s'est évacuée, Mais en revanche, les dégâts sont bien là, puisque une fois que l'eau est venue et qu'elle a fait les dégâts, il faut ensuite réparer. Donc malheureusement, il y a des commerces qui ne pourront pas ouvrir, des artisans qui ne pourront pas reprendre leur activité aujourd'hui. Et les particuliers, donc là, j'ai pas eu écho de relogement, en tout cas on n'a pas été sollicité pour cela au niveau de la mairie, mais il y a quand même des dégâts qui sont importants et des maisons qu'il faudra aussi remettre en état.
11: La mairie, j'imagine, mobilisée encore ces prochaines heures pour aider ces sinistrés, Jonathan Houillot.
12: Oui, tout à fait. Puisque même hier soir, encore jusque près de minuit, les agents étaient sur le terrain pour venir en soutien aux particuliers notamment.
11: Avec peut-être aussi une demande de votre part de classement en catastrophe naturelle pour la commune de Janzé dans les prochains jours, prochaines semaines.
12: Voilà, c'est la prochaine étape. Nous allons voir avec les services ce matin donc pour mettre la commune en état de catastrophe naturelle et faire que toutes les personnes qui ont été victimes puissent avoir... Donc un soutien ensuite de leurs assurances notamment pour reprendre leur activité et aussi les particuliers pour être indemnisés.
11: Eh bien merci beaucoup Jonathan Houillot d'avoir été en direct ce matin sur ICI Armorique. Vous êtes le maire de Janzé, l'une des communes donc bretonnes durement touchées hier par cet orage aux alentours de 17h. Les images sont à voir notamment sur ICI.fr. Et il n'y a pas qu'en Ille-et-Vilaine qu'il y a eu des dégâts à cause de ces orages. À Lamballe aussi dans les Côtes d'Armor, le Leclerc indique qu'il a dû fermer ses portes vers 18h, car l'eau s'est infiltrée par le toit dans le supermarché et on ne sait pas encore s'il pourra rouvrir ses portes dans la matinée. Dans le Morbihan, également de violents orages signalés, notamment à Ploërmel où là, les rues ont été inondées en quelques minutes. Image aussi très impressionnante, donc que vous retrouvez, je vous le rappelle, sur ici.fr. La bonne nouvelle, c'est qu'aujourd'hui, on annonce ni orage, ni pluie. Normalement, on fera évidemment un point complet météo après ce journal. Et même s'il a beaucoup plu hier sur une partie de notre région, la Bretagne reste en alerte sécheresse avec par endroits des restrictions d'eau. Là aussi, on vous explique tout sur ici.fr.
0: La canicule qui a fait les affaires du plus grand parc de loisirs de Bretagne.
11: Caubach Park, situé au nord de Rennes à hauteur de Ménil-Roc, un parc de 11 hectares qui possède une partie manège et attraction, mais surtout une partie aquatique avec une quinzaine de toboggans où les visiteurs sont venus ces derniers jours chercher un peu de fraîcheur, Agathe Le Labourrier.
13: Des arbres et de l'ombre, des toboggans de toutes sortes, mais aussi un bassin pour les petits et un grand plan d'eau. Des atouts en situation de forte chaleur. La saison a donc plutôt bien démarré, explique Philippe Vigneault, directeur du parc.
14: Pour l'instant, on est sur les mêmes bases, voire un tout petit peu mieux que l'année dernière. Ouais. L'année dernière, à cette période-là, il faisait beaucoup moins beau et beaucoup moins chaud. Et donc, un plus grand nombre de nos visiteurs prennent l'option du parc aquatique. Forcément, ils viennent se rafraîchir. C'est un peu un refuge face à la chaleur.
13: Et le parc aquatique, c'est 7 euros à ajouter au prix de l'entrée classique. La majorité des visiteurs sont locaux. Owen, qui vient de Saint-Aubin-du-Cormier, ne cesse de faire du ventre-glisse dans le toboggan.
15: Franchement, il est bien, il y a de la sensation et ça nous rafraîchit parce que voilà, il fait un peu chaud quand même.
13: César, 13 ans, est content de profiter de l'extérieur au frais.
16: Il y a l'ombre du coup dans les toboggans fermés. C'est mieux que quand ils sont en intérieur parce qu'il fait quand même chaud en intérieur.
13: Pendant la canicule de 3 jours, fin juin, une partie du parc a dû fermer. Seules les attractions aquatiques étaient accessibles. Julia, l'une des 30 saisonnières.
17: Pour une fois, les clients étaient contents parce que l'eau était chaude. Ça les a rendus heureux. D'habitude, elle est à 20, là, elle était à 27. Ils étaient vraiment très très contents.
13: Et ici, les attractions aquatiques fonctionnent avec 150 mètres cubes d'eau en circuit fermé.
11: Un reportage d'Agathe Le Labourrier. Sachez que Caubach Park accueille chaque année près de 100 000 visiteurs. En parlant de loisirs, c'est un nouveau week-end de départ en vacances qui commence. Et Bison Futé a classé la journée en orange dans le sens des départs et des retours pour la Bretagne. C'est rouge si vous allez dans l'est du pays. Et demain, ce sera rouge partout en France dans le sens des départs.
0: Et qui dit grandes vacances, dit vieille charrue.
11: Ah, le Festival Breton a ouvert ses portes hier soir avec sur scène Gims, Katy Perry qui ont mis le feu à Carré pour le plus grand plaisir des festivals.
18: Première fois au Vieille Charrue, depuis le temps que j'en entends parler, il était évident qu'il fallait venir au moins une fois. Ce qui a attiré ma femme, c'est Katy Perry. C'était un incontournable, il ne fallait pas le louper.
19: Je viens de là depuis que je suis en pucette. Je pense que le premier concert que j'ai vu, je devais être dans le ventre de ma maman. C'est juste génial parce qu'on attend ça toute l'année, on met des sous de côté, même si ça a augmenté. Hein. Mais on vient quand même parce que c'est une histoire, ça fait partie de nous. Quand on habite Carré, on est content d'être là. Et puis on voit du monde, c'est 80 000 personnes, mais qui vivent ensemble. On voit des artistes qu'on n'a jamais vus avant. Vraiment, c'est génial.
20: Content de revenir parce qu'on attendait ça avec impatience. Les vieilles charrues, c'est super.
21: On a vraiment l'impression que ça fait 4 jours un peu coupé du monde et avec une énergie toujours hyper positive. Et on y revient tous les ans. On n'a pas le choix.
11: Et ça continue aujourd'hui avec Louisa, Jean-Louis Aubert, Dizzy's Nick Cave dans l'Info d'ici à 7h30. Visite du camping de luxe qui existe, figurez-vous, désormais aux Vieilles Charrues.
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0: La météo avec Sébastien Decaux de Météo Bretagne. Bonjour Sébastien.
24: Bonjour à tous.
0: On parlait des orages à l'instant dans le journal avec Justine. Ils ont été localement violents quand même hier. Hein.
24: Oui, localement violent. Alors tout le monde n'a pas été servi de la même manière, mais en tout cas, il est vrai que certains secteurs comme Plo-Hermel ont essuyé des précipitations énormes en termes de quantité. 54 mm à Plo-Hermel hier, quand la norme mensuelle du mois de juillet est de 40 mm. Donc en moins d'une journée, il est tombé l'équivalent d'un mois de précipitation. Une quinzaine de millimètres ont été observés du côté de Rennes. En tout cas, ce matin, il ne pleut pas. Et le ciel est nuageux ou très nuageux avec des éclaircies. On a un front très atténué qui est sur le littoral de la Manche et qui va chercher à gagner vers le sud de la région. Mais il va se désagréger au fil des heures. C'est pourquoi, dans l'ensemble, ce sont quand même les éclaircies qui vont s'imposer aujourd'hui. Éventuellement, une petite ondée ce soir en direction du littoral morbihanais, mais ce seront vraiment des ondées très éparses. C'est le soleil qui va reprendre les commandes avec des températures ce matin de 14 à 19 degrés. Cet après-midi, on prévoit 21 à 24 sur le littoral de la Manche et puis 25 à 29 degrés partout ailleurs avec 25 à Dinan, 27 à Carnac, 28 à Rennes et jusqu'à 29 degrés à Redon avant un soleil généreux pour tout le week-end.
0: Merci beaucoup Sébastien, à tout à l'heure.
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0: Si vous étiez ado ou jeune adulte dans les années 80, forcément cette chanson va vous rappeler des souvenirs. C'est Ellie Medeiros, souvenir de 86 avec Toi, Monte-toi sur Ici Armorique.

0: Medeiros avec Toi mon toit à 7h12.
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0: On vous souhaite un bon vendredi en Bretagne avec Ici Armorique. Je sais pas vous, mais alors moi j'aime bien le vendredi. Il y a toujours cette petite différence dans l'air. Les cafés ont meilleur goût, les collègues ont un peu plus le sourire. Et même les réunions paraissent un tout petit peu moins longues. J'ai dit un tout petit peu.
3: Tout petit peu.
0: Voilà. En tout cas, merci de démarrer cette journée avec nous sur Ici Armorique, que vous soyez sur la route du boulot, presque en vacances ou déjà en vacances. C'est le même programme pour tout le monde. De l'actu local, de la musique, de la bonne humeur et des cadeaux aussi. Et plein de cadeaux même. Ce matin, on a pour vous un cahier de vacances Braise de chez Vagnon, parfait pour les vacances avec des quiz, des devinettes, des mots croisés, des énigmes. Et on rajoute 4 entrées pour Bretagne virtuelle à Vannes pour partir en expédition dans l'histoire de la Bretagne. Une immersion à 360 degrés comme si vous y étiez. Vous allez approcher les phares les plus spectaculaires de Bretagne et du monde. Vous allez percer le secret des mégalithes. Vous allez rencontrer les héros de l'histoire. 3 spectacles tout public, culturel et innovant. C'est jusqu'au 21 août à Vannes. Pour gagner tous ces cadeaux, voici la question. On va aller à la plage. Et vous savez que sur la plage, il y a des drapeaux de plusieurs couleurs. On connaît le drapeau vert pour nous dire que tout va bien, on peut se baigner. Jaune, c'est dangereux, mais ça reste surveillé. Rouge, c'est carrément interdit. Mais il y a aussi le drapeau violet. Et je vous demande ce que signifie le drapeau violet sur la plage. Est-ce qu'il indique une présence de méduses ou d'autres animaux marins dangereux? Est-ce que c'est pour prévenir le risque d'orage? Ou est-ce que c'est pour nous dire que l'eau est trop froide avec un risque d'hydrocution? Le drapeau violet, méduse, orage ou hydrocution? 02 99 67 35 35. Bonne chance à vous.
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0: Et d'abord, à 7h15, c'est mon œil dans le rétro avec Gérald Roux. Et tout cet été, on se retourne sur ce qui nous a marqué depuis le début de l'année. Ce matin, on est complètement aux fraises.
4: Oui, complètement, parce qu'au mois d'avril et début mai, les fraises, il y en avait partout, en abondance, sur les étals des primeurs, dans les rayons de la grande distribution. On avait rarement vu ça, de la gariguette, de la sifflerette, et pas très cher en plus, le rêve. Les raisons de cette abondance, un début de mois d'avril chaud et ensoleillé. Très vite, ça a mûri dans tous les sens, il a fallu récolter rapidement. Sous les serres, c'était la frénésie, dans les coopératives, l'embouteillage, et dans les commerces, logiquement, cette avalanche de fraises a fait baisser les prix pour notre plus grand plaisir. Car la fraise est le fruit préféré des Français. Quand elle est mûre, elle a du goût et elle est bonne pour la santé. C'est le fruit qui contient le moins de sucre, mais beaucoup de vitamine C, des antioxydants, bons pour le cœur, mais aussi pour le transit. Et les Français ne sont pas les seuls à ramener leurs fraises en masse à la maison. Les Chinois en consomment d'énormes quantités, alors que les agriculteurs de ce pays ne connaissaient même pas ce fruit il y a une quarantaine d'années. Mais entre-temps, la Chine a mis le paquet sur la fraise. Recherche de nouvelles variétés résistantes au froid, des drones surveillent les fruits, leur croissance, le développement des parasites, des robots peuvent même les cueillir. Résultat, la Chine produit

0: 40% des fraises de la planète. Mais les artistes de la fraise se trouvent au Japon. Le pays a développé une véritable passion pour la fraise haut de gamme. Là-bas, les ingénieurs agronomes ont développé des techniques de pointe à base d'infrarouge pour détecter et produire les fraises les plus parfumées, sucrées à point. Il y a 300 variétés de fraises au Japon, certaines très rares, de couleur blanche, affichent un prix équivalent à 5 € la pièce. Oui, 5 € la fraise. En attendant de les goûter, moi je vais rester sur les gariguettes.
1: Oui, tant qu'à faire. Hein. Et puis la fraise bretonne, c'est quand même la meilleure. Merci beaucoup. Mon œil dans le rétro, on revient comme ça pendant tout l'été sur les grands moments qui ont bercé notre année. 7h16, ça a bercé aussi l'année 2008, cette chanson de Kids. Je suis sûre que vous vous en souvenez. Au moins le début avec le petit piano. Stand on the World sur ICI Armorique.

0: Rose avec Stand on the World à l'instant sur ICI Arborique à 7h19. Et c'est Gaëlle qui joue avec nous ce matin de Saint-Alban dans les Côtes-d'Armor. Bonjour Gaëlle.
1: Oui, bonjour Eva.
0: Oh, ça sent le Gaëlle sur la route.
1: Oh, bah oui, je trouve pas de place pour m'arrêter. Je suis en poids lourd, donc je suis sur la petite route de l'Envolon là. C'est pas évident.
0: Ouais, faites attention quand même. Normalement, on va rien dire, mais on n'a pas le droit normalement. Mais bon, on va faire vite alors. On a pour vous un cahier de vacances Braise de chez Vagnon. Et en même temps, bah, sur un poids lourd pour se garer, c'est pas une Clio. Hein. Le cahier de vacances Braise de chez Vagnon et des entrées pour Bretagne virtuelle à Vannes pour partir en expédition dans l'histoire. Je vous ai demandé, Gaëlle, que signifie le drapeau violet quand on est sur la plage? Vous savez, il y a le vert, le jaune, le rouge et il y a aussi le violet. Est-ce que ça nous indique la présence de méduses, un risque d'orage ou une eau trop froide avec risque d'hydrocution?
1: C'est un risque de méduses.
0: Exactement, de méduses ou autres animaux marins dangereux. Mais bon, à part les méduses, on n'a pas trop de trucs très dangereux en Bretagne, heureusement. C'est quand les vacances pour vous, Gaëlle?
1: Mi-août.
0: Mi-août.
1: Ah, ouais, j'ai encore le temps.
0: C'est encore un petit mois, on va dire.
1: Voilà.
0: Mais un petit mois avec ICI Armorique dans le camion le matin, ça va, ça passe.
1: Oui, ça passe.
0: Bah, oui. On vous fait un gros bisou, Gaëlle. Bonne route, soyez prudent.
1: Eh bien, je vous remercie. Et à vous aussi, au revoir.
0: Au revoir. Je vais vous faire une confidence ce matin. Enfin, vous êtes au courant déjà, Justine. Je suis pour le retour de la carte postale. Vous savez, c'est celle qu'on prend le temps d'écrire depuis son petit coin de vacances, sur une terrasse, un bout de table, et puis on râle parce que ben, y a pas assez de place pour écrire dessus. Franchement, on peut envoyer toutes les photos de plage qu'on veut sur les réseaux sociaux. Ça ne remplacera jamais ce petit carton qu'on découvre dans la boîte aux lettres avec écrit au dos. Il fait beau, la mer est belle, je t'embrasse.
2: Les apéros, non, moi j'écris un peu toujours la même chose.
0: Ah,
2: soleil, apéro.
0: Ah ouais, pas mal.
2: Vive les vacances.
0: C'est beau l'alcoolisme. Pour se plonger dans l'histoire de ce petit morceau de vacances, direction Beau dans le Morbihan où se trouve le carton voyageur. C'est le musée de la carte postale, un musée qui possède même le plus important fonds patrimonial public de France consacré à cette thématique, c'est pas rien. Bonjour Mickaël Bianic.
3: Bonjour.
0: Vous êtes chargé de com de ce lieu incroyable qui est le musée de la carte postale. Alors déjà, racontez-nous comment Beau est devenue la capitale de la carte postale, parce que trouver un musée comme celui-ci en Bretagne, chez nous, comment c'est arrivé?
3: Eh bien oui, ce petit objet du quotidien est devenu un objet de musée à Beau. C'est souvent un hasard, hein, le hasard fait souvent bien les choses. C'est un couple de collectionneurs qui est arrivé à la médiathèque à l'époque avec un fonds, une collection de cartes postales sur la Bretagne, très bien constituée de plus de 10 000 pièces. Et puis au final, ce fonds a été intégré à la médiathèque de Beau. Ce fonds a été géré par une association qui s'est créée qui s'appelait le Cartopole. Le Cartopole, donc, qui avait une mission d'observatoire de la carte postale en Bretagne. Et ensuite, c'est la mairie qui a récupéré la gestion de ce musée. Et depuis, voilà, nous avons plus près de 200 000 cartes postales disponibles et à voir, parmi nos collections.
0: Alors, quand on pense cartes postales, on imagine la plage, le coucher de soleil, le fameux bon baiser de Bretagne. À travers vos collections, on voit que c'est surtout la carte postale qui raconte notre histoire, finalement. Elle racontait la vie d'avant aussi, ces cartes postales.
3: Voilà, alors c'est vraiment un voyage dans le temps, à travers les mots et à travers également les images. Les cartes postales, là on peut voir les cartes postales de plus de 150 ans, c'est les cartes postales anciennes qui nous intéressent, nous, à Beau. Donc on a deux expositions, on a une exposition en Bretagne au recto verso qui nous permet en effet de plonger dans la Bretagne du début du XXe siècle où on voit des métiers qui ont disparu, des paysages qui ont changé, des habitudes, des modes vestimentaires évidemment qui ont évolué. Donc c'est vraiment une plongée dans notre patrimoine culturel immatériel et également matériel, parce qu'on a pas mal de beaux monuments aussi qui figurent sur les cartes postales. Donc c'est vraiment un voyage à travers notre histoire et notre patrimoine, comme vous dites, et c'est une plongée dans la Bretagne du début du 20e, mais pas que, parce qu'avec notre exposition temporaire qui est la Bretagne, qui est le tour du monde en 80 cartes postales, on peut également aller au-delà de nos frontières et puis de voir un petit peu comment s'organisait la vie au début du XXe siècle, un petit peu partout dans le monde.
0: C'est quoi la carte postale la plus originale ou la plus précieuse que vous conservez à Beau?
3: Alors moi, après, c'est ça peut être un peu personnel parce qu'il y a des cartes postales qui sont des cartes postales d'artistes comme Moukha par exemple, ou Géo Fourier ou encore Mathieu Rameau. On fait pas mal de cartes postales, donc ça dépend un petit peu de ce qu'on aime. Moi, j'aime beaucoup la carte postale Libonis, c'est-à-dire on l'appelle la Libonis, c'est-à-dire c'est la première carte postale illustrée qui représente la Tour Eiffel. Donc c'est un témoignage de cette époque-là, et en plus de ça, bah c'est aussi le marqueur d'une évolution, hein, où on passe d'une carte postale qui était uniquement faite pour la correspondance écrite à un objet qui nous permet de communiquer et de faire passer des messages par l'image également, et également par les mots, parce que c'est vrai que des fois nous on s'intéresse aussi au recto comme au verso, et on a toutes
0: On n'écrivait pas de la même façon. Voilà. Hein. Bah oui, c'est ça. Voilà. Est-ce que les gens vous parlent aussi de leur rapport aujourd'hui à la carte postale? Parce que recevoir une carte postale aujourd'hui, ça a de la valeur justement parce qu'elle est devenue rare et que la personne qui a pris le temps de l'écrire, elle y a mis de l'intention aussi. Il y a cet échange qui se fait aussi de la part des visiteurs.
3: Oui, on a toujours une petite anecdote d'une carte postale qu'on a reçue, soit de la destination, soit également le côté sensible, parce que c'est une correspondance, c'est quelque chose d'assez personnel, et ça fait toujours plaisir, comme vous dites, de recevoir une carte postale de l'autre bout du monde, ou même de penser qu'on a eu une pensée pour nous aussi. C'est toujours assez sympa. Alors c'est vrai que c'est le rapport aujourd'hui, il est vraiment lié aux vacances, hein, on fait un témoignage, on fait un bon baiser de Bretagne ou d'autre part, mais souvent c'est la carte postale qui peut marquer et qu'on met sur le frigo. On a tous une carte postale quelque part, et puis c'est vrai que quand on parle de carte postale, il y a ce côté peut-être un petit peu nostalgique, mais toujours présent, et ça fait toujours plaisir, et les jeunes générations utilisent toujours ce média pour faire plaisir à son destinataire.
0: Allez, cet été, on achète une carte postale, on trouve un stylo qui fonctionne, on cherche pendant 20 minutes le code postal de Tati et on l'envoie, et puis bien sûr on file au Carton Voyageur, le musée de la carte postale à Beau, dans le Morbihan. Il est ouvert du mardi au dimanche de 14h à 18h. Merci beaucoup Mickaël Le Bihanic, bel été à vous, et avec, on l'espère, plein de cartes postales. Voici Indochine avec Canary Bay. Dans 4 minutes, il sera 7h30 lors du

0: Et là, tout le monde fait c'est normal, ça marche à tous les coups. Indochine avec Canary Bay. On souhaite une bonne fête aux Charlottes aujourd'hui et un très bon anniversaire à tous ceux qui sont nés un 17 juillet. David Hasselhoff, vous vous rappelez ? K2000 et puis Alerte à Malibu. Il a 74 ans aujourd'hui et la reine d'Angleterre, Camilla, a 79 ans. Bon anniversaire également si vous êtes du 17 juillet. On vous embrasse très fort. Bon vendredi. Le vendredi, ça sent bon, c'est le week-end et c'est ici Armorique.
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2: Et alors que les vieilles charrues ont débuté hier soir à Carré, visite à suivre de l'espace VIP du Festival Breton. Ce sera après le 90 secondes, toute l'actu en français dans le monde, présentée à 7h30 ce matin par Cyril Ardo-Redon.
3: Plus aucune alerte orange aux orages ce matin, alors que les intempéries ont frappé durement plusieurs départements hier, dont l'Ardèche, le Vaucluse, la Sarthe et la Mayenne. D'énormes grêlons, des inondations et même une mini-tornade près de Saint-Étienne. 10 départements sont par ailleurs actuellement en vigilance orange canicule. Députés et sénateurs ont réussi à se mettre d'accord sur le projet de loi d'urgence agricole hier en commission mixte paritaire. Un texte voulu par le gouvernement, mais dont certaines mesures sur la gestion de l'eau ou la réintroduction de pesticides interdits sont contestés. La loi doit être définitivement adoptée la semaine prochaine. Les fouilles vont se poursuivre ce matin dans le Tarn après les aveux de Cédric Jubilard. Des analyses vont être menées sur les ossements découverts à Mayoc sur ses indications afin de confirmer qu'il s'agit bien de ceux de son épouse Delphine, disparue il y a 5 ans et demi. Une lettre avec 2 balles de 9 mm à l'intérieur et des menaces taguées sur sa maison. Le maire d'Alès dans le Gard, Christophe Rivinck, menace par la DZ Mafia. Ce groupe criminel ultra-violent et spécialisé dans le trafic de drogue est arrivé dans cette commune il y a un an. Du monde sur la route ce week-end, c'est rouge dans le sens des départs dans l'est de la France selon Bison Futé, orange partout ailleurs. Demain dans le sens des départs, l'Hexagone sera entièrement couvert de rouge. Et puis les Bleus de retour à l'entraînement aujourd'hui. Ils viennent d'arriver à Miami où ils disputeront demain soir le match pour la 3e place de la Coupe du Monde face à l'Angleterre.
2: Et l'info d'ici, ce sont donc les vieilles charrues, mais en mode VIP ce matin, puisqu'il existe désormais un espace où l'on ne vit pas le Festival Breton tout à fait de la même manière. Au-delà d'un espace dédié à l'écart de la foule, il y a désormais à Carré un camping de luxe où 600 campeurs paient cher, très cher même, pour dormir plus confortablement, Nicolas Olivier.
4: On est à 100 mètres à peine de l'entrée du festival, l'orage gronde, mais eux sont sereins. Ce soir, ils dormiront bien au sec.
5: On était au camping bénévole et c'est vrai que sur 4 jours, j'avais besoin plus de confort.
4: Avec 3 copines, Maud a payé 1090 euros pour dormir dans un vrai lit.
5: Pas de matériel à installer, à désinstaller, donc une logistique beaucoup plus facile. Après, je pense qu'on va entendre les concerts toute la nuit, mais au moins, on sera allongé dans notre lit, à l'abri.
4: 129 lodges sont plantées sur la pelouse du terrain de rugby. Les clients sont choyés par une équipe d'une douzaine de salariés.
6: Je suis Morgane Morin, je suis responsable là sur le terrain du Noscamp pour l'entreprise Lodging. Alors, donc là, on va vous présenter une tente 5 mètres par 5 mètres. On aménage donc des vrais matelas sur des vrais sommiers en bois.
4: Et là, il y a des couettes, oreillers, ouais. Et même des serviettes de douche. C'est comme à l'hôtel.
6: C'est ça. On le vend vraiment comme ça, comme une mini chambre d'hôtel en extérieur, un peu atypique comme logement.
4: Que des avantages pour Marjorie et sa sœur Nathalie.
7: L'eau chaude, la douche.
8: Et on a des lits en dur.
9: Et on est à côté en plus.
8: C'est le poids des ans.
4: Testé et approuvé aussi par Yves.
10: L'année dernière, on avait fait aussi, on a bien apprécié. Et c'est génial quoi. Donc la prestation, bon, après, c'est un coup. Mais bon.
4: Quand on aime, on ne compte pas.
2: Mais il y a encore plus privilégiés aux charrues, figurez-vous, ceux qui sont dans le carré VIP. 5000 personnes chaque jour qui profitent de la meilleure vue sur la scène Glenmore depuis des gradins avec bar panoramique. La pelouse même en contrebas leur est réservée. Expérience premium avec champagne, toilette en dur.
0: Mais c'est plus les vieilles charrues du tout ça.
2: La foule compacte de Caire en Fouille. Et bien justement, est-ce que c'est encore les vieilles charrues ? Eh bien oui, répond Jean-Luc Martin, le président du Festival Breton.
11: C'est clairement pas possible sans nos partenaires et nos mécènes aujourd'hui. C'est 4 millions d'euros de partenariat et de mécénat. Ben après, c'est très simple. Hein. Vous divisez 4 millions par le nombre de festivaliers qu'il y a et puis vous regardez combien que ça fait. Ce qui veut dire que si on n'avait pas tous ces partenaires, eh ben, il faudrait augmenter le prix aux alentours de 18 euros.
4: Il n'y a pas un côté, malgré tout, festival à deux vitesses avec les gradins VIP, la pelouse VIP, à Caen le Carré Or. Ce côté-là peut gêner certains festivaliers de base, on va dire ?
11: Non, pas du tout. Dans les VIP, les sociétés qui sont à peu près tous de la région Bretagne, hein, ils invitent leurs salariés, ils invitent leurs partenaires, ils invitent leurs clients. Ça va leur permettre peut-être d'aller un soir sur les quatre en mode un peu mieux, quoi. Et puis les trois autres soirs, on les trouve de l'autre côté. Ça fait partie de l'histoire. Et puis peut-être qu'à un moment, on pouvait se poser cette question-là. Moi, je ne me la pose plus du tout.
2: Ce reportage de Nicolas Olivier, vous le découvrez en images sur ici.fr. Les Vieilles Charrues, c'est jusqu'à dimanche soir.
0: On a lancé le débat, hein, ici à Borek. Si tu fais pas les Vieilles Charrues de la bouche jusqu'au genou, t'as pas fait les Vieilles Charrues, c'est pas possible. Dans le prochain journal, Justine, à 8h, la sécheresse qui s'installe en Bretagne.
2: Et notamment dans le pays de Saint-Malo, des solutions sont recherchées pour éviter de manquer d'eau. Et puis on verra aussi qu'une petite révolution se prépare pour la prochaine édition de la solidarité du Figaro.
0: La météo, Sébastien Decaux, Météo Bretagne, est à nos côtés. C'est une journée calme, on va dire.
7: Exactement, temps calme et sec déjà dès ce matin, avec un soleil qui domine malgré la présence d'un front très atténué qui stationne au-dessus du littoral de la Manche et qui va glisser vers le sud au fil des heures. Donc il faut s'attendre à un petit peu plus de nuages dans le courant de la matinée. Ce front, bien, on va le retrouver très affaibli en fin d'après-midi sur le littoral sud. Dans l'ensemble, ce sont les éclaircies, même le soleil, qui font leur retour dans une ambiance, on va dire, beaucoup plus agréable. Ce matin, il fait entre 14 et 19 degrés de Lamballe jusqu'à Quiberon, en passant par 16 degrés à Rennes. Cet après-midi, on prévoit 21 à 24 degrés le long de la Manche, 25 à 29 degrés partout ailleurs, avec 25 à Dinan, 27 à Carnac, 28 à Rennes et jusqu'à 29 à Redon. Pour ce week-end, c'est le soleil qui va s'imposer très facilement, avec des températures estivales, mais sans excès. Nous allons conserver ce soleil au moins jusqu'à jeudi prochain. Donc la sécheresse va malheureusement s'accentuer. Quant aux températures, elles seront beaucoup plus supportables que ce qu'on a connu. La moyenne depuis le début du mois de juillet à Rennes, c'est 33,1 degrés l'après-midi. C'est l'équivalent du climat de Djerba ou encore de Tunis.
0: Ah oui, quand même, effectivement.
7: Eh oui,
0: merci Sébastien. À tout à l'heure, on vous retrouve à 8h. La route, pas de difficulté, tout va bien ce matin. Que vous soyez sur les routes en Ille-et-Vilaine, dans le Morbihan ou les Côtes d'Armor, tout est au vert pour le moment, parce que ça sera une autre histoire cet après-midi et demain, avec encore une journée de chassés-croisés, de vacanciers. Journée rouge demain, dans le sens des départs et des retours sur la Bretagne.
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0: Justine.
2: Oui, Vanessa.
0: On va dire que vous êtes Olivia Newton-John.
2: Ah, c'est tout à fait moi, avec ma combinaison en cuir noir.
0: Ah, super sexy. Et moi, je suis John Travolta.
2: Ah, mais oui, d'accord.
0: On va se faire un petit Summer Nights. C'est la BO de Grease.
2: Ah non, ça, c'est le début, alors elle est encore avec ses couettes, je crois.
0: Ah oui, c'est encore une petite fille. Une...

0: C'était génial, ça fait du bien.
1: Ah ben, on est fatigué.
0: Bah oui, on danse beaucoup moins bien qu'eux et on chante beaucoup moins bien qu'eux aussi. John Travolta, Olivia Newton-John, l'année 78 avec le film Grease, c'était Summer Nights.
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0: Vendredi avec ici Armorik, la radio de votre été en Bretagne avec un seul mot d'ordre, actu local, musique, bonne humeur. Et vous savez quoi, on va faire un truc complètement fou ce week-end. Oula. On va ouvrir les fenêtres, enfin, parce que les températures redescendent un petit peu. On va pouvoir respirer sans avoir l'impression d'être la tête dans le four à chaleur tournante. Et ça, ça fait du bien. Et il y a un autre truc qui fait du bien, c'est Evan de Bretagne qui nous rejoint tous les matins avec sa bonne idée. Il est là, oui, bonjour Evan.
4: Bonjour, bonjour, c'est l'heure de la bonne idée, 100% pure fleur aujourd'hui. Alex et Liliane, 62 ans de mariage tout de même, sont un couple de passionnés, passionnés par le végétal, les fleurs, la botanique, à tel point qu'ils ouvrent leur jardin de 6 hectares au public pour des visites guidées où transpirent clairement leur amour pour les plantes. C'est à Sker, en centre-Bretagne, qu'ils sont installés et qu'ils ont fait leur première plantation il y a 25 ans. Au départ, c'était une friche pleine de ronces. Aujourd'hui, leur jardin ressemble à un oasis végétal avec plus de 7000 plants, dont 1000 variétés de rhododendrons. Mention spéciale aussi au séquoia géant, un arbre qu'on n'a pas l'habitude de voir en Bretagne. Ce qui est assez fou, c'est qu'aujourd'hui, Alex et Liliane ont plus de 80 ans et ils passent encore 3 heures par jour en moyenne dans leur jardin, sans jamais mettre d'engrais et sans arrosage. Enfin, juste une fois, seulement à la plantation. Alors si vous souhaitez visiter leur petit paradis végétal, allez sur le site jardindescorrigans.fr pour trouver toutes les infos. Les visites se font sur réservation, les samedis, dimanches et jours fériés d'avril à septembre. Bravo Alex et Liliane pour votre passion et merci de la partager avec nous tous. Ça, c'est vraiment une super idée. Le chiffre du jour maintenant, 64 000 vélos ont circulé l'été dernier à bord des TER bretons. Comme quoi le vélo et le train, c'est une affaire qui roule. À demain pour une nouvelle bonne idée.
0: Quelle énergie cet homme, il me fatigue parfois. Merci Evan, à lundi, le programme avant 8h. On va quitter la Bretagne, alors ne pleurez pas, c'est juste le temps d'une chronique avec vos vacances ici, mais pas ici, puisqu'on vous emmènera chez la Dame de Haute-Savoie. Direction aussi le Tour de France avec l'étape du jour, avant de retrouver ce canon de Stéphane Bern. Non, enfin, c'est pas physique, c'est juste qu'il nous parle de canon. Je me permettrai pas.
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5: 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C'est un record qui datait de 2015, qui a été battu, un record mensuel qui sera pulvérisé probablement au cours de ces prochaines heures.
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0: Non, je ne veux pas quitter la Bretagne. Laissez-moi tranquille. Mais pourquoi vous voulez qu'on aille ailleurs qu'en Bretagne en vacances? C'est quelle drôle d'idée. Aujourd'hui, vos vacances ici prennent de la hauteur. On vous emmène en Haute-Savoie à 1 heure d'Annecy en direction de Chamonix. On part à Passy à la découverte du Jardin des Cimes. Une balade signée Richard Vivion d'ici Pays de Savoie.
7: Voilà, c'est l'entrée du Jardin des Cimes. Et honnêtement, la première chose qui vous saute aux yeux, c'est la vue.
8: Bonjour, bienvenue au Jardin des Cimes.
9: Bonjour.
8: Moi, je suis Jade, du coup, l'animatrice et la médiatrice du Jardin des Cimes.
7: Alors, on n'est pas très haut, 1000 mètres d'altitude, un tout petit peu plus. Mais waouh, quel panorama.
8: On a un cadre de travail incroyable, le meilleur bureau du monde. On est face au massif du Mont Blanc.
7: Oui, c'est magnifique. Et d'ailleurs, j'ai l'impression que les deux dames qui sont juste derrière, là, et qui ont commencé la visite du jardin, sont d'accord avec nous.
10: C'est magique. La montagne en face, c'est vraiment un moment apaisant.
7: Alors, le Jardin des Cimes existe depuis 2008. Cette année, il a été labellisé Jardin Remarquable par le ministère de la Culture. Il surplombe le plateau d'Assy et il s'étend sur 3 hectares.
1: Alors, est-ce qu'il y a des personnes pour la visite guidée ?
7: Écoutez, si vous avez encore de la place, moi je suis partant.
1: Ok, donc moi je m'appelle Anaëlle. Là, on va partir tranquillement. Je ne sais pas si vous le savez, mais à la montagne, on a différents étages de végétation. Donc nous, on va les passer un par un. Je vais expliquer leurs spécificités. Et on va imaginer symboliquement qu'on monte jusqu'en haut du Mont Blanc. Donc c'est par ici. Donc dans l'idée, nous on commence notre balade à l'étage collinéen. Ici là vous pouvez sentir, on a les chèvrefeuilles qui sont en fleurs.
7: Alors la balade dure 1h30, on traverse différents espaces.
1: Alors donc effectivement, on a monté un autre étage, donc l'étage dit montagnard.
7: Et au Jardin des Cimes, il y a même la reconstitution d'un glacier.
1: Alors ce que vous entendez, ce sont l'enregistrement des véritables bruits qu'on entend en haut d'un glacier. Donc tous ces craquements, c'est aussi la glace qui se craquelle, les cours d'eau qu'on peut retrouver en dessous la glace.
7: Là, je suis redescendu pour retrouver Jade. Finalement ici, le but de la visite, c'est aussi de découvrir et d'apprendre énormément de choses sur le milieu alpin.
9: Exactement, en fait on se rend compte qu'on ne connaît pas forcément nos paysages. On les trouve beaux mais on ne sait pas forcément de quoi ils sont composés. Donc on essaye de sensibiliser un peu aux enjeux aussi climatiques, de la biodiversité qui évolue.
7: Alors, on peut apprendre, on peut aussi flâner totalement.
9: Oui exactement, franchement c'est un lieu très propice à l'émerveillement je dirais. Au ralentissement, on a des bancs qui sont installés un peu partout pour profiter de ce paysage extraordinaire.
7: Alors cet été, le Jardin des Cimes à Passy en Haute-Savoie est ouvert tous les jours de 9h30 à 19h. Le prix d'entrée, c'est 7,50€ pour les adultes, 4€ pour les enfants de 5 à 15 ans.
0: Vous connaissez la Savoie, Justine ?
11: Oui, ça fait longtemps que je suis pas allée, mais je suis allée plutôt en hiver.
0: En hiver, oui, la neige quoi.
11: C'est ça.
0: Voilà,
11: ça. Ça avait encore de la.
0: Et est-ce qu'on dit là-bas Savoie ou bien non?
11: Non, je l'ai.
0: Je pense qu'on peut-être pas trop tenter là-bas. C'est non. On va
11: oh,
0: éviter.
11: Ils ont de l'humour, je suis
0: oui.
11: Sûre, les Savoyards.
0: Ils ont du bon fromage
11: ça,
0: et
11: c'est
0: de
11: sûr.
0: L'humour. 7h47. Voici Vanessa Paradis. Elle fait la grande tournée des festivals cet été. Elle sera notamment Vieille Charrue. C'est les Épines du Cœur sur ICI Armorique à 7h48.

0: Vanessa Paradis et Justine à vérifier. Hein. Ce sera dimanche, Vanessa Paradis, son concert sur le Festival des Vieilles Charrues. Oui, bah, ça ne m'étonne pas. Vanessa Paradis en concert.
1: Il n'y a même plus la finale pour perturber son concert, parce que je crois que c'était à peu près au moment de la... Vous savez, la finale de cette... Coupe du monde.
0: C'est nul cette finale, Espagne-Argentine.
1: Personne va regarder.
0: En plus, on sait déjà, c'est Argentine qui gagne, c'est déjà tout. C'est pipé par la FIFA. Non, mais.
1: Non.
0: Ah ben, ça, on en reparlera lundi.
1: Allez.
0: Heureusement, on a le Tour de France pour se consoler avec l'étape du jour direction Belfort, au départ de Dole dans le Jura pour les coureurs du Tour de France. Tout ce qu'il faut savoir sur cette étape en compagnie de Christian Prudhomme, c'est le patron du Tour avec Emmanuel Collardet.
2: Bonjour Christian Prudhomme.
3: Bonjour.
2: Plusieurs attractions sur la route de cette 13e étape, à commencer déjà par sa longueur. C'est la seule étape qui dépasse la barre des 200 km.
3: Oui, et ça correspond tout à fait à une tendance. La seule étape à plus de 200 km sur ce Tour de France, il y a 10 ans, vous aviez 5, 6, 7, 8 étapes qui dépassaient les 200 km. Alors ça, c'est à la fois pour une raison d'attractivité, mais c'est aussi pour faire en sorte, en cas de températures extrêmes, que l'étape ne soit pas trop longue. Tendance longue, tendance lourde, bien évidemment, avec une étape qui va nous mener à Belfort, par le Ballon d'Alsace, on va aller de Dole, le pays de Louis Pasteur, jusqu'à Belfort et son fameux Lyon, en passant par le Ballon d'Alsace, le premier grand sommet du Tour de France, 1905, dès la 3e édition du Tour.
2: Et en passant par le village de Mélisey, pour saluer une grande figure du Tour de France, un tout jeune retraité.
3: Oui, Mélisey, c'est la patrie de Thibaut Pinot, dont le père Régis était d'ailleurs maire, et on sera tout près, oui, du virage Pinot, qu'on verra dans quelques jours, du virage Pinot où Thibaut avait été célébré par tous ses fans sur la route du Tour. Et il est maintenant retraité, jeune retraité, actif dans sa ferme de Franche-Comté, dans sa ferme de Haute-Saône.
2: Une attraction qui chasse l'autre, après la ferme de Thibaut Pinot, le Ballon d'Alsace.
3: Oui, le Ballon d'Alsace. Le premier franchissement, puisqu'il y en aura un autre samedi, le premier sommet, disais-je, du Tour de France, le premier grand sommet, et un sommet qui garantit à l'échappée d'aller jusqu'au bout. Parce que il y aurait eu le col des Croix juste avant, le Ballon d'Alsace et la plongée vers Belfort ensuite. Et c'est là où se fera la différence. Sans doute un groupe de quelques coureurs, une échappée qui arrivera au bout. En tout cas, pas de sprinter aujourd'hui à Belfort au pied du Lyon.
2: Et ça, c'est sûr. Belle journée à vous sur la route du Tour, Christian Prudhomme.
3: Merci.
0: Oh, ça me donne envie d'une saucisse de Montbéliard avec de la concoyotte.
1: Je sais pas si
0: les coureurs ont vraiment le droit de goûter ça. C'est pas très adapté aux sportifs. Hein.
1: Ouais, ça risque d'empêcher de monter le Ballon d'Alsace.
0: Le Ballon d'Alsace, il est assez costaud. 7h53 sur Ici Armorique.
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0: Avant 8h, Stéphane Bern sera avec nous. Il est là tous les matins avant votre journal de 8h pour remonter le temps, nous raconter un petit peu ses petites histoires. Ce sera après Philippe Lafontaine et Cœur de loup. Ça, c'est une chanson que vous avez chantée tout l'été 89. C'était l'énorme tube. Pour vous souhaiter un bon vendredi et un bon week-end en Bretagne.

0: De loup avec Philippe Lafontaine, il est 7h57. Oui, 57, dépêchez-vous.
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0: Et je vous l'ai promis avant l'info de 8h, Stéphane Bern est avec nous pour remonter le temps. On voyage aujourd'hui au temps où une bataille fait basculer 100 ans de guerre.
7: Castillon 1453, un chef anglais fonce tête baissée sans voir qu'en face on a sorti une nouveauté redoutable, les canons. Ce qu'on tire, hein, pas ce qu'on boit bien sûr. Le 17 juillet 1453, près de Castillon en Guyenne. Les Anglais tiennent encore Bordeaux, mais le roi de France, Charles VII, veut récupérer la région. Ses soldats assiègent la ville, et surtout, ils ont une arme toute nouvelle, une artillerie puissante, bien organisée, installée derrière des fossés et des palissades, le genre d'accueil qui ne figure pas dans les guides touristiques. En face, arrive John Talbot, un vieux chef de guerre anglais très respecté, mais un peu trop sûr de lui.
8: Vous êtes impoli et grossier et présomptueux et je dois vous quitter maintenant, Jack.
7: Il entend dire que les Français s'en vont. Il croit à une fuite. Alors il fonce, sans attendre le reste de ses troupes. Mauvaise idée, avec option regrets immédiats.
9: Mais quelle idée j'ai eue de me farguer d'un outil pareil dans la vie.
7: Car les Français n'ont pas fui du tout. Ils sont cachés, prêts.
10: À vos marques, prêts.
7: Et quand les Anglais approchent, bim, enfin, boum. Bon, les canons tirent, quoi. Encore et encore. C'est un déluge de fer. C'est plus une bataille, c'est une averse. À l'époque, c'est une révolution. Jamais on n'avait vu autant de tirs aussi organisés. Les Anglais tentent le tout pour le tout. Talbot insiste encore et encore. Mais un boulet tue son cheval, il tombe et bientôt, bah, lui-même est tué dans la bataille. Sans leur chef, les troupes anglaises sont un peu comme un fish and chip sans le fish. Ça ne tient plus la route. Du coup, elles paniquent, elles reculent, elles fuient.
11: Ils n'ont pas l'habitude. Le seul signal qu'ils connaissent bien, c'est la retraite.
7: Castillon est perdu et quelques mois plus tard, Bordeaux se rend. La guerre de 100 ans est pratiquement terminée. Rideau, pas de saison 2. À la guerre, c'est pas toujours le plus courageux qui gagne, mais celui qui a la meilleure technologie.
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0: Et bon vendredi, nous sommes le 17 juillet, ici Armorique, il est 8h. L'actualité en Bretagne, c'est votre journal avec Justine Sauvage. Après la tentative de féminicide mercredi à Rennes, beaucoup de questions restent en suspens.
12: Oui, ce matin, à quartier Bréquigny, une femme est retrouvée au pied de son immeuble, nue et les poings liés après en avoir été jetée du troisième étage. Son compagnon est interpellé plus tard dans la même journée et une enquête a été ouverte, confiée à la division de la criminalité territoriale de Rennes. Heureusement, les jours de la victime ne sont pas en danger, mais cette tentative de féminicide secoue évidemment ce quartier Bréquigny, Corentin Dévé.
13: Au pied de l'immeuble de 4 étages, le calme est revenu ce jeudi matin. Au loin, quelques enfants jouent au ballon. Des passants jettent un rapide coup d'œil. Car ici, 24 heures plus tôt, une femme était jetée du troisième étage par son compagnon. Dans l'appartement voisin, cet habitant a assisté à la scène.
14: Ça m'a choqué, c'est quand la dame est tombée. Quoi.
15: Elle s'est relevée, puis il s'est remis de côté.
14: Et c'est vraiment choquant quand ça devient critique quand même.
13: Il voit également le compagnon de cette femme prendre la fuite. Des agents municipaux interviennent, eux, pour venir en aide à cette victime. Philippe habite dans un autre immeuble tout proche. Comme tout le monde ici, il est encore sous le choc.
16: Bien sûr, ouais, c'est choquant parce qu'on se dit, ouais, on a croisé cette personne peut-être, on la connaît pas, mais on l'a peut-être croisée, peut-être qu'on la croise tous les jours, etc. Donc ça fait un scénario quand même assez rude.
13: Du choc et aussi de la colère pour cette habitante. Elle vit dans le quartier depuis 30 ans.
17: Ma réaction, moi, c'est de me dire qu'on a vraiment des cinglés partout. Et malheureusement, on n'est plus tranquille à Rennes. On sort de chez nous, on n'est plus tranquille. J'ai vu le quartier se dégrader et ça se dégrade de jour en jour. Il est temps de faire quelque chose. C'est triste, hein, de se dire qu'on a envie de quitter Rennes.
13: Placé en garde à vue, le compagnon de la femme pourrait être présenté au tribunal ce vendredi, indique le procureur de la République.
12: Un reportage que vous retrouvez sur ici.fr. Sur notre site également ce matin, les images très impressionnantes des dégâts causés par les orages hier. Comme prévu, ils se sont abattus sur la Bretagne, parfois violemment. En Ille-et-Vilaine, les pompiers ont réalisé 68 interventions liées à ces pluies diluviennes. Et parmi les communes touchées, Breteil, Montfort-sur-Meux et des Bazouges, Bécherel, Plaine-Fougère et surtout Janzet, où le maire racontait à 7h que des commerces et des particuliers avaient été inondés. Il est tombé 50 mm d'eau en quelques minutes seulement à Janzet. Dans le Morbihan aussi, la pluie a fait des dégâts, notamment à Plohermel, avec là 54 mm d'eau en une seule journée, selon Sébastien Decaux de Météo Bretagne, alors que normalement il en tombe 40 mm pour tout le mois de juillet. Et puis dans les Côtes d'Armor, des dégâts également à cause de l'orage, comme à Lamballe, où le Leclerc a dû fermer ses portes vers 18h car l'eau rentrait par le plafond. On ne sait pas encore quand le supermarché pourra rouvrir. Vous retrouvez donc les images de ces dégâts des orages en Bretagne sur ici.fr.
0: Les orages qui, malheureusement, ne vont pas suffire à faire reculer la sécheresse.
12: Elle touche toute la Bretagne désormais. Certaines zones comme le nord du Morbihan, le sud Ille-et-Vilaine et les Côtes d'Armor qui sont en alerte renforcée sur les cours d'eau. Et ça devrait être le cas la semaine prochaine pour le pays de Saint-Malo. Le préfet doit d'ailleurs réunir le comité de gestion de la ressource en eau jeudi. Et le territoire malouin, où la situation ressemble à celle de 2022, devrait passer en vigilance renforcée. La faute donc à l'absence de pluie, à la canicule, mais aussi à un défaut d'interconnexion avec le sud du département, explique Jean-Francis Richeux, c'est le président d'eau du pays de Saint-Malo.
18: Notre problématique, c'est qu'on a des retenues d'eau qui sont insuffisantes. On a deux grosses usines, trois barrages, et il nous faudrait un réservoir complémentaire pour 4 millions de mètres cubes. Et nous, on est complètement étanche, c'est-à-dire qu'on n'est pas interconnecté sur le département d'Ille-et-Vilaine. La seule conduite qui a été faite dans les années 90, c'est la conduite qui vient des Côtes d'Armor et qui est limitée. On ne prend qu'un million de mètres cubes, un million de mètres cubes par an pour compléter notre besoin. Aujourd'hui, le partage de l'eau, on en parle de plus en plus. Il va falloir faire très attention sur les consommations et sans doute travailler au niveau Bretagne et au niveau des territoires de façon à pouvoir faire des passages d'eau de territoire à territoire pour s'aider quoi, dans des périodes compliquées.
12: Et la sécheresse en Ille-et-Vilaine, on en reparle également dans l'info d'ici à 8h30. La sécheresse qui nous oblige tous à faire attention à notre consommation d'eau au quotidien. Mais qu'en est-il dans les parcs d'attractions qui accueillent chaque jour des centaines de visiteurs, comme Kobach Park par exemple, c'est le plus grand de Bretagne. Il est situé justement dans le nord Ille-et-Vilaine, entre Rennes et Saint-Malo, avec ses toboggans géants. Il a fait le plein pendant la canicule. Kobach Park qui utilise 150 mètres cubes d'eau en circuit court, explique son directeur Philippe Vigneault.
19: Nous avons des grosses citernes réserves d'eau. Donc l'eau, la nuit, est réintégrée dans les citernes de stockage d'eau et la journée, elle est relancée dans les toboggans pour que les gens puissent en profiter. Bon, évidemment, il y a un peu d'évaporation, il y a un peu de décaboussure, même si on essaie de récupérer un maximum d'eau. Mais c'est un circuit fermé. On réutilise l'eau. Et l'eau provient essentiellement d'un forage que nous avons, à partir duquel nous traitons l'eau pour qu'elle soit conforme aux attentes d'un parc aquatique. Nous faisons très attention à la gestion de l'eau, surtout à l'époque actuelle. Donc c'est très végétalisé à Kobach Park. Les végétaux, pour la grande majorité, sont implantés depuis longtemps, donc non arrosés. Les plantations récentes sont arrosées à l'aide de moyens très économes, qui sont des gouttes à gouttes, sous un paillage, qui est un gros paillage en écorce, qui permet que la terre ne soit pas au contact direct et de la chaleur et des rayons solaires. Et donc ça limite vraiment l'évaporation de l'eau, ouais. Et ça permet de quasiment pas avoir besoin d'arroser.
12: Un propos recueilli par Agathe Le Labourier. Sur le Tour de France, c'est le Belge Tim Merlier qui s'est imposé hier à Chalon-sur-Saône. Pogacar est toujours en jaune aujourd'hui. 13e étape, la plus longue de l'édition 2026 entre Belfort entre Dole et Belfort via le Ballon d'Alsace. En foot, un nouveau match amical de préparation aujourd'hui pour le Stade Rennais qui affronte cet après-midi à Guingamp à Dinard. C'est à partir de 17h30. Les joueurs rouges et noirs qui porteront leur nouveau maillot extérieur présenté hier soir par leur équipementier Puma. Maillot qui rend hommage au plus vieux drapeau breton.
0: En voile maintenant, cette petite révolution annoncée ce matin par OC Sport Pendjik qui organise la solitaire du Figaro.
12: La course qui est partie de Bretagne cette année va connaître effectivement un énorme changement l'an prochain puisque les skippers ne courront plus sur des Figaro comme c'était le cas depuis 35 ans mais sur des Ocean 50. Alors pourquoi changer une formule si célèbre? La réponse de Joseph Bizard, directeur général d'OC Sport Pendjik.
20: Disons que la classe Figaro est un modèle qui a construit le succès de la course, d'avoir des courses qui sur l'eau sont absolument fantastiques, mais aujourd'hui, elle ne répond plus aux autres impératifs qui font qu'elle est aussi plus largement un grand événement. Il faut du spectacle, du rayonnement médiatique, de l'intérêt du grand public, il faut aussi sans doute raconter des histoires de façon un peu plus sensationnelle que ce que nous faisions jusqu'à présent avec la filière monotype du Figaro Beneteau. Quand on se projette Ocean 50, ce sont ces trimarans de 50 pieds qui navigue à des vitesses qui sont spectaculaires, avec des bateaux qui sont magnifiques, des marins très aguerris, qui peuvent embarquer des invités sur les différentes étapes, qui peuvent faire du spectacle dans les différentes villes qui les accueillent. Et bien tout de suite, on voit le potentiel que ça peut offrir à un événement pour pouvoir élargir son audience et puis rayonner positivement et apporter surtout, créer de la valeur pour l'ensemble des gens qui y investissent.
12: Et toutes ces explications, vous les retrouvez sur ici.fr.
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0: La météo avec Sébastien Decaux de Météo Bretagne. On ouvre les fenêtres, on en profite. Il fait même presque frais ce matin, Sébastien.
23: Oui, 14 à 19 degrés ce matin sur la Bretagne avec un temps sec et calme. Le soleil l'emporte en général, mais le ciel va devenir plus nuageux au fil des heures. C'est un front très atténué qui, depuis le littoral de la Manche, va glisser vers le sud. Cet après-midi, on retrouvera éventuellement une petite ondée très localisée sur le Morbihan. Mais globalement, donc, c'est le soleil qui revient et qui devient de plus en plus large d'ailleurs en allant vers la soirée. Le vent sera plutôt discret quant aux températures maximales. Elles seront sans excès. 22 à 24 degrés sont prévus cet après-midi le long de la Manche. 25 à 28 degrés ailleurs avec 25 à Dinan. 25 également sur le centre Bretagne, le secteur de Carnac et puis jusqu'à 27 à Rennes. 28 pour Vannes et Redon.
0: Merci beaucoup Sébastien. La suite, on sait déjà pour notre
23: soleil,
0: week-end.
23: Soleil jusqu'à vendredi prochain, sans pluie malheureusement pour ceux qui en attendent. Vous parliez de la Côte d'Émeraude tout à l'heure. Eh bien, sachez que sur ce littoral, il n'a pas plu beaucoup depuis le début du mois. Seulement 7 mm dans le pluviomètre.
0: À tout à l'heure, on vous retrouve à 8h30 Sébastien. La route, pas de difficulté pour le moment. Le trafic est fluide quasiment partout. On a un tout petit peu de monde pour vous qui arrivez de la Mézières depuis Saint-Malo en direction de Rennes. Il y a des travaux sur la départementale et ça crée un ralentissement de 10 minutes. C'est le seul petit bouchon partout ailleurs, ça va bien. Attention, à partir de cet après-midi, fin d'après-midi et demain, un nouveau chassé-croisé de vacanciers de juillet. Il va y avoir beaucoup de monde sur les routes de Bretagne. On sera à vos côtés pour vous accompagner à partir de 17h avec Vincent Grassin.
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0: Il est 8h10, voici Marc Lavoine qui nous emmène dans un champ de tournesol. Ah, ça pique.
12: Ça vous met en joie.
0: Ça, oui, mais ça pique par contre. C'est très joli les photos dans les champs de tournesol. Si vous le faites, faites attention, n'abîmez pas les cultures. C'est quand même le travail de nos agriculteurs, c'est important.

0: Sol avec Marc Lavoine, il est 8h15.
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0: C'est vendredi.
4: Youpi,
0: ravioli. Et rien que ce mot, ça fait du bien. Ça tient un peu de choses, hein, finalement, le bonheur. La promesse d'un week-end qui arrive et qu'on passe tranquille dans la plus belle région du monde. Se dire le matin, oh, j'ai bien dormi parce que enfin il a fait moins chaud. Et puis se réveiller, bien sûr, avec votre radio locale ici à Armoric. On est ravis de vous retrouver sur la route du boulot ou des vacances, encore au lit, dans la salle de bain, avec pour vous de l'actu locale, de la musique et de la bonne humeur. Et aussi... la carte postale. Toute nouvelle carte postale. Parce que hier, ça a été une carte postale express.
4: Éclair, ouais.
0: Avec la gâchis que vous avez trouvée du premier coup.
4: Déjà reçu, quoi. La poste n'a jamais été aussi rapide.
0: Oui, alors que dans la vraie vie, non, ce n'est pas ça. 40 euros de carte carburant avec cette toute nouvelle carte postale. Le principe, je vous le rappelle, je vous lis une carte postale envoyée d'une commune de Bretagne. À vous de retrouver laquelle. Ma chère Maria, on me nomme souvent à moitié, mais avec ou sans marinière, tout le monde pourtant me connaît. Bon, de là à dire qu'on va me mettre au Panthéon, trois petits points. Ma chère Maria, on me nomme souvent à moitié, mais avec ou sans marinière, tout le monde pourtant me connaît. De là à dire qu'on va me mettre au Panthéon. À votre avis, d'où a été envoyée cette carte postale? 02 99 67 35 35, on a 40 euros de carte carburant à vous offrir.
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0: 8h16, vous avez peut-être entendu avec Justine...

0: peu excitée ce matin. Parce que voilà.
1: Un petit peu,
0: mais c'est vendredi, c'est normal, on a le droit aussi. Et puis, il faut dire aussi que le fait d'ouvrir les fenêtres, de respirer un petit peu, ça nous fait du bien. I'm so excited, c'est les Pointer Sisters sur les Armoric. C'est nous, exactement. Et puis, juste après, la carte postale, on prendra deux auditeurs. Bonne chance. 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

0: Pointer Sisters avec I'm So Excited à 8h19. La carte postale, notre grand jeu du matin. Pas que de l'été, hein, c'est le jeu qu'on vous propose tous les jours sur Ici Armorique. Le principe, on vous lit une carte postale envoyée de Bretagne. À vous de retrouver depuis quelle ville grâce aux indices subtilement cachés dedans. Et on vous offre des cartes carburant. On commence toute nouvelle carte postale à 40 euros. Et si c'est pas trouvé, on rajoute 15 euros de plus le lendemain. La voici, cette carte postale, ma chère Maria. On me nomme souvent à moitié, mais avec ou sans marinière, tout le monde pourtant me connaît. De là à dire qu'on va me mettre au Panthéon. On va voir ce qu'en pense Catherine, qui nous appelle de Lamballe. Bonjour Catherine.
1: Bonjour.
0: Alors, votre proposition, Catherine, pour cette carte postale?
1: Je dirais Guingamp.
0: Guingamp. Pourquoi Guingamp?
1: Je sais pas, c'est les marinières, je pense, beaucoup au bord de la mer.
0: Alors, on ne vous entend pas très bien, Catherine, pour te dire la vérité.
1: Non,
0: vous avez dit marinière, Guingamp, mais ce n'est pas la bonne réponse.
1: Non,
0: c'est pas ça, Catherine, désolée. Bonne journée à vous.
1: Merci.
0: Au revoir, merci. Catherine. On va accueillir Bernadette à Saint-Jacques-de-la-Lande. Bonjour, Bernadette.
2: Oui, bonjour Vanessa.
0: Alors Bernadette, cette carte postale, ça serait bien de gagner 40 euros de carte carburant.
2: Oui, moi j'ai pensé mais à Locmariaquer.
0: Locmariaquer dans le Morbihan, pourquoi ça vous a mis sur cette piste?
2: Parce que on me nomme à moitié. Donc ils disent il y a Loc devant Maria et après Yaquer.
0: Là, on couperait même le mot en trois, si je vous suis bien, Bernadette.
2: Ah, oui.
0: Oui. Mais Maria, Maria Kerr, oui, c'est vrai, il y avait un petit quelque chose. Ce n'est pas Loc Maria Kerr, malheureusement.
2: D'accord.
0: Ce n'est pas ça, Bernadette. C'est pas
3: Guingamp. On va avoir tout un week-end pour plancher sur la carte
0: postale. Exactement. Je vous la relis. Ma chère Maria, on me nomme souvent à moitié, mais avec ou sans marinière, tout le monde pourtant me connaît. De là à dire qu'on va me mettre au Panthéon. Trois petits points. On rajoute bisous, je t'embrasse, évidemment, sur la carte postale.
3: Et on rajoute 15 euros.
0: Et on rajoute 15 euros pour lundi. On sera à 55 euros de carte carburant. Et vous pouvez réécouter les indices également sur ici.fr. Allez, on va en profiter, nous, pour aller se promener avec les reportages ici en Bretagne, en compagnie de Christine Zazial, qui part chaque jour à la rencontre de celles et ceux qui font bouger la Bretagne. Vous êtes aujourd'hui près de Dinard, ma chère Christine, chez Braise Escape.
4: On est dans la zone artisanale et commerciale de Dinard, précisément. Et c'est là qu'on est accueilli par Christelle Beneston.
5: C'est ça, c'est moi. Alors, habituellement, ce n'est pas moi qui accueille les joueurs. Hein. Ce sont ce qu'on appelle nos Game Masters qui vont animer le jeu et qui sont toujours en costume. Alors là, aujourd'hui, je ne suis pas en costume, mais eux, normalement, sont systématiquement en costume quand ils accueillent les joueurs.
4: Mais alors, on peut manger ou quoi? Parce que je vois qu'il y a un restaurant.
5: Non, c'est que du décor.
4: Bah, moi, je suis déçue. Je pensais qu'on pouvait vraiment manger chez vous. Je me suis dit, bah, c'est parfait, la pause déjeuner, on va la faire là. Je me suis fait avoir alors.
5: Bah oui,
4: Donc en fait, le jeu commence avant même de rentrer.
5: Les premières années, c'était très rigolo quand on a installé l'aventure. Les 6 premiers mois, on avait souvent des gens qui venaient toquer pour boire un café. C'était souvent des personnes âgées parce que le lieu, il a une atmosphère qui est quand même assez ancienne. Et donc du coup, ils avaient vraiment envie de venir boire un café dans ce lieu un peu improbable.
4: Il faut dire que c'est une façade en boiserie.
5: Voilà.
4: Donc là, on peut se dire c'est du vrai. Ça faisait un peu rétro avec les petits rideaux et tout.
5: Ouais. Voilà.
4: La seule vraie porte, en fait, c'est celle qui se trouve sous ce petit porche là.
5: C'est ça. C'est la porte de l'accueil. Alors on a rajouté accueil quand même pour que les joueurs.
4: Bah oui, parce que sinon, on ne sait pas par où rentrer, du coup. Comme alors, tout est faux.
5: Ils le savent, parce qu'ils reçoivent un petit message avant pour savoir par où ils doivent passer et quel mot de passe ils doivent donner à leur Game Master. Ouais.
6: Une fois à l'intérieur, la déco est complètement vintage. C'est un bond dans le temps qu'on fait et on passe d'abord par une sorte de sas à déguisement.
5: On va être en costume de prestidigitateur, puisque c'est un cabaret dans lequel on va avoir des spectacles de prestidigitation. Les enfants qui vont venir jouer sur le cabaret viennent pour devenir les nouveaux assistants du grand Démétrius. Trius, prestidigitateur célèbre. Donc là, on va arriver dans le petit boudoir dans lequel, à la fin du jeu, les joueurs et les joueuses vont pouvoir se costumer pour prendre une petite photo souvenir à la fin de leur aventure.
4: D'où tous ces chapeaux qui sont
5: posés
4: là.
5: C'est ça, les accessoires.
4: Les casques. Et regarde, c'est le malornosier qui sert de table.
5: Eh ben, regardez, hop, elle a aussi plein d'accessoires de costumes.
6: Il n'y a plus qu'à ouvrir la porte qui débouche dans le fameux café que je voyais depuis l'extérieur.
5: Là, on va rentrer dans le cabaret où vont être accueillis les enfants avec le prestidigitateur.
4: Ah, mais c'est adorable. C'est émouvant. Je vais vous dire, on se sent dans un décor de cinéma et en effet, on imagine très bien taper la belote là.
5: Voilà. ou regarder un petit spectacle.
4: Comme on faisait autrefois. Ouais. Vous aviez une photo dans un album de famille pour imaginer un endroit comme ça, non ?
5: Non, c'est sorti de notre imaginaire. Il y a beaucoup de choses qui ont été chinées sur des vide-greniers, mais il y a aussi plein de choses à ma grand-mère, par exemple, qui traînent à droite à gauche. Ça, c'est sur les tapis de ma grand-mère.
6: Et c'est parti pour l'énigme.
5: Dans cette salle-là, il y a une autre salle, parce que vous savez où est-ce qu'elle est.
4: Bah sur scène, alors, quand on ferme les rideaux ?
5: Je ne sais pas. Mais on va garder un peu de secret, quand même, peut-être.
4: Oui, il ne faut pas dire où c'est.
0: Ben nous, on sait quand même. Hein. Braise Escape à Dinard. Merci, Christine. On vous retrouvera pour d'autres reportages dès lundi. Depuis Plérin, dans les Côtes d'Armor. D'ici là, bien sûr, vous pouvez réécouter tous les reportages de Christine sur l'appli ici. Et puis dimanche, tranquille, en préparant le repas entre 10h et 11h sur Ici Armorique. 8h25. Voici une belle histoire d'amour. En 1977, Francis Cabrel, déjà amoureux de Mariette, lui écrit une chanson, Petite Marie. Je pensais pas que ça ferait un tube aussi énorme, repris même par Shakira. C'est Petite Marie, oui.

0: Petite Marie avec Francis Cabrel sur Ici Armorique. Dans un instant, retour de l'info avec le 90 secondes et l'info d'ici. On ira au resto aussi tranquille avec Glenn Jégou qui a toujours de très bonnes adresses. Et pour la musique, il y aura Pascal Obispo, il y aura Stevie Wonder et il y aura Marine aussi. Et oui, il y a une vie après la Star Academy et ça cartonne pour elle. Elle sera avec nous sur Ici Armorique. À tout de suite.
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0: L'info d'ici arrive dans un instant avec vous, Justine.
8: Et on parle ce matin de la sécheresse qui s'installe durablement en Bretagne. Elle pourrait même encore s'aggraver puisqu'on n'attend pas de pluie dans les prochains jours. On fera le point sur l'état de cette sécheresse en Ille-et-Vilaine et notamment dans le pays de Saint-Malo. Ce sera après le 90 secondes à 8h30. Toute l'actualité en France et dans le monde présentée ce matin par Cyril Ardo-Redon.
9: 53 000 foyers privés d'électricité ce matin, la très grande majorité en Auvergne-Rhône-Alpes et en Nouvelle-Aquitaine. Ça fait suite aux violents orages hier soir. Une tornade a touché l'agglomération de Saint-Étienne avec des dégâts sur des maisons. Plus aucun département en vigilance orange aux orages ce matin. 10 départements sont en orange canicule. Des analyses vont être menées ce matin sur les ossements retrouvés hier dans le Tarn pour s'assurer qu'il s'agit bien de ceux de Delphine Jubilard. Son mari Cédric est passé aux aveux 5 ans et demi après la disparition de l'infirmière. Les fouilles se poursuivent ce matin sur la commune de Mayoc. La décision hier du tribunal pour enfants de Chaumont, un adolescent de 15 ans condamné à 18 ans de prison pour le meurtre d'une surveillante de son collège l'an dernier en Haute-Marne. Une affaire qui avait provoqué une vive émotion dans tout le pays. La facture d'électricité va augmenter en moyenne de 26 euros cette année pour 20 millions de foyers. Le gouvernement donne son feu vert à une hausse de 2,5% des tarifs réglementés de l'électricité dès le 1er août. Circulation très difficile sur la route. Bison Futé voit rouge dans l'est de la France dans le sens des départs. C'est orange partout ailleurs. Ce sera entièrement rouge demain dans le sens des départs. Et puis le Tour de France, 13e étape aujourd'hui. C'est la plus longue de cette édition avec 205 km entre Dole dans le Jura et Belfort. L'itinéraire devrait sourire aux baroudeurs. Le peloton s'élancera en début d'après-midi à partir de 13h.
8: Et l'info d'ici, donc sur la sécheresse en Bretagne depuis cette semaine. Les 4 départements bretons sont en alerte après le Morbihan début juin. L'Ille-et-Vilaine il y a 3 semaines et le Finistère la semaine dernière. Ce sont les Côtes d'Armor qui sont passées en alerte sécheresse il y a 2 jours maintenant. Dans certains secteurs, l'alerte est même renforcée et malheureusement la situation ne devrait pas s'arranger, Éric Bouvet.
10: À ce jour, les réserves sont au niveau de 2022, grande année de sécheresse, explique le directeur d'eau du bassin rennais qui dessert 82 communes et près de la moitié de la population d'Ille-et-Vilaine. Laurent Génaud s'inquiète notamment pour la faune et la flore des rivières.
11: Les milieux aquatiques sont en souffrance, la température de l'eau augmente fortement, on risque d'avoir des développements d'algues, donc on a un manque d'oxygène dans l'eau, il n'y a pas de pluie annoncée, on a des fortes évaporations par la végétation, dans les plans d'eau, donc on perd de l'eau en fait, le stock d'eau est atteint, soit dans les sols, soit aussi dans les barrages.
10: Alors pour le moment, en Ille-et-Vilaine, seul le Semnon, la Seiche et le Cher sont en alerte renforcée, mais ça devrait être rapidement le cas pour le pays malouin, c'est ce que pense et craint Jean-Francis Richeux, le président d'eau du pays de Saint-Malo.
12: Je suis inquiet parce que je vois nos bassins baisser, la pluie ne pas arriver, ce qui fait que les rivières se sont vidées, La végétation a besoin d'eau, donc elle a puisé les réserves. Et puis nos retenues, eh bien, elles ne prennent plus d'eau. Ce qui fait qu'on pioche dans nos réserves depuis juin, début juin. Je pense que le préfet va nous faire un arrêté d'alerte renforcée.
10: La faute à l'absence de pluie et à la canicule, bien sûr, mais aussi aux infrastructures.
12: Notre problématique, c'est qu'on a des retenues d'eau qui sont insuffisantes. On a deux grosses usines, trois barrages, et il nous faudrait un réservoir complémentaire pour 4 millions de mètres cubes.
10: D'où un scénario de solidarité vers Saint-Malo qui pourrait se mettre en place et que nous détaille le directeur d'eau du bassin rennais.
11: Nous, on peut vendre de l'eau à Combourg, à Bretagne romantique. On en vend déjà. Hein. Mais Dinan Aglo vend également de l'eau à Bretagne romantique, au secteur de Combourg. Donc sans doute qu'en dans les prochaines semaines, ce qu'on va faire, c'est que Dinan Aglo va baisser sa vente d'eau à la Bretagne romantique pour avoir des volumes disponibles pour envoyer vers eau du pays de Saint-Malo.
10: Un scénario qui a déjà été activé lors de précédentes sécheresses, sachant que la première des solutions repose sur nos économies d'eau au quotidien.
8: Et ce reportage d'Éric Bouvet, vous le retrouvez sur ici.fr.
0: Dans le prochain journal à 9h, nous serons en direct avec le maire de Ploërmel.
8: Oui, puisque la commune de Morbihan a également été touchée hier par un violent orage avec 54 mm d'eau tombée en quelques minutes seulement. Visite également à 9h du plus grand parc d'attractions de Bretagne. Il fait le plein en raison de la canicule. Parce qu'il y a des énormes toboggans.
0: C'est bien, c'est un circuit fermé. On
8: tout
0: gaspille pas d'eau.
8: Tout à fait.
0: Ça, c'est bien. Allez, la météo, c'est Sébastien Decaux de Météo Bretagne qui est à nos côtés comme chaque matin. Ça va un petit peu mieux, mais malheureusement, on aurait aimé plus de pluie sur la longueur. Moins d'un coup et plus sur la longueur, Sébastien.
13: Je suis bien d'accord. Et les prochaines précipitations ne sont pas attendues avant le week-end prochain. Il devrait pleuvoir le 26 juillet, c'est le dimanche 26 juillet, puis le lundi 27. Pour l'instant, donc, le temps est calme, le temps est sec, le soleil domine ce début de journée. Il sera temporairement masqué par quelques nuages qui vont arriver par le littoral de la Manche et glisser vers le sud cet après-midi avec éventuellement une petite ondée très localisée mais sans conséquence sur le Morbihan. Le soleil va revenir à l'arrière et les périodes ensoleillées vont s'élargir ce soir à toute la Bretagne. Les températures maximales de ce vendredi seront comprises entre 22 et 24 degrés le long de la Manche, 25 à 28 degrés dans les terres avec 25 à Dinan, Pontivier et Carnac. On attend 27 à Rennes cet après-midi jusqu'à 28 à Vannes et Redon. Notre week-end sera très ensoleillé. Un peu plus voilé sera le ciel pour votre journée dominicale, mais les températures seront très confortables, hein, 22 à 25 en général le long de la Manche, 22 à 25 oui, le long de la Manche, je l'ai déjà dit, mais 25 à 29 dans les terres, et puis pour la semaine prochaine, plein soleil, un petit peu de vent tout de même de secteur nord-est. Ce n'est pas forcément une bonne nouvelle pour la sécheresse, car le vent assèche davantage, et puis donc la pluie peut-être pour le 26-27, ça reste encore à préciser, mais en tout cas, je vous souhaite un excellent week-end sous le soleil breton.
0: Merci Sébastien, est-ce que vous serez sur le pont dès lundi ?
13: Sur le pont, mais j'y serai bien entendu dès 7h lundi matin.
0: Ah bah avec grand plaisir. Non, vous auriez eu le droit d'être en vacances, c'est pour ça que je posais la question.
13: Non, ça sera pour le mois d'août.
0: Très bien. Bon, bah on continue de faire la météo ensemble tous les matins. Bonne journée, bon week-end Sébastien. Et pour retrouver les prévisions de Météo Bretagne, c'est sur le site météo.bzh. La route, tout va bien, on n'a pas de difficultés ce matin. Attention quand même, puisque demain, bison futé, voire rouge hein, dans le sens des départs, sur le Grand Est, avec, je pense, beaucoup de monde qui va arriver sur la Bretagne, toujours région très touristique, très prisée. Soyez les bienvenus d'ailleurs si vous venez d'arriver avec votre caravane, votre camping-car, tous vos sacs. On en a vu ce matin des voitures bien remplies.
8: Hein.
0: L'appel et le saut, ça ne passait pas. Vous êtes évidemment les bienvenus dans la plus belle région du monde.
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0: Puisqu'on parle de bonne humeur, voici une chanson qui met de bonne humeur tout de suite. Stevie Wonder avec Part-Time Lover. Et juste après, de la bonne humeur et de la gourmandise, c'est Glenn Jégou qui arrive.

0: Lover avec Stevie Wonder. Il est 9h20.
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0: Si vous faites partie de ceux qui travaillent ce week-end, on pense évidemment à vous ce matin, ceux qui travaillent à l'hôpital, les commerçants, les restaurateurs, les saisonniers, les secouristes, les animateurs de camping. Alors là, c'est très important. Vivement la soirée quiz et les jeux apéro près de la piscine. Oui, vous êtes là, vous aussi, pendant que d'autres profiteront des vacances. Vous serez sur le pont. Alors un grand merci et comptez sur nous pour continuer de vous accompagner chaque matin. Ici, Armorique ne prend pas de vacances. C'est la radio de votre été avec de l'actu locale, de la musique, de la bonne humeur et du bien manger aussi avec Glenn Jégou.
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0: Bonjour Glenn.
4: Et madame Vanessa.
0: Bonjour.
4: Bonjour Justine.
0: Vous avez repéré un petit lieu sympa sur la côte du Morbihan.
4: Oui, c'est le bar-restaurant, le Lipopette. Un joli nom, Lipopette, à Damgand dans le Morbihan, avec Gabin Dallot, qui est musicien bien connu de la scène bretonne Fesnoz. Il est également co-créateur de ce lieu et nous en raconte son histoire.
5: Du fait que moi, j'étais un petit peu en restauration par les saisons l'été quand j'étais jeune, et puis du fait aussi d'avoir créé une pizzeria avec mon frère post-Covid, parce qu'on n'avait plus trop de concerts. Donc voilà, fallait trouver une occupation. On était assez fans de la pizza tous les deux. On a monté une pizzeria chez mon père. Petite histoire de famille, mais une fois que toute cette petite histoire s'est apaisée, on a repris un peu nos activités chacun. Mais moi, j'avais pour souhait de continuer ça. Et j'ai ma compagne qui est dans la restauration aussi. Elle avait son bar à Arzon. Et donc, on a décidé de un peu fusionner nos deux histoires pour en créer une. Donc, le Lipopette est né comme ça. C'est le nom, en fait, d'un album qu'on apprécie tous les deux. Un album d'Oxmo Puccino qui s'appelle Le Bar Lipopette. L'histoire nous a beaucoup plu. La couleur aussi. Ça nous a beaucoup inspiré pour le restaurant, ça fait parler, donc on retient le nom, quoi, c'est cool. Effectivement, c'est le nom d'un album d'un artiste assez populaire, et donc on lui a demandé son accord, et il a accepté, avec tout l'honneur que ça pouvait lui apporter, donc c'est chouette. Et donc voilà, l'histoire est partie comme ça.
0: Mais c'est trop bien, c'est le parrain, en fait, Oxmo Puccino, maintenant. C'est génial, ça, c'est top. Bon, c'est bien de parler de musique, mais ça s'appelle Tout est bon dans le breton, qu'est-ce qu'on y mange, là-bas, chez Père Lipopette?
4: Eh bien, justement, Vanessa, le chef de cuisine, Gabin Dallot, eh bien, vous répond.
5: Principalement de la bonne viande, des burgers gourmets, viande de la charolaise pour mes steaks qui sont hachés sur place avec un hachoir de boucher, de l'entrecôte rouge des prés, on a de la picanha de race argentine, du carpaccio de bœuf. On tourne aussi sur de la cuisine un peu en ambiance thaïlandaise ou sud-américaine avec des côtés un peu réduction soja. Et voilà, on a un tataki de thon, on a de poulpe marinée aux agrumes. Mais on se régale et ça, c'est le principal. Voilà, on a des burgers un petit peu atypiques. Le tataki de thon, on peut le retrouver dans les burgers. On a des burgers végétariens. On a tout le temps une suggestion à la carte pour changer un petit peu. On met un plat, des viandes en basse température, ou essayer de rechercher un petit peu des choses que les gens n'ont pas l'habitude d'avoir dans leur assiette. Et ça plaît. Donc, on fait principalement du fait maison. Évidemment, l'été, on est à Damgand, dans le pays de la moule. Donc, on fait des moules frites l'été avec, pareil, des sauces maison et toujours de la générosité, quoi.
0: Ah oui, ça s'entend. Hein. De la générosité, de la diversité. C'est très bonne idée, ça, pour les Morbihanais. Et pour ceux qui viennent un petit peu plus loin, c'est pas grave, on fait une petite journée à Damgand, c'est bien.
4: Durant tout l'été, ils vont proposer également tous les vendredis soirs des soirées concerts. Et les musiciens, en gamin.
0: Oui.
4: Donc, forcément, il y aura de la musique, concerts, cocktails maison avant de dîner, si vous voulez. Ils ont aussi de super desserts maison, profiteroles, choux et fruits frais. Et puis, pour ceux qui veulent, vente de burgers et frites à emporter, à savourer où vous voulez, sur la plage de Damgand. Voilà, Lipopette, c'est à 200 mètres de la mer, 11 rue de la plage à Damgand.
0: Voilà encore une bonne adresse. Merci beaucoup Glenn Jégou, tout est bon dans le breton. À retrouver également en podcast sur ici.fr.
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0: On la connaît surtout par son prénom Marine, mais on va apprendre à connaître aussi son nom, Delplace. Après la Star Academy, elle fait un carton absolument partout. On la verra au Festival Attrape-Son le 29 août à Châtelaudrin-Plougat. Marine, la voici tout de suite avec Escroc sur ICI Armorique.

0: Perrine avec Escroc. Rendez-vous le 29 août donc au Festival Attrape-son avec Issy Armoric. Et puis on la verra un petit peu plus tard dans une salle fermée, peut-être même du chauffage. Ce sera le 20 mars et ce sera aux Libertés de Rennes. Ce matin, notre événement en Bretagne nous emmène au Châtelier près de Fougères. Si vous n'avez pas encore vu Terre d'Histoire, c'est le moment ou jamais. Ce sont les deux dernières représentations ce week-end. Mais alors attention, c'est pas seulement un son et lumière. Dès la fin de l'après-midi, c'est un véritable village historique qui prend vie avec des animations, un marché, un banquet avant le grand spectacle à la tombée de la nuit. Bonjour Joseph Trébert.
1: Bonjour.
0: Bonjour Joseph, quand on dit son et lumière, on imagine un spectacle d'une heure ou deux. En réalité, chez vous, c'est carrément dès la fin de l'après-midi que ça commence et on vient passer toute une soirée avec vous.
1: Exactement, c'est tout un concept. C'est à partir de 17h30, donc marché d'artisanat, d'art, des artisans un petit peu en tout genre. Il y a aussi beaucoup d'animations, des petits spectacles en fait qui ont été écrits pour l'événement. C'est un village multi-époque, donc avec beaucoup de choses, beaucoup de surprises, des danses, des spectacles, de la buvette restauration également dès 17h30. Avec d'un côté soit des planches apéro avec des boissons plus locales, alors fabriquées par des artisans également, et toute la partie buvette resto également qui a lieu dans le village, et c'est jusque à peu près 22h.
0: Oui, parce qu'après il y a le spectacle qui commence, il faut être prêt pour le spectacle qui a été largement renouvelé. Alors sans tout nous dévoiler, quelles sont les grandes pages de l'histoire de la Bretagne que vous allez nous faire revivre ce week-end?
1: Alors, on part de Nominoé jusqu'au remembrement cette année. Donc, on a à peu près 70% du spectacle qui évolue tous les ans. Et en passant par des actes qui ont déjà été réalisés l'an dernier, comme Anne de Bretagne, les Huguenots ou l'électricité. Et on va parler également de la Révolution, plus du côté des femmes aussi. Et puis, le débarquement en Bretagne, jusque, comme je le disais au tout début, jusqu'au remembrement en Bretagne aussi. Donc on parle de l'histoire de la Bretagne, mais c'est vraiment pour parler aussi de la grande histoire de France, quoi.
0: Ce qui m'impressionne toujours, moi, dans ce genre de spectacle, c'est que ça repose énormément sur des bénévoles. Vous êtes combien à faire vivre cette aventure ?
1: Alors, on est à peu près 200 en roulement. C'est à peu près 180 par soir. C'est 180 par soir, autant dans la sécurité, la billetterie, le Richelieu, la buvette restauration, et bien tout ce qui est aussi autour du spectacle, entre les machinistes, les accessoiristes, les décorateurs. Enfin bref, il y a tout. Et il y a une centaine de personnes également sur scène.
0: On parle beaucoup des nouvelles technologies aujourd'hui, mais chez vous, il y a des vrais décors, des vrais costumes, des vrais chevaux, des effets spéciaux. C'est vraiment un spectacle de A à Z. Hein.
1: C'est ça. Alors, on est basé aussi sur de la technologie. Hein. On fait,
0: oui, il y en a aussi.
1: On vit avec notre temps, mais on aime bien rester aussi sur des choses réelles, comme voilà, par exemple les décors. Alors, il y a des choses qui bougent, qui se transforment. Les costumes également bougent et se transforment. Ils ont à peu près 4, 5, 6 costumes chacun, chaque comédien. Donc, ça bouge en permanence. Il y a toujours quelque chose à voir. Et certains même reviennent plusieurs fois parce que du coup, ils n'ont pas le temps de tout voir.
0: Bon, finalement, ce week-end, il y aura deux façons de voyager dans le temps, soit en regardant une série historique dans son canapé, ou vive l'histoire en vrai au Châtelier. Et je crois que j'ai une petite préférence quand même pour la deuxième. Rendez-vous donc demain et dimanche au Châtelier près de Fougères pour les deux dernières représentations de Terre d'Histoire avec Issy Armoric. Merci beaucoup, Joseph Trébert, et
1: merci,
0: bon week-end à vous.
1: Bonne journée. Bon
0: au revoir. 8h52, voici Pascal Obispo avec Tomber pour elle, et puis juste après, vous allez tomber pour lui aussi. Il a des bons conseils tous les jours pour passer un été en toute sécurité. C'est le docteur Kirzek qui arrive dans 3 minutes. À tout de suite.

0: L'île aux oiseaux avec Pascal Obispo sur ICI Armorique à 8h56. Le docteur Kirzek est avec nous comme chaque matin. On le passe en pleine forme avec vos conseils santé ce matin. L'eau dans les oreilles, ça arrive. On fait comment ?
1: Bonjour à toutes et à tous. Phénomène estival aussi agaçant qu'un grain de sable dans le maillot. L'eau coincée dans l'oreille. Vous sortez de la piscine, de la douche ou de la mer. Vous penchez la tête sur le côté. Vous essayez de sauter sur un pied. Rien n'y fait. La sensation de plouf, ces bruits étranges, cette impression de parler dans un bocal, ça veut dire que vous avez peut-être de l'eau dans l'oreille. Et si on n'y prend pas garde, ça peut quand même devenir une petite infection. Alors l'eau reste bloquée car notre conduit auditif externe, c'est un tunnel d'environ 2,5 cm qui se termine par le tympan. Il est naturellement légèrement courbé et parfois la tension superficielle de l'eau associée à la présence de cérumen ou à un conduit anatomiquement un peu étroit fait que les gouttes vont s'accrocher, l'eau reste. Résultat, vous avez l'impression d'avoir une oreille sous-marine. Symptôme typique, c'est une sensation de plénitude ou d'obstruction de l'oreille. L'audition est étouffée. Parfois, il y a un léger sifflement, un acouphène. Et ça peut être une simple gêne, mais ça peut aussi être une douleur qui va augmenter. Mais là, c'est plutôt un signe d'infection. Alors, en général, l'eau finit par s'évaporer ou s'écoller toute seule. Mais si elle persiste, c'est là où ça peut macérer la peau du conduit, voire créer une infection par une bactérie ou des champignons.
0: Alors, quels sont les bons gestes pour faire sortir l'eau sans se blesser? Ceux qu'il faut absolument éviter, parce que moi, j'ai déjà vu quelqu'un mettre un coton-tige.
1: N'utilisez jamais de coton-tige. Non seulement ça risque de tasser l'eau et le cérumen contre le tympan, mais en plus, vous pouvez percer le tympan ou créer une petite plaie qui va s'infecter. Dans le coton-tige, c'est vraiment l'ennemi juré de manière générale des oreilles. On en avait parlé. Les vrais conseils efficaces sans danger, c'est la gravité, tout simplement. C'est votre meilleur ami. Vous penchez la tête sur le côté, l'oreille un peu bloquée. Vous tirez doucement sur le lobe vers le bas et l'arrière. L'idée, c'est de redresser le conduit. Vous sautez un peu sur un pied, vous secouez la tête, faites ce que vous voulez. Ça peut sembler bête, mais ça marche. L'eau va couler. Deuxième conseil, l'aspiration par la paume. Pareil, on penche la tête sur le côté, on place la paume de la main bien à plat sur l'oreille, puis on la retire brusquement, ça fait une ventouse. Conseil numéro 3, la technique du sèche-cheveux. Pas très chaud, hein, température basse, puissance faible. On le tient un peu à distance et l'air tiède, en fait, va faire que l'eau s'évapore. Mais surtout, c'est la prévention. Si vous êtes sujet aux oreilles bloquées avant la baignade, mettez des bouchons d'oreilles, tout simplement. Ça fonctionne. Et après la baignade, vous séchez l'extérieur du pavillon avec une serviette. Et surtout, vous ne grattez ni avec vos doigts, ni avec rien du tout d'autre. Allez, bon été, bonne santé à l'écoute d'ici, bien sûr.
0: Merci beaucoup, docteur Kirzek. À demain.
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0: Ah, on va faire une petite chanson pour accueillir Léna. Tut tut tut tut tut.
6: Allez, on mélange, on trouve la boule noire.
0: Allez, bonjour Léna.
6: Léna, génial.
0: Pour vous accompagner jusqu'à midi.
6: Ah bah oui, parce que ce matin, on parle des jeux télé. On a envie d'entendre vous. Est-ce que vous avez déjà participé à des jeux? Ou est-ce que devant votre télé, vous êtes un peu comme Vanessa? J'en suis sûre, vous êtes comme ça. Devant la télé, prête
0: à répondre.
6: Ah
0: mais moi, je veux jamais perdre, donc j'adore voilà. N'oubliez pas les paroles.
6: Ah oui, bien, je suis sûre que vous êtes forte en plus.
0: Bah oui, enfin sauf les chansons de jeunes, je suis nulle.
6: Forcément. Justine et vous, comment vous gérez
7: Moi j'aime bien aussi, n'oubliez pas les paroles. Et puis tout le monde veut prendre sa place.
6: Ah ouais, trop bien. Bah justement, peut-être que vous aussi à la maison, vous adorez regarder des jeux télé. Jean qui est dans les studios aussi, peut-être que vous aimez jouer.
8: Je suis resté à Koh-Lanta, moi.
6: À Koh-Lanta, mais très bien, peut-être que ça aussi, ça vous plaît. 02 99 67 35 35. Et ça se trouve même, vous avez été candidat à certaines émissions télé. Donc on veut vous entendre ce matin. Allez, et puis on vous souhaite un beau week-end, Vanessa.
0: Merci, aussi. Bonne émission. Vendredi.
6: Merci.
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6: Bonne matinée, vous écoutez Ici Armorique. Nous sommes le vendredi 17 juillet, il est 9h. Et l'actu local avec vous, Justine, à la une, les images impressionnantes des orages en Bretagne.
7: Ils étaient annoncés, mais ils ont surpris par leur intensité dans certaines communes, comme Ploërmel dans le Morbihan, où des trombes d'eau sont tombées en quelques minutes vers 17h. Le maire de la commune est en direct sur ICI Armorique pour faire le point ce matin. Bonjour Christophe Launay.
8: Bonjour.
7: Vous nous confirmez, le ciel vous est un peu tombé sur la tête hier après-midi ?
8: Effectivement, vers 16h30-17h, on a connu un orage extrêmement violent et très ciblé sur notre ville. Donc c'est vrai qu'on a eu une grande montée des eaux en très peu de temps.
7: Plus d'eau même que pour tout un mois de juillet, d'après notre collègue Sébastien Decaune, Météo Bretagne. 54 mm d'eau, alors que normalement, en un mois de juillet, c'est plutôt 40, c'est ça, à Plohermel ?
8: C'est ça, effectivement. On connaît quand même un épisode de forte chaleur et de sécheresse depuis quelques mois. Et donc, c'était quand même annoncé. On nous avait dit qu'il y avait une possibilité d'orage, mais l'orage est toujours très... Et donc, nos voisins, d'ailleurs, n'ont pas eu ces orages-là. Mais bon, en fait, on s'en sort pas trop mal parce qu'il n'y a pas trop de dégâts.
7: Alors justement, les dégâts quand même qu'il y a pu y avoir à Plohermel, racontez-nous, Christophe Launay.
8: En fait, il y a eu une montée des eaux, surtout au niveau des zones basses de notre ville, au niveau de la zone du Leclerc, où là, le parking a été en partie inondé. Et puis aussi, au niveau du centre-ville, certains commerçants ont eu une montée des eaux dans leurs magasins, puisque tout ce qui pouvait contenir l'eau ne pouvait plus supporter cette masse de pluie. Donc, c'est ce qu'on a pu noter.
7: Et l'eau est repartie aussi vite qu'elle est arrivée. Ce matin, tout va bien pour Plohermel ?
8: Exactement. Il y a juste quelques traces du passage de l'eau avec un peu de terre et de gravier un peu sur la route, mais qui sera nettoyé dans la journée.
7: Eh bien, merci beaucoup, Christophe Launay, d'avoir été en direct d'ici Armorique ce matin, maire de Plohermel dans le Morbihan. En Ille-et-Vilaine également, plusieurs communes ont été touchées par de violents orages hier. Breteuil, Montfort-sur-Meux et des Bazouges, Bécherelles, Pleine Fougère et surtout Janzé. 68 interventions au total pour les pompiers liées à ces pluies diluviennes. Dans les Côtes d'Armor aussi, des dégâts, notamment à Lamballe où le Leclerc a dû fermer ses portières vers 18h car l'eau rentrait par le plafond. On ne sait pas encore quand le supermarché pourra ouvrir. Vous retrouvez les images de ces orages en Bretagne sur ici.fr.
6: Et malgré la pluie hier, la Bretagne reste en alerte sécheresse.
7: Et elle va le rester, car il ne devrait pas pleuvoir avant le 25 ou le 26 juillet, soit le week-end prochain. Un temps sec et chaud qui a fait les affaires du plus grand parc de loisirs de Bretagne, Cobac Park, situé au nord de Rennes, à hauteur de Ménilroc. Parc de 11 hectares qui possède une partie manège et attraction, mais surtout une partie aquatique avec une quinzaine de toboggans où les visiteurs sont venus chercher un peu de fraîcheur, Agathe Le Labourrier.
9: Des arbres et de l'ombre, des toboggans de toutes sortes, mais aussi un bassin pour les petits et un grand plan d'eau. Des atouts en situation de forte chaleur. La saison a donc plutôt bien démarré, explique Philippe Vigneault, directeur du parc.
10: Pour l'instant, on est sur les mêmes bases, voire un tout petit peu mieux que l'année dernière. Ouais. L'année dernière, à cette période-là, il faisait beaucoup moins beau et beaucoup moins chaud. Et donc, un plus grand nombre de nos visiteurs prennent l'option du parc aquatique. Forcément, ils viennent se rafraîchir. C'est un peu un refuge face à la chaleur.
9: Et le parc aquatique, c'est 7 euros à ajouter au prix de l'entrée classique. La majorité des visiteurs sont locaux. Owen, qui vient de Saint-Aubin-du-Cormier, ne cesse de faire du ventre glisse dans le toboggan.
11: Franchement, il est bien, il y a de la sensation et ça nous rafraîchit parce que fait un peu chaud quand même.
9: César, 13 ans, est content de profiter de l'extérieur au frais.
12: Il y a l'ombre du coup dans les toboggans fermés. C'est mieux que quand ils sont en intérieur parce qu'il fait quand même chaud en intérieur.
9: Pendant la canicule de 3 jours, fin juin, une partie du parc a dû fermer. Seules les attractions aquatiques étaient accessibles. Julia, l'une des 30 saisonnières.
13: Pour une fois, les clients étaient contents parce que l'eau était chaude. Ça les a rendus heureux. D'habitude, elle est à 20, là, elle était à 27, c'était vraiment très très content.
9: Et ici, les attractions aquatiques fonctionnent avec 150 mètres cubes d'eau en circuit fermé.
7: Ce reportage d'Agathe Le Labourrier, vous le réécoutez via ici.fr, le parc qui accueille chaque année près de 100 000 visiteurs. On connaît les dates des nouvelles élections des municipales à Ilion et Plouane. Dans ces deux communes des Côtes d'Armor, le scrutin de mars dernier a été annulé par le tribunal administratif et les électeurs revoteront donc le dimanche 4 octobre et s'il le faut le 11 octobre pour le second tour. En attendant, une délégation spéciale a été mise en place pour administrer Ilion et Plouane dans l'attente donc de ce nouveau scrutin. Attention sur la route, c'est un nouveau week-end de départ en vacances qui commence. Bison Futé a classé la journée en orange dans le sens des départs et des retours pour la Bretagne. C'est rouge si vous vous rendez dans l'est du pays. Et demain, ce sera rouge partout en France dans le sens des départs. Et puis qui dit grandes vacances dit vieille charrue. Ça y est, le festival breton a ouvert ses portes hier soir avec sur scène Gims et Katy Perry qui ont mis le feu à Carré pour le plus grand plaisir des festivaliers. Ça continue continue aujourd'hui avec sur scène l'arénaise Louisa, Jean-Louis Aubert, Diziz ou encore Nick Cave.
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7: Et donc après l'orage, et bien c'est nouveau temps sec aujourd'hui, Léna.
15: Absolument, l'instabilité décline et le soleil domine en matinée sur l'Ille-et-Vilaine, le sud et l'est du Morbihan, alors qu'on retrouve un front nuageux sur les rivages de la Manche et les Côtes d'Armor, avec même une petite possibilité de faible pluie. Les températures minimales varient de 14 à 17 degrés dans les terres, 18-19 sur nos côtes, voire 20 degrés pour Belle-Île. Cet après-midi, le ciel devient plus variable, avec potentiellement des averses qui peuvent prendre un caractère orageux vers le sud de l'Ille-et-Vilaine. Et au nord, les éclaircies sont de plus en plus larges l'après-midi. Les maximales, elles, sont estivales, sans excès, avec 22 à 25 degrés sur le littoral de la Manche, 25 à 28 ailleurs. Et puis, la tendance pour votre week-end, eh bien samedi, demain, c'est le retour d'un temps largement ensoleillé, mais sans température excessive. Donc, de quoi bien profiter. Justine, on vous retrouve à 10h avec l'actu locale. Merci.
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7: C'est peut-être encore le réveil pour vous. Je comprends tout à fait. C'est pareil pour moi. Café en main. On est ensemble, les amis. L'actu local, toujours pour vous. La bonne humeur et vos chansons. Vous aurez reconnu. C'est France Gall sur Ici Armorique.

0: On est sur ici Armorique, c'était France Galil, 9h12.
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0: Cet été, on continue de feuilleter les archives de Bienvenue chez vous, vos témoignages. Et aujourd'hui, retour sur une émission de Vincent Grassin consacrée aux jeux télé. Pourquoi décide-t-on de s'inscrire? Comment se passent les sélections? Et surtout, qu'est-ce qu'on ressent lorsqu'on se retrouve enfin sous les projecteurs? Un sujet qui vous a fait réagir. Et bien sûr, le standard est toujours ouvert. Hein. On veut vous entendre au 02 99 67 35 35.
3: Bonjour, bienvenue à tous. Je suis ravi de vous retrouver ce matin à nouveau. Je vais faire appel à votre mémoire auditive en ce début d'émission. Écoutez ce petit extrait. Et celui-ci. Avez-vous reconnu ces génériques ? Alors le premier, je vais vous donner la réponse. Le premier, c'est le générique des chiffres et des lettres, mais là je suis sûr que vous l'avez trouvé sans aucune difficulté. Le deuxième, c'était celui d'Interville, nouvelle formule que nous ont présenté cet été Nagui et Bruno Guillon. Un fossé sépare ces deux émissions, mais il montre bien que les jeux à la télévision représentent un programme fort. Les jeux télé sont toujours appréciés des téléspectateurs. Ma question ce matin, lesquels aimez-vous ? 02 99 67 35 35, je vous invite à prendre la parole. Maintenant, c'est vous qui faites l'émission, comme chaque jour, de 9h à 10h. La radio s'intéresse donc à la télévision. Voulez-vous bien me dire quel est votre jeu télé préféré d'hier ou d'aujourd'hui? Est-ce que vous les regardez un peu, beaucoup? Quel jeu êtes-vous fidèle? Encore une fois, vous prenez la parole jusqu'à 10h. Pour la petite histoire, des chiffres et des lettres sont nés le 4 janvier 1972 et ont lancé la carrière d'un jeune comédien à l'époque, Patrice Lafont. C'est dans le livre d'Alexandre Ravelot que j'ai trouvé ces infos. La grande histoire des jeux télévisés, c'est le titre de cet ouvrage. Et Alexandre Ravelot est avec nous. Il sera notre grand témoin aujourd'hui. Bonjour Alexandre. Bienvenue. Des chiffres et des lettres sont restés très très longtemps à la télévision. Comment expliquer cette longévité?
4: Un concept simple. C'est peut-être d'abord la bonne recette d'un jeu télé. Alors, il faut quand même réexpliquer le contexte. On est dans une télévision qui a très peu de chaînes, avec des jeux qui sont balbutiants. Et Armand Jameau crée le mot le plus long avant des chiffres et des lettres. Et comme le dit le titre, les mots le plus long, c'est uniquement des lettres, ouais. Des mots. Et à vrai, il y a eu les chiffres. Les chiffres et des lettres. Et ça, c'est Patrice Lafont, effectivement. Donc, un concept simple où tout le monde peut jouer devant son écran et participer lui-même à l'émission. Et c'est puis, ça le secret d'un bon jeu.
3: Oui, et puis j'ai le sentiment que le jeu, son succès en tout cas, repose aussi sur le charisme du ou des présentateurs, présentatrices.
4: Effectivement, c'est très très important. Ce sont d'ailleurs souvent des acteurs, vous l'avez dit, Patrice Lafont, un journaliste évidemment, mais aussi un acteur. Donc ils savent manier le suspense, la tension et puis l'humour. Également, c'est très important dans le rôle de l'animateur.
3: Quels sont les jeux à la télé que vous aimez? Qu'est-ce qui vous plaît? Quels sont ceux que vous appréciez? 02 99 67 35 35. J'attends votre appel maintenant. Bienvenue chez vous, vos témoignages, c'est de 9h à 10h. Et bien sûr, c'est avec vous.
0: Et on poursuit ce best-of sur ici Armorique. Si vous aussi, vous avez déjà participé à un jeu télé, tenté un casting ou simplement rêvé de le faire, on a envie de vous entendre sur ici Armorique. Et celui qu'on a envie d'entendre là tout de suite, c'est Bruno Mars, On My Soul, de son dernier album The Romantic, une nouveauté sur Armorique. Également, je vous laisse en profiter.

0: Toujours excellent, Bruno Mars, On My Soul, c'est une nouveauté ici Armorique, vous venez d'en profiter.
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0: Et on poursuit nos best-of de Bienvenue chez vous, vos témoignages. Ce matin, Vincent Grassin nous replonge dans une émission consacrée aux jeux télé. Des émissions qui accompagnent parfois nos soirées depuis des années et qui donnent à certains l'envie de tenter l'aventure.
3: Zapping en direct ce matin jusqu'à 10h. On zappe, on passe d'une chaîne télé à une autre et on égrène les jeux télé d'hier et d'aujourd'hui. Quels sont vos jeux télé préférés? Vous prenez la parole comme chaque matin au 02 99 67 35, on va retrouver Alexandre Ravelot, notre grand témoin du jour, dans un instant. Avant cela, je voudrais accueillir Gilles Abron dans les Côtes-d'Armor. Bonjour Gilles.
4: Oui, bonjour à toute l'équipe.
3: Bienvenue Gilles. Alors on va parler de télévision ensemble et des jeux évidemment. Je vous écoute, lequel ou lesquels aimez-vous?
4: Non, en fait, moi j'ai pas de jeu préféré. En fait, je zappe un peu sur toutes les chaînes, donc il y a beaucoup de jeux que je regarde, mais pas d'un bout à l'autre, quoi. Et c'est un peu en fonction des jours, des chaînes, quoi. Il n'y a pas de jeu préféré, quoi.
3: D'accord. Malgré tout, le jeu, c'est un programme qui vous intéresse à la télévision, ça vous plaît?
4: Oui. Ouais. Je me souviens quand j'étais gamin, dans les années 60, on venait d'avoir la télévision et avec les parents, c'était les chiffres et les lettres, quoi. On jouait entre nous pour trouver le mot le plus long.
3: Ah oui, oui. Mais Alexandre,
4: vous... Les opérations pour trouver le bon nombre.
3: Ah oui, moi aussi j'ai fait ça, ce que vous
5: tout
3: me racontez. Oui, tout le monde. Alexandre, vous l'avez dit, c'était un jeu simple et vous l'avez précisé aussi, on jouait à la maison, ce que nous raconte Gilles finalement.
5: C'est tout à fait le but du jeu, de toute façon c'est de se divertir. La télévision accompagne la vie, elle n'est pas nécessairement captive, on peut laisser la télévision allumée et le jeu est un compagnon de route. On le retrouve tous les jours ou toutes les semaines et c'est ça qui est agréable, c'est de retrouver une mécanique. C'est un format de télévision comme la radio nous accompagne, vous êtes bien placé pour le savoir, la télévision quelque part a ce même rôle et c'est très important, Gilles l'explique très bien, il zappe d'une chaîne à l'autre et puis bon, c'est un compagnon de route.
3: Gilles, est-ce qu'aujourd'hui il y a un jeu qui vous intéresse?
4: Quelquefois je regarde sur la 2 là. Tout le monde peut prendre sa place parce que j'ai participé aux éliminatoires à Dinan une année. Je ne suis pas allé en finale, quoi, mais ça donnait une occasion de voir comment se prépare la sélection des candidats.
3: Oui, vous étiez intéressé par le côté coulisses aussi, l'idée de participer au jeu, j'imagine, et puis de voir comment ça se déroulait.
4: Bon, oui, puis j'aurais bien aimé être à Paris et puis passer sur la 2, quoi.
3: Tiens, si un jour vous refaites une autre candidature, vous nous tenez au courant, on vous suivra avec grand intérêt. Tout comme on avait suivi par exemple Noémie, qui est une candidate bretonne, Noémie qui habite à Saint-Malo et qui avait participé à la dernière émission de Koh-Lanta, qui avait fait un très joli parcours. Merci beaucoup Gilles. 02 99 67 35 35, quels sont vos jeux télé préférés? Je vous invite à m'appeler maintenant. On échange ensemble tous les matins entre 9h et 10h.
0: Et oui, vous avez encore la parole malgré le fait qu'on soit en best-of. Le standard est ouvert, 02 99 67 35 35, puisque peut-être que vous regardez les jeux depuis votre canapé depuis longtemps, ou alors vous avez fini par franchir le pas. On a envie de vous entendre.
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0: perdu entre Johnny Hallyday et Carmel. J'oublierai ton nom à l'instant, sois ici Armorique.
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0: On continue cette matinée sur ici Armorique avec le best-of de Bienvenue chez vous, vos témoignages. Aujourd'hui, Vincent Grassin s'intéresse aux jeux télé. Derrière quelques minutes à l'écran, il y a souvent des mois d'attente, des castings et une sacrée montée d'adrénaline.
3: Aujourd'hui, on s'intéresse à ces émissions où on gagne de l'argent, des voyages, un robot cuisine, une voiture ou parfois un dictionnaire. On s'intéresse aux jeux à la télévision. Lesquels aimez-vous? 02 99 67 35 35. Je vous invite à me rejoindre comme chaque matin entre 9h et 10h. Émilie nous a rejoint justement. Émilie dans les Côtes d'Armor. Bonjour, vous allez bien Émilie?
4: Ça va bien, merci.
3: Bon, tant mieux. Dire que vous êtes une passionnée des jeux télé, c'est en dessous la vérité. Vous êtes une mordue, une accro, vous aimez ça?
4: Ouais, c'est ça. J'ai pris le virus il y a une quinzaine d'années en osant aller participer à Question pour un champion.
3: D'accord, animé j'imagine à l'époque par Julien Lepers.
4: Tout à fait.
3: Oui.
4: J'ai eu le plaisir de le rencontrer. Et en fait, c'était pour moi, c'était important parce qu'en fait, j'étais baignée dans les jeux télé, notamment par ma grand-mère, qui ne ratait aucun Question pour un champion. Et mon père y avait participé.
3: Ah oui, c'est un peu une histoire de famille.
4: Ouais, tout à fait. Donc je suis allée, je n'ai pas gagné malheureusement, et j'y suis retournée quelques années plus tard, où là j'ai rencontré Samuel Etienne, j'ai toujours pas gagné. Moi, c'est plutôt les jeux de culture générale, pour le coup.
3: D'accord. Donc,
4: surtout le service public.
3: Tant mieux, encore mieux. Question pour un champion, qu'est-ce que vous pourriez citer d'autre? Quels sont les jeux que vous aimez?
4: J'ai fait deux fois Tout le monde veut prendre sa place.
3: Ok.
4: Je suis allée deux fois en finale. Malheureusement, j'ai pas gagné. C'était vraiment super, super expérience. Puis, je suis allée jouer à Tout le monde a son mot à dire. Et là, j'ai gagné 5 émissions.
3: Ah, très bien. Donc, vous êtes...
4: C'est mes premiers gains après 6 ans de persévérance.
3: C'est ce que j'allais dire. Vous êtes revenu avec un petit peu de sous-sous dans la popoche, là.
4: Tout à fait.
3: Ouais.
5: Vous connaissez alors les tournages, alors l'enchaînement infernal des tournages. Vous avez fait 5 émissions,
4: oui.
5: C'était dans la même journée, j'imagine.
4: J'ai l'habitude maintenant, en effet, il y a des émissions où le rythme est très soutenu, notamment tout le monde a son mot à dire. On fait beaucoup d'émissions dans la journée. Les pauses sont courtes et c'est difficile de rester concentré toute une journée.
3: D'accord. J'ai l'impression finalement que c'est autant le devant que l'arrière de la caméra qui vous intéresse.
4: Ah oui, moi j'adore les coulisses. On est toujours très bien accueillis par les équipes de production. On est chouchoutés, il y a les maquilleuses, les coiffeurs, les coiffeuses. J'encourage tous les gens à tenter leur chance. C'est vraiment des expériences très sympathiques.
3: Merci Émilie, c'est vraiment un témoignage très éclairant. Puis on vous sent passionné. Quel jeu aimez-vous? Vous m'appelez au 02 99 67 35 35. Bienvenue chez vous, c'est votre émission de témoignage. Chaque matin de 9 à 10.
0: Et on continue de vous écouter, hein, puisque la suite de notre best-of se fait avec vous. Le standard est ouvert pour vous écouter. 02 99 67 35 35. Mais là, il est 9h30. C'est le moment de vos idées pratiques et de vos idées sorties.
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0: Allez, tout le monde à l'eau pour une sortie fraîcheur. Rendez-vous dans les Côtes d'Armor au centre nautique de Fréhel. Vous pouvez suivre des stages catamaran, planche à voile, sauvetage côtier, louer des équipements ou prendre un cours particulier de paddle géant, de kayak, planche à voile, dériveur ou opter tout simplement pour des sorties découvertes. Rendez-vous sur le site internet pour les détails des tarifs et des réservations. Après votre journée sur la plage, restez sur la plage pour la soirée. Dans le Morbihan, à Quiberon, le festival Plage Sauvage propose 3 soirées de concerts gratuits. C'est à la plage Saint-Julien le 23 juillet et le mercredi 30 juillet, avec une programmation plutôt rock qui fait la part belle à la découverte dans un cadre idyllique. Et on reste côté mer en Ille-et-Vilaine avec une visite de bouchot prévue dans la baie du Mont Saint-Michel. Une belle occasion de découvrir l'élevage des moules AOP de la baie et le métier des mytiliculteurs. C'est samedi à 15h45, donc demain, départ et réservation auprès de la maison de la baie au Vivier-sur-Mer. 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
0: Allez, on débute bien la journée puisqu'on la débute ensemble. C'est Michael Jackson, Remember the Time. Allez, je prends mon meilleur accent pour vous. L'actu locale, la bonne humeur et vos chansons. Je vous laisse danser là. On a besoin de faire nos petits moves.

0: On sort du lion Moonwalk. Michael Jackson, Remember the Time. 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
0: Est-ce que moi aussi je le fais super bien? Je vais lancer un concours de Michael Jackson maintenant, parce que c'est un petit peu le sujet ce matin. Aujourd'hui, retour sur un numéro de Bienvenue chez vous, vos témoignages consacrés au jeu télé. Si vous faites super bien Michael Jackson, vous nous appelez maintenant au 02 99 67 35 35. Puis ce sera l'occasion de parler de vos souvenirs de tournage, peut-être de vos anecdotes ou de vos rêves de candidat.
3: Entre stratégie, mémoire, logique ou connaissance, les jeux télé mettent à l'honneur toutes les formes d'intelligence. Quels sont les jeux télé que vous aimez? 02 99 67 35 35, vous êtes les bienvenus jusqu'à 10h. Mon invité, notre grand témoin, c'est Alexandre Ravelot, auteur du livre « La grande histoire des jeux télévisés ». Vous pouvez souffler ça au Père Noël comme idée de cadeau, c'est un livre très bien documenté. On va y revenir dans un instant avec Alexandre. Dans l'immédiat, Marie est avec nous. Bonjour Marie. Quel jeu télé vous intéresse? Quel jeu vous plaît?
4: Alors moi, ce que j'aimais beaucoup, c'était Motus, mais malheureusement, il n'existe plus ce mot. C'était ma demi-heure de rigolade tous les jours.
5: Ah. Pendant 20 ans alors? Pendant 20 ans?
4: Oh oui, au moins, oui.
3: Alors oui, vous dites que c'était ma demi-heure de rigolade parce que c'était peut-être plus l'animateur Thierry Beccaro, je crois.
4: Oui, que le jeu. Et puis les candidats quelquefois donnaient des mots qui n'existent pas, quoi. Enfin.
3: je me souviens
4: une fois, il fallait trouver un mot, c'était un mot de 9 lettres. Alors, il manquait une lettre, la dernière lettre. Et comme le candidat ne connaissait pas, il avait dit gerbillot au lieu de gerbille. Oh, qu'est-ce qu'on avait ri. Oh là là, pendant au moins un quart d'heure, on avait... Oh là
5: Et les boules noires aussi, dans le motus, c'était un suspense.
4: Des boules noires, oui. J'avais jamais autant ri de ma vie. Oh là là là là là.
3: Marie, on se replonge dans l'ambiance un instant. Le générique de Motus.
4: Voilà, oui.
3: Alors, moi,
4: J'avais fait un carnet où je notais les mots de 7 lettres, 8 lettres, 9 lettres, 10 lettres. J'avais tous les mots sur un carnet.
3: Ah oui, vous étiez vraiment...
4: arrangé par ordre alphabétique. Je tenais ça à jour.
3: Alors, vous voyez, moi, je partage avec vous. Alors, peut-être moins le rendez-vous de Motus que l'animateur, ouais. J'ai adoré Thierry Beccaro. Je trouvais que c'était un animateur, j'allais dire de jeu, mais pas seulement, bien plus que ça. C'était vraiment
5: un très bon comédien par ailleurs.
3: Je me souviens de lui dans Télématin. Alors là, on n'est plus dans l'univers des jeux, mais c'était vraiment quelqu'un,
4: au début de sa carrière,
3: qui s'adressait à nous tous. Et je crois que c'est aussi ce qu'on vient chercher. Merci beaucoup, Marie.
4: Ces deux livres, je les ai achetés, hein, parce qu'il a écrit des livres sur
3: sa vie privée, absolument. Merci Marie de votre témoignage. C'était chouette que vous nous parliez de Motus.
4: Merci beaucoup.
3: Bonne journée à l'emballe. Quels sont les jeux télé que vous aimez? 02 99 67 35 35. Vous êtes les bienvenus jusqu'à 10h.
0: Bah oui, on continue à vous la poser cette question. Est-ce que vous avez déjà participé à des jeux télé? Est-ce que vous en regardez régulièrement? Qu'est-ce que ça vous fait? Est-ce que vous êtes déter? Et justement, je lance maintenant un concours de Michael. Si vous êtes trop bon en imitation, vous nous appelez 02 99 67 35 35.
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0: Et avant de refermer cette parenthèse, on retrouve les derniers échanges de notre émission en best-of de Bienvenue chez vous, vos témoignages. Vincent Grassin consacré à un numéro aux jeux télé. Ces émissions qui font rêver, vibrer et parfois gagner.
3: Notre invité, notre grand témoin, Alexandre Ravelot, auteur du livre La grande histoire des jeux télévisés. Alexandre, comment se présente votre livre? C'est une grande fresque chronologique?
4: Oui, c'est d'abord ce qu'on appelle, excusez-moi le jargon, un beau livre, c'est-à-dire c'est un livre illustré. C'est pas un essai, hein, c'est vraiment un livre qui nous remonte dans les années 60, pardon, fin 50, début 60 jusqu'à nos jours, et qui traverse comme ça l'histoire de la télévision. C'est une autre façon d'écrire l'histoire de la télévision, qui est évidemment un média passionnant, menacé peut-être, mais passionnant, encore passionnant. Et le jeu, si vous voulez, c'est un format de télévision, c'est-à-dire qu'il y en a très peu sur les plateformes, il n'existe pas parce que c'est pas consommable dans le sens on ne regarde pas comme une série, donc c'est un rendez-vous et moi je suis très attaché à cette forme de télévision, de rendez-vous comme le sport, l'actualité ou le jeu, et c'était important de raconter l'évolution du jeu et l'évolution de la société, l'évolution des concepts, des créateurs qui nous accompagnent tous les jours. Si vous voulez, il y a des jeux tous les jours, il n'y en a jamais eu autant, et c'est ça qui est extrêmement rassurant quelque part. Il n'y a jamais eu autant de jeux à télévision qu'aujourd'hui. Alors qu'on pense que c'est un genre secondaire.
3: Oui. Oui, c'est un moment fort, ça fait partie des programmes forts. Souvent, le succès des jeux repose sur le charisme des présentateurs, présentatrices. On l'a dit, vous avez cité Olivier Mine, j'ai cité à l'instant Thierry Beccaro. On a presque un contre-exemple avec Burger Quiz. Je pensais à ce jeu auquel vous faites référence dans votre livre, Burger Quiz, présenté par Alain Chabat, qui laisse régulièrement sa place. Comment ça s'explique, selon vous?
4: Alors d'abord parce que quand il l'a créé dans la saison 2001-2002, il y avait le tournage de Mission Cléopâtre. Donc tout simplement, il ne pouvait pas l'animer. Donc il a été remplacé à l'animation du jeu et ça s'est plutôt bien passé. Donc ce jeu a ensuite été remplacé. Enfin, il a été remplacé, pardon, lui, aux commandes sur TMC avec plusieurs, Gérard Darmon, Vincent Dedienne, notamment, j'ai ce souvenir-là. C'est plus un rôle d'acteur encore, hein, celui-ci, Burger Quiz, parce que c'est un jeu très écrit. Contrairement peut-être à d'autres jeux qui laissent plus de place aux candidats, celui-ci laisse plus de place à l'écriture.
3: Oui, à la présentation, on est vraiment dans le jeu, dans l'action. Bonne matinée à tous, on se retrouve demain pour une nouvelle émission et je serai ravi de vous accueillir à nouveau entre 9h et 10h. 02 99 67 35 35, vous composerez à nouveau le numéro. Demain matin, je serai ravi de vous retrouver dès 9h.
0: Voilà qui referme ce nouveau best-of de Bienvenue chez vous, vos témoignages sur Ici Armorique. On se retrouve lundi et pas demain, et oui, avec un nouveau sujet. D'ici là, passez un bon week-end sur Ici Armorique. C'est Mylène Farmer.

0: Farmer, Maman à tort. Vous écoutez sur moi qu'il est 9h50.
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0: Et même pendant l'été, on fait des économies. Tous les jours avec vous, Valère Coréard a un bon plan pour notre pouvoir d'achat. Et aujourd'hui, vous vouliez nous parler électricité.
3: Et vous proposez de faire le point sur ce qu'on appelle les offres d'électricité dynamique. Vous en avez peut-être entendu parler, vous hésitez à sauter le pas. Voici de quoi faire votre choix de manière éclairée. Le médiateur national de l'énergie explique bien de quoi on parle sur son site. Une offre dynamique repose sur un tarif du kilowattheure qui évolue toutes les heures, en fonction des marchés de gros. Le fournisseur est tenu de communiquer quotidiennement le prix horaire via une application, un courriel ou son site internet. Je peux déplacer certaines consommations, chauffage, lave-linge, voiture électrique, vers les heures où le prix est plus bas et éviter celles où le prix est élevé. En cas de variation importante du prix, le fournisseur doit m'en avertir, mais il n'est pas obligé de définir un prix plafond. Donc en résumé, les tarifs changent chaque jour, chaque heure. Parfois c'est très bas, mais parfois c'est aussi très haut.
0: Donc ça peut être intéressant si on adapte ses usages en permanence.
3: Oui, car on est sur des offres volatiles. Vous allez recevoir le lundi les tarifs du mardi, heure par heure, pour dupliquer les prix de gros. Ce qui veut dire que sur certains créneaux, ce sera très intéressant, mais que cela pourra aussi flamber. Et vous pouvez vous retrouver coincé sur d'autres créneaux. On peut donc faire de grosses économies, mais pour autant, vous changez complètement votre rapport à la consommation d'énergie. Les opérateurs qui sont sur ce marché sont au nombre de 2 en France. Il y a Sobri et Franck. Ils avancent une économie annuelle moyenne entre 300 et 400 euros. Mais attention, cela a un prix. S'adapter aux fluctuations. Consommer autant l'été que l'hiver. Si vous vous chauffez à l'électrique, par exemple, ça ne vous correspond probablement pas. Est-ce que vous connaissiez ce type d'offre? Vous en pensez quoi des offres d'électricité dynamique? Mon mail, c'est parici-les-économies@radiofrance.com.
0: Et on vous retrouve demain. Merci Valère. Dans moins de 10 minutes, dans 8 minutes exactement, c'est le retour de l'actu, le calais de votre météo en Bretagne. Puis entre 10h et 11h, on se fait plaisir. On parcourt la Bretagne et on vous trouve des idées sorties. On vous offre même vos places dans certaines structures de loisirs, de quoi occuper vos enfants, vos petits-enfants. Et dans un instant, c'est Lewis Capaldi. Wish you the best.
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0: Katy Perry qui était hier à l'ouverture des Vieilles Charrues à Carré. Apparemment, c'était exceptionnel. C'était Shine to the Rhythm sur Issy Harmonique. Et apparemment, vous me l'avez dit, Justine, elle a même sorti un drapeau breton.
1: Tout à fait. D'abord, un drapeau français sur scène et drapeau breton. Quelle année à deux mains. Ça a enflammé Carré.
0: Ah ouais, elle a fait honneur à notre région. C'est beau.
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0: Vous écoutez Ici Armorique, nous sommes le vendredi 17 juillet, il est 10h. L'actu locale avec vous, Justine Sauvage.
1: Et des orages hier après-midi en Bretagne vers 17h, des trombes d'eau qui sont tombées, notamment à Janzé en Ille-et-Vilaine, avec des inondations dans des commerces, des habitations. Même scène à Plohermel dans le Morbihan. Dans cette commune, il est tombé 54 mm d'eau, alors que normalement, en juillet, on en enregistre 40 mm pour la pluie sur tout un mois. Là aussi, des commerces et des habitations ont été inondés. Vous retrouvez les images de ces orages en Bretagne sur ici.fr, des orages qui ailleurs en France ont fait deux morts ces dernières heures, un en Isère, l'autre dans le Limousin. Malgré cette pluie, la sécheresse s'accentue en Bretagne et elle touche désormais tous les départements avec déjà des restrictions d'usage de l'eau. On vous explique là aussi sur notre site internet. Dans le Morbihan, malgré cette sécheresse, le préfet a levé l'interdiction de tirer des feux d'artifice. Ils étaient interdits depuis plusieurs jours en raison du risque élevé d'incendie. Ce nouvel épisode dans l'affaire de la fonderie de Bretagne à Caudan, dans le Morbihan, Renault, fondateur historique de l'usine automobile, va débloquer 4,5 millions d'euros pour soutenir l'entreprise en redressement judiciaire. L'an dernier, c'est Europlasma qui avait repris la fonderie de Bretagne avant de placer l'entreprise elle-même en redressement judiciaire il y a deux semaines pour cessation de paiement. La fonderie qui avait jusqu'au 17 juillet aujourd'hui donc pour trouver 3 millions d'euros. Vous vous souvenez peut-être de cet arrêté anti-mendicité pris par la mairie de Vannes en avril dernier. Il avait fait beaucoup réagir. Eh bien, le tribunal administratif de Rennes l'a suspendu à la demande de la Ligue des droits de l'homme qui contestait ces mesures prises par le maire David Robaud. Arrêté suspendu jusqu'à ce qu'il soit réexaminé par 3 juges et ce, dans un délai d'un an et demi. En foot, nos Bleus sont arrivés à Miami où ils disputeront demain soir la petite finale du mondial contre l'Angleterre. Le Stade Rennais joue, lui, cet après-midi son deuxième match amical de préparation. Ce sera contre Guingamp à Dinard à partir de 17h30. Et puis sur le Tour de France, 12e étape remportée hier par Tim Merlier à Chalon-sur-Saône. Aujourd'hui, c'est la plus longue étape de ce Tour 2026 entre Dole et Belfort en passant par le Ballon d'Alsace. 206 km au programme. Tadej Pogacar est toujours en jaune.
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0: Et des orages hier, mais pas aujourd'hui, Léna, normalement.
4: Oui, puisque le temps est calme ce matin, le soleil domine, mais le ciel va devenir tempérairement plus nuageux au fil des heures, en raison de la présence d'un front très atténué, situé ce matin sur le littoral de la Manche. Côté température, à 10h03, on relève à Lamballe 17 degrés, à Rennes 18, à Fougères 19, Plohermel, Dinard et Vannes 20 degrés. Le front légèrement pluvieux glisse vers le sud de la région cet après-midi. Le ciel y est variable, avec éventuellement quelques ondées sur le Morbihan et le pays de Redon. Et au nord, les éclaircies s'élargissent. Les maximales sont estivales, sans excès, avec 22 à 24 degrés sur le littoral de la Manche, 25 à 28 degrés ailleurs. Et puis une tendance pour votre week-end, eh bien samedi, c'est le retour d'un temps largement ensoleillé, mais sans température excessive. Donc on va pouvoir bien profiter de notre week-end. D'ailleurs, je vous le souhaite. Un bon week-end, Justine.
1: Merci, à lundi.
4: À lundi.
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0: L'actu locale, la bonne humeur, vos chansons. Bah oui, vous pouvez essayer, hein, tous les matins, vous essayez la radio. Ici Armorique, c'est Florent Pagny. Si tu veux.

0: Anissou et Sermoïc, je vous souhaite une très belle matinée. Il est 10h08.
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0: Et bienvenue chez vous, un été en Bretagne. Pendant une heure, on remplit votre agenda de vacances, des sorties en famille, des lieux à découvrir, des activités à tester et tous les matins, et bien des idées aux quatre coins de la Bretagne. Aujourd'hui, direction Saint-Malo, on va pousser les portes d'Aquamalo, un complexe aquatique où on peut aussi bien venir nager, s'amuser en famille ou simplement profiter de quelques heures de détente. Et comme toujours, on vous donne pas seulement l'idée, on vous offre aussi un pass famille. Bienvenue chez vous, un été en Bretagne, ça commence maintenant sur Issy Armorique. Et bien sûr, en musique, c'est une nouveauté, Frérot, de Jérémy Frérot. Comme toi, je suis

0: une nouveauté ici Armorique Frérot, Jérémy Frérot.
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0: Allez, on commence notre tour des idées de sortie pour l'été. Ce matin, direction Saint-Malo. Bah oui, parce que quand il fait chaud, il y a ceux qui cherchent un coin d'ombre et ceux qui préfèrent carrément piquer une tête. Bonjour.

0: à 19h, une structure de 25 mètres, et plein de jeux après en extérieur, des jeux secs. On a une toute nouvelle aire de jeu qui ouvre ses portes là depuis lundi, une aire de jeu sèche, donc c'est une nouveauté, et une tyrolienne aussi, qui ouvrira dans quelques jours, on est en train de finaliser les travaux.
1: Mais donc, alors, c'est une nouveauté chez nous. Quand vous dites une aire de jeu sèche, qu'est-ce que c'est ? Qu'est-ce que ça veut dire ?
0: Ça veut dire plutôt une aire de jeu comme dans les parcs qu'on peut retrouver en ville, donc avec des petits toboggans secs, des pyramides, des choses comme ça à grimper, en fait, plutôt pour les petits.
1: Ok, mais en fait, c'est super parce que généralement dans les piscines, on est forcément dans l'eau, mais vous, vous avez vraiment une partie donc sur terre et on peut switcher comme ça de la piscine à la partie sèche.
0: Exactement, en fait, toutes nos entrées aquatiques comprennent l'ensemble du parc intérieur donc et extérieur. Donc tout est compris dedans, pas besoin de rajouter de suppléments et ça permet vraiment de pouvoir passer une journée complète en fait à la piscine pour un budget entre 8 et 10 euros par personne, donc assez abordable pour une famille qui se rend en vacances ou une famille du territoire.
1: Ah bah alors là, ça va être encore plus abordable parce que justement, vous avez décidé de faire plaisir à nos auditeurs. Vous nous offrez un pass famille pour venir profiter d'Aquamalo. Alors si cette sortie à vous tente, eh bien vous nous appelez dès maintenant au 02 99 67 35 35. On le dit à chaque fois, mais c'est premier arrivé, premier servi à cette heure-ci. Donc voilà, pour vos entrées à Aquamalo, vous nous appelez tout de suite. Vous l'avez entendu, donc vous pouvez passer toute la journée sur place. Il y a plein de choses, des structures gonflables, 9 toboggans au total qui vont jusqu'à 9 mètres quand même. C'est des beaux toboggans. Vous avez l'air sèche. Donc Jérémy, vous êtes le directeur adjoint du centre Aquamalo à Saint-Malo. Merci beaucoup d'avoir été avec nous et puis merci pour ce cadeau à nos auditeurs.
0: Merci beaucoup à vous.
1: Bel été chez nous. On le continue justement cet été ensemble en musique. C'est Genesis Invisible Touch. Il est 10h14. On continue à faire le tour de la Bretagne avec des idées sorties et d'autres cadeaux.

0: Oasis, c'est la petite touch de bonne humeur sur les serments. Et vous nous écoutez en vacances, au travail, sur les routes. On est à vos côtés tout l'été.
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0: De la douceur avec Jean-Jacques Lafont, le géant de papier sur Ici Armorique.
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0: Il y a quelques minutes, on vous emmenait du côté de Saint-Malo à Aquamalo. Une sortie idéale pour profiter de l'été entre baignade, détente et moments en famille. Et c'est vous, Aurélie, qui allez pouvoir en profiter. Bonjour.
3: Bonjour.
0: Et félicitations parce que vous le remportez, votre passe-famille. Parce que voilà, premier arrivé, premier servi le matin. Donc vous allez pouvoir en profiter. Avec qui est-ce que vous irez?
3: Avec mon mari et mes enfants.
0: Parfait. Il y en a combien des pioupiou?
3: Il y en a 5.
0: 5? Et
3: oui.
0: Ah oui, c'est une famille nombreuse. Oh bah c'est génial.
3: C'est ça. Ouais, ah. Ça va être génial.
0: Est-ce que vous avez justement des petites choses de prévues cet été, même si ce ne sont pas des vacances avec toute la famille?
3: Eh bien, effectivement, on va partir en vacances en camping au mois d'août avec toute notre petite famille.
0: Alors, vous allez où justement en camping? Vous avez des petites recommandations pour nous?
3: Eh bien, on va à Saint-Brévin-les-Pins.
0: Rappelez-nous, c'est où?
3: À côté de Saint-Nazaire.
0: Saint-Nazaire, d'accord.
3: Ouais.
0: Ok. Vous avez l'habitude peut-être d'aller par là-bas?
3: Non, pas trop. C'est la première année qu'on va par là-bas. On va voir. On change tous les ans.
0: Ah, trop bien. Découverte sur découverte. Ah, ça, j'aime bien. C'est chouette. Faut être un petit peu itinérant, aventurier. Bah, Aurélie, en tout cas, profitez bien de votre été. Profitez bien avec toute votre famille de ce cadeau du côté de Saint-Malo.
3: Merci beaucoup.
0: À Aquamalo. Puis, je vous souhaite une très belle journée, des bonnes vacances à vous aussi qui nous écoutez. 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Et là, tout de suite, c'est Et toi, Gavini, parce qu'on continue en chanson.

0: Celtic, c'était Gazini à l'instant sur Ici Armorique avec Étoile, la playlist Celtic.
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0: Et c'est le moment de vos idées de sortie, vos idées pratiques près de chez vous, en Bretagne. Attention au départ de feu, on est en vigilance incendie, donc quelques rappels obligatoires. Zéro cigarette hein, dans les bois et forêts, les barbecues sur la terrasse, sauf si elle est en bois, et loin de la végétation. Le bricolage loin de la pelouse et avec un extincteur à proximité. Il y a aussi toute une réglementation sur le débroussaillage des maisons. Pour tous les détails, consultez l'article « Quels sont les bons gestes pour éviter de déclencher un feu de forêt » sur le site du service public. Une sortie fraîcheur à présent. C'est une nouveauté en Ille-et-Vilaine, à Langon, près de Redon. L'arène pistolet à eau de l'Armoire aux Jeux, ce parc spécialisé dans les jeux en bois, eh bien pour une pause fraîcheur et fun à la fois. Une autre idée fraîcheur, l'escapade à vélo dans le Morbihan. 16 circuits vélo dans les espaces naturels du golfe, la côte évidemment, mais aussi les sentiers boisés. Il y a un livret qui récapitule ces balades, vous le téléchargez sur le site Golfe du Morbihan Van Tourisme ou bien en utilisant l'application GeoVélo. C'est tout aussi bien et dans une heure, on vous retrouve avec d'autres idées de sortie, d'autres idées pratiques. C'est ici Express, toutes les heures, sur Ici Armorique.
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0: De l'actu locale, oui, de la bonne humeur, oui, des bonnes chansons, ça oui. Gloria Gaynor, Never Can Say Goodbye. C'est juste excellent.

0: Ouais, Gainer, ça donne toujours envie de chanter. Vous chantez avec Ici Armoric.
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0: Et en plus de chanter, on se balade. L'été, il y a des villes qui changent complètement de rythme. Les terrasses se remplissent, les rues s'animent et le programme des vacances se construit presque tout seul. Ce matin, on prend la direction de Saint-Quay-Portrieux avec l'office de tourisme où vous travaillez. Sarah, bonjour.
3: Oui, bonjour.
0: Quand on vient passer une journée ou un week-end à Saint-Quay-Portrieux, qu'est-ce qu'il faut surtout pas manquer ?
3: Alors, ce qu'il ne faut surtout pas manquer à Saint-Quay-Portrieux, c'est surtout notre port, le port d'Armor, mais aussi le quartier du Casino, les balades en bord de mer et notre piscine d'eau de mer, qui est comme notre symbole, en fait, notre emblème ici à Saint-Quay-Portrieux. Ce soir, on a notamment le concert de l'été sur l'esplanade du Casino à 21h15. Donc, c'est un duo avec la musique folk, soul et des influences afro-créoles. C'est un duo qui s'appelle Malaka. Donc si jamais vous êtes dans le coin et que vous passez à côté, n'hésitez pas à venir.
0: C'est ce soir et c'est à quelle heure ?
3: 21h15 sur l'esplanade du Casino.
0: Sur l'esplanade du Casino, mais il y aura d'autres concerts, hein, parce que c'est pas le seul qu'il va y avoir.
3: Oui, alors vous avez donc c'est une soirée festive. Après donc ça va durer toute la soirée. Vous pouvez venir en famille, entre amis. Voilà, puis après vous pouvez aussi vous promener. Au bord de mer, vous avez des bars et des restaurants sur le bord de mer. Donc,
0: c'est vraiment un endroit où on a envie de passer du temps. Et autre événement d'ailleurs qui attire toujours du monde, la foire à la brocante avec vue sur mer. Encore une fois, non mais franchement, ça change tout.
3: Oui, ça bouge beaucoup à Saint-Quay-Portrieux. Donc la foire à la brocante, c'est à partir d'aujourd'hui et jusqu'à dimanche soir. Pendant 3 jours, on a des fineurs, collectionneurs, ou même des simples curieux qui peuvent venir planer entre les stands. Donc vous avez du mobilier ancien, des objets de décoration, livres, vaisselle, pas mal de choses et des pièces de collection. Donc c'est un événement chaque année qui attire de nombreux visiteurs et ça permet de mêler le plaisir de la promenade au bord de l'eau à Saint-Quay et puis celui de la découverte des objets anciens. Voilà. Donc c'est rendez-vous au Jardin du Port, sur les quais de la République.
0: Et d'autant plus que là, en ce moment, on a des températures qui sont en train tout juste de baisser, la pluie est passée, donc c'est le moment d'aller en profiter à Saint-Quay-Portrieux. Sarah, dernière recommandation, si vous aviez une seule idée à glisser dans le programme de nos auditeurs, nos auditrices cet été, peut-être votre coup de cœur dans votre coin, qu'est-ce que ce serait ?
3: Non, à Saint-Quay-Portrieux, c'est toujours les balades. Et après, au niveau événement, là, donc on a la brocante, mais on a aussi le vide-grenier au début du mois d'août, le 2 août. Donc là aussi, ça c'est un événement à ne pas manquer. Et puis je parlerai effectivement aussi fin du mois d'août, le Food Truck Festival. Ça c'est un événement qui mêle un peu les plaisirs gourmands. Et puis, le côté toujours bord de mer, station balnéaire, et puis ça permet de clôturer l'été en beauté.
0: Ah ça donne bien envie, je dois le dire. En tout cas, Sarah, merci beaucoup d'avoir été avec nous. Pour retrouver tout le programme des animations estivales à Saint-Quay-Portrieux, bien rendez-vous à l'office de tourisme. Nous, on poursuit notre tour de la Bretagne sur Ici Armoric avec toujours de bonnes idées de sortie pour profiter de l'été. Et c'est d'ailleurs Couleur Mentalo qu'on retrouve après avec Eddie Mitchell, juste après ça.
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4: C'est l'ombre d'une femme qui se cache derrière le titre La Javanaise de Serge Gainsbourg.
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2: Johan Guérin.
4: Juliette Gréco est celle qui inspire Gainsbourg. En 1962, ils passent toute une soirée ensemble. À un moment, sous l'effet du champagne, Juliette Gréco se met à danser sous ses yeux. Le lendemain, Serge revient à l'appartement avec sur un bout de papier une chanson, La Javanaise.

0: chanson romantique de rêve sur le thème d'une courte idylle amoureuse, le temps d'une javanaise. Cette chanson se résume en une formule déjà employée par Gainsbourg. C'est l'amour que nous ne ferons jamais ensemble.
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0: Eddie Mitchell, couleur Mantalo, il est 10h40. Bonne matinée à vous et puis bienvenue.
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0: Tout l'été sur Ici Armorique, on part à la rencontre de celles et ceux qui connaissent leur coin de Bretagne mieux que personne. Pas besoin d'être guide touristique pour nous donner envie de partir en balade. Il suffit parfois d'une histoire, d'un paysage ou même d'un souvenir bien raconté. Et ce matin, direction Colpeau, dans le Morbihan. Avec vous Marie, vous êtes notre ambassadrice du jour. Bonjour.
3: Bonjour Léna.
0: Quand on évoque Colpeau, on ne pense pas forcément tout de suite à Napoléon. Et pourtant, votre commune a bien un lien avec cette période de l'histoire. Racontez-nous justement.
3: Alors, tout à fait. Donc, au XIXe siècle, Elisa Napoléon Bacchiosi, qui était la fille d'Elisa Bonaparte, donc nièce de Napoléon Ier, est venue s'installer à Colpeau suite au décès de son fils.
0: Et donc
3: elle est devenue la bonne dame de Colpeau, puisque elle a permis de développer les terres qui étaient pauvres à l'époque. Elle a créé la ville de Colpeau. On a une belle avenue qui s'appelle l'avenue de la Princesse. On dit souvent l'église au milieu du village, et ici c'est pas vraiment le cas parce que l'église elle est au bout de cette avenue.
0: Ah ok.
3: Voilà, donc il y a tout un circuit de découverte d'ailleurs. Elle a permis aussi de développer l'agriculture,
0: oui.
3: Puisque elle a utilisé les techniques de drainage de sol, les nouvelles techniques agricole, et elle a permis aux gens de Colpeau de développer leurs activités,
0: ouais.
3: Et puis de bien en vivre.
0: Et donc pour découvrir cette histoire, il existe un circuit de randonnée, vous l'avez évoqué rapidement. À quoi elle ressemble cette balade?
3: Il n'est pas très long. En fait, il se situe dans le village lui-même. Donc vous avez donc l'avenue de la Princesse, qui est l'axe principal du village. Avec la découverte de la mairie au fronton, on a le l'aigle royal. Impérial plutôt. Ouais. Il y a une serre, vous avez un musée, une maison rurale, etc. L'église où se trouve son tombeau, puisqu'elle a été enterrée à Colpeau, et d'accord. Aussi le château de Cornerouette, qui était sa demeure.
0: Donc on l'entend, il y a pas mal de choses. Mais au-delà de cet héritage historique, qu'est-ce qui vous plaît le plus à Colpeau, vous?
3: Le cadre de vie, c'est très joli. C'est un joli village. Tout ce centre village là, il est absolument magnifique. Et puis l'accueil, les gens sont très accueillants. Puisque nous, en fait, on est venu s'installer à Colpeau là il y a quelques mois seulement, où on a ouvert notre brocante. Et donc on découvre un voisinage qui est vraiment, des gens qui sont vraiment très très accueillants.
0: Mais alors, dites-nous justement dans votre brocante, qu'est-ce qu'on peut retrouver, Marie?
3: Alors, dans ma brocante, nous avons du mobilier ancien, plus récent, avec des articles pour tout le monde. On a des prix qui démarrent à 1 euro. Mmh. On a un grand espace avec du vintage, avec du mobilier ancien, de la vaisselle, de la verrerie, plein de choses.
0: Et comment elle s'appelle, la brocante?
3: J&M Brocante.
0: J&M Brocante. Donc si nos auditeurs...
3: Jo et Marie Brocante, voilà.
0: Ah,
3: Jo, mon conjoint.
0: D'accord.
3: Et Marie Brocante. Voilà, J&M Brocante.
0: Si nos auditeurs, nos auditrices ont envie de venir chiner, on les invite à venir vous voir directement. Marie, vous êtes ambassadrice ici à Armorique. Merci beaucoup d'avoir été avec nous. C'était un plaisir de vous avoir à l'antenne et puis de découvrir à vos côtés Colpeau, son histoire. En tout cas, merci. Et puis nous, on continue notre voyage tout l'été sur ici à Armorique à travers les histoires, les coups de cœur de celles et ceux qui vivent notre région en Bretagne. Justement, je parle d'histoire, de coups de cœur. Et bien voilà, Feels Like I'm Falling in Love, c'est Coldplay. Il est 10h45 avec Ici Armorique.

0: Only When I Sleep, c'est The Corrs dans la playlist celtique d'Ici Armorique. Bonne matinée à vous.
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0: Et puisque les meilleures idées de vacances ne sont pas toujours celles qu'on trouve sur une carte, souvent elles viennent d'une conversation d'un voisin, d'un collègue, d'un ami qui vous dit « Alors là, si tu passes dans le coin, va voir ça, absolument !» Eh bien, tout l'été sur Ici Armorique, ces conseils-là, on vous les partage. Aujourd'hui, Nicolas, du côté de Passé, nous raconte l'un de ses petits plaisirs.
3: Ça, c'est encore mieux quand on ramène de quoi manger le soir, un bon petit bar au beurre blanc. C'est Nicolas, je vis à Passé et mon petit plaisir d'été, c'est me lever à la maison de vacances sur le port de Douélan. Partir mettre les cannes à pêche dans le coffre avec mon beau-père, débarquer sur le bateau et partir à la fraîche pêcher le bar, le lieu, les maquereaux. C'est vraiment ce calme quand la mer est plate, belle, qu'on a la chance de croiser quelques dauphins. Ouais, c'est vraiment mon petit plaisir coupable. Et surtout quand ça mord, ça c'est encore mieux. Quand on ramène de quoi manger le soir, un bon petit bar au beurre blanc ou un lieu, ce qui est encore meilleur à mon goût. Ouais, le parfum que j'aime l'été, c'est ça, c'est l'odeur du port, l'odeur des algues quand on part en mer. Et ouais, c'est les embruns, c'est toute cette petite salinité qui fait qu'on est là en vacances en Bretagne. Alors le plaisir breton que je tronquerais pour rien au monde, c'est nos côtes, c'est les sentiers côtiers. Moi, je cours beaucoup et là, c'est vraiment le bonheur, c'est là où je me sens le mieux. Moi, ce que je souhaite pour les auditeurs d'ici, c'est de pouvoir passer des bons moments avec les gens qu'on aime et de retrouver les odeurs qu'on aime bretonnes pour passer de bonnes vacances.
0: Les petits plaisirs des Bretons, des balades qu'on aime refaire, des endroits qu'on conseille sans réfléchir et tous ces petits coups de cœur qui font le charme de notre région. C'est tout l'été sur Ici Armorique. On continue notre matinée ensemble avec Jean-Jacques Goldman. Ça arrive juste après ça.
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0: Jean-Jacques Goldman sur Ici Armorique. Et moi, ce que je vous donne ce matin, enfin ce que vous tentez d'obtenir, des places pour le Puy du Fou. Et oui, puisqu'on joue à cap ou pas cap entre 11h et midi, vous nous appelez au 02 99 67 35 35 et on vous offre vos entrées. Une aide si besoin, on vous le rappelle, trois questions de culture générale. C'est cap ou pas cap, donc je vous le rappelle, 02 99 67 35 35. Allez-y, on peut appeler, c'est maintenant.
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0: Ici Armorique, nous sommes le vendredi 17 juillet. Il est 11h, l'actu locale avec vous Éric Bouvet.
2: Bonjour, de gros orages hier en fin d'après-midi en Bretagne. Des trombes d'eau sont tombées, notamment à Janzé, en Ille-et-Vilaine, ou à Ploërmel, dans le Morbihan. Là, il y a eu 54 mm d'eau, alors que normalement, il n'en tombe que 40 sur tout le mois de juillet. Des commerces et des habitations ont été inondés. Vous avez des images sur ici.fr. Ailleurs en France, les orages ont aussi été très violents et ont fait 2 morts en Isère et dans le Limousin. Pas de liquidation pour la fonderie de Bretagne, pour l'instant. Décision du tribunal de commerce de Lorient ce matin. Ça fait suite à la décision de Renault, le fondateur historique, de débloquer 4,5 millions d'euros. L'usine de Caudan, qui emploie 247 salariés, est donc toujours en redressement judiciaire. Les repreneurs ont jusqu'au 11 septembre pour déposer leur dossier. Vous vous souvenez peut-être de cet arrêté anti-mendicité pris par la mairie de Vannes en avril dernier. Eh bien, le tribunal administratif de Rennes l'a suspendu à la demande de la Ligue des droits de l'homme. L'arrêté devra être réexaminé dans un délai d'un an et demi. C'est parti pour les vieilles charrues de Carhaix. 70 000 personnes ont dansé devant Katy Perry au Gims hier pour la première soirée. Aujourd'hui, 12 heures de concert dès 15 heures avec entre autres Jean-Louis Aubert, Diziz, Nick Cave ou encore la Rennaise Louisa. Le sport, la voile d'abord et cet énorme changement de cap annoncé ce matin. La solitaire va remplacer les Figaro Beneteau par des Ocean 50. Ce sera à partir de l'édition 2028. On vous explique tout ça sur ici.fr. C'est aussi en direct l'après-midi sur ici et ici.fr. Le Tour de France est la plus longue étape aujourd'hui. 206 km entre Dole et Belfort avec le ballon d'Alsace à grimper à 30 km de l'arrivée. Tadej Pogacar est toujours en jaune et le Breton Westhoffer portera le dossard rouge puisqu'il a été une nouvelle fois élu combatif du jour hier, c'est la troisième fois. Enfin, notez ce deuxième match amical de l'été pour le Stade Rennais qui affronte l'En Avant Guingamp à 17h30 à Dinard. Il est 11h02.
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2: Et moins d'orages, pas du tout d'orages même prévu aujourd'hui, Léna.
0: Oui, tout à fait, l'instabilité décline et le soleil domine ce matin sur l'Ille-et-Vilaine, le sud et l'est du Morbihan, alors qu'on retrouve un front nuageux sur les rivages de la Manche et les Côtes d'Armor, avec même une possibilité de faibles pluies. Côté température, à 11h03, on relève entre 19 et 23 degrés. Cet après-midi, le ciel devient plus variable, avec potentiellement des averses qui peuvent prendre un léger caractère orageux, mais je dis vraiment léger, sur le sud de l'Ille-et-Vilaine. Au nord, les éclaircies deviennent de plus en plus large l'après-midi et les maximales sont estivales, sans excès, avec 22 à 25 degrés sur le littoral de la Manche, 25 à 28 degrés ailleurs. Et puis, une tendance pour votre week-end, eh bien samedi, c'est le retour d'un temps largement ensoleillé, mais sans température excessive, encore une fois, donc de quoi bien profiter. Eric, à midi avec l'actu locale. À tout à l'heure.
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0: L'actu locale, la bonne humeur, vos chansons. Et je vous le rappelle, entre 11h et midi, on joue à cap ou pas cap. Objectif, remporter vos deux places pour le Puy du Fou. 02 99 67 35 35. Et là, j'ai une proposition pour vous, celle de Julien Clerc. Et si on chantait ?

0: Ah, c'est une belle proposition, ça. Si on chantait ce matin sur Ici Armorique, on joue même.
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0: C'est jusqu'à midi pour tenter de remporter vos places pour le Puy du Fou. 02 99 67 35 35. Tous les jours, on joue avec des questions de culture générale. On vous les pose, à chaque fois un thème différent. Si vous êtes à l'aise avec, dans ce cas-là, vous me dites cap. Vous avez 5 secondes pour vous lancer, pour nous donner la bonne réponse et ça vous fait 3 points. Pas à l'aise, il n'y a pas de problème. Je vous aide, vous me dites pas cap, j'ai 3 options. Vous choisissez la bonne et ça fait 1 point. Philippe, notre premier candidat, bonjour.
3: Oui, bonjour, comment allez-vous?
0: Ça va bien et vous?
3: Très bien, parfait, sous les nuages ce matin.
0: Un petit peu, on va dire que ça fait du bien, non?
3: Oui, très bien.
0: On est content de les retrouver, les petits nuages. Est-ce que vous êtes déjà allé au Puy du Fou, vous, Philippe?
3: Oh, plusieurs fois, mais ça remonte à très longtemps.
0: Il y a très longtemps, il y a combien de temps à peu près?
3: Oh, il y a peut-être une quinzaine d'années, oui.
0: Une quinzaine d'années, alors là, à ne pas louper dans ce cas, puisqu'ils ont plein de nouveaux spectacles. Je pense par exemple à l'épée du roi Arthur, grande nouveauté 2025, ou encore le mime et l'étoile, élu meilleur spectacle du monde en 2024. Bon, tout ça, ça donne envie, mais il faut vraiment y aller là, Philippe, pour réussir à faire le plus de points possible. Est-ce que vous êtes prêt?
3: Oui, parfait, je suis prêt.
0: Alors, premier thème, c'est roman. Cap ou pas cap?
3: Pas cap.
0: Pas cap. Quelle romancière britannique a créé l'école de Poudlard? Est-ce que c'est Virginia Woolf, Jane Austen ou alors J.K. Rowling?
3: Allez, la troisième réponse de tout hasard, là, parce que je suis incapable de... Ouais.
0: Vous avez dit la troisième réponse, j'ai dit J.K. Rowling, c'est donc la bonne, Philippe.
3: Ouais, merci.
0: Allez, un point, c'est très bien, on se la joue stratège, vous avez raison. Deuxième thème, géographie, cap ou pas cap?
3: Cap.
0: Cap. Quelle est la plus grande réserve naturelle de Bretagne?
3: Réserve naturelle?
0: Ouais.
3: La forêt de Brocéliande, on va dire.
0: Ah, ça aurait pu. Non, c'est pas ça. La baie de Saint-Brieuc. Bon, c'est pas grave. Elle est énorme. Hein. 2900 hectares. C'est immense. Bon, Philippe, on va marquer un petit peu plus de points, je le sens bien. On va donc vous passer un thème, c'est musique blind test. Parce que tout l'été, on joue avec la musique. Est-ce que vous êtes prêt?
3: Oui, je suis prêt.
0: On va vous demander donc de nous donner l'artiste et le titre. Est-ce qu'il faut vraiment nous donner les deux, hein? S'il en manque un, ça fait pas deux points. Donc cap ou pas cap?
3: Cap.
0: Alors écoutez bien et vous nous donnez le titre et l'artiste.

0: impossible. On va vous mettre le chrono, Philippe. Qui chante? Qu'est-ce que c'est que le titre?
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0: Marc Lavoine.
1: Marc Lavoine, oui.
0: Ah.
1: L'amour.
0: Bon, on repart avec un point. Philippe, au moins on n'a pas la bulle. Bon, Philippe, merci d'avoir joué avec nous ce matin. Je le sens, vous êtes de bonne humeur, vous êtes au tech. Et pourquoi pas, pour aller à la plage, et ben moi je vous invite au Puy du Fou. Vraiment, autre ambiance. Vous pouvez jouer avec nous jusqu'à midi, je vous le rappelle, hein, au 02 99 67 35 35. Voilà, on a toujours des thèmes différents. Voilà, si vous êtes à l'aise, moins à l'aise, il y a une petite aide, vous l'avez compris. Et puis vous jouez, surtout, sur les serments et calés. N'hésitez pas, appelez-nous.
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0: Et tout de suite, c'est Lenny Marlin sitting down here. 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

0: Fin des années 90, c'était Lenny Marlin sur Issy Armorique. Bonne matinée, il est 11h15, on joue à Cap ou pas Cap.
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0: Vous tentez de remporter vos deux places pour le Puy du Fou sur Issy Armorique. Hein, quand même 20 spectacles grandioses à découvrir sur place. Vos deux entrées, c'est au 02 99 67 35 35. Et donc, je vous le rappelle, trois questions de culture générale. Si vous êtes à l'aise avec le thème, vous me dites Cap. Dans ce cas-là, vous avez 5 secondes pour vous lancer, nous donner la bonne réponse. Ça fait 3 points. Pas à l'aise, pas grave. Vous me dites pas Cap. Dans ce cas-là, j'ai 3 options. Vous choisissez la bonne, ça fait 1 point. Notre deuxième candidat, c'est vous, Anthony. Bonjour.
3: Bonjour.
0: Alors là, je sens que vous êtes motivé parce que vous avez toute une team à vos côtés. Ils sont combien?
3: Ils sont deux.
0: Deux. Comment est-ce qu'ils s'appellent?
3: Adrien et Brandon.
0: Adrien, Brandon, Anthony, est-ce que vous êtes tous ready?
3: Ouais, on est ready.
0: Ça marche. Premier thème, c'est roi de France. Cap ou pas cap?
3: Cap.
0: Cap? À trois cerveaux, ça devrait le faire normalement. Allez, Cap. Quel roi a eu le règne le plus long de l'histoire de France?
3: Louis XVI.
0: Ah oh non, c'était bien Louis. Mais c'est Louis XIV.
3: Oh, bah vache, j'avais un doute.
0: Ah, son règne.
3: Une chance sur deux.
0: Une chance sur deux, c'est ça. Son règne, il a duré 72 ans, un petit peu plus de 72 ans. Allez, là, je suis sûre que ça peut le faire. Je le sens bien. Le deuxième thème, c'est spécialité bretonne.
3: Cap.
0: Cap. Alors dites-moi, qu'est-ce que le lambig, grande spécialité bretonne? Le lambig.
3: Un alcool?
0: Alors oui. Mais c'est quoi exactement? Là, c'est un petit peu...
3: La liqueur.
0: Est-ce que... Aïe, aïe, aïe. Là, on était quand même hors délai. On était quand même hors délai. Je suis désolée. Non, on hésitait avec le technicien Alan de l'émission. Mais là, il faut vraiment répondre dans les 5 secondes. OK, les gars?
3: D'accord.
0: Alors, on va tenter de se rattraper là, parce qu'on ne veut pas une bulle. Troisième thème, c'est musique blind test. On va vous passer un extrait. Vous devez nous donner l'artiste et le titre. OK?
3: Ouais, bah on va dire Cap. Hein.
0: Alors, écoutez bien.
3: Il n'y a plus rien à perdre.
0: Oui, exactement.
3: Recommence-moi, Santa.
0: Bon, il a donné la réponse exactement, c'est une bonne réponse. Bon, quand même, vous m'avez fait peur là, j'ai cru qu'on allait repartir sans points.
3: Ouais, bah oh. Moi aussi un peu.
0: Donc 3 points. Alors, Philippe, juste avant vous, il avait fait 1. Donc vous prenez la tête du classement pour le moment, mais je le rappelle, il y a quand même 3 joueurs à suivre. On ne sait jamais, donc restez surtout près de votre téléphone. C'est Anne-Marie ce matin qui vous appelle, qui répond aussi au téléphone. Donc surtout, si elle vous rappelle, eh bien décrochez le téléphone 02 99 60.

0: 07 35 35 pour jouer ce matin. Je vous rappelle, on tente de vous faire emporter vos places pour le Puy du Fou. Alors Anthony, Adrien, Brandon, je vous embrasse très fort. Et puis travaillez bien et faites attention surtout à vous. On continue de s'hydrater, hein, bien sûr, c'est l'été.
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0: Et c'est Gaëtan Roussel pour vous. Tout s'en va, mais pas vous, vous restez ici.
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0: de Gaëtan Roussel. C'est sorti l'année dernière.
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0: Allez, vous nous appelez 02 99 67 35 35 pour tenter de remporter vos deux places pour le Puy du Fou. Alors, je fais un petit coucou à Anthony, Adrien et Brandon qui nous écoutent peut-être encore. Trois collègues qui ont joué avec nous, mais ils ont marqué trois points. Bon, vous tentez de les battre. Ronan, vous êtes notre troisième candidate. Bonjour.
9: Oui, bonjour.
0: Alors Ronan, vous, comment vous vous occupez pour les vacances ?
9: Eh bien, on est au camping.
0: Ouais, vous êtes où au camping ?
9: À la Trinité-sur-Mer.
0: Oh là là, qu'est-ce que c'est beau là-bas. Est-ce qu'il y a un coin que vous aimez bien, en particulier à la Trinité ?
9: Oh oui, j'aime beaucoup la Trinité, j'aime beaucoup les plages, j'aime beaucoup Carnac, enfin voilà, tous les environs.
0: Ah oh bah oui, moi aussi j'aime beaucoup. Donc je valide le choix, je valide le camping. Et bon, Ronan, on n'est pas là pour parler camping quand même. Mais bon, forcément on est en vacances, donc j'en profite un petit peu. On va vous envoyer au Puy du Fou. Enfin, en tout cas, on va essayer, puisqu'il va falloir essayer de remporter vos places. Trois questions de culture générale à chaque fois. On va vous donner le thème. Si vous êtes à l'aise avec, alors vous me dites cap. Dans ce cas-là, vous avez 5 secondes pour me répondre. Et si c'est la bonne réponse, eh bien, ça vous fait 3 points. Pas cap, pas à l'aise. Vous me le dites, il n'y a pas de souci. Je vous donne 3 options. Vous choisissez la bonne, ça fait 1 point. Est-ce qu'on est parti ?
9: Ok.
0: Alors, premier thème, c'est français, figure de style. Cap ou pas cap ?
9: Non, je veux dire pas cap.
0: Pas cap, ok. Quelle figure de style correspond à l'expression « monter en haut » ? Est-ce que c'est un pléonasme, une hyperbole ou alors une métaphore ?
9: Un pléonasme.
0: Nicole, on a 5 secondes pour répondre. Je suis désolée, là, ça passe pas.
9: Oh. Oui, mais je vous en prie, c'est pas grave.
0: Pardon, je vous ai appelé Nicole, Ronan, n'importe quoi. Donc, c'était bien un pléonasme, mais il faut bien répondre dans les 5 secondes. Hein. Faut faire vraiment attention.
9: Okay.
0: Allez, on y retourne en 5 secondes. Costume traditionnel breton. Cap ou pas cap ?
9: Je vais dire cap.
0: Alors, quelle coiffe bretonne se distingue par sa haute taille ?
9: Je sais pas.
0: C'est au bout de la Bretagne. La coiffe bigoudaine ?
9: Ben, je sais pas quelle coiffe.
0: La coiffe bigoudaine, très très haute. Elle est dans le pays bigoudin,
9: ah oui,
0: tout simplement.
9: Bigoudaine.
0: Ouais. Bon, allez, Nicole. Nicole, pardon, j'insiste, hein, mais c'est pas vrai. Ronan, oh mon Dieu, mais qu'est-ce que j'ai ? Nicole, c'est la candidate qui nous attend juste après, je suis désolée. Ronan, troisième question, troisième thème, donc c'est musique blind test. On va vous passer un extrait, il faut nous donner l'artiste, donc, et le titre. L'un ne va pas sans l'autre, ok ? Est-ce qu'on fait pas cap ?
9: D'accord.
0: Est-ce qu'on fait cap ? Est-ce qu'on fait pas cap ? Qu'est-ce qu'on fait ?
9: Oh, de toute façon... Je mets Cap.
0: Cap. Vous avez raison. Allez, on tente le tout pour le tout. Écoutez bien l'extrait et puis vous nous dites.

0: Est-ce que cette voix vous parle, Ronan? Vous avez dit
1: Amir.
0: Ah.
1: Non, c'est pas bon.
0: Non, c'est Pierre Garnier. Mais en vrai, je comprends tout à fait la ressemblance.
1: C'est Pierre Garnier.
0: Ouais, il y a une petite, il y a une ressemblance, une vraie ressemblance même dans la voix. C'était Pierre Garnier avec sa chanson Nous on sait. Bon, Ronan, on repart 100 points aujourd'hui, mais c'est pas grave. Au moins, vous avez tenté.
1: C'est pas grave du tout.
0: On est là pour jouer aussi, puis on apprend plein de choses en cas, dans cap ou pas cap, dans tous les cas, même si on n'arrive pas. Donc, je vous souhaite de belles vacances et puis surtout, vous n'hésitez pas à nous rappeler au 02 99 67 35 35 ce matin. On tente de vous faire gagner vos places pour le Puy du Fou. Et donc cette fois, on retrouve Nicole juste après, dans quelques instants. Mais évidemment, on profite aussi en musique avec The Brothers Johnson. Stomp, ça arrive.

0: Oh, ça donne envie de danser. The Brothers Johnson, c'est Stomp dans les années 80. Ici Armory qui vous accompagne cet après-midi, ce matin. On n'est pas encore l'après-midi, mais par contre, on prévoit l'après-midi, justement. On prévoit la plage.
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0: Alors forcément, un petit tour avec la SNSM pour avoir justement la météo des plages avec vous. Hervé, bonjour.
2: Oui, bonjour.
0: Vous êtes situé sur la plage de Fort Kerouriec. Dites-nous, voilà, comment ça se passe là actuellement, les températures dans l'air, dans l'eau?
2: Alors, nous, on a un beau soleil ce matin, donc très agréable. On a une température d'eau qui monte déjà à 19 degrés, 20 degrés. Sachant que la marée monte, donc avec le sable qui va être réchauffé par le soleil, on a des températures en fin de journée qui montent sur la plage principale pratiquement à 23 degrés.
0: Et
2: sur
0: c'est
2: notre
0: énorme.
2: Plage, c'est énorme, tout à fait.
0: Ah,
2: et sur notre plage, nous, on est à 20-21 degrés. On n'a pas la même superficie, on va dire, entre la marée haute et la marée basse, mm-hmm, pour réchauffer avec le soleil, le sable. Mais ça reste très agréable. La
0: oui.
2: mer est très, très calme. Donc, c'est, on va dire un lac, hein, c'est une vraie piscine, donc agréable à nager. Et puis, l'air extérieur est déjà à 27 degrés. Ça va monter, ça va grimper doucement. On n'aura pas la canicule qu'on a eue la semaine dernière.
0: Mmh.
2: Mais on aura une température quand même convenable pour rester sur la plage.
0: Donc, est-ce qu'on a des recommandations du coup pour nos baigneurs et nos baigneuses?
2: Oh, faut rentrer quand même doucement dans l'eau. Faut pas faire un gros plongeon en se disant que l'eau est tellement agréable que on peut sauter sans risque d'hydrocution. Donc, faut faire quand même assez attention. Et surtout, depuis deux jours, on a des orages qui s'arrêtent dans les terres, qui n'arrivent pas au niveau des plages. Mais les vents tournent très violemment vers les 17 heures et ça crée des vents de terre. Et les vents de terre, c'est très dangereux pour les parasols qui s'envolent sur les plages, avec le risque d'avoir un parasol dans le dos ou sur soi. Et surtout les bouées et on va dire tous les grandes bouées pour les enfants qui peuvent partir vers le lac. Avec, je l'espère, quand même, sans enfants. Mais on est là pour récupérer rapidement, si nécessaire.
0: Oh, wow.
2: Donc, les vents de terre sont très, très importants depuis deux jours. On passe de 10 nœuds à 30 nœuds. Donc, c'est assez violent, juste pendant 45 minutes. Et on fait très, très attention. On est très vigilant et on fait beaucoup de prévoyance. De prévoyance.
0: On fait bien attention donc au vent. On l'a compris. Si vous avez vos enfants ou vous-même sur des bouées, donc on fait attention à ce qu'ils ne partent pas au large. Surtout, la surveillance est impérative. Et puis, vos parasols également, faites très attention. S'il y a du vent, vous les fermez, vous les allongez sur la plage. En tout cas, merci beaucoup Hervé d'avoir été avec nous. Vous êtes situé au niveau de la plage de Fort Kerouriec, donc pas loin de Lorient. Et puis vous êtes sur la plage en surveillance entre midi 45 et 18h45. Donc si vous avez besoin, vous allez directement voir Hervé, très gentil, à la SNSM, tous les jours à 11h30 et 17h30. C'est la météo des plages sur Essir Mauric.
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0: Et dans quelques instants, on continue à jouer à Cap ou Pas Cap entre 11h et midi. 02 99 67 35 35. C'est le numéro du standard pour vous inscrire, pour jouer et pour tenter de remporter vos deux places pour le Puy du Fou. Je vous attends. Voilà Bertignac en attendant. Bébé.

0: profite jusqu'au boulot, Hubertinique et les visiteurs. Ces idées-là, vous écoutez ici Armorique.
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0: Et ça y est, on est reparti pour tenter de remporter nos places au Puy du Fou. Nicole, bonjour.
3: Bonjour.
0: Allez, vous êtes motivée là, j'espère, hein?
3: On va essayer.
0: Il faut tenter de battre Anthony qui était avec ses copains Adrien et Brandon. 3 points. On vous le rappelle, hein, les règles. On va vous poser 3 questions de culture générale. Si vous êtes à l'aise avec le thème, dans ce cas-là, vous me dites cap et vous vous lancez. 5 secondes pour me donner la réponse. Ça fait 3 points. Si vous n'êtes pas à l'aise, il n'y a pas de problème. Vous me dites pas cap. J'ai 3 options. Vous choisissez la bonne. Ça fait 1 point. Est-ce qu'on est parti, Nicole?
3: On essaye.
0: Allez. On essaye. Super-héros, c'est le premier thème. Cap ou pas cap?
3: Pas cap.
0: Pas cap. Alors, je vais vous donner 3 options. Hein. Écoutez bien. De quel super-héros la série Smallville raconte la jeunesse? Est-ce que c'est Superman, Captain America ou Batman?
3: Superman.
0: Yeah! Eh ben oui! Tenez, on vous met même le générique, là. Peut-être certains s'en rappelleront. Il va se remettre à pleuvoir. Générique de Smallville.
3: L'aide du petit-fils.
0: Comment?
3: L'aide du petit-fils.
0: Ah, le petit-fils est derrière. Comment est-ce qu'il s'appelle?
3: Non, mais je sais qu'il est en plein dedans actuellement.
0: En plus?
3: Il joue énormément et il regarde beaucoup.
0: Oh, génial. Trop bien. Bon, bah, Nicole, heureusement qu'il est dans le coin, alors. 1 point. Ok. Allez, on continue sur cette bonne lancée. Deuxième thème, sport.
3: Ouais.
0: Cap.
3: Cap.
0: Cap. Quel est le sport le plus pratiqué en Bretagne?
3: Ah, je dirais le tennis.
0: Ah, c'est le foot, tout simplement.
3: Ah,
0: un
3: foot alors.
0: Ouais, bon, c'est pas grave. 150 000 licenciés répartis dans 1000 clubs au total. C'est absolument énorme.
3: Je devrais pouvoir le savoir. J'ai des frères qui y jouent beaucoup.
0: Ah, en plus. Bon, c'est pas grave. On va se rattraper. Le troisième thème, musique, blind test. On va vous passer un extrait. Il faut nous donner l'artiste et le titre. Vous pouvez faire cap ou pas cap. Pareil.
3: Cap.
0: Cap. Et vous avez raison d'ailleurs, hein, puisque Anthony, Adrien et Brandon ont fait 3 points. On le rappelle. Donc, on va vous passer l'extrait. On vous met le chrono derrière et vous nous dites. Écoutez bien. On va vous passer le chrono. Et alors, le titre? Le titre? Ah, on n'a pas le titre? C'est trop tard.
3: Ah, c'est pas vrai.
0: Aïe, aïe, aïe. Là, ça vient pas, là. Hors délai, hors chrono.
3: Un flûte.
0: Le soleil donne.
3: Ah oui, le soleil donne, ouais.
0: Bon, bah, attends. Oh, Nicole. Oh, je suis désolée. Non, ça vous apprendra
3: pas.
0: C'est stressant. C'est stressant, le chrono. Je comprends tout à fait. Moi, j'aurais du mal, franchement.
3: Non, mais c'est pas grave. J'ai essayé.
0: Oui, bah, et surtout, n'hésitez pas à nous rappeler. C'est toujours un plaisir de jouer à vos côtés. 02 99 67 35 35. Et on joue ensemble tous les matins. Et cap ou pas cap, 3 questions de culture générale. Vous l'avez entendu. Et vous tentez de remporter ce matin vos 2 places pour le Puy du Fou. On vous en fait gagner 2. Depuis le début de la semaine, c'est le dernier jour, donc on en profite. Appelez.
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0: Renaud, dès que le vent soufflera. Bah oui, on est en Bretagne et on joue à Cap ou pas Cap. Le vent souffle, cette fois sur Franck.
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0: Bonjour Franck, justement.
3: Bonjour.
0: Vous êtes notre dernier candidat du jour. Il va falloir tout donner pour tenter de battre Anthony, Adrien et Brandon. Ils ont marqué 3 points. Et on le rappelle, hein, vous tentez de remporter vos deux places pour le Puy du Fou. On fait un petit récap vite fait sur les règles. Vous avez 5 secondes à chaque fois pour répondre. À chaque fois, donc, un thème différent. Si vous êtes à l'aise avec le thème, vous me dites cap. Dans ce cas-là, si vous me donnez la bonne réponse, ça vous fait 3 points. Pas cap, j'ai 3 options. Vous choisissez la bonne, ça fait 1 point. Mais Franck, est-ce que vous êtes déjà allé au Puy du Fou ?
3: Non, jamais.
0: Jamais ? Ah, parfait. Donc là, ce sera une belle occasion. Et avec qui est-ce que vous iriez ?
3: Avec mon épouse, Aurélie.
0: Aurélie, ok. Est-ce qu'elle est à vos côtés pour jouer, justement ?
3: Oui, ainsi que mes enfants aussi.
0: Ah, ok. Donc on va mobiliser tout le monde. Est-ce que tout le monde est prêt ?
4: Oui, oui.
0: Génial. Premier thème, sens de l'orientation. Est-ce qu'on fait cap ou pas cap ?
3: Cap.
0: Ok. Alors, quelle direction une boussole indique-t-elle toujours ?
3: Le nord.
0: Voilà, trop facile. Beaucoup trop facile. D'ailleurs, pour l'explication, hein, si ça intéresse certains, elle indique toujours le nord grâce au magnétisme. Elle a une aiguille aimantée qui s'aligne sur le champ magnétique qui terrestre et pointe vers le pôle nord magnétique. Si c'est pas beau, quoi. C'est incroyable de faire ça. Deuxième thème, géographie. Est-ce que tout le monde est prêt ?
3: Oui, cap.
0: Cap, ok. Comment surnomme-t-on la belle ville de Pont-Aven en Bretagne ?
3: La ville des artistes.
0: Ah, ça aurait pu. C'est la cité des peintres. On était quand même dans le thème. On y était. Bon, là, vous avez 3 points. On va vous donner le dernier thème. C'est musique blind test. Donc, on vous passe un extrait. Vous devez nous donner et l'artiste et le titre. Est-ce qu'on la joue sécure avec pas cap, et dans ce cas-là, vous êtes à peu près sûr, en fonction de ce que vous choisissez, évidemment, mais de marquer un point ou on fait cap. Et dans ce cas-là...
3: Cap.
0: Cap ? Ah ouais,
3: oui.
0: Donc on... Ok. Parce qu'avec un point, vous pouvez quand même battre Anthony, Adrien et Brandon. Hein.
3: Oui, oui, mais non, cap.
0: Ok, trop bien. Bon, on la joue comme ça. Donc on vous passe extrait et on vous passe le chrono derrière. J'en perds mes mots, là, tellement vous êtes... Allez, c'est parti. Allez.

0: Alors
1: Alain Bachung. Ah non, Maman Gauthier.
0: Oh non.
2: Alain Bachung.
0: Oh non, non.
3: Oh non.
1: Alain Bachung.
0: Ah non, c'est pas possible.
2: Bah si.
0: Bah si, ouais, oui, si, si, c'est possible. C'était bien Alain, mais pas Bachung, Souchon. Flûte.
2: Dommage.
0: Bon, du coup, attendez, vous restez là, hein. Vous êtes à égalité, oui, avec Anthony.
2: D'accord.
0: Aha. Donc là, il va falloir vous départager. On va le faire dans quelques instants. Surtout, vous restez en ligne. Tout de suite, c'est Lola Young, Messi. Et donc, je vous le dis, hein, à chaque fois, voilà, faut la jouer stratégique. Il y a cette option backup. Alors, évidemment, vu qu'on rejoue ensemble la semaine prochaine entre 11h et midi, retenez bien ça. Quand il y a quelqu'un qui a un score égal au vôtre, essayez de la jouer tactique. Donc, dans quelques instants, on saura qui de Franck et sa petite famille ou d'Anthony et ses copains ont gagné. 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

0: La chanson la plus diffusée à la radio en 2025, c'était Monsieur Lola Young, à l'instant sur Issy Armorique.
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0: Et entre 11h et midi, on tentait de vous faire emporter vos places pour le Puy du Fou. On a deux candidats à égalité. Quand ça se passe comme ça, eh bien, en fait, on a une petite astuce. Avant de jouer, on vous demande votre pronostic, c'est-à-dire le nombre de points que vous pensez faire pendant la partie. Alors, justement, on va vous demander, Franck, vous, de votre côté, quel score est-ce que vous pensiez faire ?
2: 8.
0: 8. Et vous, Anthony ?
3: J'avais dit 9.
0: 9. Eh ben alors, félicitations, voilà. Je suis heureuse de vous le dire. C'est remporté pour vous, puisque la personne qui pronostique le plus haut remporte ses places. Donc, Franck, c'est Anthony, c'est gagné pour vous.
3: C'est génial.
0: Ah voilà, donc vous repartez avec vos places pour le Puy du Fou. Alors bravo à vous et puis aux copains, hein, parce qu'on l'a dit, il y avait trois cerveaux pour réfléchir quand même.
3: Ouais. Avec donc non, je suis super content là. Je pense que je vais faire une heureuse à la maison.
0: Ah bah je suis très contente. Alors profitez bien de ces places et puis vous continuez à jouer avec nous sur Issy Armorique, à cap ou pas cap. C'est tous les jours de 11h à midi au 02 99 67 35 35.

0: Anne Mattson et Kaper Kaï, ça, c'est de la belle collaboration sur Issy Armorique et la playlist celtique.
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0: Vous écoutez Issy Armorique, nous sommes le vendredi 17 juillet, il est midi. L'actu locale avec vous, Éric Bouvet.
2: Bonjour, pas de liquidation pour la fonderie de Bretagne. Pour l'instant, décision du tribunal de commerce de Lorient ce matin. Ça fait suite à la décision de Renault, le fondateur historique, de débloquer 4,5 millions d'euros. L'usine de Caudan, qui emploie 247 salariés, est donc toujours en redressement judiciaire et les repreneurs ont jusqu'au 11 septembre pour déposer leur dossier. Pour le délégué syndical Éric Blanchier, c'est un soulagement, mais c'est maintenant au gouvernement de trouver un repreneur fiable.
3: On va partir quand même en congé un peu plus rassuré, mais il faut absolument qu'il y ait des offres fin août, ça serait bien. Fin août, des offres sérieuses, d'industriels sérieux, pas de financiers. Déjà, on est rassuré que juillet, août et septembre, en fait, nos salaires vont être payés. Il va y avoir la maintenance de prévue au mois d'août. Il y aura des grosses réparations à faire aussi sur les fours. Et après, de toute façon, on a des financements jusqu'au 15 octobre. Donc cette période va être rapide. Donc maintenant, la balle est dans les mains de l'État et en espérant qu'on ait même des offres fin août, hein, c'est pas impossible.
2: Voilà, un délégué syndical de la fonderie de Bretagne ce matin au micro ici de Laura Bléret qui vous rappelle sur ici.fr tous les détails de cette annonce du tribunal de commerce ce matin de prolonger la période de redressement. C'est également sur ici.fr les images impressionnantes des gros orages qui ont sévi hier en fin d'après-midi en Bretagne, des trombes d'eau qui sont tombées, notamment en Ille-et-Vilaine, à Janzé, Breteil ou encore Plaine Fougère. Dans les Côtes d'Armor, à Lamballe, le Leclerc a dû être fermé car inondé. Dans le Morbihan aussi, beaucoup, beaucoup d'eau. À Pleuhermel, par exemple, il y a eu 54 mm de pluie en une heure. C'est plus que ce qu'il tombe normalement sur tout un mois de juillet. Ailleurs en France, les orages ont aussi été violents et ont fait 2 morts en Isère et dans le Limousin. Malgré cette pluie, la sécheresse s'accentue en Bretagne, puisque les 4 départements sont en alerte. Certains secteurs sont même en alerte renforcée. Malgré la sécheresse, dans le Morbihan, le préfet lève l'interdiction de tirer des feux d'artifice. Et puis, autre décision préfectorale aujourd'hui, mais dans les Côtes d'Armor, les accès vers le Cap Fréhel vont être ouverts dans la journée. Le Cap Fréhel, où près de 40 hectares ont brûlé en début de semaine. Justement, en parlant de sécheresse, comment gère-t-on l'eau dans les parcs aquatiques comme à Caubac Park à Ménilroc entre Rennes et Saint-Malo? Eh bien, on utilise 150 mètres cubes d'eau en circuit fermé. C'est ce que le directeur Philippe Vigneault a expliqué à Agathe Le Labourier.
4: Nous avons des grosses citernes réserves d'eau. Donc l'eau, la nuit, est réintégrée dans les citernes de stockage d'eau et la journée, elle est relancée dans les toboggans pour que les gens puissent en profiter. Bon, évidemment, il y a un peu d'évaporation, il y a un peu d'éclaboussure, même si on essaie de récupérer un maximum d'eau. Mais c'est un circuit fermé. On réutilise l'eau. Et l'eau provient essentiellement d'un forage que nous avons, à partir duquel nous traitons l'eau pour qu'elle soit conforme aux attentes d'un parc aquatique. Donc les végétaux, pour la grande majorité, sont implantés depuis longtemps, donc non arrosés. Les plantations récentes sont arrosées à l'aide de moyens très économes, qui sont des gouttes à gouttes, et sous un paillage, qui est un gros paillage en écorce, qui permet que la terre ne soit pas au contact direct et de la chaleur et des rayons solaires. Et donc ça limite vraiment l'évaporation de l'eau, et ça permet de quasiment pas avoir besoin d'arroser.
2: Le directeur de Caubac Park, le plus grand parc de loisirs en Bretagne, qui accueille près de 100 000 visiteurs par an. Et puis c'est parti pour les vieilles charrues de Carhaix. 70 000 personnes ont dansé devant Katy Perry au Gims hier pour la première soirée. Aujourd'hui, 12 heures de concert à partir de 15 heures, avec entre autres Jean-Louis Aubert, Diziz, Nick Cave ou encore la rennaise Louisa. On termine avec un peu de sport. La voile d'abord et cet énorme changement de cap annoncé ce matin. La solitaire va remplacer les Figaro Beneteau par des Ocean 50. Ce sera à partir de l'édition 2028. On vous explique tout ça sur ici.fr. C'est aussi en direct l'après-midi sur ici et ici.fr, le Tour de France. Et la plus longue étape aujourd'hui, 206 km entre Dole et Belfort avec le ballon d'Alsace à grimper. Tadej Pogacar est toujours en jaune et le Breton Baptiste Vechtrofer portera le dossard rouge puisqu'il a été une nouvelle fois élu combatif du jour hier. C'est la 3e fois. Enfin, noter ce 2e match amical de l'été pour le Stade Rennais qui affronte Guingamp à 17h30 à Dinard. Il est midi 4.
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2: Fini les gros orages, le retour du soleil, Léna.
0: Oui, et d'un front quand même légèrement pluvieux qui glisse vers le sud de la région. Cet après-midi, le ciel y est variable avec éventuellement quelques ondées sur le Morbihan et le Pays de Redon. Et au nord, vous avez raison, les éclaircies s'élargissent. Les maximales sont sans excès entre 22 et 24 degrés. Je vous souhaite un très bon week-end, un bon appétit avec votre Géo Takes.
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6: Ah, Valou et Chonchon, c'est nous. Bonjour la France, c'est mon dernier. Bonjour la France.
7: Bonjour.
6: Ah là là, comment ça va, Eric Bastien?
7: Oh, écoute, c'est un peu tristouné, mais je sais qu'on va se marrer pendant une heure, une dernière fois. Et ça, ça fait plaisir.
6: Comment ça va, Maître Kikandon?
8: Oui, parce bonjour à tous.
6: Oui, Maître Kikandon est là. Bah écoutez, elle a eu envie.
8: Pour la dernière, je me suis dit que j'allais venir avec vous à vos côtés. Oh là là. Voilà, parce que vous allez me manquer. Alors, je prends un peu de dose de Valérie et de Eric.
7: Et n'oubliez pas, Maître Ki. Maître Kikandon.
6: Et non, voilà. Mais c'est surtout, attendez, elle déconne pas, Maître Kikandon, tout l'été, vous allez entendre sa douce voix.
7: Ah oui.
6: Puisque c'est elle qui va animer le best-of d'Au Taquet tout l'été jusqu'au 31 août.
8: De lundi, voilà, exactement. Ouais, on écoutera les meilleurs moments de la saison avec tous les deux.
7: Ah, il y en a eu.
6: Eh oui. Je ne sais pas comment.
8: On a fait des choix.
6: Comment Céline et toi, vous avez choisi les meilleurs moments puisque vous avez été formidables.
7: Ouais, alors, 31 août quand même. Hein.
6: Ben oui.
7: Génial.
6: Alors, ma petite Catherine, tu n'es pas sans savoir que pour la dernière, la personne à côté de moi a eu trois candidats.
7: Eh oui, encore une fois.
6: Voilà.
7: Bien sûr.
8: Pardon. Mais il suffit d'en avoir une seule, Valérie. Hein. Ça se trouve.
7: Et c'est ce qui m'est arrivé la semaine dernière.
6: Voilà. Oui,
8: on n'a pas besoin d'en avoir plusieurs.
7: Et oui, j'en avais qu'un et je l'ai mené à la finale. Elle peut y arriver, Valérie.
6: Elle peut, bien sûr, pauvrette.
8: Elle va y arriver,
6: Valérie. Ah, merci, ma chérie. Allez, on accueille tout de suite les quatre finalistes de la semaine.
7: Mais vous n'avez pas dit ce qu'elle avait gagné.
6: Mais j'allais le dire. En fait, vous êtes tellement pressé que non seulement vous me coupez la parole, mais en plus, vous ne me laissez même pas le dire dans l'ordre.
7: Jusqu'au bout,
6: que
7: vous avez m'engueulé.
6: Jusqu'au bout.
7: Ah, vous avez ça.
6: Donc, je vous rappelle que Alban, Samuel, Laurent et Sylvie vont s'affronter pour gagner premier prix.
7: Bah oui.
6: Évidemment, un voyage à La Ciotat pour le Ici Live Festival. Trois nuits d'hôtel, deux concerts par jour, accès aux coulisses, le voyage évidemment en train et puis même une croisière en bateau. Donc ça, c'est quand même assez bien. On n'a pas le droit de dire qui sont les artistes. Moi, je peux juste vous dire qu'il y aura les Beatles, les Rolling Stones et probablement David Bowie.
7: Et François Feldman. Hein,
6: et voilà.
7: Ah bah oui.
6: Et si on ne gagne pas ça, on gagne
7: quoi? Attendez, c'est l'émotion quand même.
6: Allez.
7: C'est quand même la dernière fois que je parle.

0: Cyber Envers, la dernière machine à café que t'as gagné aujourd'hui.
1: Alors celle-là, j'espère qu'il y aura un tampon spécial.
0: Ah oui, on va la dédicacer.
1: Des verres en verre avec un filament d'or au nom de toute l'équipe, ça aurait été
0: et
1: super.
0: Et n'oublions pas, Tcho.
1: Tcho.
0: La légende.
1: Si tu nous écoutes, on t'aime. Allez, on accueille Alban, Samuel, Laurent et Sylvie.
2: Excusez-moi. Comme c'est la dernière.
0: Ah, j'étais sûre. Ça.
2: On a quelqu'un qui nous a laissé un petit message.
1: Oh mon Dieu !
2: Quelqu'un que vous aimez beaucoup.
1: Ah.
2: Quelqu'un dont vous parlez régulièrement et qui va vous donner le sourire.
1: Oh miaou !
0: C'est Joe Malango ?
2: Ah, c'est peut-être que c'est Joe.
1: Oh, c'est Joe ? Je ne sais pas.
2: On voit ça.
3: Bonjour Valérie et Eric, c'est Nadine Mousselet.
1: Oh Nadine !
3: Je sais que comme toujours, vous êtes au taquet avec votre bonne humeur et votre joie de vivre.
0: C'est la vraie ?
3: Alors merci à vous de nous emmener dans des mondes un peu plus joyeux que ce qu'on vit actuellement. J'ai beaucoup d'amis qui m'ont parlé de votre émission. Malheureusement, moi, j'ai pas toujours l'occasion d'écouter.
0: C'est énorme.
3: Mais je sais que, voilà, vous nous entraînez dans des grands moments de délire et c'est très agréable. Donc, je vous souhaite un bel été pour cette dernière émission et j'espère de tout cœur qu'on pourra vous retrouver plus tard pour d'autres moments de joie et de bonheur.
0: Ah, c'est génial.
1: J'ai envie de chialer, merci Nadine.
0: Nadine Mousselet.
1: La vraie. C'était obligé.
0: Merci Nadine.
1: Oh là là, merci l'équipe d'avoir contacté Nadine. Merci Nadine.
0: C'est une vraie surprise, on est au courant de rien.
1: Oh là là.
0: Vrai qu'on a un peu chambré toute l'année
1: mais
0: sur les livres de Nadine Mousselet.
1: Mais c'est magnifique, on adore Nadine.
2: Nadine, tu sors donc un nouveau livre.
1: Puzzle macabre.
2: Voilà.
0: Puzzle macabre.
1: Mais attendez, parce que j'adore, parce que vous êtes vachement raccord avec mon mec. Mon mec m'a acheté tous les bouquins de Nadine Mousselet.
0: C'est génial.
1: Pour cet été, j'en ai 4 à lire. Je vous ferai des photos sur les réseaux.
0: D'ailleurs, Valérie, dans le château des Oliviers, Gérard est amoureuse de Nadine. Mais que va-t-il leur arriver ?
1: Oh mon Dieu.
2: Merci beaucoup à Nadine.
0: Merci. C'est une super surprise.
1: Oh là là, magnifique. On accueille Alban, Samuel, Laurent, Sylvie et Nadine. Comment ça va, les amis ?
4: Bonjour.
0: Bonjour, ça va bien. On se demande ce qui va nous arriver d'ici 13h.
1: Alors, évidemment, j'ai eu une seule candidate cette semaine. Tout le monde me l'a dit. J'ai eu Alban. Merci Alban d'avoir gagné. Hein. Ça va, Alban ?
4: Oui, très bien. Au taquet.
1: Ouais, bah, j'espère que tu vas l'emporter pour ma dernière. Et donc, nous avons dû évidemment faire des équipes. Donc, Alban, tu vas commencer avec moi et Samuel va jouer avec Eric. Ça, c'est la première demi-finale. Et ensuite, nous aurons Laurent. Laurent, ça va ?
5: Ça va, les amis ? Comment allez-vous ?
0: Bien sûr.
1: Écoute, mon chat, tu vas jouer avec moi après. Voilà. Contre Sylvie, qui jouera avec Eric. Eh ben voilà.
0: Sois pas déçu, t'inquiète.
1: Il n'est pas déçu, je crois qu'il est ravi.
0: Non.
1: Allez, on attaque tout de suite avec Alban. Alors, Alban, qui joue avec ici Drôme Ardèche, qui a marqué quand même énormément de points lundi. 21 points, hein. Je pense que on peut parler d'un triomphe.
0: Mais détendez-vous, là, ça va.
1: Voilà, alors elle habite à Lévance, en Ardèche. Elle a une fille, elle est mariée à Victor, elle a un chat, un petit chat qui s'appelle Céleste. Voilà, alors, est-ce que tu as passé une bonne semaine ? Est-ce que tu te sens prête à partir à La Ciotat ?
4: Eh ben oui, motivée, j'ai fait le sac, le maillot de bain, tout ça, je suis prête.
0: Ah ouais, elle y croit, non ?
1: Eh ben c'est bien. Alors ma petite
2: chérie... Elle a raison d'y croire. Hein.
0: Bah oui, bien sûr, oui.
1: Il faut y croire, comme Lara Fabian. Allez, j'y crois encore. Donc, dans le Tension, on va partir avec Terminator. Tu l'as vu le film Terminator ?
4: Pas du tout.
1: Ah, magnifique. Bon, ça m'arrange pas. Alors écoute bien, dans le premier volet... le premier épisode de la saga Terminator, Schwarzenegger n'a prononcé que 17 répliques. Est-ce que c'est vrai que dans le premier Terminator, il a prononcé que 17 répliques ? Vrai ou faux, top chrono, 5 secondes.
4: Oui, on va dire c'est vrai.
1: Eh ben, t'as bien raison, c'est vrai. Oui, évidemment. 58 mots, hein, c'est James Cameron qui a choisi pour renforcer le côté un peu mécanique du Terminator. Premier point.
0: Bon, Samuel, qui évidemment était victorieux avec moi le 14 juillet, qui lui aussi a fait 21 points, je vous le dis tout de suite, hein, il est à égalité pour l'instant, il est à niveau. Ça va, mon Samuel ?
5: Ça va, nickel.
0: Ah, super. Ici, héros, 41 ans, à Saint-Genier-des-Fonds, te dit, mais t'étais en vacances, t'étais ailleurs, il me semble.
1: Mais il est toujours ?
5: Je suis toujours.
0: Mais t'es où ? T'es où, là ?
5: À Malmort,
0: là. C'est toi qui faisais des barbecues. C'est ça, Samuel,
5: c'est ça.
0: Hein ouais, voilà.
5: C'est ça.
0: Je me souviens très bien. Bon, mon petit Samuel, tu sais que, bah, voilà, j'ai 3 candidats. Tu fais partie de ce trio. Ne me déçois pas. Ah non. C'est la finale. On est vendredi. C'est la toute dernière d'Otaquet. Tu sais que j'ai quand même envie de gagner. Alors, Samuel, allons-y tout de suite. On perd pas de temps aujourd'hui. On y va.
1: On joue
0: avec France Gall. Un écran.
6: Il jouait du piano debout. C'est peut-être un détail pour vous. Mais pour moi, ça veut dire beaucoup.
0: Ouais, Catherine qui connaît joue aussi du piano debout. J'ai déjà vu
2: non,
0: faire.
2: Non, vaut mieux pas.
0: Les codes barres. Tu sais, les codes barres dans les supermarchés ou ailleurs. Bon, voilà. Les codes barres ont été inspirés des touches d'un piano. C'est pour ça qu'on a écouté cet extrait. Vrai ou faux, top chrono, on y va, 5 secondes. Samuel.
5: Oui.
0: Ouais, attention, 5 secondes. En plus, un kikanon qui est là, ça rigole pas. Non, c'est faux. Les codes barres n'ont pas été inspirés des touches d'un piano. Ça a été inventé en 48 par Joseph Woodland et Bernard Silver. Alors, ils étaient à l'origine circulaires, en forme de cible, et les barres verticales plus faciles à imprimer et à scanner. Ils sont arrivés après. Ah non, Samuel.
2: Alors, ça nous fait nos affaires, Alban. Bien, et ben, ça fait Alban un point, Samuel pas de point. Et ouais. Là, tout de suite, c'est les vacances bientôt.

0: Guinness Book des records, hein, ça a été homologué. Hein, 6,50 m la coiffure. Hein, j'ai le chiffre. Hein.
1: Mais arrêtez, 6,50 m de coiffure.
0: Il fallait prendre une échelle pour aller dans ses cheveux.
1: Bon, allez. Bon, allez, ça suffit.
0: Et alors, c'est quoi les anecdotes, Émilie Mazarié?
1: Eh bien, parce que chaque année, elle accueille des gens, elle les appelle les pouilles qui font du camping chez elle.
0: Dans... Chez des Irlandaises?
1: Oui, dans la Drôme Ardèche, évidemment. D'ailleurs, je sais pas si elle habite pas juste à côté de chez Alban. Voilà.
0: Eh ben, on n'a qu'à offrir, on doit offrir ça à la rentrée.
1: On va offrir
0: ça, un séjour chez des Irlandaises.
1: Allez, bisous à tous. 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
1: Allez, Alban, t'as marqué un premier point, c'est magnifique. On est super contents. J'espère que tu vas en marquer deux. T'es prête à marquer deux points avec le quiz musical ou bien?
3: J'espère. C'est deux points, c'est ça?
1: C'est un point par chanson que tu vas me trouver.
3: Ah, ok, ça marche.
1: Non, franchement, t'as 48 ans. Oui. Franchement, on a pris des tubes, là, tu devrais trouver.
3: Ok, voilà. J'espère.
1: Mais oui, bien sûr que tu vas trouver. Alors, écoute, croise tes doigts, prends tes porte-bonheur, tout ça, tout ça.
3: Mm-hmm.
1: Bah, je te rappelle que tu as de la dent de ta fille, normalement, en porte-bonheur.
0: Oui, c'est vrai. Oh là là.
3: Voilà. C'est bon, je l'ai. Là, je l'ai.
1: Tu l'as? C'est bon?
3: Oui.
1: Allez, écoute la première chanson.

0: c'est qui chante?
1: Oh là là, c'est une vieille chanteuse.
2: Non.
0: Déjà,
2: tu pars
3: dis-toi
2: mal,
3: hasard,
2: là.
3: Dis-toi hasard, Alban.
0: Allez.
1: Céline Dion, mais je dis...
2: Oh non. Bonjour, merci, au revoir, Céline Dion.
0: C'est Abba.
2: C'est un œil à la maroufle, les Suédois, d'IKEA.
0: Bon, alors, normalement, la deuxième chanson, tu es obligé de trouver, là. Franchement. Allez, mon dernier espoir. On écoute.

0: pap. Qui c'est qui chante?
1: Oh là là, David Bowie.
0: Ouais, je vais. Qu'est-ce qu'elle a dit, là? Il y a un deuxième qui chante, mais bon, il l'avait chanté tout seul. C'était évidemment David Bowie, mais pas que, c'était avec Queen.
1: Ah oui.
0: Mais je te le donne parce que bon.
2: Ah, parce que c'est la dernière, hein, ça va. Hein.
0: Ouais, ouais.
1: Oh là là.
3: Puis surtout, elle m'a payé avant Alban.
0: Ah, ça c'est bien. Vous voyez, on aurait dû faire ça. Un petit chèque à Maître Kikandon et hop.
2: Samuel, je serai aussi faible que elle. Je t'accorderai
0: que
2: tout
0: elle.
2: Ce que tu veux.
0: Je serai
2: que elle, là, les deux, là, vous ben accordez quel. Des points, là, voilà. Bon, Samuel.
0: Pas comme si t'avais pas triché toute l'année, hein.
2: J'ai jamais triché de ma vie. En même temps, j'ai

0: jamais gagné non plus, donc si, enfin bon, bref. Samuel, tu as déjà... Ah, t'es à zéro ? Il a zéro, Samuel ?
1: Oui, Alban a deux.
0: Ah mince ! Bah dis donc. Ah oui, oui, mais bon, dis, t'as envie d'aller à Ciotat ou pas, mon Samuel ? Parce que là, faut... bah, oui, il va falloir réagir. Alors écoute, Samuel, on va partir sur le quiz musical. Toi, t'es de la génération un peu comme, bah, finalement, comme Alban et moi, hein, voilà, on est dans la petite quarantaine, donc...
1: La petite quarantaine ?
0: Oui, la petite quarantaine. Ah, lui, il a 41 ans. Ah, vous parlez de moi, oui. Bon, bah, ça va, 46. Ouais. Hein.
1: Bah, c'est presque 50.
0: Je voulais juste préciser que tous les quiz, tous les extraits aujourd'hui ont été choisis par l'ensemble de l'équipe, donc c'est un peu nos chansons préférées. Voilà, alors on ne dira pas qui aimait bien Abba, mais bon. Voici un extrait. C'est parti.
2: Ils m'ont mis la fièvre pendant les heures.
0: Voilà.
1: Voilà.
0: Voilà.
1: Oui, bah ça c'est sûr. Hein. Pendant des heures.
0: Qui c'est qui avait choisi ça, NTM?
1: Bah
0: c'est
1: moi.
0: Toi qui voulais écouter.
1: Qui voulait écouter NTM, à part moi.
0: La fièvre, et eh ben voilà, oui, on n'en voit même pas le chrono. Hein.
1: Bah non.
0: Ça marque un point.
1: Pendant
0: un point,
1: des heures.
0: C'est bien.
1: Eh oui.
0: Voici un deuxième extrait, on fait très simple, hein, c'est du qui chante. Alors ça fait le bonheur de mon adolescent, je m'en souviens. Très joli.

0: qui?
1: On a eu bon doux, 10 secondes.
2: Lenny Crow.
1: Comment vous m'avez dit?
2: Lenny Crow.
1: Lenny Crow?
0: Lenny Crow?
1: Lenny Crow?
2: Non, non. Cyril Icro.
1: Cyril Icro.
0: Cyril Icro.
1: C'est parti de la série des inventions de noms. Alors écoutez, comme vous avez accordé.
0: Oui, ça va, on va lui donner.
1: Cheryl Icro. Alors
0: non,
1: pas
0: c'est
1: vraiment.
0: Cheryl.
1: C'est Cheryl Crow. Cheryl Crow.
2: Ben, j'ai appris mauvais anglais.
0: Ouais. T'es sérieusement en train de donner des leçons d'anglais à Samuel?
1: Cheryl Icro.
0: Cheryl Icro. Bah, ça fait 2 pour Alban, 2 pour Samuel. Bah, ça, c'est plutôt bien, j'ai envie de dire. Et là, tout de suite, vous vous rappelez, j'ai révolutionné le parquet de Danse avec les Stars. 2016, je deviens la première danseuse étoile de France.
1: Il y a une plaque, d'ailleurs, sur le plateau.
0: Il y a une plaque sur le plateau, bien sûr. Et le générique de Danse avec les Stars, et on avait même fait le clip à la Tour Eiffel avec lui, c'était ça, Kungs, The Girl.
1: Ah, c'est bon,
0: et
1: ça.
0: Eh bah, ben ouais. Vous écoutez ici et voilà, on danse dans Danse avec les Stars.
1: Bah on y va.
0: Et ben bien sûr.

0: avec This Girl, qui pourrait être d'ailleurs l'hymne de votre Dami d'Hollande. Hein.
1: Oui, non, mais si, c'est pas ça que j'ai choisi.
0: En tous les cas, je salue tous ceux et celles qui ont rejoint le Dami d'Hollande ces dernières semaines. Et si vous souhaitez rendre hommage, je le rappelle, à Valérie Damido, tout au long de l'été, on en a beaucoup parlé cette saison. Il y a cette statue. Rappelons où se trouve cette belle statue.
1: Montélimar.
0: Vous allez à Montélimar, sur la place publique à Trinité-Condon.
1: D'accord.
0: Il y a une statue de 15 mètres de haut, quand même, avec Valérie Damido en salopette.
1: Bien sûr.
0: Les gens se prosternent. Gens dorment la nuit.
1: Évidemment.
0: Posent des bougies. Allez à Montélimar et bientôt à Angoulême, il y en aura une autre.
1: Ouais, voilà. Évidemment. Bien allez sûr. Sur une Roomba jingle.
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0: Pas faire à moufler, là. Merci Alain Gazal, qui est la voix
1: d'ici. Merci la voix. Alors, ça veut dire qu'Alban, tu as deux. Samuel, tu as deux. Vous avez fait le même nombre de points.
3: Mm-hmm.
1: Ça veut dire que...
0: Bah, ils vont partir ensemble.
1: Bah écoutez, je ne sais pas si ils vont partir ensemble.
0: Il n'y a plus que ça.
1: Enfin, en même temps, vous n'êtes pas très loin. Hein. L'Hérault et la Drôme Ardèche, on n'est pas... Voilà, c'est pas... Bon, alors écoute, soit tu marques, et il ne marque pas, soit vous marquez tous les deux et on vous départagera.
0: Encore une grande phrase, ça.
1: Oui, bon, écoutez, tiens, je te mets une petite ambiance musicale.
4: Je vous ai apporté des bonbons.
1: Voilà, c'est mauvais pour les dents.
4: Parce que les fleurs,
1: c'est périssable. Alors, on va parler de bonbons, ma chérie.
4: Les bonbons, c'est tellement bon.
1: Ah là là, quelle... Alors, quelle confiserie est associée à la ville d'Uzès, dans le Gard, la ville de Didier Gustin, qu'on embrasse très fort.
0: Bisous, Didier.
1: Quelle confiserie est associée à la ville d'Uzès, dans le Gard? Top chrono, 10 secondes. Dites au hasard, Alban. Vite.
3: Macaron.
1: Non, et pas du tout. C'est le réglisse, enfin la réglisse, pardon. C'est à Uzès qu'est née la marque Zan, qui est aujourd'hui avec Haribo. Voilà. Il y a le musée du bonbon Haribo à Uzès. C'est l'un des sites touristiques les plus visités du Gard. Mmh. Et je crois que le gardien du musée, c'est Didier Gustin, et il bouffe des bonbons toute la journée.
0: Bon, le salut Didier, il a fait partie de l'aventure au taquet. Hein.
1: Évidemment.
0: Alors, c'est pas encore perdu pour Alban, hein, puisqu'ils sont encore à égalité. Voilà. Là, donc, on va voir comment ça se passe. C'est Samuel. T'as compris que si là, tu gagnes pas, faudra qu'on vous départage d'une façon ou d'une autre.
1: À main nue, dans l'octogone.
0: Voilà, donc t'as plutôt intérêt à marquer les points, comme ça, ce serait plus clair. Samuel, on y va, on est chaud, on a deux points et on va tenter de prendre 5 points de plus pour être en finale avant 13h. Avec un petit extrait, s'il vous plaît. On a beaucoup voyagé hein, cette saison. Là, on est au Venezuela.
1: Oui, ouais, là, on a beaucoup voyagé.
0: Voici donc cette question géographie, question capitale. On est nul souvent en géographie en nom de capitale, c'est vrai.
1: Bah toi, vous parlez pour vous.
0: Oh, oui, voilà, merci. Attends, bah on va voir si vous savez. Quelle est la capitale du Venezuela? Top chrono, 10 secondes. La capitale du Venezuela, Samuel, pour la gloire.
5: Caracas.
0: Oui, oui, c'est Caracas.
1: Et voilà.
0: Bravo, et génial. Génial.
1: Donc, alors, autant vous dire que j'ai le seum.
0: Ah bah là t'as plus personne avec toi.
1: C'est-à-dire que pour la dernière émission...
0: Finis bien, toi.
1: Voilà, de ces deux saisons au taquet, voilà, j'ai tout donné. Hein. Vous allez laisser cette personne triompher.
0: Ah bah de toute façon, oui. Hein, c'est...
1: Quoi?
0: Enfin, ce sera forcément un de mes candidats qui va gagner. Et vous allez peut-être en coacher hein, sur la phase finale.
1: Oui, je te remercie. Ouais. Mmh. Bon, bah, Alban, merci d'avoir
0: joué. J'ai compris les règles du jeu. Enfin.
1: Ah, ouais, c'est bien, au bout de deux ans, c'est cool. Alban, bravo, tu as quand même tout donné. Je suis désolée. J'ai envie de chialer. J'avais dit que je pleurerais pas, mais là, je suis un sale chialer.
3: J'étais à... Je vous souhaite un bon été.
1: Oh, bah, toi aussi, ma chérie.
0: Merci.
1: Amuse-toi bien, belles vacances et puis bonne continuation. Samuel, te voilà donc finaliste. Enfin, qualifié pour la finale.
0: Et oui.
1: Voilà. On verra qui de Laurent ou Sylvie te rejoindra. En attendant.
0: Ah, je suis bien là.
1: Tais-toi.
0: Ah, je suis bien.
1: En attendant, bien sûr, c'est la réclame, mais pas que, hein, parce que.
0: Oh, c'est la dernière fois que vous allez le dire.
1: C'est la dernière fois que
0: c'est
1: je vais... Non, j'ai encore une réclame tout à l'heure. Non, mais celle-là, c'est la dernière fois que je vais le dire. C'est la réclame, mais pas que. C'est l'actualité dans toutes vos régions, grâce aux 44 locales de votre radio ici. Je vous embrasse toutes les filles. À tout de suite.
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10: Et toutes les heures, des idées sorties et des idées pratiques près de chez vous. 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Article canicule et soins urgents. Une autre bonne idée, des sorties au frais, comme le circuit du barrage du lac Saint-Barthélemy en Côte d'Armor à Ploufragan. 2 heures au bord de l'eau, les sentiers boisés, vue sur le viaduc du Gouette, départ du parking de l'église de la Méogon. Le circuit est disponible à l'office de tourisme de la baie de Saint-Brieuc. Enfin, c'est une bonne chose aussi d'adapter son alimentation. Fruits et légumes à fond, éviter les viandes rouges et grasses, privilégier le poulet ou les légumineuses et tout ce qui est céréales complètes. Côté liquide, consultez notre article, notre sélection des boissons les plus rafraîchissantes pour affronter la canicule en Bretagne.
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1: Soyez les bienvenus si vous nous rejoignez. Vous écoutez au Taquet avec Valérie Damido et Éric Bastien. Alors, à ce moment-là, normalement, Valérie rappelle les cadeaux.
11: Exactement.
1: On est d'accord. Pour cette dernière émission, on a fait appel à un fidèle de l'émission qui va le faire, mais alors beaucoup mieux que vous. Bonjour.
12: Alors bonjour, le problème c'est que je ne connais pas mon texte. Alors. Je ne connais pas mon texte. Peut-être que Stéphane Bern, vous connaissez, vous?
11: Oui.
12: Écoutez, j'ai regardé, je n'arrive pas à retrouver mon texte. Je crois qu'il y a une machine à café à gagner. C'est ça, l'Espalès.
13: Oui, c'est une machine à café, je crois. Mais je crois qu'il y a autre chose. Coluche, c'est quoi? Je sais pas, je crois qu'il y a des trucs à gagner, des voyages, des machins, des spas, des machins, des trucs, tout ça. Hein, voilà, des massages avec Patrick Bruel, des trucs.
14: Oh non, oh non.
1: Et est-ce que Johnny pourrait nous en dire un mot aussi? Oh mon Dieu.
12: Eh ben moi j'écoute tous les jours au Taquet parce que j'adore d'abord, j'adore le café parce que j'adore le café. Parce que ma Longo c'est mon café.
1: Oh là là.
14: Oh là là.
1: Bon, Didier Gustin, évidemment.
15: Oh, petit chaton, comment ça va?
12: Salut les copains.
1: Oh là là. Bonjour mon Didier, comment ça va?
14: Ah, qu'est-ce qu'on l'aime.
12: Bonjour Valérie, bonjour Eric. Salut, Eric qui m'a envoyé un message. Oui, je pouvais pas te répondre parce qu'on avait déjà.
14: Mais oui, mais j'ai bien compris qu'il y a des gens qui. Mais oui, j'ai compris.
1: Mais oui, en plus, je venais de parler de toi. À l'instant, je venais de parler de toi.
12: Oui, j'ai entendu.
1: Oh là là.
12: J'ai entendu, Uzès et tout.
1: Mon petit chat des bois.
14: Non, parce que moi, j'ai voulu faire des petites surprises. Et en fait, c'est l'équipe, on va dire. C'est Catherine qui connaît et Céline qui ont pris les deux.
12: Ouais, Catherine, elle est top.
1: Et voilà. Eh oui, les filles sont les meilleures, mon petit chaton.
14: Ah, Didier, t'as marqué l'émission. Merci.
1: Merci.
12: Bah, y a toujours, j'ai toujours mon rond de serviette. Hein.
1: Ah bah oui, évidemment, un jour on se retrouvera ici ou ailleurs, ne t'inquiète même pas.
12: Avec plaisir. Bon, bah, je vous laisse parce que vous avez un jeu à faire, non?
1: Allez.
14: Bah oui. Et tu joues quand même, fais ta promo, tu joues, tu fais quelque chose cet été ou pas là?
12: Oui, je suis en tournée, bah, justement, parce que j'ai joué dans Camping Paradis, je suis en train de faire la tournée des 20 ans de Camping Paradis.
14: Okay.
12: Et voilà, j'ai une trentaine de dates jusqu'au 21 août. Voilà.
1: Eh ben génial.
14: Merci mon Didier, t'es un
1: merci,
14: amour.
1: Merci Didier.
12: Je vous embrasse fort.
1: Bisous. Oh là là, quel amour.
14: C'est fou ça.
1: On l'adore celui-là. Alors, Laurent, t'es content de jouer avec moi?
14: C'est une belle réaction.
1: Alors je vais la refaire. Laurent, t'es content de jouer avec moi?
16: Mais je suis super content, Valérie. Pourquoi cette question? Tout le monde est content, tu vois, avec toi?
1: Ah, ben bah oui, je sais pas, mon chat, comme il n'y avait pas de réponse.
14: Il a bien appris son texte, voilà, celui que j'ai donné.
1: Alors. Oh. Alors, Laurent, qui joue avec Ici Provence, t'habites à Lorgues, ville que j'adore. J'y ai passé beaucoup de fois des vacances. Et j'adore Lorgues. Tu es marié à Nathalie, tu as des jumelles, tu as deux grands garçons, tu as des chiens, un chat. Tu es pâtissier, boulanger, glacier. Bref, une profession qui n'aurait pas été pour moi. J'aurais évidemment fait faillite. Alors, est-ce que tu es prêt à gagner? Est-ce que tu as envie d'aller à la Ciotat?
16: Bah, par contre, j'ai envie d'aller à la Ciotat. J'ai envie de gagner. De toute manière, c'est dans mon ADN, c'est obligé.
1: Ah bah, écoute, mon
14: chat... T'as vu comme je l'ai bien coaché, celui-là?
1: Ouais, ouais.
14: T'as vu
1: quoi,
14: ça?
1: Attends.
14: C'est la crête de champion, ça.
1: T'es quoi comme signe astrologique?
16: Ça, c'est mon champion.
1: T'es quoi comme signe astrologique?
16: Gémeaux.
1: Ben oui. Ah oui, c'est bien les Gémeaux. Alors, écoute bien cette première question, avec une petite ambiance musicale. Est-ce que vous vous rappelez de ce tube? Bah oui, évidemment. Alors, j'ai une question drapeau à te poser.
14: Dragosta Dintei, je me souviens. C'est comme ça, je crois qu'on prononçait le nom.
1: Ah, mais là, tu me demandes un truc, je sais pas. Moi, je connais. Kourouku, stage. Alors, le drapeau, écoute bien cette question, Laurent. Le drapeau de la Roumanie et le drapeau du Tchad sont pratiquement identiques. Est-ce que c'est vrai ou faux que la Roumanie et le Tchad ont presque le même drapeau? Top chrono, 5 secondes.
16: Roumanie, le Tchad, oui, je crois que c'est... Il y a du jaune, il y a du rouge, donc oui, moi je dirais oui.
1: Et puis l'autre, bon. Eh ben bravo, c'est bleu, jaune et rouge. Voilà, c'est juste le bleu qui change. Il est un peu plus foncé sur le drapeau du Tchad. Bravo, premier point pour Laurent.
14: Bon, Sylvie, déjà, salut Laurent, je suis content de te retrouver. Merci d'être là, Laurent, bravo.
1: Laurent est dans la team d'Amido maintenant.
14: Oui, bien sûr, mais Laurent, il peut me parler quand même, non? Non, c'est fini?
16: Oui, ouais. il est gentil. De toute façon, vous êtes gentils tous les deux. Là,
14: c'est bien ça. Sylvie, voilà. Avec ici, Zer, qui était avec nous mercredi, c'était le 15 juillet, qui a marqué 19 points, donc un beau parcours.
1: Oui,
14: Sylvie, beau parcours. À Saint-Apollinaire, comment ça va?
11: Bonjour, eh bien, ça va bien. L'orage est passé, donc c'est très bien.
14: Ah bon, alors tout roule. Hôtesse de caisse actuellement.
1: Hôtel de l'air, ouais.
14: Oui, n'a rien à voir. Mm. Technicienne de laboratoire, elle était aide-soignante. Vous vous souvenez, c'était Laure Ingalls, enfin Caroline Ingalls.
1: Oui,
14: Ingalls.
1: Je sais.
14: Elle voulait 12 enfants. Elle voulait, voilà.
1: Oui, elle fait des tartes aux pommes toute la journée en coupant du bois avec son mari.
14: Exactement, elle a visité l'Italie, elle est un peu sauvage. C'est elle qui souhaiterait que sa vie soit tournée, écrite par Gérard Jouyot. Vous en souvenez?
1: Évidemment.
14: Bien sûr.
1: Sylvie, ou alors un livre écrit par avec Nadine.
14: Oh, quand je pense Nadine Mousselet, c'est fou.
1: Nadine, ma réalisatrice m'a dit que t'étais sur Instagram, je t'ai suivi. Sur Instagram, je m'appelle Valou la Gitane, n'aie pas peur, c'est moi.
14: Ah non, mais c'est génial ça. Sylvie, le week-end se présente bien, on est heureuse?
11: Oui, ça va très bien. Je pense manger des moules frites ce soir, donc voilà.
14: Très bon programme. Ah, joli programme. Voici la question, elle arrive tout de suite, c'est une question à un point avec un petit extrait. Ma série préférée, Grey's Anatomy, le corps,
1: tout
14: ça.
1: Oui, tout ce que je déteste.
14: Et oui, les problèmes. Alors, Sylvie, votre avant-bras fait la taille de votre pied. Vrai ou faux? Top chrono, 5 secondes. Ton avant-bras fait la taille de ton pied.
1: Elle a dit faux.
14: Je sais rien, je suis pas assez souple pour faire.
11: J'ai dit faux.
1: Elle a dit faux.
14: Eh ben c'est vrai, mais non, chez la plupart des adultes, la longueur de l'avant-bras est très proche de celle du... Non mais c'est bon, puis je suis en train de vérifier.
1: Mais oui, c'est vrai, évidemment voilà. C'est vrai.
14: Non, c'est vrai. Catherine a vérifié aussi.
1: Moi, je suis en train de regarder. Eh oui, mes amis, vous ne savez pas ça, c'était un truc de gosse, on faisait ça tout le temps. Laurent, un point, Sylvie, pas de point. Ah, il a tout de suite, c'est une chance.
15: Non. Ah, excusez-moi.
1: Ah, allez. J'ai même pas le droit de dire. Allez, vas-y. Allez.
15: Non, désolé. Ah. Petit changement de programme.
1: Ah, d'accord.
15: Alors, toute l'année, vous nous avez parlé de cette personne. Toute l'année, vous avez... chantonner cette personne.
14: Ah oui?
17: C'est la vie.
14: Ne me dis pas qu'on a un vibrateur.
17: C'est des
14: c'est magnifique.
17: Les malmaisons.
14: Oh non.
15: Encore. Bonjour Rémi Brica.
14: Oh non.
18: Bonjour.
1: Oh, Rémi Brica, c'est pas possible, je peux chialer.
14: Notre idole, notre légende.
1: Mais Rémi, comment ça va?
18: Ça va bien, voilà, je vous appelle de l'Allemagne, d'Europa Park, où je me produis en ce moment.
1: Oh là là là.
14: Les colombes, le chapeau.
1: Oh là là.
14: Le feu d'artifice.
1: Mais on a chanté votre chanson
18: tout
1: le temps, mon...
18: Tout. Oui, c'est ce qu'on m'a dit. Alors, je suis vraiment heureux parce que pour moi, c'est tous les jours la vie en couleur. Alors, et en plus, cette année, la vie en couleur va avoir 50 ans. Donc, c'est bien.
14: Oh là là.
18: Je suis le premier à vous l'annoncer.
1: Oh
14: mais quelle surprise extraordinaire. Tiens, regarde. Hey, Rémi, regarde comment on faisait. Allez.
17: C'est la vie en couleur.
18: En couleur. Ballon.
1: Oui.
14: Ah, c'est mon premier duo, j'adore.
1: C'est magnifique. Je peux chialer. Nadine Mousselet, Rémi Brica, les filles, vous êtes formidables.
14: On peut mourir tranquillement.
1: On peut mourir tranquillement.
14: Exactement.
15: Vous allez peut-être finir l'émission avant.
1: Oui, on va finir l'émission. Merci.
0: Comment vous avez fait pour avoir Annie Boulgard?
1: C'est magnifique. Hein.
0: C'est
15: on lui a demandé. Et, c'est une idée de Céline, la réalisatrice.
1: Ah là là, c'est magnifique.
0: Est-ce qu'on peut remettre un extrait quand même?
1: Ah oui, remettez-nous un petit extrait, allons-y.
0: Bien sûr.
1: Allez.
0: On adore.
1: Il est où, notre c'est la vie en couleur. C'est pas grave.
18: Des cris et des fleurs, les manèges tombent à l'unisson.
17: C'est la vie en couleur. Tiens, voilà le marchand de ballon.
0: On entendait les tout et tout. Merci Rémi Bricard d'avoir été avec nous en direct.
1: Merci beaucoup Rémi.
18: C'est un vrai plaisir. En tout cas, je vous souhaite un très bel été.
1: Avec
18: plein de couleurs et puis la vie en couleurs surtout. Voilà.
1: Merci beaucoup.
0: C'est magique. Nadine Mousselet, Rémi Bricard, Didier Gustin. Est-ce qu'on peut continuer l'émission jusqu'à 15h?
1: J'aimerais bien, mais non, parce qu'on va enchaîner tout de suite. Laurent, ton quiz musical, t'es prêt, mon chat? Laurent?
18: Oui.
1: Laurence, je ne vais pas te faire écouter Rémi Bricard, hein, mais il va falloir quand même que tu me trouves, les petites chansons que je vais te mettre, mon chaton. T'es prêt?
18: Je suis prêt.
1: Alors ça, c'est un tube que j'adore. Gwen Coupez aussi, elle l'adore. C'est elle qui l'a choisi, d'ailleurs. On adore ce titre. Écoute bien, qui chante?

0: Bonjour Gilbert Montagné.
1: Ça marche pas là.
2: Non, ça marche pas. Ah, ouais. On veut pas tous les coups. Hein. On n'a pas non plus, tu vois. Bon. Eh, bravo, premier point pour toi, mon chat. Alors, tu vas m'en marquer tout de suite un deuxième avec cet énorme tube.
3: George. Hein? Georgia. The whole
2: just an old sweet song. Alors, tu me dis que c'est qui, Ray Charles?
4: Bah, ouais, c'est.
2: Évidemment, George. Oui!
0: Bonjour, Ray Charles.
4: Merci, non. Dis donc, hein, c'est.
3: Georgia.
2: Georgia on my mind, Ray Charles, qui veut dire que tu as.
0: C'est ton choix, ça, hein, t'aimes bien, toi. Charles,
2: bon, moi, j'aime tout. Non, moi, mon choix, c'est celui, un des tiens.
0: Ah, d'accord.
2: Ouais, c'est le deuxième des tiens. Bravo, Laurent, tu as 3 points.
0: Sylvie, attention, là, il a un petit peu décollé. Donc, on a deux chansons à retrouver. Franchement, on est sur du tube, ça
2: oui.
0: va le faire. T'es prête, ma Sylvie?
5: Oui, j'espère.
0: Tu connais Rémi Brica, hein? T'étais contente d'écouter Rémi, là? C'est génial. Merci, Sylvie. Merci,
5: je suis pas grave,
2: Sylvie. Sylvie, elle est stressée, elle est concentrée.
0: Oui,
2: elle est concentrée.
0: Oui, on voit,
2: elle veut gagner des points. Voilà.
0: Et c'est la chanson qui arrive, on y va.
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0: voix. Allez Sylvie, c'est facile ça, top chrono. Qui chante?
5: Non, j'ai déjà entendu.
2: Dis-toi au hasard.
0: Tube dans les années 80. Une femme.
5: Oui, une femme, oui.
0: Oui. Aïe, aïe, aïe.
5: Non, non.
0: C'est Caroline Loeb.
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0: Je voudrais dédicacer cette chanson à Céline Lebras qui réalise cette émission et qui nous a foutu du toutes les matières, c'est les maths qu'elle préfère. Une espèce de parodie toute l'année. Et d'ailleurs, j'en profite pour dire qu'on n'en peut plus de tes chansons bretonnes. Et comme ton mari François Touchard est en régie, il va falloir qu'on se parle, François.
2: Hein. Voilà. Allez, peut-être que tu vas trouver la deuxième chanson, c'est mon choix à moi.
0: Top chrono. Non, top chanson.

0: Ah,
1: allez, bon, on va le chrono là. Ah, non, Sylvie, écoute, là, c'est pas possible. Là,
2: essayez, Sylvie.
1: Mais non.
0: Non.
1: Sylvie.
0: What a wonderful world.
1: Ben, c'est Louis Armstrong. Ah, c'est dommage, je pensais vraiment que c'était des chansons très connues. Hein, donc,
2: Et c'est une sublime chanson, surtout, hein, sur l'amour, sur tellement de choses.
1: Oui, c'est bien de finir là-dessus. Bah, bon, Sylvie.
2: Ça serait pas mal. Ouais.
1: C'est moche, là. Hein.
2: C'est moche.
1: Ah, pour Sylvie, c'est moche. Ouais.
2: Bah, c'est moche, elle est à zéro. Hein.
1: Bah, oui, ça te fait pas dire.
2: Lolo, t'es à ça du bol de sangria. Hein. C'est pas mal. Hein.
1: Oui, ça manque un peu d'ailleurs. Là, hein. On a soif un peu. Là.
2: Alors là, je lance quoi? Je lance Soirée mondaine?
3: Oui.
2: Ah, bah voilà. Bah, écoutez, bah, maintenant je demande. Hein. Et bah, vous êtes sur ici.
1: Avec Auria. Bonjour Auria.
2: Allez, vous écoutez ici. On vous aime. Soirée mondaine, Auria.

0: Blondet, Noria. Non, mais on peut pas se quitter avant 13h sans que vous m'ayez refait une dernière fois Flipper le Dauphin. Là.
1: Bien sûr, on va en parler, regardez. Jingle.
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1: Ça, c'est la soupe aux choux.
0: C'est vrai, bah, en même temps, je suis auvergnat. Hein,
1: je rappelle que Laurent, qui joue avec moi, est ici Provence. Il voudrait, s'il était un animal, être un dauphin.
0: Ah.
1: Est-ce que tu sais imiter le dauphin, Laurent?
3: Ouais, mais le dauphin qui dort un petit peu, il fait...
0: C'est ridicule. Catherine, on fait le dauphin?
4: Non, moi, j'imite rien du tout, moi.
0: Ah bah si, on fait le dauphin, là. On
4: moi, j'imite le chat.
0: Vas-y.
4: Ah, vas-y.
0: Miaou. C'était facile, ça. Fais le dauphin,
4: Ah, voilà.
1: Voilà. Alors, Laurent, tu vas faire quoi, là, ce week-end? Tu vas bosser, tu vas jardiner, tu vas faire quoi, exactement?
3: Rien de spécial. Je pense que ça va être un petit peu de piscine, peut-être un peu de rivière aussi. On a été à la rivière ce matin, là.
1: Et alors, il fait beau, voilà, la rivière?
3: Ah ouais, bah c'est beau. En fait, c'est juste à côté, c'est à Vidauban.
1: Mais oui, ouais. Puis t'as un restaurant qui est pas loin, là, aux fontaines de je sais plus quoi, là, comment ça s'appelle?
3: Les fontaines, ça me dit rien. Mais on a deux restaurants hyper réputés à, je sais pas si je peux dire les noms, à Lorgues. Il y a un restaurant, il s'appelle chez Bruno.
1: Ouais.
3: Ben celui-là, il est réputé. Les derniers qui sont venus manger, je crois que c'est David Beckham et sa femme, il y a pas si longtemps.
0: Bonjour David Beckham, qui est avec nous. Hein.
1: Non, il y a pas de...
3: Il passe cet après-midi parce qu'il reste un peu de gambasse d'hier soir.
1: Ah, voilà, bah, ouais, embrasse-le bien, hein, le petit David, ouais. On l'adore. Alors, demain, il y a la finale, enfin la troisième place. Là.
0: Oui, bah oui, mais...
3: Oui.
1: Ah, oui.
0: Non, mais remuez pas le couteau encore une fois.
1: France-Angleterre. Bah quoi, on remue pas le couteau dans la plaie, on est pour l'Espagne de toute façon. Oui. Bon, alors, mon petit Lolo, là, t'as 3 points. Je peux te dire que si tu marques, c'est plié, tu vas en finale.
3: Ouais.
1: Alors, c'est une question cash. Écoute bien la question. C'est simplissime. Pour un homme de ta trempe, tu devrais trouver immédiatement. Écoute bien. Comment on appelle la partie du livre où il y a marqué les chapitres et les numéros de pages? Comment ça s'appelle, cette partie du livre où sont indiqués les chapitres et les numéros de pages? On appelle ça, il y a un nom spécial. Top chrono. 10 secondes.
3: Chapitre et numéro de page.
1: Oui, ça répertorie tout, quoi.
4: Mais il demande à ses fils qui sont là pour l'aider.
0: Ben évidemment.
1: Il a le droit. Mais il a le droit. Alors
3: C'est dur, ça. C'est dur, cette question.
0: Non.
1: Quand je vais te dire la réponse, tu vas me dire « Ah bah non, c'était pas dur, c'est la table des matières. »
3: D'accord. Ah bah, j'aurais pas cru qu'il y avait une table de matière
1: Oui.
0: Bah quand même, la table des matières.
1: Alors, c'est pas grave.
0: Pour l'instant, elle a encore zéro. Hein,
1: absolument.
0: Sylvie, c'est clair que là, voilà, si tu ne marques pas, il l'emporte. Si tu marques, tu encaisses 5 points. Et donc, tu es dans la phase finale avec nous dans les prochaines minutes. Un petit peu de pression, Sylvie. On y croit. Voici ta question. On va y aller tout de suite. Pour 5 points, sur un dé à 6 faces, les dés à 6 faces, quel chiffre est inscrit sur la face opposée aux 2? Top chrono, 10 secondes. Quel chiffre est inscrit sur la face opposée aux 2? T'as dit 4?
5: Oui.
0: Je crois que tu ne regarderas plus jamais les dés comme avant. C'était le 5. Oh, Sylvie, je suis désolé.
1: Ah, bah ça fait bien nos affaires, ça, Lolo, parce que tu vas jouer la finale avec maman.
0: Bravo, Lolo.
1: Alors.
0: Football, hein. Bravo, Sylvie, quand même. Hein. Merci.
1: Bravo, Sylvie.
3: Ouais. Bravo.
5: J'ai quand même réussi à faire beaucoup de zéros aujourd'hui.
1: Écoute, on peut pas toujours gagner, Sylvie, tu vois.
0: On peut pas tromper.
1: Mille fois mille personnes. Bon, alors, Laurent.
3: L'apéro, c'est l'apéro.
1: Bon, Laurent, c'est pas mal. Lance l'apéro, commence à faire chauffer le barbecue. Là, t'es aux portes de gagner la finale.
0: 100% masculin, finale, hein, dis donc. Samuel Laurent, 2 mecs.
1: Et alors?
3: Oui,
0: bon,
3: c'est 2 mecs.
0: On constate, quoi, voilà.
1: C'est quoi? C'est moi qui joue avec Laurent. Laurent.
0: C'est mon côté patriarche. Voilà. Oula, les gros yeux qu'elle me fait.
1: Non mais oula. Catherine dit quelque chose, quoi.
0: Je remarque juste que c'est une finale de mec, hein.
1: Ça fait 2 ans que j'arbitre entre vous. Débrouillez-vous, hein. Bon, alors, c'est pas grave. Là, c'est vraiment la dernière fois que je vais le dire. Hein, je l'ai dit pendant 2 ans.
0: C'est vrai, attendez, un moment de... Enlevez la musique.
1: C'est limite...
0: Non, il faut que ce soit solennel.
1: C'est limite solennel.
0: Enlevez tout. Non, s'il vous plaît.
1: C'est vraiment mon dernier. Et tout de suite, vous allez écouter. On va le dire ensemble. 1, 2, 3. La réclame.
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1: Et c'est la dernière fois que Rocky va nous accompagner dans Au Taquet. Toutes ces finales, 2 ans de finale, mon Dieu, toutes ces chances que j'ai eues de gagner, j'ai triomphé plus d'une fois. Et là, aujourd'hui à ma gauche, il y a Laurent. Laurent, il joue avec ICI Provence. Il habite à Lorgues. Il est marié à Nathalie. Il est pâtissier. Autant vous dire qu'il ne va pas rester longtemps dans la sauce. Il va triompher et partir à la Ciotat. À ma droite, il y a qui ?
0: Eh bien, il y a Samuel pour cette dernière finale avec ICI Héros. Il est en mode Saint-Genis de Fontenay, mais il fait du barbecue. Voilà. Il a un chat qui s'appelle Tigre. Comme Survivor avec The Tiger. Il a l'œil. L'œil de la victoire !
1: Ouais, c'est parti ! Oh my god, Rocky, c'est toi ?
0: Oh, c'est la dernière finale, quoi.
1: Alors, Laurent, t'es prêt à gagner ?
3: Je suis prêt à gagner.
1: Ça, c'est une bonne nouvelle, tu vois, parce que...
3: Je suis plaqué, là.
1: Tu sais que c'est pas un bingo, hein, pour la finale.
3: Ouais, ouais.
1: Ah oui, on l'avait dit, hein. C'est-à-dire que on se dit, bon, pendant 2 ans, on leur a raconté plein de conneries, ils ont rigolé avec nous, on a monté un pays, le Damidoland, il y a déjà 1700 habitants.
0: C'est vrai.
1: Alors, on va vous poser des questions l'un sur l'autre. Vous allez marquer, c'est des vrais ou faux. Je vais te donner des vrais ou faux sur Eric. À chaque fois que tu vas bien répondre, tu auras 2 points. Hein, t'es d'accord ?
3: Je connais tout d'Eric.
1: Oh mon Dieu.
0: Bah, c'est inquiétant.
1: Tu sais quoi ? C'est magnifique. Je vais quand même t'encourager avec une chanson que tu adores.
7: Je suis tombée pour elle.
0: Tu ne sais pas que j'étais en couple avec Pascal pendant 6 ans. Rien.
1: Ah bah là, écoute, on va appeler Pascal, on va lui demander Pascal, confirmation.
4: Bonjour Pascal Obispo.
0: Non mais je sais qu'il est, il a des fois écouté l'émission. Pascal.
1: Il a totalement écouté l'émission. Alors, c'est parti. Il n'y aura pas que 10 secondes d'un commun accord avec la réalisation.
0: Ouais, vous avez triché quoi.
1: On a pris chacun 20 secondes parce qu'il faut poser les questions.
0: D'accord, ok.
1: Alors à chaque fois que tu me dis la bonne réponse, t'as 2 points. Écoute bien. Alors, Eric parle couramment anglais, vrai ou faux ?
3: Vrai.
1: Le surnom d'Eric, c'est Grongron.
3: Grongron ?
1: Ouais.
3: Vrai.
1: Eric a gagné 5 fois en 2 ans la finale.
3: Faux.
1: Ça, c'est...
0: Ouais.
1: Ok, et Eric adore l'argent, d'ailleurs, il en parle tout le temps.
3: Bah, vrai.
1: Voilà, sauf que...
0: Bon, en fait, la dernière,
1: Eric est hypochondriaque.
3: Vrai.
1: Voilà, mais tu as marqué, Eric parle couramment anglais, c'est faux. Hein,
0: c'est
1: même une buse.
0: Ah, une buse.
1: Le surnom d'Eric, c'est pas Grongron, c'est Chonchon.
0: Chonchon.
1: Voilà, tu as
0: gagné marqué, 5 fois là.
1: il a dit faux, donc ouais. Il a 2 points. Eric adore l'argent, il a dit 2 points. Eric est hypochondriaque, 2 points. Il a 6 points.
0: Ouh là là là là là là là là.
1: Voilà.
0: Samuel, donc il a 6 points,
1: ouais.
0: C'est pas compliqué.
1: Ah bah
0: faut
1: oui,
0: faire,
1: c'est
0: faut
1: bien.
0: Il faut faire 8 puisque c'est 2 points par bonne réponse. Ok, Samuel, 8 points, ça veut dire 4 bonnes réponses sur 5.
1: Woohoo.
0: J'ai des questions à te poser sur Valérie, c'est du vrai ou faux, on t'encourage avec la musique que tu aimes.
8: C'est Marcel Bébé,
1: ouais. C'est Marcel Bébé.
0: Allez Samuel, on y va, tu me réponds assez rapidement, vrai ou faux, top chrono. Valérie préfère Michel Sardou à Johnny.
3: Vrai.
0: Valérie a 3 chiens.
3: Ouais.
0: Valérie adore la chasse.
3: Faux.
0: Valérie est timide.
3: Faux.
0: Valérie part en vacances en Espagne.
3: Valérie est timide, vrai. Et Valérie part en Espagne, vrai.
0: Et très bien, nous sommes arrivés au bout du chrono. Nous allons donc vérifier. Valérie part en vacances en Espagne, tu confirmes ?
1: 2 points.
0: 2 points, Valérie est timide.
1: C'est vrai.
0: Il a dit vrai, hein ?
1: Oui.
0: T'es timide ?
3: J'ai dit vrai.
1: Et oui, je suis timide, j'en rougis. Mais d'accord. C'est la vérité, personne ne le croit jamais.
0: Valérie adore la chasse.
1: Il a dit faux, c'est totalement faux. Je déteste
0: Valérie,
1: à 2 points.
0: Ouais. Valérie a 3 chiens, t'as dit quoi ?
3: J'ai dit vrai.
1: Et non, j'en ai que 2.
0: Alors attention, 2-4-6, pour l'instant t'es à égalité, tout se joue sur cette réponse. Valérie préfère Michel Sardou à Johnny, tu nous as dit ?
3: Vrai.
4: Il a dit... Non, il a dit faux.
1: Non, il a dit vrai.
4: Il a dit vrai, pardon.
1: Et c'est faux, je préfère Johnny.
0: Et donc ça ne suffira pas, Samuel.
8: Mais si, ça suffit, Samuel.
1: Ils sont à égalité.
8: Donc c'est les points qui les départagent.
0: Oh bah dis donc.
8: Et donc Laurent a eu 17 points et Samuel il a eu 21. Bah c'est Samuel.
0: Samuel, c'est toi qui gagne.
8: Voilà.
0: Bravo Samuel.
8: Alors Samuel, c'est toi qui iras au festival live ici, La Ciotat. C'est magnifique. Tu pars 3 nuits d'hôtel. Tu iras au concert tous les soirs. Tu iras même dans les coulisses. Tu feras du bateau. Tu sauras très vite qui sont les invités. Là, pour l'instant, on n'a pas le droit de le dire, mais très rapidement, on le saura.
0: Il y a Rémi Brica.
8: Oui,
0: Rémi
8: ça c'est
0: Brica,
8: sûr.
0: Il y sera.
8: Et voilà. Bravo. Et
0: bravo à vous tous.
8: Et puis, eh ben, Lolo, tu gagnes la machine à café de Joe Malongo.
0: La dernière machine espresso, 32 dosettes, 6 verres en verre. Merci à Joe Malongo et à l'entreprise Malongo de nous avoir accompagnés pendant ces 2 ans.
8: Ah ouais, alors franchement, on a plein de merci à dire. Évidemment, on est très triste de vous quitter. Hein. On va plus jamais dire bonjour la France, enfin surtout moi. Je ne vais plus jamais supporter les vannes de Chonchon.
0: Je t'appellerai.
8: Tu m'appelleras, bien sûr. Alors, je remercie évidemment tous les auditeurs. Merci parce qu'on part en plus sur un super score. Et donc, merci. Merci aux habitants du Damien. Midoland, on continuera cette vanne. Merci à Maître Kikandon qui a arbitré avec brio cette dernière et puis pendant un an. Merci à Gwen Coupès qui est déjà en vacances, cette bourrique. merci à Céline qui a réalisé avec brio.
0: Bravo Céline.
8: Voilà, merci. Aujourd'hui c'est Emma, mais on a quand même bien plein. Basile, Florent, Elorie,
0: Lucas.
8: Alors Lulu, bravo parce que Lulu est un génie.
0: Ouais, c'est un génie.
8: Donc voilà, merci à Didier Gustin, François Touchard, Sandrine Saroche, Labajon. Tous ces gens qui nous ont accompagné la première
0: Sébastien
8: saison.
0: Sébastien Marx.
8: Merci à Alexandra, Marianne. On a eu tellement Sadika, Laura. On a eu tellement
0: au standard. Maëva, Manon, Elodie pour l'équipe web et toutes les vidéos que vous avez retrouvées. Puis les deux auteurs.
8: Et les deux auteurs, Raphaël et Luigi, qui nous ont fait des questions. On peut dire.
0: Voilà.
8: On peut dire ça, non?
0: Très sympa.
4: Bah, on a appris plein de choses.
8: On a appris plein de trucs. J'espère que vous vous êtes bien marrés. Nous, on a adoré partager ces 2 ans avec vous. J'ai adoré raconter vos histoires, vos vies. Vous avez des vies exceptionnelles. Vous êtes formidables. Moi, j'aime la France. J'aime les Français qu'on a eu pendant 2 ans. Vous êtes exceptionnels. Vous vous occupez d'associations. Vous êtes amoureux de tout, de la nature. Vive Johnny à Bas-la-Chasse.
0: Bon, merci à toi, Valérie.
8: Merci, Eric.
0: Merci, Valérie.
8: Et merci vraiment à Yann Chouquet, Céline Pigalle, d'être venu me chercher. Et puis, on se retrouvera un jour ici ou ailleurs. Merci la France, bonjour, au revoir, pardon, à demain.
0: Allez, oh, c'est salut. Mignon, jusqu'au bout. Benjamin Mathieu, bonjour.
8: Salut Benjamin Mathieu.
9: Au taquet jusqu'au bout, Valérie.
0: Bien sûr.
9: Ouais, ça fait plaisir de vous entendre.
0: Pour la dernière. Bon, alors, dernière. Ma France, là, dans un instant.
9: Eh ben oui, ma France, on est ensemble pendant une demi-heure. C'est la dernière de la saison également. Avec un invité, on va notamment parler de la solidarité auprès des personnes qui subissent la sécheresse et les incendies dans le sud de la France. Avec notre invité du Secours Populaire. Et puis, on va évidemment revenir aussi sur les orages qui ont été très violents.
0: Merci Benjamin, à tout de suite.
8: Oh là là.
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0: Et on embrasse Wendy Bouchard aussi.
8: On embrasse très fort Wendy Bouchard, c'est mon dernier top à la déconne.
0: Vas-y, je te laisse faire, je dis pour rien.
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9: Bonjour et bienvenue dans Ma France au menu de votre journal. Des grelons géants qui tombent du ciel et une mini-tornade après la canicule. Place aux orages très violents, ils ont fait 2 morts hier soir en Haute-Vienne et en Isère. La détresse des agriculteurs creusois qui font face à la sécheresse, épuisés et inquiets par le manque d'eau, alors que la loi urgence agricole pourrait être votée lundi sur fond de polémique environnementale. La suite des fouilles dans le Tarn après les indications précises de Cédric Jubilard. Les ossements retrouvés vont être analysé rapidement pour déterminer s'il s'agit bien de la dépouille de sa femme dont il a avoué le meurtre. Notre invité depuis Marseille, Gaël Salado du Secours Populaire, le Secours Populaire qui lance un appel aux dons en faveur des sinistrés des incendies. À J-1 de la petite finale, on fait le point sur le moral dans les crampons un petit peu de l'équipe de France. Elle joue contre l'Angleterre demain soir, c'est le dernier journal du mondial tout à l'heure. On vous présente également la brigade anti-relou pour protéger les femmes qui veulent pouvoir aller tranquillement aller à la plage à Marseille. Et puis suite et fin de notre série exceptionnelle dans les coulisses de la justice au tribunal d'Amiens en Picardie. Vous avez le menu, nous sommes ensemble pendant une demi-heure. C'est l'été de toutes les souffrances. Après 3 canicules, la chaleur étouffante et les incendies, voilà, avec le retour des températures plus respirables, les orages parfois très violents, comme hier soir en Isère et en Haute-Vienne, avec des grelons géants tombés du ciel, des orages qui ont fait 2 victimes, une femme lors de la chute d'un arbre en Haute-Vienne et un homme en Isère. Il se trouvait dans son entreprise hier soir. Il a voulu éteindre un début d'incendie provoqué par la foudre. Cet habitant de Dolomieu, âgé de 38 ans, était très apprécié. La mère Delphine Hartmann, très touchée ce matin.
10: Évidemment que suite à cette nuit dramatique, on est tous très touchés. La commune, c'est une petite commune de 3200 habitants. Donc oui, évidemment, on est touchés. On a une pensée vraiment très, très émue pour la famille et les amis en tout premier lieu. L'incendie s'est déclaré très vite. Comme vous le savez peut-être, il y a eu des gros orages et des coups de foudre très importants. On a eu 2 coups de foudre successifs sur le quartier et du coup le feu a pris suite à un coup de foudre et ça a été très rapide.
11: Et donc le monsieur était dans son entreprise, c'est ça?
10: J'ai pas tous les éléments. Quoi qu'il en soit, il est décédé dans les lieux. On est tous fortement, j'allais dire, impactés suite à des événements de cette nature.
9: À noter que la vigilance orange aux orages est levée aujourd'hui. Et puis les conséquences en Ardèche des orages d'il y a 48 heures. 50% des vignobles du sud Ardèche ont été touchés, selon le syndicat des vignerons indépendants de France. Une perte considérable pour les agriculteurs. À Villars, à côté de Saint-Étienne, c'est même une mini-tornade qui a ravagé une partie de la commune. Des voitures ont été soulevées, des toits arrachés. Les habitants sont encore sous le choc. Margot Longeroche, les dégâts sont spectaculaires.
12: Quentin est seul avec son petit garçon de 2 ans quand la tornade traverse le hameau. Il le raconte encore sous le choc.
13: On a essayé de se mettre à l'abri dans un coin retranché pour limiter les dégâts. Parce qu'en fait, le placo était en train de... Ça vibrait en fait. Du coup, j'avais peur que dans la pièce à vivre, il y a tout qui s'effondre sur nous. J'ai fait ce que j'ai pu, on va dire.
12: Et dans la chambre de l'enfant, il ne reste que le placo qui tient comme par miracle. La charpente, la toiture, tout s'est envolé.
13: J'ai surtout peur pour mon fils quand j'étais en bas. Et puis après, quand tout s'est arrêté, quand on est sorti, on l'a mis en sécurité ailleurs chez mes parents. Et puis nous, on est venu constater les dégâts.
12: Quentin et sa femme vivaient depuis 5 ans dans cet appartement où ils n'ont plus le droit d'habiter désormais. C'est trop dangereux. Chez sa voisine Marie-Charlotte, ce n'est pas mieux. Tout le salon et les chambres sont à ciel ouvert. Des morceaux de laine de verre et de placo recouvrent le sol. Heureusement, ni elle ni sa fille n'étaient là quand la tempête est passée.
14: Quand on m'a annoncé qu'il n'y avait plus de toit sur le bâtiment, j'ai regardé ma caméra et en fait, je vois toute la tornade qui arrache tout. Je me suis mise à trembler, j'ai pleuré. Et heureusement, le papa de ma fille m'a canalisé en me disant « Écoute, t'étais pas là, la petite n'était pas là. » C'est que du matériel, on va s'en sortir.
12: Sans toi, les bâtiments les plus abîmés vont prendre la pluie dans les heures, les jours à venir. Et les habitants sinistrés risquent de perdre le peu d'affaires encore intactes.
9: Le reportage ici Saint-Étienne-Loire. Conséquence de ces 3 canicules d'affilée, une intense sécheresse qui touche durement les agriculteurs et des paysages qui prennent un petit air de désert avec de l'herbe jaune, voire brûlée, qui n'est pas belle à voir. Dans la Creuse, la FDSEA a déjà demandé au préfet d'engager une procédure de reconnaissance de calamité agricole. Exemple à Anzem, où cet exploitant cherche l'eau désespérément. Thibaut Pointeau pour Ici Creuse.
15: Les traits tirés, le visage de Jean-François Lemoine est marqué, l'agriculteur est épuisé.
16: On est tous crevés, depuis le printemps on n'arrête pas, on a tout cendrier, les ensilages, les enrubanages, le foin, la fenaison. Et le gros souci aujourd'hui qu'on a, c'est la flotte.
15: En plus de 30 ans d'activité, il n'a jamais connu une telle sécheresse.
16: On n'a plus d'eau, le ruisseau du bas, c'est un ruisseau que même les anciens n'ont jamais vu tarir. Mais là, on va le faire, il va, dans 8-15 jours, il est tarir.
15: Conséquence, il doit aller chercher de l'eau plus bas, dans la rivière Creuse.
16: J'ai changé la tonne, j'ai acheté plus gros, il faut aller de plus en plus loin. On est passé de 4000 à 8000 litres, tout simplement, de doubler le volume.
15: Alors face à cette sécheresse, la FDSEA milite pour des retenues d'eau.
17: On en a besoin. Ces retenues, elles sont multi-usages.
15: Séverine Brie, secrétaire générale du syndicat.
17: Elles ne sont pas là que pour arroser nos maïs ou autre chose. Elles sont là aussi, vous avez vu, à l'heure actuelle, ce qui se passe au niveau des feux.
15: Selon le préfet de la Creuse, Jean-Philippe Legueux, 6 projets de retenue d'eau sont dans les cartons, dans le département, mais n'ont pas encore été déposés par les agriculteurs.
18: On fera tout pour faire aboutir les projets qui répondent aux enjeux de notre agriculture dans le respect de l'environnement. Et donc dans le respect de l'environnement, on peut avoir ce type de projet.
15: Des projets qui sont jugés trop coûteux par la Confédération Paysanne. Le syndicat s'oppose aux retenues d'eau pour irriguer les cultures comme le maïs, mais se dit favorable à ces projets pour abreuver les bovins ou pour arroser des parcelles maraîchères.
9: Et puis face à cette situation catastrophique dans les Vosges, la coordination rurale de la Marne organise une opération de solidarité d'ampleur. 20 tracteurs qui partaient ce matin chargés de foin coin. Un convoi de 2 km de long pour sauver la mise à leurs confrères lorrains. Une loi d'urgence agricole qui porte donc bien son nom dans ce contexte. Un texte promis aux agriculteurs par le gouvernement suite aux manifestations du début d'année. Il pourrait être adopté en début de semaine prochaine au Parlement, mais il fait polémique. Parmi les points de crispation, la gestion de l'eau et la réintroduction de 2 pesticides interdits en France, dont le très controversé acétamipride. Jean-Claude Tissot, sénateur PS de la Loire, évoque un recul environnemental.
19: Certes, ils ont autorisé l'acétamipride que sur la filière noisette, mais sur la filière betterave, c'est avec un autre produit néonicotinoïde, certes pas foliaire, mais avec des semences enrobées. Qui dit semences enrobées, ça veut dire qu'on enfouit la graine, et bien évidemment, la matière active va rester dans le sol. Donc c'est encore presque pire que ce qui avait été prévu. Donc voilà, donc rien avancé, aucune écoute des alertes qui ont pu nous être faites, les sociétés savantes, l'ordre des médecins, aucune prise en compte, quoi.
9: À droite, on défend ce texte, et on assure que ce sont les scientifiques de l'Agence nationale de sécurité sanitaire qui vont encadrer l'utilisation de ces 2 pesticides. Le député LR, Julien Dive.
20: Là aujourd'hui, ce qui est fait, c'est qu'on donne la décision à l'ANSES. Il y a 10 ans, le politique s'est mêlé de ce qu'il ne regardait pas en interdisant, en prenant une décision d'interdiction. On aurait pu faire comme l'an dernier, se mêler de ce qu'il ne regarde pas et prendre une décision. Et j'ai entendu l'an dernier des parlementaires demander à ce que ce soit la science qui se charge de la question. Et bien, c'est ce qu'on vient de faire. Ça n'a pas été simple pour les sénateurs de l'accepter, ça. Ils ont fini par l'accepter, de donner la possibilité de déroger à l'ANSES. Donc c'est l'ANSES qui décidera sur l'acétamipride ou la flupie. Mais en plus, on a cadré le sujet. C'est-à-dire que ça ne sera pas pour toutes les cultures, avec des règles strictes. Et encore une fois, ce sera un avis qui sera purement scientifique. Parce que l'ANSES, je le rappelle, est indépendante. Et heureusement.
9: Le texte qui est donc discuté lundi prochain à l'Assemblée nationale. Un accident rare et choquant. Un train a percuté ce matin un troupeau de vaches au niveau de la commune de Crévenay. C'est en Haute-Saône. 18 vaches sont mortes. Il n'y a pas de blessés à bord du train. Une équipe d'équarisseurs a été présente sur place pour dégager la voie. Le trafic des trains est interrompu entre Vesoul et Lure. Des conditions de circulation très difficiles pour vous ce week-end si vous partez en vacances dans l'est de la France. La journée est classée rouge dans le sens des départs et demain, cela concerne tout le territoire près des bisons futés. Il est conseillé d'éviter les heures de pointe. Les fouilles ont repris tôt ce matin à Mayoque, dans le Tarn. Les ossements retrouvés dans un terrain qu'a indiqué Cédric Jubilard aux enquêteurs sont désormais en cours d'analyse à Pontoise, en région parisienne. Il faut déterminer s'il s'agit bien du cadavre de sa femme disparue il y a 5 ans et demi et dont il a fini par avouer le meurtre. Alors pourquoi ce revirement après un si long mensonge ? Jean-Philippe Degnaud, faut-il y voir une tactique judiciaire pour bénéficier d'une peine plus clémente en appel ?
21: Tout au long de l'audience, Cédric Jubilard avait tenu bon la thèse de l'erreur judiciaire, confortée parfois par les lacunes de l'enquête qui n'a jamais apporté la preuve formelle de sa culpabilité, malmenée souvent par les témoignages et les expertises, révélant immanquablement que personne d'autre que lui n'aurait pu faire disparaître Delphine ce soir-là. Et à chaque fois, l'accusé Jubilard, acculé par les évidences, évacuait le problème en lâchant cette déroutante réplique « Qu'est-ce que vous voulez que je vous dise ? » Tandis que ses avocats, sans jamais prononcer le mot « innocence », tentaient de gagner un acquittement au bénéfice du doute. Peine perdue, donc doublement perdue, puisque dans ses motivations, la cour d'assises avait justifié la lourde condamnation de Cédric Jubilard par son refus de reconnaître le meurtre et de soulager ainsi la douleur de la famille de Delphine et de ses propres enfants. C'est donc certainement l'espoir d'obtenir une peine inférieure qui l'a aujourd'hui poussé à faire des révélations décisives juste avant son procès en appel à Toulouse.
9: Les enquêteurs qui précisent que les résultats des analyses sur les ossements seront donnés rapidement, les fouilles qui vont encore durer quelques jours.
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9: Allez, on part se baigner à Marseille, dans le journal des régions, où la légèreté de l'été peut parfois rimer avec de la drague un peu lourdingue. Près d'une femme sur deux déclare avoir déjà été victime de harcèlement sexuel à la plage, selon une enquête IFOP publiée il y a 3 ans. La ville de Marseille a donc reconduit cette année un dispositif baptisé Safer Plage, avec des médiateurs, une sorte de brigade anti-relou que Mathilde Vinceneux est allé tester.
22: C'est sur la plage bondée des Catalans, la plus proche du centre-ville de Marseille, que les signalements sont les plus fréquents. La plupart du temps, ils viennent de jeunes femmes, explique Robson, l'un des médiateurs.
23: Soit un homme qui s'approche trop de leur serviette, des dragues lourdes. Sinon, il y a aussi le cas classique où un homme est en train de prendre des photos.
22: Alors régulièrement, les médiateurs font des annonces.
24: Vous pouvez nous interpeller directement ou via l'application Safe en Plage.
22: Ils partent aussi en maraude sur le sable. Luna, une touriste touriste belge de 20 ans confirme avoir déjà subi des remarques gênantes.
1: Oui, certaines personnes font des commentaires et ce n'est pas toujours agréable. C'est bien qu'il y ait quelque chose pour le signaler quand ça arrive. Ça nous aide à nous sentir en sécurité.
22: Sandrine, 24 ans, acquiesce. Ce n'est pas toujours facile d'intervenir seule, dit-elle.
3: Avec des copines, on avait vu un gars qui prenait en photo des filles. Donc on était allé le voir et en fait, il est devenu agressif.
22: Nous, les médiateurs, nous sommes formés pour agir, explique Marie. Parfois, il faut appeler la police, mais souvent, une discussion suffit, même s'il faut de la patience.
5: Qu'est-ce qu'on nous dit souvent? Que si les filles ne veulent pas se faire mater, elles n'ont qu'à pas se mettre en maillot de bain. Nous, on essaye de réagir avec pédagogie.
22: Petit à petit, sur le sable, la parole des femmes se libère. Entre l'été 2024 et l'été 2025, les signalements ont plus que doublé sur les plages marseillaises.
9: Du monde sur les plages, mais c'est aussi la très grande affluence en ce moment aux fêtes de Bayonne, dans les Pyrénées-Atlantiques, qui se termine dimanche. Des milliers de personnes vêtues de la traditionnelle tenue en blanc et rouge qui déferlent dans les rues. Alors c'est la plupart du temps bon enfant, parfois un tout petit peu moins, parce qu'avec près d'1,5 million de participants sur l'ensemble des journées, certains fêtards ne se prennent pas la tête et font leurs besoins dans la rue. C'est évidemment interdit. La mairie a donc mis en place une brigade pipi pour verbaliser les délinquants de la miction. Ici, Pays Basque a suivi cette brigade un peu particulière.
6: Les PR patrouille pédestre sur le secteur du Petit Bayonne.
7: Reçu, ouais, clair.
25: On fait des opérations spéciales mixtion. Hein. On part en équipe de 4 pour faire le tour de la ville, pour faire que ça aussi. Ça, c'est des restes du nettoiement de ce matin, ne vous inquiétez pas, hein. Les petites flaques comme ça.
26: C'est vraiment de la mauvaise foi quand ça se produit parce que vous voyez le nombre d'urinoirs qu'on a mis à disposition, que ce soit masculin ou féminin. Donc vraiment, si on se décide à faire pipi sur la voie publique, sur une porte ou que sais-je, ça impliquera une verbalisation systématique parce que vraiment, on a tout mis à disposition pour que ça se passe bien.
25: Si lors de notre passage on constate, on verbalise automatiquement, mais on n'en a pas constaté cette année. Pas encore.
9: Eux font comme ils peuvent pour uriner sur les routes du Tour, les coureurs du Tour de France, tant les étapes se déroulent cette année à toute allure. Aujourd'hui, c'est la 13e étape entre Dole et Belfort, la plus longue aussi, avec 205 km. Et ce n'est pas plein, hein. Les coureurs vont grimper le Ballon d'Alsace. Le Tour qui n'est pas toujours une fête, voici une histoire qui n'est pas très sympa. Le maire de Ussel en Corrèze, où sont arrivés les coureurs, tout heureux dimanche dernier, de recevoir un maillot jaune dédicacé par Tadej Pogacar, offert au maire par le directeur du Tour. Et puis, quelques minutes après, le maillot est volé. Jean-Pierre Guittard, le maire de la commune, est un peu dépité.
27: J'avais mis ça dans une étagère et quand je suis revenu le soir pour récupérer tout ça, il y avait, la médaille était encore là, le profil de l'étape était encore là, mais le maillot avait disparu et il y a quelqu'un qui s'est approprié, bien sûr sans me demander mon avis.

0: maillot dédicacé. Puis restez avec nous dans un quart d'heure. On fait le premier point sur la course. C'est évidemment à 13h30.
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0: Suite et fin de notre série exceptionnelle toute cette semaine dans les coulisses du tribunal judiciaire d'Amiens. Les équipes de ICI Picardie qui nous font vivre cette plongée au cœur de la justice du quotidien. Et on se penche, pour terminer, loin des affaires médiatiques du pénal, et bien dans la vie de tous les jours, les déchirements d'un divorce, la crainte d'une expulsion en cas de loyer impayé ou le stress d'un licenciement abusif. Nicolas Fillon nous fait vivre une audience des affaires familiales.
2: Les dossiers s'enchaînent dans cette pièce climatisée de 15 mètres carrés. Ce matin, sont traitées en urgence des demandes d'exercice de l'autorité parentale dans des couples déjà séparés. Il y est question de garde d'enfants ou de pension alimentaire. D'un côté d'une grande table rectangulaire, une juge aux affaires familiales, qu'on appellera Estelle.
3: La particularité, c'est le fait qu'on arrive à l'audience avec peu d'éléments, puisqu'on a uniquement l'assignation d'une des parties, sans avoir la connaissance de la position de l'autre partie.
2: Elle souhaite garder l'anonymat.
3: L'accès à l'intimité même des familles. Ce sont des personnes qui n'ont pas réussi à se réconcilier sur certains points et qui demandent l'avis du magistrat.
2: En face de la juge et de sa greffière qui note tout, deux avocats représentant chacun un parent présent et assis d'un bout à l'autre de la table. 10 minutes pour plaider son dossier, ensuite remis à la juge qui questionne deux versions opposées.
3: Je pense qu'il faut faire preuve de suffisamment d'humanité pour que les parties elles se sentent entendues. Mais effectivement, c'est très difficile pour une mère ou pour un père d'apporter des preuves. Il n'y a pas d'enquête policière, donc ils vont le faire aussi avec les éléments qu'ils ont.
2: Dans ce débat contradictoire, pas d'envolée lyrique, ni d'effet de manche comme au tribunal pénal. Mais on sent bien la tension, le déchirement entre deux personnes qui se sont aimées. Les larmes coulent, les mâchoires sont serrées.
3: Donc il y a cette vigilance pour ne pas être embarqué dans les histoires et justement se détacher un peu des affects qu'on pourrait nous-mêmes avoir et de nos biais. De mon point de vue, je pense aussi que la masse du travail permet aussi de ne pas se laisser trop embarquer, puisqu'en fait, après avoir traité un dossier, il faut systématiquement qu'on passe à un autre. Ça me permet, je pense aussi, de pouvoir passer à autre chose.
2: À l'audience, les enfants sont absents physiquement. Pourtant, on ne parle que d'eux. Il y a Théo, bébé d'un an, que la mère veut garder seule depuis qu'elle soupçonne le père de vouloir l'emmener en Turquie. Lui conteste après avoir déposé plainte pour violence contre son ex-compagne. Il y a Léa, 12 ans, qui ne veut plus parler ni rester avec sa maman, inquiète d'une possible instrumentalisation du papa depuis la séparation. Estelle, la juge aux affaires familiales, devra bien trancher.
3: Évidemment qu'il y a des nuits qui sont plus difficiles que d'autres, qu'il y a des dossiers qui vont aussi nous suivre pendant les congés, que ce soit physiquement d'ailleurs ou seulement mentalement. Il faut accepter, à mon avis, le fait que quand on est magistrat, on rentre dans une fonction qui va prendre tout notre temps.
2: Avec une seule motivation, rendre la bonne décision.
0: Une série exceptionnelle de reportages signés ICI Picardie, à retrouver évidemment sur ICI.fr.
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0: 13h17 sur ICI, notre invitée Gaëlle Salado, directrice adjointe du Secours Populaire dans les Bouches-du-Rhône et membre du Comité National du Secours Populaire. Bonjour madame.
4: Bonjour.
0: Et bienvenue sur notre antenne. Vous nous appelez de Marseille, je crois.
4: Oui, tout à fait. Alors, Marseille 14e.
0: Est-ce qu'on respire un petit peu mieux aujourd'hui?
4: Je dirais pas ça, non. Il fait, c'est toujours étouffant quand même. Hein. Après, bon, là, je suis à l'intérieur. Donc, je ne peux pas vous dire... de l'extérieur ce que ça donne, mais c'est quand même très très très chaud.
0: Alors, on vous reçoit aujourd'hui pour parler du dispositif Copain du Monde que vous organisez dans le cadre de vos campagnes de vacances d'été au bénéfice de ceux qui n'ont pas les moyens de partir. C'est assez courant chez vous. Ouais. Mais avant d'aborder ces actions, parlons de cet appel à la solidarité après une série d'incendies ravageurs. Le dernier en date, celui de Fontainebleau, qui a brûlé 2000 hectares. Mais c'est au total 35 000 hectares de végétation qui ont déjà brûlé sur l'ensemble du territoire depuis le début de l'année. Une situation qui n'avait pas été vue depuis la Seconde Guerre mondiale. Vous appelez à l'aide, oui. Vous appelez à, voilà, les gens à donner. Est-ce que c'est la première fois que vous faites un appel au don de ce type?
4: Non, ce n'est pas la première fois. C'est-à-dire que bon, sur les urgences incendies, ça fait quand même quelques années que ça arrive. Alors pas de façon aussi importante que cette année, en effet. Mais ça fait quand même plusieurs années qu'on fait des appels à l'urgence de la solidarité, parce que c'est des personnes qui vont se retrouver sans rien du jour au lendemain. C'est pas forcément des personnes que le Secours Populaire accompagne au quotidien, mais c'est des personnes qui du coup vont se retrouver dans une situation de précarité, de pauvreté, et qui vont du coup avoir besoin sur l'après pour reconstruire leur quotidien de notre soutien matériel, que ce soit pour les démarches aussi ou pour aider pour justement que les enfants puissent partir en vacances aussi. Sur

0: sur les temps d'après de reconstruction.
1: Puisque là, on parle de toutes ces personnes qui soit ont perdu leur maison, soit ont dû être évacuées en urgence, se retrouvent à dormir à l'hôtel ou chez des proches et qui se retrouvent un peu dans une précarité qui était évidemment pas prévue.
0: Non, c'est ça. Mais c'est vrai que c'est ce que nous on reçoit de plus en plus finalement, parce qu'au Secours Populaire, on a quand même l'habitude de recevoir et d'accueillir et d'accompagner de nombreuses personnes qui sont en précarité ou en situation déjà de pauvreté. Mais quand il y a des situations qui viennent empirer, bon, ça peut être des personnes qui étaient déjà en précarité et qui tombent vraiment dans la pauvreté, ou ça peut être des personnes qui n'étaient pas ou qui étaient un peu à la limite et qui vont du coup se retrouver à venir toquer à la porte du Secours Populaire ou d'une autre association. Et nous, on va être là justement pour accompagner et puis pour rassurer en disant que on est là.
1: Quelle aide du coup vous allez leur apporter à ces personnes ?
0: Donc là, on est sur de l'aide. On va dire d'après, c'est-à-dire que sur l'instant, sur les moments d'évacuation, sur les moments de relogement des personnes, là, nous, on va pas forcément intervenir parce que c'est le rôle des institutions, évidemment. Nous, on arrive sur l'après, au moment de la reconstruction, au moment de savoir comment ils vont pouvoir, s'ils regagnent leur lieu d'habitation, est-ce qu'il y a des choses qui ont été détruites, est-ce qu'ils ont des besoins sur de l'achat, parce que si des assurances ne fonctionnent pas, etc.
1: Des aides de course, par exemple, ou de l'aide au relogement. Oui. Vous disiez aussi peut-être permettre aux enfants de partir finalement. Les parents ne peuvent plus aider leurs enfants à partir en vacances et vous prenez un peu le relais, quoi.
0: C'est ce qu'on avait fait, oui, avec les familles l'an dernier quand il y a eu les incendies à l'Estac, du coup, à Marseille. La contribution du Secours Populaire, ça a été ça. Ça a été de pouvoir permettre à ces familles de respirer, de partir en vacances après. Parce qu'effectivement, elles n'avaient plus la possibilité de le faire par elles-mêmes.
1: L'été qui rime avec farniente pour la plupart de ceux qui peuvent partir en vacances. Mais on sait bien que pour les plus précaires, les plus fragiles, c'est très compliqué de partir en vacances. Je crois qu'il n'y a que la moitié des personnes qui ont un revenu modeste qui quittent leur logement l'été. Est-ce que vous remarquez que ce chiffre peut-être même va encore baisser avec la baisse du pouvoir d'achat due à la crise actuelle au Moyen-Orient?
0: Oui, ça paraît assez évident, parce que c'est vrai que quand il faut grignoter sur un budget, on va grignoter sur ce qui n'est pas, on va dire, je ne dis pas que les vacances ne sont pas essentielles, au contraire, mais sur ce qui ne nous paraît pas au premier abord comme essentiel, c'est-à-dire que d'abord on va remplir le frigo, on va mettre l'essence dans la voiture, mais par contre pour pouvoir après partir de la maison, ne serait-ce que dans un camping ou pour louer quelque chose et s'évader, ça va coûter trop cher, effectivement.
1: Et alors, du coup, vous organisez, comme chaque été, des événements à destination des enfants, mais pas que, et notamment ces villages vacances. Est-ce que vous pouvez nous expliquer un peu le principe ?
0: Oui, alors c'est les villages copains du monde, puisqu'au Secours Populaire, on a un mouvement d'enfants copains du monde qui permet aux plus jeunes de pratiquer la solidarité, d'être eux aussi des auteurs et des acteurs de la solidarité en étant bénévoles. Donc évidemment, c'est un encadrement spécifique puisqu'ils sont mineurs. Et chaque été, on organise ces temps de vacances qu'on appelle des villages copains du monde, qui sont des lieux de rassemblement, des espaces où en fait les enfants vont se rencontrer entre enfants et adolescents de plusieurs pays, puisqu'il y a une dimension internationale à ces villages copains du monde. On va inviter des enfants de nos partenaires internationaux qui travaillent eux déjà avec des enfants ou des adolescents, et des délégations vont venir de 3, 4, 5 enfants de ces associations-là pour participer sur une semaine, 2 semaines, 10 jours, ça va dépendre des villages copains du monde, à ce temps d'échange, de construction de la solidarité. Ils vont organiser ensemble une ou plusieurs collectes financières pour des projets qu'ils décident en commun. Et puis, ça va être un échange interculturel où chacun va apprendre de l'autre. Et sur ce temps-là, les frontières n'existent plus.
1: Et puis, se permettre également de se faire quelques souvenirs, évidemment, et raconter, d'avoir des choses à raconter à la rentrée. Merci beaucoup, Gaëlle Saladon. On rappelle le site internet tout de même pour faire un don dont on parlait tout à l'heure. Le site internet de médecins du monde.
0: www.secourspopulaire.fr. Et puis après, il y en a un par département, mais je n'ai pas précisé.
1: Pour pouvoir
0: faire un don en ligne. Ouais,
1: merci
0: on le
1: beaucoup.
0: Directement sur le site.
1: Merci beaucoup et très bon week-end à vous dans les Bouches-du-Rhône et à Marseille.
2: journal de la Coupe du Monde de la FIFA.
1: C'est le dernier, the last, puisqu'on est aux États-Unis. Le dernier journal de la Coupe du Monde de l'été, Bruno Salomon, bonjour.
3: Bonjour Benjamin.
1: Alors on aurait aimé que l'aventure des Bleus ne s'achève que dimanche soir à New York, ça sera finalement samedi à Miami. Il n'y aura pas de flics, il n'y aura pas de chemise hawaïenne, mais on l'espère, le retour du beau jeu face à une terne équipe d'Angleterre.
3: Je sais que c'est votre grande déception, les chemises hawaïennes, mais on espère en tout cas surtout que ces Bleus qui ont le blues vont juste retrouver un peu le sourire et nous redonner aussi un peu de sourire dans ce match pour la troisième place. Hier, la bande ADD, Didier Deschamps, a dit au revoir à Boston. Petite photo sympa avec le personnel de l'hôtel où ils ont quand même séjourné une bonne partie de l'aventure mondiale. Ensuite, ils ont sauté dans l'avion direction le soleil de Miami. Les réseaux sociaux de l'équipe de France nous ont proposé une petite vidéo de la part de Ryan Cherki entre blues et tentative de sourire. Bref, il résume plutôt pas mal la chose.
4: On est dans l'avion, direction Miami, pour le match de la troisième place. C'est dur, hein. Mais bon, comme j'ai toujours dit, on n'abandonnera jamais. On se battra tout le temps pour la patrie, pour les amis, pour la famille. Encore quelques heures à rester entre nous. Et après, je pense qu'on aura mérité un bon temps de repos. N'oubliez jamais, on reviendra plus fort. Et on reviendra surtout pour réunir tout le monde derrière le coq. Parce que pendant la Coupe du Monde, on a senti que toute la France était solidaire. Et ça, c'est incroyable. Et c'est ça qu'on devrait être tout le temps. Bisous, c'était Ryan.
3: Bisous aussi à toi, Ryan Cherki, qui devrait être titulaire demain face aux Anglais.
1: D'ailleurs, Bruno, on a une petite idée de la compo.
3: Ouais, les échos qui nous reviennent des États-Unis annoncent beaucoup de changements, mis à part Kylian Mbappé et Maignan qui devraient être titulaires. Pour le reste, on va sûrement voir des Konaté, Cherki, Zaïre Emery ou encore Malo Gusto. Et pourquoi pas même Thuram devant aussi comme titulaire. Bref, les remplaçants vont tenter de décrocher la troisième place face aux Anglais qui eux aussi vont faire tourner pour ce match prévu demain à 23h à Miami, à suivre sur notre antenne.
1: Et puis on remue 30 secondes le couteau dans la plaie, on parle de la finale donc demain, dimanche 21h, New York, et c'est pas nous, Argentine-Espagne, match qui n'est pas pour toutes les bourses.
3: Mais car si l'envie vous venait comme ça, Benjamin, de vous dire tiens, au dernier moment, si je partais à New York me voir la finale, et si je prenais un petit billet en last minute. Prix moyen du billet en last minute, 10 000 $, soit environ 9 700 €. Le billet le moins cher est de 4 000 $, mais là tu dois être bien tout en haut, ça fait à peu près 3 500 €. Et puis il y a des dingos aussi qui ont mis le prix des places à 1 000 000 $. On ne sait jamais, si on tombe sur un gogo, ça peut toujours marcher. Bref, franchement, regardez ça à la télé, c'est plus simple, et restez chez vous. Et puis, puisqu'on parle de la finale, je voudrais juste vous faire écouter une toute petite séquence. Hier, la FIFA a désigné l'arbitre de la finale. Petite séquence vidéo avec des petits applaudissements, je vous explique la suite.
5: It's absolutely great. As well as it's great that the referee will be Zlatko.
3: Voilà, le référé sera Zlatko. Alors, c'est Monsieur Colina, vous savez, l'arbitre qui faisait toujours peur, là, qui était chaud, etc. Chaud, ouais. Maintenant, il est référent FIFA. Il a annoncé qui serait l'arbitre. C'est donc Zlatko Vincic, 47 ans, slovène, applaudi par ses pairs en larmes. Car il n'y a pas que les footballeurs qui ont envie de vivre une finale. Finalement, évidemment, les arbitres, ça les touche aussi. Vincic est un excellent sifflet européen. Bon, avec quelques polémiques et quelques casseroles, dont une de Meurs, qui le poursuit depuis bien longtemps, mais aucune charge n'a été retenue contre lui, je tiens à le préciser.
1: Avant de clôturer ce journal et se dire à 4 ans pour une nouvelle Coupe du Monde à 48 et pourquoi pas, soyons fous, à 64 pays, c'est le dernier vocal de Nicolas Perronnet.
3: Ouais, notre reporter tout terrain qui nous a fait vivre avec ses vocaux son mondial, Nicolas, qui nous a laissé un message cette nuit d'Atlanta en Géorgie.
6: Salut les amis, un dernier petit coucou avant de mettre le cap sur la finale et sur New York pour vous parler d'Atlanta où j'ai passé la journée hier. Alors on va vous vendre ici le plus grand, le meilleur aquarium paraît-il des États-Unis. On va vous vendre le musée Coca-Cola qui est gigantesque, tout ça. Et ben vous oubliez, vous n'y allez pas, même downtown vous oubliez. Ici il faut aller se perdre dans les rues, loin du centre, dans la chaleur, dans la moiteur du sud avec les rocking chairs dans les vérandas ouvertes. Des maisons en bois. C'est dans ce genre de quartier qu'on tombe sur le mémorial Martin Luther King, qui est évidemment un endroit hyper émouvant, avec le mausolée où il repose, qui est installé sur de l'eau, l'église où il prêchait, la maison où il est né. Il y a toute l'histoire américaine qui vous frappe ici, toute la lutte pour les droits civiques qui résonne particulièrement en ce moment, partout dans le pays où ces droits sont de plus en plus fragiles. Et c'est un très bel endroit, je trouve, pour vous dire au revoir, parce que c'est la dernière petite carte postale que je vous envoie. Et oui, on n'a pas gagné la Coupe du Monde, mais moi, je me suis régalé et j'espère que j'ai pu vous emmener un petit peu avec moi. Merci à vous.
3: Et en tout cas, nous aussi, on s'est régalé grâce à Nicolas Perronnet.
1: Et on a bien voyagé. Merci beaucoup, Bruno. On te retrouve, on vous retrouve avec Pia Clément et notre consultante Charlotte Lorgeret demain soir.
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9: Et bonjour et bienvenue sur le Tour de France, la 13e étape sur les 21 mène le peloton de Dole. Le départ vient d'être donné, Dole dans le Jura, pour atterrir à Belfort, dans le territoire de Belfort tout à l'heure. La plus longue étape de ce Tour de France, quasiment 206 kilomètres, avec déjà quelques tentatives d'échappée, parce que ça va légèrement monter dans un premier temps aujourd'hui, avant deux difficultés, et notamment le ballon d'Alsace, pas très très loin de l'arrivée jusqu'à Belfort. Thomas Coignac, bonjour, vous êtes sur la moto ici, piloté bonjour, par bonjour. Julien Girard. Nous avons deux interrogations au moment du départ de cette étape. Thomas, après la chute d'hier déjà, y a-t-il des non-partants et certains coureurs qui pourraient reprendre la route ce matin ?
10: Oui, exactement. Deux coureurs qui ont chuté hier dans le sprint ont abandonné. Fernando Gaviria qui était tombé en premier, le Colombien clavicule cassé, tout comme le Belge Geno Berckmans. Il y a eu un protocole commotion passé par le Français Dorian Godon qui finalement est au départ ce matin. Et puis il y a un troisième non partant, Fritz Bisterbos, le Néerlandais. Mais là c'est une décision de son équipe, ça n'a rien à voir avec la chute d'hier. Mais on a vu quelques coureurs bien amochés encore au départ ce matin, notamment le Norvégien Søren Warren Kjold, déjà vainqueur sur ce Tour de France.
9: Oui, la bonne nouvelle, effectivement, c'est le Français Dorian Godon qui avait mal hier et qui se plaignait notamment du dos. Il est au départ ce matin. Quelques échappés qui prennent une dizaine de secondes d'avance sur le peloton au départ de Dole, la ville natale de Louis Pasteur. Sous le soleil, c'est agréable, cette étape du Tour de France, la 13e. Vous la vivez tout au long de votre après-midi sur votre radio ici. À tout à l'heure.
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11: Et toutes les heures, des idées de sortie, des idées pratiques près de chez vous. D'abord un bon plan en Ille-et-Vilaine, une matinée échange tes fringues à Laboussac, dans le pays de Dole. C'est organisé par une asso spécialisée dans le troc de vêtements féminins. Apportez les vêtements que vous ne mettez plus et repartez avec de nouvelles pépites. C'est gratuit si c'est la première fois que vous participez. De 10h à 13h, au 3 Caloué, chez Angélique. La légende arthurienne prend vie dans le Morbihan. Jusqu'au 22 août, c'est le festival Excalibur à Néant-sur-Yvelles. Tous les mardis, jeudis et samedis de 15h à 18h30, avec chaque jour deux spectacles et des comptes pour toute la famille. Toutes les infos et la billetterie sur le site brocéliande-spectacle.com. Vous êtes fan Adriette, et si vous appreniez à les faire encore mieux, c'est vos enfants qui apprennent et vous, vous vous régalez. Une belle occasion dans les Côtes d'Armor à Andelle, près de Lamballe, l'atelier Rillettes de Volaille. C'est pour les 7-12 ans, tous les lundis de l'été à 15h, au prix de 10 euros. Réservation sur le site internet.
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Et voilà l'été sur Issy Armorique avec les Négresses Vertes. Salut à tous, c'est Elvis Delouya. Je suis très heureux de vous retrouver pour ce vendredi après-midi. Ça y est, c'est presque le week-end. Tout le monde n'est pas en vacances. Il y en a qui travaillent. Eh bien, en tout cas, ça y est, c'est la fin de la semaine. Vous allez pouvoir commencer à vous détendre. Il reste une petite après-midi à tenir. Et cet après-midi, on la passe ensemble avec vos chansons préférées, que vous soyez en voiture, chez vous ou au travail. Dans 10 minutes, Evan de Bretagne nous rejoindra pour nous raconter sa bonne idée du jour. Mais en attendant, c'est une nouveauté sur Issy Armorique, une Canadienne, Charlotte Cardin, The Way We Touch.

0: 40 ans qu'il nous a quittés, c'est Daniel Balavoine avec son titre Lipstick Polychrome sur Russie Armorique. Et il est temps désormais de retrouver notre youtubeur préféré, c'est Evan de Bretagne, bien évidemment, qui a une bonne idée assez utile aujourd'hui, mettre de la peinture sur le toit pour garder la fraîcheur dans les maisons. Bonjour Evan.
1: Bonjour tout le monde, c'est l'heure de la bonne idée, 100% pur beurre. Ça ne vous a pas échappé, il fait de plus en plus chaud. Alors pour tenter de réduire la température à l'intérieur des bâtiments, des hangars ou des entrepôts, certains optent pour la peinture blanche sur le toit. En gros, ils peignent les toitures en blanc avec une peinture spéciale qui permet de réduire la conduction thermique et de renvoyer les rayons du soleil. Et c'est assez flagrant, des tests ont été faits entre une surface blanche et une surface noire sur un toit qui est exposé en plein soleil, la température peut varier de 20 degrés. Du coup, avec le toit blanc, la température à l'intérieur du bâtiment, elle, peut baisser de 6 degrés, une initiative qui réduit clairement la consommation des climatiseurs et constitue une manne d'économie pour les entreprises, sans compter sur le confort des salariés. Plus il fait chaud, plus c'est difficile de travailler dans certains bâtiments ou entrepôts, donc autant réduire un peu la température. Et puis, en même temps, un toit qui soit blanc ou noir, en général, on le voit pas, donc pourquoi s'en priver? Une entreprise finistérienne baptisée Coolroof a développé sa technologie et intervient sur les bâtiments professionnels avec une peinture réflective, comme on dit, qui est réalisée à partir de coquilles d'huîtres. Et ce sont les coquilles d'huîtres qui aident à renvoyer les rayons du soleil. Quant aux particuliers, c'est encore un peu compliqué parce qu'il faut garder une harmonie entre toutes les maisons, entre toutes les couleurs de toit. Mais ça viendra. Les mentalités changent, les technologies de peinture évoluent et permettront bientôt d'avoir le même effet sans forcément devoir tout peindre en blanc. Affaire à suivre donc. Mais en tout cas, c'est déjà une très très bonne idée. Le chiffre du jour, c'est 1989, la date du dernier nettoyage du viaduc ferroviaire de Morlaix. 37 ans, bon, il serait peut-être temps de passer un petit coup de Karcher là, non? À demain pour une nouvelle bonne idée.
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0: Le finaliste de la Star Academy, Julien Lieb, et son titre Autrement sur Issy Harmory. Allez, dans 7 minutes, il sera l'heure de votre journal à 14h. Retrouvez toutes les actualités en France et dans le monde en 90 secondes. Ce sera juste après Laura Pausini et La Solitudine sur Issy Harmory.
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Une rencontre entre une chanteuse lyrique et une pianiste jazz, le duo Emezi donne à la langue bretonne des accents de pop britannique. En Tempo est le nouvel extrait de leur album 30 degrés.

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2: Le thermomètre est monté jusqu'à 36 degrés 6 hier à Vincennes. C'est un record qui datait de 2015, qui a été battu, un record mensuel qui sera pulvérisé probablement au cours de ces prochaines heures.
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1: Vous écoutez ici Armorique, il est 14h, tout de suite l'actualité en France et dans le monde en 90 secondes.
2: Une petite fille de 8 ans est morte dans un accident de la route dans l'Yonne à Sergine tôt ce matin. La voiture dans laquelle elle se trouvait a percuté un arbre près d'une route départementale. Ses parents et deux autres enfants, eux aussi à bord, sont à l'hôpital dans un état critique. Et la circulation est très chargée ce week-end. Journée rouge dans le sens des départs dans l'Est et en Auvergne-Rhône-Alpes. Rouge partout demain, toujours pour les départs. Dans la forêt de Fontainebleau, les opérations de noyage se poursuivent. La 6 dans le secteur a rouvert en partie à vitesse réduite. Et dernière mise en examen, celle de deux ouvriers soupçonnés d'avoir mis le feu involontairement aux abords de l'autoroute avec une disqueuse. Un homme de 46 ans, lui, est ressorti libre de sa garde à vue, faute d'éléments probants, indique la procureure ce vendredi. Il n'y a plus de département en vigilance orange aux orages aujourd'hui, mais le bilan est lourd après ceux qui ont éclaté hier. Deux personnes sont mortes, un homme en Isère dans l'incendie de son entreprise frappé par la foudre, une femme en Haute-Vienne après la chute d'un arbre. Les ossements retrouvés dans le Tarn à l'occasion des fouilles menées pour retrouver le corps de Delphine Jubilard sont maintenant entre les mains de l'Institut de recherche criminelle de la Gendarmerie nationale en région parisienne. Et les fouilles, elles, se poursuivent. Et puis la fonderie de Bretagne évite la liquidation pour le moment. Renault, fondateur historique de l'usine de Caudan dans le Morbihan, débloque 4,5 millions d'euros. L'entreprise a jusqu'au 11 septembre pour trouver un repreneur.
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3: Une trentaine de kilomètres parcourus déjà dans cette 13e étape du Tour de France entre Dole dans le Jura et la ville de Belfort dans le territoire de Belfort sur les 206 kilomètres environ de cette étape la plus longue du Tour de France. Un peloton groupé après tout à l'heure une tentative d'échappée qui avait pris une dizaine de secondes et le peloton qui est passé il y a quelques instants. Thomas Coignac, on vous retrouve sur la moto ici, et bien dans le village du champion de France Romain Grégoire.
4: Oui, la commune de Saint-Vite, on venait d'entrer dans le Doubs et il y avait beaucoup de pancartes avec la tête de Romain Grégoire, des têtes géantes à l'effigie du champion de France. C'est là qu'il est allé à l'école et au collège et sa maman habite toujours Saint-Vite. Je viens de voir aussi une pancarte avec écrit « Allez Romain Grégoire ».
3: Voilà, et c'est probablement là qu'il a aussi appris le vélo, le champion de France, pour le moment 60e du classement général, à 1h40 du maillot jaune Tadej Pogacar. Cette 13e étape, vous la vivez tout l'après-midi sur votre radio ici.
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8: La météo en Bretagne pour cet après-midi, un temps calme et ensoleillé, sauf peut-être sur le Morbihan où on a encore possibilité de quelques averses. Les maximales sont estivales et sans excès avec 22 à 24 sur le littoral de la Manche, 25 à 28 ailleurs. Pour votre week-end, demain samedi, ce sera une météo largement ensoleillée et estivale, avec des minimales le matin entre 10 et 18 degrés, des maximales sans excès, là aussi ce sera très agréable, 26 à 30 pour les maximales dans l'intérieur des terres.
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0: Sweet Dream sur votre radio locale, c'est le groupe Eurythmics. Et après avoir chanté un petit peu d'anglais, on va passer au français avec votre rendez-vous. Trois chansons françaises à la suite et trois grands artistes. François Feldman, Les Innocents et au milieu une nouveauté de Vita qui s'appelle Ça fait mal. L'après-midi avec vos chansons préférées, c'est jusqu'à 17h sur ICI Armorique.
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0: Et c'est François Feldman avec son titre Rien que pour toi sur ICI Armorique. Et puis rien que pour vous, il est temps de retrouver en direct la 13e étape du Tour de France. Votre radio ICI est partenaire de la Grande Boucle et aujourd'hui c'est l'étape qui relie Dole à Belfort.
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3: 206 kilomètres quasiment au menu cet après-midi sur la route du Tour, la 13e étape entre le Jura et le territoire de Belfort, entre la commune de Dole et celle de Belfort, ici à l'arrivée sous le soleil. C'est peut-être en train de se dessiner après un début d'étape très rapide, hein, très honnêtement, 55 km/h à peu près en moyenne, alors que la route est plutôt légèrement montante. C'est comme ces derniers jours, ça part très très vite. Thomas Coignac, on vous retrouve sur la moto ici. Au cœur du peloton, une échappée avec 37 coureurs, peut-être la bonne. Il y a 9 Français dans cette échappée. Il y a quelques costauds qui peuvent peut-être jouer leur carte aujourd'hui.
4: Ouais, notamment Tom Pidcock, hein, le Britannique, qui est 10e au classement général, qui est un excellent descendeur, on le sait, et ça ce sera utile puisque, eh bien, après le passage au sommet du Ballon d'Alsace, eh bien, il faudra plonger vers l'arrivée finale à Belfort. Ce sera en descente. Et puis vous parliez des Français, on peut citer Jordan Jegat de l'équipe Total Energy qui est devant, tout comme Kevin Vauquelin. Ce sont tout simplement les deux meilleurs Français au classement général du Tour de France de l'année dernière. Ils avaient fini 7e pour Vauquelin et 10e pour Jegat. Et puis vous parliez de cette moyenne à plus de 55 km/h, c'est assez fou, d'autant qu'on est passé par beaucoup de villages, des routes très sinueuses où il fallait freiner, relancer. C'est pas comme si on était sur des grandes lignes droites où vous avez juste à appuyer sur les pédales. La 55 km/h dans ces conditions, c'est vraiment très très impressionnant.
3: Ce qui leur a permis de prendre 1 minute et 20 secondes d'avance sur le peloton à ses échappés. On le répète, 37 coureurs. Il y a quelques poursuivants intercalés au nombre de 4 à une cinquantaine de secondes. Et parmi ces Français, on peut citer Romain Grégoire, notamment le champion de France, qui est sur ses terres également aujourd'hui. Cette 13e étape du Tour de France, vous la vivez tout l'après-midi sur votre radio ICI. À tout à l'heure.
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5: Et toutes les heures, des idées sorties et des idées pratiques près de chez vous. 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Article canicule et soins urgents. Une autre bonne idée, des sorties au frais, comme le circuit du barrage du lac Saint-Barthélemy en Côte d'Armor à Ploufragan. 2 heures au bord de l'eau, les sentiers boisés, vue sur le viaduc du Gouette. Départ du parking de l'église de la Méogon. Le circuit est disponible à l'office de tourisme de la baie de Saint-Brieuc. Enfin, c'est une bonne chose aussi d'adapter son alimentation. Fruits et légumes à fond, éviter les viandes rouges et grasses. Privilégier le poulet ou les légumineuses. Et tout ce qui est céréales complètes. Côté liquide, consultez notre article, notre sélection des boissons les plus rafraîchissantes pour affronter la canicule en Bretagne.
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0: Rod Stewart sur Issy Harmonix, c'est son titre Baby Jane. Allez, dans 12 minutes à peine, il sera temps de retrouver votre journal de 15h pour toutes les actualités en France et dans le monde. Mais il y a encore pas mal de musique d'ici là. Julie Pietri, Abba et surtout une nouveauté, c'est Marc Lavoine et Patrick Fiori ensemble. Et ça s'appelle Occupé, ça arrive dans quelques minutes sur Issy Harmonix.
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1: Vous écoutez ici Armorique, il est 15h, tout de suite l'actualité en France et dans le monde en 90 secondes.
2: Après les violents orages dans plusieurs régions, l'heure est au constat. Dans plusieurs vignobles français, ils ont fait des dégâts importants. On a perdu 80% de notre récolte, réagit une viticultrice du Bas-Rhin sur ici.fr. Deux personnes sont mortes lors de ces orages en Isère et en Haute-Vienne et plusieurs milliers de foyers sont toujours privés d'électricité. Une fusillade à Carcassonne a fait un mort et quatre blessés la nuit dernière. Il s'agit probablement d'un règlement de compte entre trafiquants de drogue. Des armes de guerre ont été utilisées, de très nombreuses douilles de gros calibre retrouvées dans un quartier qui abrite un point de deal. À Alès, dans le Gard, le maire lui a reçu deux balles d'armes automatiques dans une enveloppe et une lettre de la DZ Mafia hier soir. Des menaces qui concernent les opérations de police menées contre le trafic de drogue dans la ville. Christophe Rivinck réagit, rien ne m'arrêtera, je ne céderai pas aux menaces. Les résultats devraient tomber dans des délais relativement courts, assure la gendarmerie après la découverte d'ossements dans le Tarn sur des indications de Cédric Jubilard. Il s'agit donc de savoir d'abord s'il s'agit bien du corps de son épouse Delphine. Ces ossements sont maintenant analysés en région parisienne. Le tarif agent qui permet aux salariés d'EDF de payer l'électricité et le gaz moins cher représente un coût démesuré, juge la Cour des comptes. Plus de 700 millions d'euros en 2024 à l'échelle du groupe. Les sages estiment que ça ne peut pas durer tel quel. Et puis les Bleus sont à Miami pour leur dernier entraînement avant la petite finale de la Coupe du Monde de football. Ce sera demain, donc ce samedi, contre l'Angleterre, à suivre sur ICI.
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3: On est sur les 206 kilomètres de l'étape d'aujourd'hui entre Dole dans le Jura et le territoire de Belfort avec l'arrivée tout à l'heure probablement sous le soleil. En tous les cas, il est présent ici à Belfort sur la ligne d'arrivée. Pour le moment, eh bien 37 hommes en tête qui possèdent 4 minutes et 20 secondes d'avance sur le peloton maillot jaune. Parmi ces coureurs, il y a 9 Français. On peut citer Jégat et Vauclin et le champion de France Romain Grégoire. Vous êtes sur la moto ici au cœur de la course, Thomas Coignac. Ça a l'air de bien s'entendre devant. En tous les cas, l'écart se creuse.
4: Oui, ça roule très fort et il y a aussi un groupe de poursuivants, 20 coureurs qui sont derrière et qui plafonnent à 45 secondes. C'est donc le signe que ça roule fort derrière puisque ces poursuivants n'arrivent pas à rentrer. 37 plus 20, ça fait 57, ça fait un tiers du peloton qui est à l'avant aujourd'hui, Bruno. 4 minutes d'avant sur le peloton, ils se disent que l'échappée va aller au bout.
3: Et la suite de cette étape, vous la vivez tout l'après-midi sur votre radio ici.
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8: La météo en Bretagne pour cet après-midi, un temps calme et ensoleillé, sauf peut-être sur le Morbihan où on a encore possibilité de quelques averses. Les maximales sont estivales et sans excès avec 22 à 24 sur le littoral de la Manche, 25 à 28 ailleurs. Pour votre week-end, demain samedi, ce sera une météo largement ensoleillée et estivale avec des minimales le matin entre 10 et 18 degrés, des maximales sans excès, là aussi ce sera très agréable, 26 à 30 pour les maximales dans l'intérieur des terres.
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0: Ah, on sent bien l'alchimie entre Shawn Mendes et Camila Cabello sur Issa Ramoric. Normal, ils étaient en couple au moment de cette chanson, c'était leur titre Señorita. Et on a donc chanté en anglais, on a aussi chanté en espagnol. Il est peut-être temps de repasser au français, non? Allez, Christophe Maé, Joe Dassin et surtout Étienne Daho, le local qui tombe pour la France, ça arrive dans un instant sur Issa Ramoric.
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0: Joe Dassin regarde dans les yeux d'Émilie, c'est votre radio locale ici à Armorique. Et avec les yeux d'Émilie, on peut peut-être voir le Tour de France en espérant qu'il viendra nous voir en Bretagne l'année prochaine. Mais en attendant, votre radio ici vous fait des points d'étape en direct. C'est la 13e étape entre Dole et Belfort.
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3: Avec 206 km au menu aujourd'hui, en ce vendredi, et avec l'étape la plus longue de ce Tour de France. Et pour le moment, c'est en train de se dessiner avec une longue échappée hein, qui est partie il y a un petit moment désormais. Une trentaine de coureurs, parmi lesquels une petite dizaine de Français. On peut citer Jordan Gégat, Kevin Vauclin ou le champion de France Romain Grégoire. Le peloton est à plus de 6 minutes désormais. Hein. C'est le plus gros écart, le peloton maillot jaune. Par contre, Thomas Coignac, on vous rejoint sur la moto ici, pilotée aujourd'hui par Julien Girard. Il y a au milieu intercalé un groupe assez conséquent avec notamment le maillot vert qui est en train de revenir sur les échappées.
4: Ouais, ça y est, après des dizaines de kilomètres d'une sacrée poursuite où ce groupe a longtemps plafonné à 45, 40, 35 secondes d'écart, et bien ça y est, sous nos yeux, là, avec Julien Girard, la jonction est en train de se faire. On a non seulement 15 secondes de retard pour le groupe Pedersen, le maillot vert qui a pas ménagé ses efforts hein, en personne. Il a pris beaucoup de relais pour essayer de revenir sur ce groupe de tête, et ça va être le cas. Donc 33 coureurs à l'avant, 24 dans ce groupe maillot vert, on va se retrouver avec 57 coureurs dans cette échappée. Pedersen, ça l'intéressait probablement eh bien, de rentrer avant le sprint intermédiaire de Mélisée. Il a évidemment encore quelques points, 25 en l'occurrence, à essayer d'aller marquer.
3: Exactement, et sur le prochain point, vous nous donnerez un petit mot, un petit bon mot et bon mot sur chacun des 50 coureurs hein, à l'avant, effectivement, Thomas. Merci beaucoup pour votre intervention. La suite de cette étape qui va nous amener ici à Belfort avec notamment deux ascensions après le sprint dont on parlait, et notamment l'ascension du ballon d'Alsace, 9 km, eh bien ce sera à vivre tout à l'heure et tout l'après-midi sur votre radio ici.
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5: Et toutes les heures, des idées de sortie, des idées pratiques près de chez vous. D'abord un bon plan en Ille-et-Vilaine, une matinée échange tes fringues à La Boussac, dans le pays de Dole. C'est organisé par une asso spécialisée dans le troc de vêtements féminins. Apportez les vêtements que vous ne mettez plus et repartez avec de nouvelles pépites. C'est gratuit si c'est la première fois que vous participez. De 10h à 13h, au 3 Calouet, chez Angélique. La légende arthurienne prend vie dans le Morbihan. Jusqu'au 22 août, c'est le festival Excalibur à Néant-sur-Yvel. Tous les mardis, jeudis et samedis de 15h à 18h30, avec chaque jour deux spectacles et des comptes pour toute la famille. Toutes les infos et la billetterie sur le site brocéliande-spectacle.com. Vous êtes fan Adriette, et si vous appreniez à les faire, encore mieux, c'est vos enfants qui apprennent et vous, vous vous régalez. Une belle occasion dans les Côtes d'Armor à Andelle, près de Lamballe, l'atelier Rillette de Volaille. C'est pour les 7-12 ans, tous les lundis de l'été à 15h, au prix de 10€. Réservation sur le site internet.
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0: Ah, c'est un petit peu plus calme que Celebration, hein. Cool and the Gang et leur titre Cherish sur votre radio locale ici Armorique. Allez, dans 12 minutes, il sera temps d'écouter votre journal à 16h pour toute l'actualité en France et dans le monde. Mais d'ici là, on va parler un petit peu toutes les langues, hein. Français avec France Gall, anglais avec Bruno Mars et sa nouveauté On My Soul, et juste avant ça, espagnol avec Eli Medeiros.
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0: Vous écoutez ici Armorique, il est 16h, tout de suite l'actualité en France et dans le monde en 90 secondes.
1: Avec près de 20 400 éclairs, la journée d'hier a été la plus foudroyée de 2026 en France, selon Météorage. Des orages qui ont fait 2 morts, un homme en Isère dans l'incendie de son entreprise frappé par la foudre, une femme en Haute-Vienne après la chute d'un arbre. Plusieurs milliers de foyers sont toujours privés d'électricité. Une très forte surmortalité a été observée en Île-de-France fin juin lors de la canicule. Près de 3000 morts, c'est plus du double de ce qui est habituellement observé sur la période. Les réductions accordées aux agents d'EDF pour leur électricité et le gaz coûtent trop cher pour la Cour des comptes. Ces tarifs ne peuvent pas perdurer en l'état. Le gouvernement réfléchit d'ailleurs justement à revoir ce tarif qui concerne les salariés mais aussi les retraités. Les syndicats menacent d'une grève si ce gouvernement n'y renonce pas. Il s'agit du plus grand marché de prédiction au monde. L'accès à Polymarket, site de Paris sur l'actualité, n'est plus possible depuis la France. Depuis novembre 2024, il était déjà interdit d'y effectuer des transactions financières depuis la France, mais il était toujours possible de consulter ce site. La fonderie de Bretagne évite la liquidation pour le moment. Renault, fondateur historique de l'usine de Caudan dans le Morbihan, débloque 4,5 millions d'euros. L'entreprise a jusqu'au 11 septembre pour trouver un repreneur. Et puis, nouvelle journée de départ en vacances. Journée rouge dans le sens des départs dans l'Est et en Auvergne-Rhône-Alpes pour Rangeailleur. Demain, ce sera rouge partout, toujours dans le sens des départs.
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3: Sur la route du Tour, 206 km au menu aujourd'hui entre Dole et Belfort, et à 68 km de l'arrivée, eh bien, il y a 57 coureurs en tête qui possèdent un peu plus de 7 minutes d'avance sur le peloton maillot jaune. On arrive parmi ces coureurs vers le sprint intermédiaire, le sprint à Mélisé, la commune de Thibaut Pinot qui a pris sa retraite. Écoutez-le, l'ancien coureur français de 36 ans, il était au départ ce matin.
4: C'est sympa, c'est vrai que je suis très content de revoir beaucoup de coureurs, mon équipe, le staff, tous les anciens coureurs aussi que j'ai pu côtoyer durant toute ma carrière. On s'était perdu de vue forcément, donc ça c'est plutôt cool. Ouais. Après c'est sûr qu'il y a un peu plus de monde, là il y a un peu plus de monde. Ouais.
3: Et voilà Thibaut Pinot qui a gagné 3 fois sur le Tour de France, hein, effectivement 3e en 2014 du classement général, désormais agriculteur Thibaut Pinot. L'arrivée, vous la vivrez tout à l'heure en direct et cette étape, vous la suivez tout l'après-midi sur votre radio ici. À tout à l'heure.
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2: Alors que les échappés, ils sont nombreux, hein, une cinquantaine à l'instant, passent au sommet de la première vraie difficulté de la journée, le col des Croix, une ascension d'un petit peu plus de 5 km à quasiment 5%. On est à 50 km de l'arrivée, le département des Vosges, avec bientôt le ballon d'Alsace à gravir pour ce groupe dans lequel figure peut-être un favori pour la victoire d'étape, c'est Tom Pidcock, le grimpeur, le très bon descendeur, l'homme à tout faire également de l'équipe Pinarello, le Britannique. Thomas Coignac, vous êtes sur la moto ici, piloté par Julien Girard aujourd'hui. Le peloton maillot jaune est à 7 minutes 50. On a changé de braquet, hein, après un début d'étape quasiment sur le plat, plus de 52 km/h de moyenne. Là, c'est autre chose.
3: Oui, exactement. On vient à notre tour de franchir le sommet et on a vu ce groupe d'échappés s'alléger de plusieurs coureurs, décrocher les moins bons grimpeurs. Parmi eux, malheureusement, Julian Alaphilippe. Il a été l'un des premiers à être décroché, Julian Alaphilippe, dans ses meilleurs jours. Ça aurait été vraiment une étape pour lui, mais là aujourd'hui, il est plus au niveau pour suivre ce groupe d'échappés. Il a été distancé très très rapidement de ce groupe de tête, tout comme le Breton Thibaut Guernalec ou encore l'Italien Stefano Oldani, qui tente de revenir avec l'aide de son directeur sportif, qu'il a un petit peu tiré là, à l'aide de la voiture Cara Oural.
2: Il y a une petite dizaine de Français, hein, parmi lesquels Jegat ou Vauquelin, dans ce groupe de tête qui, on l'espère pour eux, vont peut-être pouvoir jouer la victoire ici à Belfort tout à l'heure, après 206 km quasiment lors de cette étape qui est tout simplement la plus longue de ce Tour de France et que vous vivez tout l'après-midi sur votre radio ici.
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1: Ici Armorique, c'est votre radio de proximité en Bretagne, 17h. Les infos, Éric Bouvet.
2: Bonsoir, le Morbihan a été le département le plus foudroyé de France ces dernières 48 heures et la Bretagne, la région où les orages ont été le plus concentrés. C'est ce qui ressort d'une étude de météo-orage qu'on vous détaille sur ici.fr. Un plus de 6600 éclairs ont été détectés en Bretagne. Ça représente 64% de toute l'activité électrique de 2026 en seulement deux jours. Beau, Elvin, Moustoirac, Mélan dans le Morbihan ont été les plus touchés. Anvec dans le Finistère, Janzé aussi en Ille-et-Vilaine. C'était d'ailleurs aujourd'hui lors des constats et du nettoyage, Agathe Le Laborier.
3: Au magasin Biocoop, toute la marchandise a pu être sauvée malgré les grandes quantités d'eau tombée. Pierre-Yves Ruand, le gérant.
4: Le parking s'est transformé en piscine olympique, puis ça a été très violent, c'est-à-dire qu'en 20-30 minutes, 50 cm de pluie, ces moments-là, on est un peu démunis, quoi, en fait.
3: Aérer le bâtiment devrait suffire, mais pour la pizzeria, il y a plus de dégâts. Le système informatique a pris l'eau, le responsable.
5: Toute cette partie-là morte. On a nos deux armoires, donc à glace et à boisson, même chose, les moteurs ont cramé. Par chance, nos chambres froides, les moteurs sont en hauteur, on a pu les redémarrer après. Mais le problème, c'est que tous les ingrédients qui étaient déjà préparés pour le service du soir ont été complètement pourris.
3: Dans l'attente de rouvrir, le personnel de la pizzeria sauve tout ce qu'il peut et nettoie au jet d'eau.
5: Ça va être à la force de nos bras, quoi.
3: Dans la rue, à l'arrière du magasin, l'ancien atelier de menuiserie de Christine et Bernard a été immergé à hauteur de genoux. Ils font sécher des moteurs d'aspirateur, du bois, des outils et surtout les peintures de Bernard.
6: C'est trop triste. Et dans ce meuble-là, j'avais stocké des peintures. Je ne sais pas comment elles vont se trouver. On laisse sécher pour le moment. On verra bien.
3: Le toit de leur maison a été perforé par des grêlons de 2 à 3 cm, mais Bernard reste positif.
6: Quand on voit des personnes qui sont inondées jusqu'à 1,50 m, on s'estime heureux et puis on pense à autre chose.
3: La municipalité va présenter un dossier pour faire reconnaître l'état de catastrophe naturelle sur la commune.
2: Est-ce qu'il va être aussi le cas pour les autres communes touchées dans la région. Pas de liquidation pour la fonderie de Bretagne. Décision du tribunal de commerce de Lorient ce matin. Ça fait suite à la décision de Renault, le fondateur historique, de débloquer 4,5 millions d'euros. L'usine de Codan, qui emploie 247 salariés, est donc toujours en redressement judiciaire. Et les repreneurs ont jusqu'au 11 septembre pour déposer leur dossier. La sécheresse et le manque d'eau s'aggravent dans le Finistère, qui passe en alerte renforcée sur l'ensemble du département, ce qui veut dire que les restrictions sur l'usage de l'eau se durcissent pour les particuliers, les agriculteurs ou les industriels. On vous explique tout ça sur ici.fr. Le Cap Fréhel est rouvert après l'incendie qui a ravagé 38 hectares lundi. Les routes départementales, tout comme le GR34, sont donc de nouveau autorisées d'accès. Puis attention, la pêche à tous les coquillages est interdite au sud de la presqu'île de Crozon à cause d'un taux trop élevé de toxines lipophiles. Des interdictions continuent également de s'appliquer en baie de Douarnenez, en mer d'Iroise ou encore sur la côte sud de Finistère. Le sport est d'abord le Tour de France. L'arrivée est en direct dans quelques minutes au terme de l'étape la plus longue jusqu'à Belfort. Une dizaine de coureurs sont actuellement en tête dans le Ballon d'Alsace, dont un Breton, le Breton Jordan Jégat. Enfin en football, le FC Lorient perd un deuxième joueur majeur après le capitaine Laurent Aberger, le parti à Nice. C'est le milieu offensif Pablo Pagis qui s'engage pour 5 ans avec le Paris FC. Notez aussi ce match amical entre Rennes et Guingamp. C'est dans une demi-heure à Dinard, puisqu'il est 17h03.
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2: Ça va durer, j'espère, le soleil, Vincent.
1: Oui, a priori, pendant quelques jours encore. Allez, je détaille un petit peu. Le ciel est variable cet après-midi par endroit. Une ondée est possible sur le Morbihan et le Pays de Redon. Au nord, les périodes ensoleillées sont beaucoup plus franches. Les températures maximales sont estivales, mais sans excès, donc très confortables. 22 à 24 degrés cet après-midi sur le littoral de la Manche. Il fait 25 à Dinan dans les Côtes d'Armor et à Carnac dans le Morbihan. 25 27 degrés à Rennes, 28 à Vannes et à Redon. Demain, quelques brumes ou légers brouillards sont envisagés à l'aube. Ces phénomènes seront vite oubliés. La météo s'annonce largement ensoleillée et estivale. Les brises rendront les températures très confortables sur nos plages. Les minimales seront comprises entre 10 et 15 degrés, mais nettement plus élevées sur nos littoraux et les îles, avec 15 à 18 degrés. Les maximales demain seront comprises entre 26 et 30 degrés dans l'intérieur des terres. Elles seront plus modérées en allant vers le littoral nord, avec 22 à 25 le long de la Manche. Dimanche, conditions estivales toujours agréables, sous un soleil généreux. Les températures maximales seront comprises entre 22 et 29 degrés. Et ce soleil, ce temps ensoleillé, on y vient Eric, devrait se poursuivre jusqu'à vendredi prochain.
2: Ah.
1: Voilà. Et des espoirs de pluie. Vous avez vu, maintenant on parle d'espoir.
2: On parle d'espoir de pluie.
1: Oui, hein. Espoir de pluie, nous dit Météo Bretagne pour le week-end en 8. Hein. Dimanche 26 et lundi 27 juillet.
2: Ça fait loin.
1: Oui, oui, ça fait loin. Merci Eric. Retour de l'info tout à l'heure à 18h.
2: À 18h.
1: Avec vous. L'info circulation à présent dans le Morbihan, la Nationale 165, la voie express de Vannes, est très empruntée actuellement. 12 minutes de ralentissement en direction d'Auray et de Lorient. Et le point noir cet après-midi, c'est pour la rocade nord de Rennes avec 51 minutes. Vous avez bien entendu. Il va vraiment falloir prendre votre mal en patience. Alors attendez, de 51, on vient de passer à 55 minutes de ralentissement de la porte de Normandie à la porte de Saint-Malo. Si vous constatez des difficultés importantes où que vous soyez en Bretagne, et si vous pouvez me les communiquer en toute sécurité, n'hésitez pas. Vous prenez votre téléphone 02 99 67 35 35. Vous le savez, toujours, tout le temps, on a besoin de vous.
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0: Macumba, c'était Jean-Pierre Madère.
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0: Bonjour, bienvenue, c'est le 17-19 ici Armorique, bon après-midi. On ne sait pas pourquoi, mais c'est comme ça, et a priori depuis la nuit des temps. On ne sait pas l'expliquer, l'histoire avec un grand H à ce sujet ne nous dit rien, mais il y a bien une superstition autour du chiffre 13. Elle est ancrée dans nos têtes, elle est entrée dans nos caboches. Chacun y prête évidemment l'attention qu'il veut. Pour ma part, j'aimerais qu'il porte bonheur à un coureur cycliste du Tour de France. Aujourd'hui, c'est la 13e étape. Nous suivrons son arrivée tout à l'heure en direct. L'arrivée sur Ici Armorique, c'est dans quoi, les 20-30 minutes. Votre radio ici est partenaire de la Grande Boucle. Le 17-19, Ici Armorique prend ses quartiers d'été. On s'intéresse aux activités 100% gratos, aux animations dans la région pour pas un rond. Dans un instant, nous irons respirer les embruns, le grand air, l'air du large, l'air de la mer à l'Orient. La musique ici Armorique avec Amel Bent. Dans l'immédiat, l'amour, ça se donne.

0: Amel Bent à 17h14.
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0: Si vous aimez la voile, alors direction Lorient, dans le Morbihan, qui accueille les arrivées de la Dream Cup, le Grand Prix de France de course au large. Une course unique avec plein de bateaux différents, des amateurs, des professionnels, des skippers en solo ou en équipage. Et pour en parler, nous sommes avec Francis Le Goff, le directeur de la course. Bonjour Francis Le Goff.
3: Bonjour.
0: Et bienvenue. La plupart des bateaux sont maintenant arrivés à Lorient après être partis de Cherbourg. À ce stade, le directeur de course que vous êtes souffle enfin ou il reste encore un petit peu de boulot ?
3: Il reste encore un tout petit peu de travail parce que quelques bateaux sont encore en mer. Le dernier est attendu aux alentours de minuit cette nuit. Voilà, la ligne ne fermera que demain matin, donc ils ont encore un petit peu de temps pour arriver. Il n'y a pas beaucoup de vent du côté de Lorient, alors voilà, ça traîne un tout petit peu.
0: Ce qui est assez génial, c'est qu'on croise des grands champions comme des amateurs, et puis plein de bateaux différents aussi, ça fait un peu grande fête de famille, la Dream Cup.
3: Ben c'est exact, ben vous l'avez très très bien décrit, je ne peux pas dire beaucoup mieux que ça, oui, effectivement. On peut rencontrer, et les amateurs dans cette course peuvent rencontrer leurs idoles au final et surtout partager le même effort sportif. C'est assez rare dans tous les sports pour le souligner. C'est une spécificité de cette Dream Cup de voir aussi bien des bateaux comme des Ocean 50 ou des classes 40 plutôt réservés à la classe professionnelle et des bateaux de Monsieur Tout le Monde certes préparés pour cette course là. Dans tous les cas, oui, on peut s'inscrire avec son propre bateau, s'entraîner un tout petit peu et venir sur cette Dream Cup.
0: Cette course, elle est un petit peu spéciale car il y a peu de grandes compétitions de course au large en été. Alors ça fait plaisir aux vacanciers, mais en plus de ça, c'est une course très importante. Elle est, me semble-t-il, qualificative.
3: Et voilà, elle est qualificative pour la prochaine Route du Rhum destination Guadeloupe, dont le départ aura lieu à Saint-Malo le 1er novembre. Donc en plus de vouloir gagner cette Dream Cup, parce qu'elle a de la notoriété, cette course dans les différentes catégories, beaucoup de marins, plus de la moitié, venaient ici chercher aussi leur qualification.

0: Alors et voilà, ils seront tous présents demain pour 17h30 à Lorient. C'est l'heure de la remise des prix en public près de la cité Éric Tabarly. Donc il faut ne pas hésiter à venir très nombreux à applaudir l'ensemble des catégories, l'ensemble des skippers qui ont brillé sur cette course, mais c'est l'occasion aussi de rencontrer tous les autres parce que au final, voilà, ils vont venir soutenir ceux qui ont gagné, donc ils seront tous là et aussi profiter des descentes vers le ponton pour aller admirer les bateaux parce que voilà, c'est tout ça, c'est accessible au grand public très aisément pendant toute la durée du village.
1: Super, et profiter aussi du village de la course.
0: Ah oui, oui, il y a de nombreux stands, il y a des animations qui sont proposées. On peut se venir tranquillement aussi se restaurer, prendre un verre et avoir les bateaux en terrasse. C'est un point de vue éphémère, mais exceptionnel, à pas rater à Lorient.
1: Ah oui, c'est vraiment un très très bel endroit. Hein. Juste le port là, juste en face de la cité de la mer, Éric Tabarly. Faisiez référence au stand qu'on pourra trouver sur le village. Il y aura celui de ICI, votre radio. Demain, émission spéciale de 9h à midi en direct de Lorient à l'occasion de la Dream Cup. Les dernières arrivées, le podium, c'est demain à Lorient et on vous fera vivre tout ça avec Louise Lampire. Merci beaucoup Francis Le Goff.
0: Merci à vous, merci beaucoup.
1: Je vous libère parce que, comme vous l'avez dit, le directeur de course que vous êtes a encore un petit peu de pain sur la planche. Vous êtes le directeur de cette course au large, la Dream Cup. La musique, ici Armorique, voici Roxette.
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Listen to your heart, c'était le groupe Roxette. L'info circulation, je vous rappelle que c'est toujours tendu sur la rocade de Rennes ce soir, en cette fin d'après-midi, rocade sud, en intérieur, 12 minutes de ralentissement, mais le vrai point noir, c'est rocade nord, 50 minutes de ralentissement de la porte de Normandie à la porte de Saint-Malo. Prenez votre mal en patience, écoutez la radio et suivez l'arrivée du tour, c'est dans 6 minutes très précisément.

0: La musique ici, Armorique, All Night Long, c'était Lionel Richie.
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0: 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Aujourd'hui, c'est la 13e étape et on suit l'arrivée en direct maintenant.
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13: Et en direct de la ligne d'arrivée ici à Belfort, on est à 2 km de l'arrivée et deux hommes en tête, un Colombien, Harold Terrada de la formation Astana, à ses côtés un Suisse, Mauro Schmidt de la formation Jaico Alula. Les deux hommes qui ont faussé compagnie il y a à peu près 12-13 km et bien aux 8 hommes qui étaient avec eux lors de l'ascension du ballon d'Alsace sur les 30 km de descente. Il possède 17 secondes d'avance sur ce groupe de 8 coureurs parmi lequel figurent 3 Français, notamment Jégat et Vauclin, qui ont tenté de relancer il y a quelques instants, mais ce sont ces deux hommes-là qui vont se jouer la victoire d'étape dans les rues de Belfort, alors que c'est désormais tout plat et on est en train de s'observer. Il va falloir être vigilant pour les deux hommes que le groupe avec notamment Tom Pidcock et les Français dont je viens de vous parler, et également le Français Clément Braz Afonso ne reviennent pas, mais il leur reste 1 km et 200 mètres là avant probablement de lever les bras. Ils vont tout simplement régler cette victoire dans un sprint à deux. Les deux hommes, aucun n'a levé les bras sur le Tour de France. Thomas Coignac, vous avez suivi cette étape alors que c'est la flamme rouge. Ils ont toujours 18 secondes d'avance. Vous avez suivi cette étape sur la moto ici et ça a sacrément roulé, hein.
14: Ah ouais, ça c'est sûr, il y a eu déjà une grosse bataille devant avec 57 coureurs, rendez-vous compte, un tiers du peloton qui était à l'avant à un moment, et puis ensuite ça a été à la pédale, hein, comme on dit, dans un des premiers vrais cols de ce Tour de France. Il y avait eu le Tourmalet dans les Pyrénées, le ballon d'Alsace, c'est un petit peu du même tonneau, même si c'est classé en première catégorie et pas en hors catégorie, mais ça a complètement fait exploser cette échappée. Seuls les meilleurs évidemment étaient devant, et puis après les plus malins peut-être, ces deux hommes qui ont réussi à s'extirper du groupe de 10.
13: La malice effectivement, mais là ils se regardent, hein. On est à 500 mètres de la ligne, derrière ça revient, le dernier virage à droite, devant lui il y a Harold Terrada, le Colombien de la formation Astana, mais il a vraiment dans le rétroviseur Schmidt qui pourrait attaquer. Ils sont en train de s'observer comme sur la piste, les deux hommes là, après 4h et 6 minutes de course depuis le départ de Dole à la mi-journée, 206 km, et derrière ça revient fort, notamment, ça y est, le sprint est lancé et c'est pour le moment Terrada qui prend le meilleur. Ils sont l'un et l'autre à gauche ou à droite de la route, et Terrada d'Astana semble bien finalement, va-t-il être battu? Oui, il est battu par Mauro Schmidt, le Suisse qui lève les bras ici de la Jaico Alula. Ce sprint à deux, qu'est-ce qu'ils ont été malins franchement, avec un autre compagnon d'échappée qui lève les bras parce que tout simplement c'est Luc Philippe Platt qui lève les bras parce qu'ils ont été très bons, les coureurs de la formation australienne, pour dans un premier temps rester en place, pas prendre énormément de relais, basculer avec les meilleurs dans le ballon d'Alsace à 30 km de l'arrivée. Je vous le disais, à peu près 30 km de descente, 15-20 km de descente et une dizaine de kilomètres en faux plat descendant, et à 15 km de l'arrivée, ils ont attaqué, les deux hommes Terada et Schmidt, parce qu'ils se méfiaient de Vauclin qui avait les jambes français, de Pidcock également, et finalement personne ne les a repris et ça joue entre les deux, et la victoire, une première sur le tour pour Mauro Schmidt, le coureur suisse de 26 ans ici à Belfort. Thomas Coignac sur la ligne d'arrivée, peut-être des réactions déjà, en tous les cas peut-être de la déception du côté de nos Français.
14: Ouais, évidemment, je suis aux côtés là de Kevin Vauclin qui est en train de boire, évidemment de se réalimenter. Il était probablement l'un des plus forts de ce groupe de tête, et il y aura probablement de la déception de son côté d'avoir laissé filer les deux hommes, le coureur français de l'équipe Ineos, pour une première réaction. Kevin Vauclin en direct sur ici.
15: Toujours plus près. Kevin, qu'est-ce qu'il a manqué finalement pour être là dans l'emballage final avec les deux?
16: On était là. Non, après c'est un fait de course. Voilà, il y avait un surnom avec Luc Plap et Mauro Schmidt. Ils ont réussi à très bien jouer. Bon, c'est parti on s'est un peu enterré. Je pense qu'en fait d'avoir deux UAE nous a un peu mis le bordel, tout simplement. Et ça a été compliqué de manager dans le final. J'ai essayé tout ça, mais bon, voilà. Tout le monde regardait un peu Tom Pidcock, hein, parce que c'est pour le classement général. C'était pas facile à gérer comme final.
15: Comment sont tes sensations pour la journée?
16: Donc, je me sentis vraiment bien, de mieux en mieux. Hein. Là, voilà, si j'ai attaqué au pied de la bosse, c'est pas pour rien. Et bon, alors, en haut, j'ai un peu plus mal à la gueule. Mais les jambes reviennent. Voilà, il y a encore une échappée, on était dedans, avec Joshua et moi. On va essayer de se battre pour la victoire. Voilà, malheureusement, je mets pas au fond, mais bon, je pense qu'on peut retenir le positif et à l'attaque, vigilant. Après, voilà, hein, c'est une course, des fois, on loupe le coche pour ne serait-ce qu'une seconde.
15: Tu te retrouves avec 4 Jayco à l'avant, c'est hyper déséquilibré comme lutte. Il y a 4 joueurs d'une même, 4 coureurs de même équipe.
16: Ah, attends, alors je pense que vu le groupe qu'on était, d'avoir pas mal de coureurs qui étaient beaucoup. Alors, oui, il y a eu 4 Jayco à un moment donné, mais après, une fois dans les boss, ça s'est décanté au fur et à mesure. Matthews a pété. Voilà, ils ont très très bien joué, tout simplement. Ils avaient un surnombre, ils ont réussi à rouler à l'avant, mais pas trop pour le groupe derrière, attaquer au bon moment. Et Luc Pape a fait un très gros boulot. Voilà, je pense qu'on peut leur tirer un chapeau et c'est une victoire méritée.
13: Vraiment fair play, très fair play, Kevin Vauclin, le Normand de la formation Net Compagnie Ineos, qui n'aura pas et ne pourra pas pour le moment lever les bras une deuxième fois sur le Tour de France. On se souvient de sa victoire à Bologne, lui qui était le meilleur français l'année dernière. Thomas, d'ailleurs, que ce soit Vauclin ou Jegat, hein, 7e et 10e du dernier Tour de France, Vauclin 7e et Jordan Jegat, le coureur de la Total Energy, 10e l'an dernier. Ils vont se rapprocher au classement général, le peloton maillot jaune avec Tadej Pogacar qui va probablement arriver avec un petit peu plus de 7 minutes de retard. Et c'est vrai que au niveau de ce général, ça va relancer certains coureurs également, dont nos deux Français.
14: Oui, effectivement. Alors après, on attaque un week-end dantesque, hein, aussi avec le Markstein demain et le plateau de Solaison dimanche. Et ils auront fait des efforts là aujourd'hui, beaucoup d'efforts pour être parmi les premiers au ballon d'Alsace. Donc il faudra voir déjà comment ils récupèrent, parce que samedi et surtout dimanche, les écarts pourraient de nouveau se creuser. Et là, ce sera probablement uniquement les meilleurs du général. On imagine bien un Tadej Pogacar et son équipe très motivés par le menu du week-end.
13: Exactement. Il fait 6e de l'étape. Kevin Vauclin, vous venez de la vivre en direct sur l'antenne d'ici, cette arrivée de la 13e étape de ce Tour de France, la plus longue, hein, on vous le répète, quasiment 206 kilomètres au pied du Lion de Bartholdi, ici à Belfort, de la Citadelle, également sous le soleil, alors qu'à un moment donné, on a eu la pluie ici sur la cité belfortaine. 5 départements traversés en en attendant l'arrivée du peloton maillot jaune. Journée tranquille pour Tadej Pogacar qui l'avait plus ou moins annoncé qu'il laisserait probablement cette victoire d'étape. On le voit relancer dans le peloton, en tête du peloton maillot jaune, le Slovène aux 4 victoires dans le tour et qui se dirige vers la 5e, lui qui a coché demain effectivement avec de nouveau le ballon d'Alsace à grimper, l'arrivée au Markstein et puis ensuite le plateau de Solaison. Dans 2 jours, ils sont en train de sortir d'Offemont, c'est juste à côté de Belfort, là, les coureurs du peloton maillot jaune. Thomas Coignac, une autre réaction ou pas, justement.
14: Romain Grégoire, pour rien vous cacher.
13: Ouais, Romain Grégoire, le champion de France que l'on a vu sur ses terres aujourd'hui. On l'a vu à l'attaque, on l'a vu à Saint-Vit également, dans le village familial, honoré, fêté par ses amis, par son fan club également dans le ballon d'Alsace. Lui qui, l'image d'ailleurs de Kevin Vauclin, retrouve petit à petit des jambes et le moral dans ce Tour de France, alors que ça continue d'arriver sur la ligne là avec forcément pas mal de retard. Il y avait eu ces deux ascensions, le col des Croix, un peu plus de 5 km à 5%, et dans la foulée c'était tout cela dans les 50 derniers kilomètres, l'ascension du ballon d'Alsace, 1173 mètres tout en haut du ballon d'Alsace, et c'est 9 km à quasiment 7%. C'est effectivement aussi compliqué avec la chaleur, on l'a vu par moment. Thomas Coignac, il nous reste une petite minute, la flamme rouge pour le peloton maillot jaune, une petite réaction ou pas?
14: Je suis en train de pister Romain Grégoire avec Clément Braz-Afonso qui était dans l'échappée également pour la Groupama FDJ. Je vous cache pas qu'en une minute ils ont pris un petit peu d'avance sur moi. Ils ont l'avantage d'être en vélo aussi, quelle idée. sur le Tour de France,
13: même s'ils ont fait beaucoup d'efforts depuis le début de la journée. Mais on en restera là, et ces réactions, vous pourrez les entendre bien évidemment sur votre radio ici, et notamment tout à l'heure à 18h30 dans le journal du Tour, comme tous les soirs effectivement avec Gilda Mingui. On va peut-être avoir l'arrivée du maillot jaune Tadej Pogacar ici à Belfort d'ici quelques instants. Ce sera un petit peu trop tard, un peu plus de 7 minutes du vainqueur, on vous le répète, le Suisse Mauro Schmidt de la formation australienne Jaikko Alula.
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0: Et voilà, l'arrivée de la 13e étape est bouclée. Arrivée à Belfort, le journal du Tour, Bruno vous l'a dit. Ce sera tout à l'heure à 18h30 avec Bruno Blanza. L'infocirculation, je vous rappelle les difficultés après l'emballe en direction de Saint-Brieuc. Ce soir, 23 minutes de ralentissement.

0: J'espère que vous aimez la musique à fond. Hein. Femme Like You, c'était Camaro. 6h moins le quart, tous les jours avec la SNSM, la Société Nationale de Sauvetage en Mer. On s'intéresse à la météo des plages. Nous sommes cet après-midi sur la plage de Kérouriec à Erdeven, dans le Morbihan. Et le chef de poste, c'est Hervé Le Gall, nageur sauveteur à la SNSM. Donc, bonjour Hervé.
1: Bonjour.
0: Bienvenue, j'espère que tout va bien pour vous.
1: Oui, tout va bien, il fait très beau, on a des vents sur la plage, l'eau est très bonne, donc la saison se passe bien.
0: Ah ouais, on n'a qu'une envie, c'est de vous rejoindre pour piquer une tête. Quelles sont les particularités de la plage de Kérouriec, si on devait faire une petite carte postale ensemble, Hervé? Alors, vous me diriez quoi?
1: Nous, c'est on est entouré de dunes, donc des dunes Natura 2000, protégé, donc c'est très très, on va dire, végétation, plus dunes tout autour de nous, et c'est une plage en arc de cercle, donc un demi-cercle, et ça nous fait une petite baie où l'eau est très calme, très très plate, ça ressemble à une piscine, et les gens se baignent tranquillement, sans avoir de difficultés de houle ou de vagues. Et la dernière particularité, c'est que c'est une plage qui descend quand même, qui est en pente, qui descend assez rapidement. Et au bout de 2 mètres, 3 mètres de distance, on n'a plus pied. Donc la plupart de nos baigneurs restent sur une distance de 15 mètres, pas plus loin.
0: D'accord, je comprends. Vous avez l'œil pour repérer tout votre petit monde, si j'ose dire. L'œil du nageur sauveteur à la SNSM. C'est bien, quelle est la couleur de la flamme? Je m'en doute un petit peu cet après-midi.
1: Alors nous, on est vert aujourd'hui, ouais. On a un petit vent de 10 nœuds d'ouest qui permet de rafraîchir un tout petit peu. On est sur 25 degrés donc au niveau de l'air, donc très raisonnable par rapport à la canicule qu'on a eue il y a une semaine. L'eau est à 20 degrés, donc on a vraiment une petite différence donc qui permet d'être vraiment agréable dans l'eau. Et on a quand même quelques baigneurs qui en profitent pleinement. Et on entend donc les enfants là, qui sont heureux en tout cas.
0: Une eau à 20 degrés, juillet 2026, est-ce que c'est des températures que vous avez déjà connues, ou alors c'est une grande première?
1: Non, c'est une grande première. Habituellement, on est quand même sur une espèce de baie avec un petit courant. Donc, habituellement, on est sur du 18 degrés, 17-18 degrés.
0: Ah oui.
1: Et on est obligé d'attendre fin juillet pour avoir du 19-20 degrés. Là, on a commencé quand même dès le 1er juillet à 21 degrés. Donc, l'effet canicule et l'effet, on va dire, depuis un mois et demi avec des fortes chaleurs, on a tout le littoral d'Erdeven avec des températures qui peuvent monter jusqu'à 23 degrés. Donc la plage qui est juste à côté de nous est sur 23 degrés, étant donné que c'est vraiment des grandes plages avec 300 mètres de dénivelé au niveau marée basse. Et donc la chaleur réchauffe le sable à marée montante. Donc c'est exceptionnel, c'est vraiment exceptionnel d'avoir des températures d'eau aussi élevées en ce début de saison. Tout à fait.
0: Merci beaucoup Hervé, je ne vous retiens pas plus parce que vous avez encore un petit peu de boulot, me semble-t-il. Hein. La surveillance n'est pas encore terminée, vous êtes le chef de poste et je compte sur vous pour passer le bonjour à tous les nageurs sauveteurs qui vous entourent sur la plage de Kérouriec à Erdeven dans le Morbihan. Merci beaucoup Hervé. Hervé Le Gall, nageur sauveteur à la SNSM. Au revoir. Dans un instant sur Ici Armorique, gros plan sur Place aux Arts. Ça, c'est une chouette manifestation, Place aux Arts. Une manifestation évidemment gratuite à découvrir cet été à Fougères en Ille-et-Vilaine.

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0: T'as pas vu Fougère, t'as rien vu, disait une publicité il y a quelques années, qui a bien fonctionné d'ailleurs, puisqu'elle est restée dans beaucoup de mémoires. Elle visait à dynamiser la fréquentation touristique. On fait une halte à Fougère, en Ille-et-Vilaine, cet après-midi, pour découvrir Place aux Arts, une exposition en plein air. Et pour en parler, j'accueille Amélie Garnier, élue à la culture et au patrimoine. Bonjour.
3: Bonjour Vincent.
0: Et bienvenue. Place aux Arts, c'est le visage contemporain d'une ville médiévale?
3: Exactement, vous le savez, Fougères a une histoire de 1000 années et c'est assez audacieux, un choix audacieux qui date de presque 10 ans, puisque la première édition date de 2017. Et donc depuis 2017, la ville de Fougères accueille un artiste contemporain à l'extérieur de la ville pour une exposition qui invite à parcourir la ville et qui permet de faire dialoguer notre patrimoine avec l'art contemporain.
0: Mmh. Oui, il faut comprendre que les œuvres se situent dans plusieurs endroits de la ville. C'est finalement une invitation à déambuler, à se promener, à découvrir, redécouvrir Fougères.
3: Oui, exactement. Alors, nous sommes accompagnés par un commissaire d'exposition, Philippe Piguet, et qui est toujours très savamment réussi à placer les œuvres que l'on accueille dans des lieux très stratégiques qui réussissent à dialoguer avec, comme je vous le disais tout à l'heure, notre patrimoine. Alors moi, si j'étais, je peux vous donner mon coup de cœur, ma promenade coup de cœur.
0: Volontiers.
3: Et si vous venez à Fougères, je vous invite à commencer par la Haute-Ville. Garez-vous en Haute-Ville et empruntez le chemin du jardin public. Vous arrivez dans ce bel espace qui vous propose une vue splendide sur le château, sur la basse ville, puisque vous le savez, Fougères est connue pour avoir la partie haute, la Haute-Ville, et la partie basse, la basse ville, où se trouve le fameux château. Et donc les premières œuvres se trouvent à l'intérieur du jardin public. Puis descendez le jardin public par le petit chemin piétonnier et vous arriverez au pied du château. Et là, dans les bas-jardins, vous découvrirez d'autres œuvres de Nicolas Sam, dont on parlera probablement tout à l'heure, qui est l'invité cette année. Et puis, vous arriverez au pied du château et là, vous savez, on a notre coursive qui est le centre d'interprétation du patrimoine qui a ouvert il y a un an à Fougères avec une exposition des œuvres aussi de Nicolas Sane à l'intérieur de la coursive. Voilà, vous pouvez découvrir Fougères en faisant cette promenade et en suivant ce chemin à travers les expositions d'art contemporain. Puisque peut-être que ça vaudrait le coup, je le précise, en fait un artiste est invité chaque année, mais la ville garde une œuvre de cet artiste. Et comme ça va faire 10 ans, eh bien nous avons
0: 10 œuvres,
3: ouais. dans la ville de Fougères.
0: Vous êtes une formidable ambassadrice de la ville de Fougères et particulièrement de cette manifestation Place aux Arts. Vous y avez fait référence, vous accueillez un sculpteur par an. Cette année, c'est Nicolas Sane.
3: Oui, Nicolas Sane a la particularité de créer des œuvres très imposantes. Ce sont des sculptures qui font entre 700 kilos jusqu'à 1500 kilos et qui sont extrêmement élégantes, il travaille Nicolas à partir de la ligne. Il prend des poutres, des poutrelles d'acier qu'il découpe, qu'il assemble et qu'il sculpte. Alors là, vous imaginez peut-être quelque chose de très lourd et peut-être grossier. Et en fait, on est à l'opposé de ça. Il arrive à créer des sculptures aériennes, qui semblent extrêmement légères. D'ailleurs, quand on les voit, on se demande comment elles peuvent peser si lourd. Si vous venez avec des enfants, je vous invite vraiment à les observer et à essayer, amusez-vous avec vos enfants, à essayer de compter combien de cercles sont créés à partir de ces poutrelles d'acier. Si vous venez avec des adolescents, peut-être flashez les QR codes et vous verrez Nicolas Sane en train de travailler dans son immense atelier en région parisienne. Et quel que soit votre âge, regardez les pierres qui s'offrent à travers les boucles de ces sculptures de Nicolas Sane.
0: C'est pour tout le monde, hein. Vraiment, c'est pour tout le monde.
3: J'ai envie de dire que ce sont chaque sculpture offre une fenêtre sur les pierres, sur le château, sur les arbres. C'est pour ça que je vous disais que les œuvres ne sont pas posées n'importe où, elles dialoguent vraiment avec
0: et
3: notre
0: oui. patrimoine. Et c'est Place aux Arts, c'est tout l'été à Fougères, en Ille-et-Vilaine. Cette année, le festival met à l'honneur Nicolas Sane et c'est gratuit. Merci beaucoup Amélie Garnier, vous êtes élue à la culture et au patrimoine. L'info est de retour dans 4 minutes précisément. Écran total, la musique ici armorique. Voici Benjamin Biolay.

0: 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Écran total, l'infocirculation avant de retrouver l'actu locale. Ça va mieux, hein, nettement mieux, Rocade de Nord à Rennes. Je vous disais tout à l'heure qu'il y avait un ralentissement conséquent entre la porte de Normandie et de Saint-Malo. On était à une 51 minutes de ralentissement. Bon, ça se fluidifie, hein, et nettement, 13 minutes de ralentissement. En revanche, maintenant, c'est Rocade Sud en intérieur que c'est délicat. Prenez votre mal en patience, plus 25 minutes.
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0: Bon début de soirée, vous écoutez Ici Armorique, il est 18h, les infos, Éric Bouvet.
2: Bonsoir, à Rennes, l'homme suspecté d'une tentative de féminicide vient d'être mis en examen 2 jours après la chute du 4e étage d'un immeuble d'une femme dont les mains étaient liées dans le quartier Bréquigny. Son compagnon est donc poursuivi pour tentative de féminicide et placé en détention provisoire. Sa version des faits, Valentin Belleville, diffère grandement de celle de la victime.
3: Oui, malgré une chute de 10 mètres mercredi matin, cette femme de 29 ans a pu être entendue quelques heures plus tard. Elle raconte une scène de violence ce matin-là. Par jalousie, dit-elle, son conjoint l'agresse, l'oblige à se déshabiller presque totalement, l'empêche de s'enfuir et lui attache une main. Elle tente alors de s'échapper en allant sur le balcon. C'est là que l'homme de 28 ans la pousse et qu'elle chute du 4e étage. Elle souffre de nombreuses fractures, mais est miraculeusement vivante. Toute autre version, en revanche, du suspect. Face aux enquêteurs, lui nie la tentative de meurtre, mais reconnaît avoir fait une clé de bras à la victime pour, dit-il, récupérer son téléphone. Selon lui, elle aurait chuté seule de la fenêtre de la cuisine alors qu'elle tentait d'accéder au balcon situé à gauche de cette fenêtre. Il assure avoir essayé de la rattraper, mais elle a glissé. Une version qui ne convainc pas donc le juge d'instruction qui le met en examen pour tentative de féminicide et le place donc en détention provisoire.
2: Les explications de Valentin Belleville. La sécheresse s'aggrave dans le Finistère qui passe en alerte renforcée sur l'ensemble du département, ce qui veut dire que les restrictions d'usage de l'eau se durcissent pour les particuliers, les agriculteurs et les industriels. On vous explique tout ça sur ici.fr. Vous avez aussi les détails d'une étude qui montre que le Morbihan a été le département le plus foudroyé de France ces dernières 48 heures. Et la Bretagne, la région où les orages ont été le plus concentrés. Plus de 6600 éclairs ont été détectés dans la région. 64% de toute l'activité électrique de 2026 en seulement 2 jours. Beau, Elvin, Moustoirac, Mélan dans le Morbihan ont été les communes les plus touchées. Dans le Morbihan toujours, pas de liquidation pour la fonderie de Bretagne. L'apport de Renault de 4,5 millions d'euros a été accepté par le tribunal de commerce de Lorient ce matin. L'usine de Codan reste donc en redressement judiciaire et son ancien repreneur Europlasma a été écarté des décisions qui la concernent. Si c'est un nouveau sursis pour les 244 salariés de l'usine, il reste encore beaucoup d'incertitudes, explique le délégué CGT Maël Le Goff.
4: Le message du tribunal a été très clair. Il faut qu'un repreneur se présente avant le 11 septembre, mais plus question de financiers qui viennent pour jouer à la bourse. C'est le message qu'a passé le tribunal. Donc maintenant, c'est dans les mains de Bercy pour trouver un vrai industriel pour reprendre la fonderie. Un industriel solide, avec un vrai projet, avec des volumes de production et avec une trésorerie pour de quoi faire vivre la fonderie de Bretagne, quoi. On part une fois de plus en vacances, encore avec une épée de Damoclès au-dessus de la tête, où on sait pas ce qu'on va devenir en septembre. Ça recommence encore, quoi. C'est tout le temps pareil, quoi. C'est l'été dernier, à peine repris, on savait que ça allait pas durer longtemps. L'été d'avant, c'est la même chose. Donc ça fait des années que ça dure, en fait. Nous, ça fait depuis que Renault est parti, depuis 2020, que 2021, qu'on galère, quoi.
2: Mais la fonderie de Codan est donc toujours en redressement judiciaire et les repreneurs ont jusqu'au 11 septembre pour déposer leur dossier. Laura Bléret vous rappelle tout ça sur ici.fr. Toujours dans le Morbihan, à Sainte-Brigitte, les nouvelles élections municipales se dérouleront le dimanche 20 septembre. Celle de mars dernier avait été annulée par le tribunal administratif de Rennes à cause du vote d'un électeur qui n'habitait plus la commune du Crèze-Braise et le scrutin s'était joué à une voix. De nouvelles élections municipales aussi, je vous le rappelle, à Ilion et Plouanne dans les Côtes-d'Armor. Là, ce sera le dimanche 4 octobre. Attention, la pêche à tous les coquillages est interdite au sud de la la presqu'île de Crozon à cause d'un taux trop élevé de toxines lipophiles. Des interdictions continuent également de s'appliquer en baie de Douarnenez, en mer d'Iroise ou encore sur la côte sud du Finistère. Le Cap Fréhel, lui, est rouvert après l'incendie qui a ravagé 38 hectares lundi. Les routes départementales, tout comme le GR34, sont donc de nouveau autorisées d'accès. Le sport, d'abord le Tour de France, vous l'avez vécu en direct il y a quelques minutes. C'est le Suisse Mauro Schmidt qui remporte la 13e étape à Belfort après avoir battu au sprint le Colombien Terrada. Le Breton Jordan Jegat termine 7e juste derrière à 2 secondes. Ils faisaient tous partie d'une échappée fleuve qui a compté jusqu'à 57 coureurs. Pas de changement au classement général. Tadej Pogacar est toujours en jaune. En football, le FC Lorient perd un deuxième joueur majeur après le capitaine Laurent Abergel parti à Nice. C'est le milieu offensif Pablo Pagis qui s'engage pour 5 ans avec le Paris FC. Notez aussi ce match amical en ce moment entre Rennes et Guingamp. Ça se joue à Dinard depuis une demi-heure. Il y a actuellement 2-1 pour le Stade Rennais. 2 buts d'Esteban Le Poll. Et puis les rugbymen du RC Vannes ont vécu de belles retrouvailles avec leurs supporters ce matin. C'est au stade de Locminé où plus de 500 personnes sont venues assister à leur premier entraînement délocalisé. Et ce, à l'aube d'une nouvelle saison en top 14. Vous avez les premières impressions et les images sur ici.fr. Il est 18h05.
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2: Ça va briller, ça va chauffer, Vincent.
0: Oui, même si on respire aujourd'hui, les températures du nord au sud sur l'intégralité de la région sont très agréables, très très agréables. On enregistre par exemple 25 degrés à Dinan dans les Côtes d'Armor, 27 à Rennes, 28 à Vannes. Demain, quelques brumes ou légers brouillards sont envisagés à l'aube, mais ces phénomènes seront vite oubliés. La météo s'annonce largement ensoleillée et estivale. Les brises rendront d'ailleurs les températures très confortables sur nos plages. Les minimales demain seront comprises entre 10 et 15 degrés, les maximales entre 26 et 30 degrés dans l'intérieur des terres. Elles seront plus modérées en allant vers le littoral nord avec 22, 23, 24, 25 degrés attendus au meilleur de l'après-midi le long de la Manche. Dimanche, conditions estivales toujours agréables, sous un ciel à nouveau généreux, un soleil à nouveau généreux. Les températures maximales seront comprises entre 22 et 29 degrés. Ce temps ensoleillé devrait se poursuivre jusqu'à vendredi prochain. Des espoirs de pluie apparaissent, signale Météo Bretagne. Le dimanche 26 et lundi 27 juillet, encore de longues journées quand même.
2: Il va falloir patient.
0: Exactement, merci Eric. Le retour de l'info, ce sera tout à l'heure
2: à 19h.
0: L'info-circulation, ralentissement important en ce moment sur la rocade sud de Rennes en direction de la porte de Lorient, la porte de Brest, plus 21 minutes. Ça se dessert en revanche dans les Côtes d'Armor sur la Nationale 12 après l'emballe en direction de Saint-Brieuc. De 23 minutes tout à l'heure, nous sommes passés à 7 minutes de ralentissement au moment où on se parle et 8 minutes pour traverser Vannes sur la voie express en direction d'Auray. Évidemment, si vous constatez des difficultés, vous nous appelez 02 99 67 35 35. Une info supplémentaire.
2: Oui, vous parliez d'Auray, Vincent. Oui. Vous savez qu'il y a un moyen d'éviter les bouchons pour aller à Quiberon.
0: Mais oui.
2: Vous prenez le
0: tire-bouchon.
2: Le tire-bouchon. Oui. Non, je vous dis ça parce qu'on a eu la. Enfin, Jean-Michel Naga a eu la chance d'embarquer avec le conducteur dans le tire-bouchon. Et vous pouvez découvrir toute la vidéo. C'est magnifique, évidemment, avec l'isthme de Penthièvre à passer, etc.
0: Et oui.
2: etc. Vous pouvez retrouver la vidéo sur les réseaux sociaux d'ici Armorique. C'est vraiment. C'est génial. C'est génial à regarder.
0: Le tire-bouchon, voilà, c'est une très bonne idée sortie, ça. Vous le prenez à Auray et vous descendez à Quiberon ou avant, si vous voulez.
2: Ouais, c'est connu de tous les Bretons. Mais alors, si vous arrivez dans la région, c'est un train fabuleux qui, à un moment, passe évidemment quasiment sur l'eau, puisqu'on passe dans l'isthme de Penthièvre, qui doit faire, je sais pas, 15 mètres de large, pas plus.
0: Ouais, par moment, on touche la mer, quoi, vraiment. Très bonne.
2: Sur la page Facebook d'ici Armorique.
0: Eh ben voilà, vous y allez. Et d'ailleurs, le tire-bouchon de Quiberon a eu les honneurs de la presse, comme régulièrement, mais il y a un jour ou deux, c'est le journal Aujourd'hui en France qui a titré que le tire-bouchon était une des plus belles voies ferrées de France. Allez, tiens, soyons un peu chauvins. Du monde, allez.
2: Du monde.
0: Carrément, n'ayons pas peur. L'info circulation, c'est bon, c'est fait. La météo, c'est bon, c'est fait. La suite du programme, c'est en musique.
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0: Pierre Mauric, les chansons que vous aimez toute la journée, Bernard Lavillier et Nicoletta Idée Noire.
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0: Météo Bretagne le dit, ce week-end, les températures les plus confortables sont attendues le long du littoral de la Manche avec 22 à 25 degrés. Ni une ni deux, on y va tout droit. 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J'accueille Grégoire Duchesne, bonjour.
2: Bonjour, bonjour à tous.
0: Bienvenue Grégoire, alors je compte sur vous. Allez-y, envoyez-nous un max de fraîcheur. On y fait quoi dans le détail à Aquamalo?
2: Eh ben, une fois arrivé à Aquamalo, il y en a vraiment pour tout le monde. Côté loisirs, bien sûr, pour ce que cherchent les familles, il y aura les toboggans, les structures gonflables sur l'eau et nouveaux espaces extérieurs. Tous les après-midi, de 14 à 17, on proposera également des animations dans l'eau. Donc c'est des animations assez variées tout au long de la semaine. Et bien sûr, en parallèle de ça, on a toujours notre espace détente, donc avec jacuzzi, sauna et hammam pour les amateurs de détente ou ceux qui veulent se prendre un petit moment pour eux pendant les vacances.
0: C'est bien, je m'y vois déjà. Donc le centre nautique propose ses installations habituelles, mais en été, vous passez en mode vacances un petit peu, vous appliquez le mode estival.
2: Effectivement, on ouvre au cours de l'année, c'est que les mercredis et le week-end, mais en saison estivale, on ouvre le parc aquatique extérieur 7 jours sur 7, de 10h à 21h, pour venir profiter justement de nos toboggans, de notre bassin nordique et de nos extérieurs.
0: Oui, oui. Oui, alors les extérieurs sont les espaces verts hein, qui ont été, d'ailleurs, je crois, relookés ces derniers temps. J'aimerais bien, Grégoire, que vous nous parliez un petit peu du bateau pirate qui est installé au cœur du centre nautique.
2: Yes, et ben en plus de toutes nos activités aquatiques sur l'extérieur, on a une petite nouveauté cet été. C'est que sur nos espaces verts, justement, vers le fond, on a un bateau pirate, donc avec pas mal d'animations en bois, ainsi qu'une toile d'araignée où les enfants pourront grimper et s'amuser à escalader tout ça. 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
0: Plus question de s'ennuyer pendant les vacances, c'est ce qu'on peut lire sur votre site internet. Et pour cela, vous proposez des stages. En quoi consistent-ils ces stages au centre nautique Aquamalo, Grégoire?
2: Et bah, c'est des stages de 5 jours, donc des stages de natation du lundi au vendredi. Donc c'est pour il y a différents niveaux. 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Donc on proposera ça tout l'été, justement.
0: 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Et on a un cadeau sympa à faire tout de suite à nos auditeurs, Grégoire.
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0: 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Nouveauté ici Armoric, The Way We Touch, la nouvelle chanson de Charlotte Cardin.

0: nouveauté ici à Armorique, The Way We Touch, la nouvelle chanson de Charlotte Cardin. 18h19 très exactement, nous allons faire ensemble un point circulation. Je vous rappelle ces ralentissements importants sur la rocade sud de Rennes en direction de la porte de Lorient et de la porte de Brest et ça ne s'améliore pas. On vient de passer à 31 minutes de ralentissement. Ces difficultés ont évidemment une répercussion sur le trafic dans le prolongement de la rocade. Armez-vous de patience pour rejoindre ensuite la porte de Lorient. Et puis je voudrais remercier Christelle qui nous a communiqué cette info que voici sur la Nationale 176. On est dans Ille-et-Vilaine, sur l'axe d'Ol-de-Bretagne, Dinan, le trafic est au ralenti, particulièrement à hauteur de l'échangeur de Châteauneuf d'Ille-et-Vilaine. Vous serez prudent. Si, tout comme Christelle, vous constatez des difficultés, où que vous soyez en Bretagne, vous êtes les bienvenus au standard d'ici Armorique. C'est Stéphane qui reçoit vos appels ce matin. Tiens, je voulais vous présenter l'équipe, c'est Clément qui réalise l'émission. 02 99 67 35 35. J'ai dit ce matin ? Non, ben c'est cet après-midi, voilà. Cet après-midi, bien sûr, vous avez tout remis en ordre. Parfait, allez.
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0: Allez, la suite du programme, c'est avec Benjamin qui nous a rejoint. Bienvenue. Bienvenue dans ce 16-19. Bonjour Benjamin.
2: Bonjour, vous allez bien ?
0: Cool, super, très très bien, et vous-même ?
2: Eh ben très bien, je sors du travail et puis je m'étais mis sur la radio.
0: Ouais.
2: Jusqu'à entendre le petit message, quoi.
0: Et puis vous avez entendu qu'il y avait un jeu et des invitations pour le centre nautique Aquamalo à gagner. Vous êtes dit pourquoi pas moi ?
2: Tout à fait. Donc je me suis garé, ouais. Je suis dans la voiture à 30 degrés, j'ai un peu chaud, mais je suis super content de passer à la radio.
0: Bah bientôt vous aurez plus frais puisque vous aurez les pieds dans l'eau.
2: Ah, c'est chouette, ça a l'air vraiment bien.
0: Je suis content de vous remettre ce pass famille 4 entrées, c'est les enfants qui vont être contents là.
2: Ah oui, bah, et puis nous aussi, pour oui. La même occasion.
0: Bien sûr.
2: Non, ça fait plaisir, ça fait longtemps qu'on passe devant et qu'on ne s'est jamais arrêté, mais du coup ça va être une super occasion.
0: Bon, bah, écoutez, je suis ravi de vous faire plaisir, je vois bien que ce cadeau vous faisait envie, et bien bah, ça y est, c'est fait. Les 4 entrées seront bientôt chez vous. Merci beaucoup Benjamin de votre gentillesse.
2: Eh ben, merci à vous et puis bonne soirée, bon week-end à tout le monde.
0: Oui, bon week-end aussi. Allez la France, j'ai envie de dire.
2: Ouais.
0: Hein, on est d'accord. Bon, c'est pour avoir un petit mot pour les Bleus, parce que quand même, nom d'un chien, nom d'une pipe, on est triste. Bon, c'est une autre histoire. Allez Benjamin, ouais. Je vous souhaite de bonnes vacances, un bel été et merci d'écouter ici Armorique, votre radio en Bretagne.
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0: 8 minutes, très exactement, ce sera le journal du Tour. Vous savez que ici Armorique, votre radio est partenaire du Tour de France et que nous suivons toutes les étapes. C'était la 13e étape aujourd'hui. Dol, Belfort, le journal du Tour, donc dans 8 minutes avec Gilles Damingue.

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0: Nouveauté ici Armorique, Oria, soirée mondaine, la musique est de retour dans un instant en préparation. Jimmy Cliff et Stéphane Echer pour l'heure 18h30. C'était la 13e étape du Tour de France d'Olbelfort, le journal du Tour avec Gilles Damingui.
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2: Est-elle un lion rugissant ? Mauro Schmidt s'impose à Belfort au terme de la plus longue étape de ce Tour de France. Le Suisse s'est même payé le luxe de lever sa roue avant en passant la ligne, juste devant le Colombien Terada. Première victoire sur le Tour de France pour Mauro Schmidt, 26 ans. Bonsoir Bruno Blanzin.
3: Bonsoir.
2: On vous retrouve en direct de Belfort. Quelle étape ? C'est parti sur un rythme endiablé et ça n'a jamais débranché.
3: Oui, elle se termine à 50 km/h de moyenne, Gilda, cette étape, alors qu'il y avait quand même deux difficultés au menu, hein, le col des Croix, 5 km à 5%, et puis le ballon d'Alsace, ce n'est pas rien, c'est 9 km d'ascension à 7%, mais en fait, on a eu la plus longue étape du Tour de France, et quelque part la plus folle, on ne s'y attendait pas forcément, avec à un moment donné, un regroupement de 57 coureurs en tête, à 90 km de l'arrivée, et avant les difficultés que je viens de vous citer, et puis il y a eu l'ascension du ballon d'Alsace, 10 hommes qui ont basculé dans la descente, un toboggan de 30 km parmi lesquels 3 Français. Tout le monde regardait Pidcock, le grandissime favori, et c'est finalement Schmidt qui s'impose au sprint devant Terada, parce que les deux sont partis, le Suisse et puis le Colombien, à 15 km de l'arrivée, et ça s'est réglé entre les deux. Et donc cette victoire suisse la 60e pour un Suisse sur le Tour de France.
2: Et 50 km/h, c'est tout simplement l'étape de plus de 200 km la plus rapide de l'histoire du Tour. Imaginez, les organisateurs avaient prévu une vitesse moyenne entre 42 et 46 après le record absolu battu mercredi à Nevers. On est décidément sur un Tour très rapide. Premier Français de cette 13e étape, Kevin Vauclin, 6e. Le Normand se sent de mieux en mieux, mais dans le final, il n'est pas parvenu à prendre la roue de Terada et de Schmidt.
4: Et bien, surnom avec Luc Plap et Mauro Schmidt, ils ont réussi à très bien jouer. Bon, c'est parti et on s'est un peu enterré. Je pense qu'en fait, d'avoir deux UAE nous a un peu mis le bordel, tout simplement. Et ça a été compliqué de manager dans le final. J'ai essayé tout ça, mais bon, voilà, tout le monde regardait un peu Tom Pidcock, hein, parce que c'est pour le classement général. C'était pas facile à gérer comme final.
2: Avec son maillot bleu, blanc, rouge, Romain Grégoire, lui, a vécu une journée particulière puisque le Tour passait chez lui dans le Doubs à Saint-Vite et le coureur de Groupama est parvenu à se glisser dans l'échappée, Bruno.
3: Mais juste après avoir salué ses amis, son fan club à Saint-Vite, hein, où on l'a même vu en photo, on a vu son portrait sur un rond-point, effectivement. Il a réussi derrière à attaquer, à se retrouver dans l'échappée, mais il l'a confirmé à l'arrivée au micro de Thomas Coignac. Les jambes pour gagner, c'est encore compliqué. Il va mieux. Il a eu un début de tour difficile, le champion de France, mais il a pu profiter quand même sur ses terres ici dans le Doubs. Il termine 26e à 3 minutes et 19 secondes du vainqueur, justement le français Romain Grégoire.
2: Eh bien, on va l'écouter, Romain Grégoire, qui effectivement est un petit peu en difficulté sur ce tour.
5: Ouais, quand même, c'était sympa, surtout en début de course, je voyais qu'il y avait beaucoup de monde, mais ouais, c'est rapidement, c'est le mal de jambes qui est passé au-dessus. Je crois que la première heure, j'inquiète, on est 55 de moyenne, donc ça n'a pas débranché. Et ouais, même si j'essayais de profiter un petit peu de ce qui se passait autour de la route, ça a fait mal aux jambes, quoi. Il faudrait un miracle, franchement, pour gagner une étape d'étape quand je vois mon niveau par rapport à tous les autres aujourd'hui, quoi.
2: Et au classement général, Tadej Pogacar porte toujours le maillot jaune, mais il y a le rapproché de Tom Pidcock, 3e de l'étape, élu combatif du jour. Le Britannique fait une belle opération au classement. Pidcock remonte à la 4e place, donc il passe devant le Français Paul Sexas, 6e. Rien de grave, Bruno, pour Paul Sexas.
3: Non, le petit problème pour Sexas, c'est que je vous ai parlé tout à l'heure de la cinquantaine d'échappés. Il y avait deux équipes qui n'étaient pas représentées sur les 23 du Tour de France, et il y avait la sienne. Donc ce n'est pas très très grave de voir Pidcock passer devant. Il est toujours 6e à 4 minutes 35 secondes, Paul Sexas, avant de démarrer la montagne demain, mais pas d'affolement de ce côté-là.
2: Bon, tant mieux. Aujourd'hui, le peloton des favoris a coupé la ligne avec 7 minutes 30 de retard, donc un peu de répit pour les hommes forts, car le week-end s'annonce très corsé. Ça commence par une étape de montagne demain, 155 km entre Mulhouse et le Markstein, avec 4 cols au programme, dont une montée inédite. Les précisions du patron du Tour, Christian Prudhomme.
6: Une étape qui va s'élancer de Mulhouse, avec dans le final, sur l'autre versant du Grand Ballon, une montée inédite, la montée du Hag, une montée très rude, très raide, avec des pourcentages très inégaux. En fait, c'est une route qui existait déjà, qui a été reconstruite pour permettre à tous les véhicules qui n'ont pas de moteur de monter, et donc aux coureurs professionnels. On l'utilisera pour la première fois. Elle est sur une grande partie boisée. Gros avantage évidemment pour les champions, gros avantage aussi pour le public du Tour de France. Et le sommet de cette montée, à 2 km plus haut, on arrive au Grand Ballon, et on va descendre sur 6 km pour aller jusqu'au Markstein, où le dernier vainqueur s'appelle Tadej Pogacar.
2: Évidemment, Pogacar qui sera encore favori demain, étape à vivre sur votre radio ici à partir de 13h30. Merci Bruno Blanza en direct de Belfort. Merci également à Andreas Jaffré pour les liaisons techniques. À demain.
0: Le journal du Tour, vous l'avez dit Gilda, demain, 14e étape Mulhouse, le Markstein-Fellerin, un sommet des Vosges, étape de montagne longue de 155 km. À suivre sur notre antenne, 18h35.
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0: Ici Armorique, des idées de sortie et des infos pratiques toutes les heures. Pour une sortie fraîcheur, rendez-vous en Côte d'Armor, au centre nautique de Fréhel, où vous pouvez suivre des stages de catamaran, planche à voile et des stages de sauvetage côtier. Allez-y, allez hop, tout le monde à l'eau. Vous pouvez aussi louer des équipements ou prendre un cours particulier de paddle, paddle géant, kayak, planche à voile ou cours de dériveur. Rendez-vous pour cela sur le site internet du Centre Nautique de Fréhel. Vous obtiendrez les tarifs et les réservations. Dans le Morbihan à Quiberon, le festival Plage Sauvage propose deux soirées de concerts, deux soirées gratuites. Jeudi prochain, 23 juillet, jeudi suivant, 30. Ça se passe à la plage Saint-Julien, avec une programmation plutôt rock qui fait la part belle à la découverte, et tout cela évidemment dans un cadre idyllique. On reste côté mer, en Ille-et-Vilaine, avec une visite de bouchot prévue dans la baie du Mont-Saint-Michel. Une belle occasion de découvrir l'élevage des moules AOP, et les moules de la baie, et le métier aussi de mytiliculteur. C'est demain, samedi à 15h45, départ et réservation auprès de la Maison de la Baie au Vivier-sur-Mer.
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0: On fait un point trafic dans un instant, juste après Jimmy Cliff, c'est la musique ici Armorique. We all are one.

0: We All Are One. Jimmy Cliff. L'infocirculation, ça va nettement mieux sur la rocade sud de Rennes en direction de la porte de Lorient et la porte de Brest. De 31 minutes tout à l'heure, nous sommes passés à 5 minutes de ralentissement. J'ai envie de dire 5 minutes, toutes petites minutes comparativement à tout à l'heure. Une difficulté demeure de la porte de Saint-Nazaire à la porte de Lorient. On est donc rocade ouest en intérieur, plus 10 minutes. Et puis dans les Côtes d'Armor sur la Nationale 12, plus 8 minutes pour traverser Saint-Brieuc en direction de Plérin. 7h20, l'actu télé, les programmes, les audiences, les coulisses. C'est chaque après-midi sur Ici Armorique avec Johan Rock. Johan, vous nous emmenez cet après-midi dans les coulisses d'une série culte que rediffuse chaque jour la chaîne RMC Life.
1: Aujourd'hui, on plonge dans le quotidien sous tension d'une équipe de médecins et infirmières dans un hôpital de Chicago au service des urgences. Figurez-vous que cette série, c'est à Steven Spielberg qu'on la doit. Un soir qu'il amenait son chien blessé aux urgences, il eut l'idée d'écrire un film sur le personnel soignant pour le remercier d'avoir sauvé son animal. Pressenti un temps pour le réaliser, il préféra finalement se consacrer à un autre de ses projets, à un certain Jurassic Park. Voilà comment le bébé fut refilé à Michael Crichton, qui ressortit du tiroir un récit autobiographique d'une expérience passée aux urgences 15 ans auparavant.
2: Doug et Jenny ont eu un accident de voiture. Doug est OK, Jenny est blessée. L'ambulance les amène tout de suite.
3: Mort par ici.
4: Constante, stable. Contusion au visage, au front et à l'abdomen.
3: Des dents pour tout le monde.
4: Et à 13-9. Elle est consciente, elle vient de revenir il y a quelques
3: Jenny, minutes. Jenny, vous savez quel jour on est?
4: Il lui faut un scan et un bilan traumato.
3: On s'en occupe, reculez.
4: C'est un cas pédiatrique, Gary. Vous êtes débordé.
3: Vous ne travaillez pas dans cet hôpital, pas ce soir. Alors asseyez-vous et laissez Carole examiner votre tête.
1: Lorsqu'on parle d'urgence, impossible de faire l'impasse sur le docteur Ross, le médecin incarné par George Clooney. Pédiatre brillant, séducteur, il enchaîne les conquêtes, contournant souvent le règlement de l'hôpital, jusqu'à ce que la mort d'une femme rencontrée dans un bar le pousse à changer de vie et à se rapprocher de l'infirmière Carole Hathaway. Tous les deux formeront le parfait amour. Mais bon, après 5 saisons de bons et loyaux services, Clooney, que la série a rendu célèbre, quittera les urgences pour Hollywood et le grand écran.
5: J'ai parlé à Hans Poe. Je lui ai dit que je partais.
6: Qu'est-ce qu'il a dit?
5: Il a été assez poli pour ne pas pousser la chansonnette. Voilà. Il n'a pas tenté de me dissuader.
6: Pourquoi? Tu espérais qu'il ferait ça?
5: Non.
6: Tu pars vraiment?
5: Il n'y a rien pour moi ici.
6: Je suis ici.
5: Je parle de travail. Je ne peux pas rester. Viens avec moi.
6: Je veux que tu restes ici.
5: Je dois m'en aller, Carole. Je ne peux pas rester ici.
1: C'est qu'elle a renouvelé le genre des séries médicales, s'appropriant les codes du cinéma, plus de gros moyens techniques, et en faisant oublier la lenteur des vieux feuilletons à papa, une série qui ouvrira la voie à toute une nouvelle génération comme Dr House ou Grey's Anatomy. Urgence, c'est à redécouvrir tous les jours, 13h50 sur RMC Live.
0: Merci Johan. 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La musique Ici Armorique, Stéphane Echer.

0: pas d'amis comme toi, c'était Stéphane Echer.
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0: On ne fouille pas dans le sac à main d'une dame. Grand principe. En revanche, l'après-midi, Perrine Clément ouvre pour nous en grand sa valise d'été. Et on y trouve quoi aujourd'hui ?
2: Dans ma valise, il y a...
3: Hey, regarde ce que j'ai pris pour les soirées camping.
4: Oh bah t'auras l'air malin sur la plage avec toutes ces paillettes.
2: Des lunettes de soleil.
3: Moi j'aime bien, ça me donne un petit côté Elton John.
5: Ah, les lunettes de soleil. Pour le style, pour la frime, et surtout, pour protéger ses yeux du soleil.
6: Le plus important, c'est d'avoir un produit avec une norme CE. Parce qu'au moins, ça c'est 100% UV. Et après, la classe de 0 à 4, c'est en fonction de l'assombrissement. Normalement, n'importe quelle catégorie de filtre va être protecteur de rayons nocifs.
5: Voyons, à qui doit-on cette invention ? Aux Inuits. Et elle ne date pas d'hier. Nous sommes dans le Grand Nord, près du cercle polaire arctique. Il y a du soleil, des températures glaciales et de la neige à perte de vue. Alors que le noir absorbe les rayons du soleil, la neige, avec sa blancheur, les renvoie. Pour se protéger d'une lumière aveuglante, les Inuits ont l'idée de sculpter dans du bois ou des ossements des lunettes adaptées à la forme de leur visage. Pour vous donner une image, ça ressemble à des lunettes de piscine. Mais la vision est restreinte. Ils creusent, seulement au niveau des yeux, une mince fente comme un trait à l'horizon. La quantité de lumière est limitée et les yeux sont ainsi protégés.
7: Cet été, pensez à vos yeux. Choisissez de bonnes lunettes de soleil.
5: Et vous, portez-vous des lunettes de soleil ?
8: Toujours des lunettes de soleil, parce que c'est super important. Et puis ça fait un look aussi qui n'est pas négligeable.
9: J'ai toujours 3 paires de lunettes de soleil sur moi. Je viens de la Côte d'Azur, c'est important.
10: Je mettrai une paire de lunettes de soleil, parce que vu que je suis déjà un soleil, c'est pour éviter d'encore plus éblouir les gens.
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0: Perrine Clément vide sa valise de vacances tous les après-midi. On se retrouve lundi en fouillant. On devrait mettre la main en toute logique sur une lampe torche, indispensable l'été sous la tente. La musique nouveauté, ici Armorik, c'est à qui le tour ? Mylène Farmer.

0: C'est à qui le tour? C'est nouveau, c'est sur votre radio ici à Armorique. Mylène Farmer.
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0: Merci d'écouter Ici Armorique, votre radio de proximité en Bretagne. Ça va mieux sur la rocade nord de Rennes. 9 minutes de ralentissement entre la porte de Normandie et la porte de Saint-Malo. Bonne route! Heart of Glass, voici Blondie, et dans 4 minutes très précisément, le retour de l'info sur votre radio.

0: Heart of Glass, c'était Blondie. Bonne fin d'après-midi avec ici Armorique. La météo du week-end s'annonce largement ensoleillée. Météo estivale, 29-30 degrés pour les maximales. C'est ce que nous dit Météo Bretagne. Ce temps ensoleillé devrait se poursuivre vendredi prochain. Profitez bien de votre week-end et j'aurai grand plaisir à vous retrouver lundi prochain à partir de 17h.
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0: Merci d'écouter Ici Armorique. Il est pile 19h. Le journal vous est présenté par Valérie Massip.
2: La situation s'améliore, mais la canicule a laissé place à des orages très violents ces dernières heures. Deux personnes sont mortes, une femme écrasée par un arbre en Haute-Vienne, un homme en Isère dans l'incendie de son entreprise touché par la foudre. Et les dégâts sont nombreux, hein. Les images sont impressionnantes encore, des arbres couchés, des toitures arrachées, comme à Saint-Jure-en-Berre dans la Loire où le plafond d'un supermarché s'est effondré sur les caisses, Cédric Hermel.
3: Bernard n'a pas dormi de la nuit et s'est réveillé ce matin avec un sérieux mal de tête.
4: J'ai un grelon sur la tête, donc c'est pas grave, mais si vous voulez, le cuir chevelu, ça saigne abondamment. Hein.
3: Il a encore la trace du grelon sous les cheveux, gros comme une boule de pétanque. Sa voisine, elle, a échappé au pire.
4: Le plafond chez une voisine qui est tombé, c'est suite à des infiltrations d'eau sous les tuiles, des choses comme ça. Sous les tuiles, ça n'est pas parti, mais le plafond est tombé. Il est tombé juste à côté d'elle, là. Si elle le prend sur la tête, ça peut être grave. Hein.
3: Sans parler des autres dégâts matériels.
4: Sur le parking de l'immeuble, il y avait 5 ou 6 voitures où il n'y a plus de pare-brise. Hein.
3: Certaines maisons ont carrément une partie de leur toit qui s'est envolée. D'autres habitants ont dû quitter leur logement, comme les résidents d'un EHPAD, raconte le maire Olivier Joly.
5: 39 pensionnaires ont été transférés en milieu de nuit à partir de 3h du matin jusqu'à ce matin à 8h et les étages de l'EHPAD concernés commençaient à prendre l'eau de toutes parts et on a préféré mettre à l'abri.
3: En attendant, le maire compte demander la reconnaissance de l'état de catastrophe naturelle pour sa commune.
2: Cédric Hermel dans la Loire pour ici. Il n'y a aujourd'hui plus de départements en vigilance orange aux orages et pour ce qui est de la canicule, ça va mieux quand même dans une grande partie du pays, mais pour 10 départements du sud de la France, ce n'est pas la même histoire. Toujours en vigilance orange ce soir, comme le Vaucluse. Cela fait plus de 10 jours maintenant et les habitants fatiguent.
6: Moi, ça m'énerve trop. J'arrive plus à supporter ça. On se fait des douches chaque 30 secondes.
7: Bah, compliqué de sortir.
8: Ah, bah, c'est sûr que c'est un peu plus dur, quoi. Au niveau de la fatigue, du stress, on a moins d'énergie, quoi.
9: Il fait très chaud, le soleil tape beaucoup.
10: Ça passe très mal, madame. On n'arrive pas à dormir la nuit, ça fait très chaud, même avec le climat.
11: Ça joue forcément sur la fatigue, on dort moins bien, on étend juste la journée. Enfin, oui, c'est vrai que c'est pas facile.
12: On est deux fois plus fatigué par rapport au soleil, par rapport à la chaleur. Ça nous en sucre.
13: C'est beaucoup plus difficile pour respirer et puis on est beaucoup plus fatigué.
2: Il a fait 39 degrés aujourd'hui par exemple à Cadenet dans le Vaucluse. On va pouvoir un petit peu mieux respirer à partir de demain. Le département va passer un cran en dessous en vigilance jaune canicule. 7 départements en revanche de l'Hérault aux Alpes-Maritimes et en Corse seront toujours au niveau orange. Et dans le Var, il y a aussi un risque très important de feu de forêt demain. Il faudra plusieurs dizaines de jours encore pour éteindre complètement les feux dans la forêt de Rambouillet. Les opérations prennent beaucoup de temps en raison de la nature du terrain difficile, des zones inaccessibles. Dans beaucoup d'endroits, le feu est passé dans le sous-sol, expliquent les pompiers ce soir. Après 2 jours de fouilles dans le Tarn pour retrouver le corps de Delphine Jubilard, le dispositif de recherche est levé. Les ossements découverts sont analysés en région parisienne pour dire si oui ou non il s'agit de l'infirmière disparue depuis bientôt 6 ans. Les gendarmes pensent que les résultats seront connus dans un délai relativement court, cela veut dire dans les prochaines heures ou les prochains jours. Alors que le tarif de l'électricité va augmenter de 2,5% au 1er août pour près de 20 millions de foyers, voilà le tarif agent qui est remis en cause. Il s'agit d'une très forte réduction sur les factures d'énergie pour les salariés du secteur. Pour la Cour des comptes, le coût est démesuré, notamment pour EDF, Raphaël Ebenstein.
14: Une facture de 733 millions d'euros pour le groupe EDF, en incluant ses filiales, en 2024, dernière année étudiée par la Cour des comptes. C'est le coût estimé de ce fameux tarif agent, un prix préférentiel sur l'électricité et le gaz, instauré en 1947. Cela conduit en fait l'employeur à payer environ 98% de l'énergie consommée par les 300 000 bénéficiaires au sein de la branche des industries électriques et gazières, y compris des retraités, démesuré selon la Cour, qui estime que cela favorise une surconsommation par rapport au reste des abonnés. Elle appelle donc à réduire cet avantage en nature par étapes, une possibilité à laquelle réfléchit le gouvernement, qui plaide pour un calendrier social adapté. Les syndicats exigent à l'inverse un maintien intégral du dispositif actuel.
2: L'intersyndicale qui appelle à une grève préventive le 15 septembre. À 26 ans, le Suisse Mauro Schmidt signe sa première victoire sur le Tour de France, arrivé le premier à Belfort en fin d'après-midi. Le premier français, le Normand Kevin Vauquelin, est sixième de l'étape, la plus longue du Tour cette année. L'étape de demain emmènera les coureurs en Alsace, de Mulhouse au Markstein. Et puis l'équipe de France de football va me manquer, les mots de Didier Deschamps à la veille de la petite finale de la Coupe du Monde entre la France et l'Angleterre. Vous la vivrez, cette petite finale, avec nous sur ICI et notre chaîne YouTube.
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7: Bonsoir à tous, les juilletistes en vadrouille, les aoussiens qui patientent. Vous êtes ce soir encore tous invités à notre séance quotidienne de « Ce pop, c'était mieux avant », mais quand même un petit peu. On parle de musique là. Et ce soir, ça commence comme ça.

0: Francis Cabrel, c'était Encore et Encore.
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0: Ah, on l'a chanté, rechanté, on la rechante encore, cette chanson magnifique, marquante de Francis Cabrel, bien sûr, qui évoque le chagrin, l'absence d'une personne que l'on attend toujours et qui ne viendra pas. Bah voilà, une des merveilles sur l'album Photo de voyage, sorti en 1985. Et monsieur Cabrel, on en voudrait encore et encore des chansons comme celle-là. Allez, en attendant, on accélère le rythme, on change de sujet et on demande à George Benson, bah quoi, la nuit, allez, give me the night tout de suite dans 100% années 80.
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0: c'était Another One Bites the Dust.
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0: Et si cette chanson est devenue un single, c'est grâce à Michael Jackson. Et oui, c'est après un concert du groupe que Michael, fan de ce titre, les persuade d'en faire un single, alors qu'il ne devait que figurer dans le nouvel album The Game. Belle intuition, puisqu'au final, cette chanson est le single de Queen le plus vendu de leur carrière, 7 millions de copies. Et le seul titre qui leur a valu une nomination au fameux Grammy Awards. Eh oui. Allez, on enchaîne avec les Rita Mitsouko maintenant. C'est Marcia Baila.
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0: Marc Lavoine avec C'est la vie. Joli succès de l'année 89, et oui, c'est la vie, c'est comme ça, 100% années 80, c'est presque tout pour aujourd'hui. Je vous rappelle qu'on se retrouve aussi le samedi et le dimanche entre 19h et 20h. Dans un instant, c'est Émilie Mazoyer qui prend le relais avec les essentiels de Décibel, donc encore de la musique. Mais en attendant, on reste dans les années 80, tiens, Alan Parsons Project Eye in the Sky, juste après ça. Belle soirée à tous.
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2: Oh, qu'est-ce que je suis contente de vous retrouver, Laurent. Ça fait trop longtemps que je ne vous ai pas vu.
3: C'est très gentil. Ben oui. C'est réciproque.
2: Ah, merci beaucoup. J'ai essayé de vous courir après, mais alors de cathédrale, en concert, en festival, en studio, c'était impossible de vous attraper.
3: Mais je suis là.
2: Oui, vous êtes là. Alors, vous avez une triple actualité entre votre tournée 21 souvenirs, donc qui sort vendredi, et puis collection que j'ai beaucoup aimé, vos inédits et vos raretés qui sont réunis sur un opus assez exceptionnel, je dois dire. Mais avant tout ça, il faut qu'on parle de l'album de rap le plus chaud de l'hiver sur lequel vous figurez. C'est l'album de DC's. Le titre le plus cool de l'album s'appelle Surfer et DC's a invité Laurent Voulzy.
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0: temps à vous aimer, Laurent Voulzy, et vous réussissez encore à nous surprendre. Racontez-moi cette aventure avec This Is.
1: Écoutez, je chantais c'était au cours de la tournée des cathédrales.
0: Ouais.
1: Donc je chantais dans une grande église à Paris. Et il est venu me voir à la fin du concert. Et puis il m'a envoyé un petit mot très gentil. Et il m'a fait savoir qu'il aimerait bien qu'on se rencontre et peut-être, pourquoi pas, essayer de collaborer ensemble. Et j'ai trouvé que c'était super sympa, que son courrier était sympa, sa visite était sympa. Et donc, je suis allé le retrouver en studio trois fois. Une fois à Paris, une fois à Bruxelles et une fois dans le Sud. Et puis, on s'est mis à faire cette chanson ensemble. Et puis, je la trouve très jolie. Voilà.
0: Elle est très belle, très très belle, très réussie.
1: Voilà,
0: surfeur.
1: Ouais. J'avais déjà entendu, hein, ils avaient déjà fait une belle ébauche au studio que j'avais adorée. Et donc, j'ai mis ma patte dessus un petit peu, quoi. J'ai beaucoup aimé cette expérience, voilà.
0: 21 souvenirs sort vendredi. C'est la première fois que vous avez un best-of qui sort en double vinyle, puisque, alors évidemment, vos albums étaient sortis en vinyle à l'époque, et puis après, il n'y avait plus de vinyle, et puis finalement, c'est le retour du vinyle. Est-ce que ça vous réjouit, ça, vous qui êtes fan de musique et oreille très sûre?
1: Oui, oreille très sûre, je ne sais pas, enfin...
0: quand même, le son de vos albums, c'est quelque chose.
1: Oui, je mets du temps pour faire mes albums, et je suis beaucoup moins difficile avec les albums des... Si je rentre dans un magasin puis que j'entends dans un haut-parleur une chanson qui me plaît, j'ai envie de l'écouter plus et j'ai envie éventuellement d'acheter l'album ou je sais pas. Mais c'est quand moi je fais mes disques, alors je suis casse-pied. Mais je crois que je suis comme quelqu'un qui serait heureux d'aller manger chez des gens, même si le plat n'est pas révolutionnaire. Par contre, la personne qui fait la cuisine elle-même, elle a peur, elle a envie que son repas soit réussi, quelle que soit la sophistication. Alors, pour en revenir à...
0: Au retour du vinyle,
1: alors. J'étais content. Alors, j'avais dans l'idée, je me disais, je vais faire... Ce serait bien, il y a des gens autour de moi qui m'ont dit non, on a deux de tes albums, on n'a pas tout, nanana. Mais pourquoi tu fais pas? Quelques personnes m'ont dit, Laurent, ce serait bien que tu ressortes. Ça fait 30 ans que t'as pas fait un album complet avec que des chansons que les gens connaissent et tout ça.
0: Ouais.
1: Alors, il y a eu ça. En plus, j'en parle un peu à la maison de disques. La maison de disques dit, c'est marrant que tu parles de ça parce que on y avait pensé, ce serait bien de le faire. Et en plus, on pourrait le sortir en vinyle. Et là, j'ai dit, OK. Ah bah oui. Non, parce que bon, c'est l'époque des vinyles qui m'a donné envie de faire de la musique.
0: Oui.
1: Voilà, donc je sortais des 45 tours.
0: Ouais, on va en parler, parce que vous avez sorti d'ailleurs un 45 tours pour fêter ça. Alors pour ceux qui ont gardé une platine CD, ça sort aussi en CD, bien sûr, c'est 21 chansons, donc 21 souvenirs. On pourrait aussi l'appeler 21 tubes, ce serait moins joli que le mot souvenir, mais c'est vrai, et c'est dingue de se rendre compte, en regardant la liste des chansons, Les Nuits Sans Kimouaï, Le Soleil Donne, Le Cœur Grenadine, Le Pouvoir des Fleurs, Paradoxal Système, toutes ces chansons de toutes ces époques différentes, on les connaît par cœur, on ne sait plus nos tables de multiplication, mais vos chansons, elles sont collées à nous. Est-ce que vous pensez que vous avez la recette de la potion magique?
1: Non.
0: Alors vous l'avez eu au moins 21 fois.
1: Non mais je crois pas qu'il y ait de recette en fait.
0: C'est vrai.
1: Ou il y en a une très mystérieuse que je ne connais pas, qu'on m'a glissée en douce, mais je la vois pas, je la trouve pas dans mes poches. Non, il n'y a pas de... Franchement, je trouve pas qu'il y ait... Je trouve que j'ai de la chance. Des fois, il y a des gens qui me disent « t'as pas de chance, t'as travaillé pour... » Mais non, mais j'ai aussi de la chance. J'ai de la chance d'avoir rencontré Alain Souchon. J'ai de la chance d'être comme je suis, c'est-à-dire de ne jamais être content tout de suite de ce que je fais. Alors, quand j'ai trouvé une musique, deux jours après, je l'écoute le matin, ou je sais pas quand, l'après-midi... Et avec le recul, comme si c'était une chanson d'un autre, et là je me fais pas de cadeau. Je me dis non, là on est à côté. Par contre, quand ça me fait une émotion, à ce moment-là, oui, ouais.
0: Il y a énormément d'émotions, c'est vrai, dans ces chansons, et à les réécouter, bien sûr. Il y en a une qui est étudiée dans les écoles, tellement elle est pleine d'émotions, tellement elle disait des choses quand elle est sortie au milieu des années 80, et elle continue à en dire aujourd'hui au milieu des années 2020. C'est Belle Île en Mer, Marie Galante. Est-ce qu'elle a une place à part dans votre cœur? Elle me semble très intime.
1: Oui. Elle a une place à part dans mon cœur, je crois. C'est peut-être, je dirais peut-être, une des premières chansons dont le texte raconte une double teinte. Mm-hmm. Il y a une surface, puis quand on gratte un peu, c'est un peu une chanson sur la différence qu'on peut avoir avec c'est, ça me rappelle des souvenirs d'enfance où ma couleur était différente, où je me sentais différent des autres, où certaines personnes, des enfants quelquefois, parce que les enfants sont toujours parfois cruels sans le savoir avec les gens qui sont différents, que ce soit à cause de la couleur, du poids, des taches de rousseur,
0: oui, on trouve toujours un truc,
1: d'une infirmité, et aussi certains adultes me faisaient remarquer ma différence, pas tous, hein. Dieu soit loué, j'ai eu un entourage très bien, mais de temps en temps on vous fait des remarques. Donc c'est des choses qui m'ont marqué, Alain le savait, et qui m'ont écorché un peu. Et donc, dans cette chanson, Belle-Île en mer, Marie Galante, il y a ça. Et en plus, le résultat est que elle a un peu changé ma vie aussi, en profondeur, comme Recollection l'a fait. C'est des chansons qui ont tellement une marque forte, c'est le hasard qui a voulu ça, et donc ça a changé ma vie. C'était une reconnaissance, par exemple, pour mon pays d'origine, mon île d'origine, la Guadeloupe. Les gens ont dit, ils étaient fiers que je revendique ça. Ça raconte ma vie, ça me raconte que ça le dit pas vraiment, mais j'étais fabriqué en Guadeloupe, et ma mère, pour des raisons familiales, non mariée, parce que du coup mon père ne s'est pas marié avec elle, alors on a dit, dans notre famille, il faut mieux que tu accouches pas ici. Donc
0: vous êtes né dans le gris par accident.
1: Je suis né dans le gris par accident, ouais. Traversé la mer dans un bateau dans le ventre de ma mère, et je suis né à Paris. Et après, j'ai connu, par exemple, les premières vacances ont été en France, sur le continent européen, ont été en Bretagne. Donc, et notamment à Belle-Île, qui est une île où j'allais une fois par an, un jour par an. Donc, Marie-Galante est une île dans laquelle ma mère a habité quand elle était petite. À un moment, elle était en Guadeloupe, mais un petit peu, elle est allée un peu au sud à Marie-Galante à un moment. Donc, quand on a fait, Alain a écrit Belle-Île en mer. Quand j'ai fait écouter la musique, il a écrit Belle-Île en mer, et je ne sais pas pourquoi. Peut-être parce que, sans doute parce que il avait écrit le nom d'une île. J'ai écrit Marie Galante. Et lui, le génie d'Alain, il a pris Belle-Île en mer, Marie Galante, et il a fait un peu un schéma de ma vie, quoi. Voilà. Géographique, de chaque côté de l'Atlantique. Voilà, et ça raconte tout ça. Donc ça fait un petit peu air de vacances, ce qui est très bien. Et ça fait un petit peu plus profond aussi, voilà.
0: Laurent Voulzy, vous avez sorti l'album Collection, je le disais tout à l'heure, des inédits, des raretés dessus. Il y a une chanson qui est sortie un an avant Recollection. C'est les radios qui chantent, et je trouve que c'est bien d'en passer un extrait maintenant, parce que voilà, quand on a grandi en écoutant de la musique à la radio, en découvrant grâce à la radio, forcément ça nous parle et ça nous touche le cœur. Hein.

0: ça alors, vous écoutiez la radio tous les soirs, Radio One, les radios anglaises?
1: Et bien sûr, j'étais en pension dans un lycée, j'étais interne à Vitry, et on n'avait pas le droit d'écouter, évidemment, une fois qu'on était couché. Après le réfectoire, on avait une récréation. Ensuite, on rentrait en études. Donc, à partir de 8h30, il fallait plus dire un mot jusqu'au lendemain matin. Donc, alors là, on était en études. Ensuite, on allait au ciroir pour cirer nos chaussures.
0: Ciroir, incroyable.
1: Après, on montait dans les dortoirs. Bien en ordre. Ensuite, on allait à la toilette et ensuite, on se couchait. Il fallait absolument pas avoir de radio, de transistor et tout. Alors moi, j'avais amené un petit transistor. Je le mettais sous mon oreille et au-dessus de ma tête, je mettais mon polochon. Donc, je pouvais écouter Radio 1, Radio 2 et tout. Alors, j'écoutais les radios. J'écoutais beaucoup les radios anglaises. Ouais. J'écoutais aussi un peu les radios françaises. Et... ça m'a fait rêver. La radio m'a donné envie. Je commençais à gratter la guitare. Je me dis, mon rêve, c'est un jour de m'entendre à la radio, quoi.
0: Ah oui. Ouais. Et alors là, pour le coup, le rêve est réalisé. Est-ce que votre vie d'artiste est aussi belle que la vie rêvée dans la chambre du pensionnat?
1: Non. La vie d'artiste. Ah, vous m'avez dit la vie d'artiste.
0: Ouais. Votre vie d'artiste.
1: Alors ma vie d'artiste. Alors c'est ce que vous me dites. Eh bien, ma vie d'artiste, oui. Je trouve que j'ai réalisé des choses qui sont un rêve de ce que je voulais. Après, dans la vie, vous savez, je m'étais dit dans la tête, le bonheur, c'est d'avoir un tube. J'avais, depuis l'âge de 17 ans, 18 ans, 19 ans, 20 ans, 21 ans, 22, tout ça, tout ce temps-là, je me disais, plus ça allait, plus je le pensais, et plus ça me grattait. Le bonheur, c'est d'avoir un tube. Et en fait, non.
0: C'est Rock Collection qui est votre premier tube en 77.
1: Ah oui, oui.
0: C'est pas le bonheur.
1: Si, ça c'est le bonheur. Mais en fait, le bonheur c'est un truc global. En fait, en dehors de la musique, il y a la vie, l'autre vie. Et j'ai passé des moments. J'ai eu à ce moment-là, au moment de Rock Collection, j'avais des tourments dans ma vie sentimentale. Et
0: des problèmes de fille.
1: Des problèmes d'amour et tout ça. Et donc, on s'aperçoit en fait qu'il y a d'autres choses. En fait, réussir à avoir le tube, c'est génial. D'ailleurs, avant, j'avais un peu connu ça par procuration, puisque j'avais fait un peu avant une chanson avec Alain qui s'appelait J'ai 10 ans, ouais. Et ensuite l'année d'après, Je suis bidon et tout. J'avais fait avec lui.
0: Et tube de Souchon, ouais.
1: C'est lui qui chantait. Et j'étais tellement fier et content. Donc j'ai l'impression que c'était un peu moi quand même. Mais mon rêve, c'était d'entendre ma voix. Et quand il y avait Recollection, il y avait ma voix. Et c'était génial. Et en même temps, le bonheur global, c'est pas tout à fait ça. Voilà, c'est ça que je voulais dire. Mais j'ai quand même eu cette chance d'avoir quand même des choses belles dans ma vie, quand même.
0: Bon, et pas que des problèmes avec les filles, puisque vous avez quand même quatre beaux garçons.
1: Oui, oui, oui.
0: Qui sont avec vous.
1: Oui, oui, c'était pas forcément des problèmes. Il y a eu des très jolis moments dans ma vie sentimentale, mais j'ai quatre beaux garçons, voilà.
0: Voilà, qui sont avec vous sur la nouvelle version de la chanson Le Soleil Donne. Il y a donc Cliff Schneider, Julien Voulzy, Lieutenant Nicholson et Quentin Voulzy. Et vous, alors sur la pochette du 45 tours de cette nouvelle version, c'est génial. Vous êtes une belle brochette comme ça, tous les cinq. Vous êtes fiers, non, d'être avec vos quatre garçons sur cette chanson?
1: C'est émouvant.
0: Ouais.
1: Fier, je sais pas, c'est très émouvant. Quand c'est une émission de télé, hein, c'est Michel Drucker qui m'appelle et qui me dit: Laurent, j'aimerais que je vais faire une émission sur la transmission. Est-ce que tu veux? Est-ce que ça te dit de participer à ça? Est-ce que tu as une idée de ce que tu pourrais faire? Sur le coup, j'étais pas très chaud. Enfin, en même temps, j'aime bien Michel et Drucker et tout ça. Et puis finalement, j'ai dit allez, pourquoi pas. J'ai appelé mes quatre garçons. Je leur ai dit un par un. Je leur ai dit ça vous dirait qu'on chante une chanson ensemble? Parce qu'en fait, j'aurais pas transmis, mais ils se sont transmis tout seuls.
0: Ouais.
1: Mais en fait, par ma présence, et par ce que je faisais, il y a une transmission. Je les ai jamais poussés à faire de la musique. Et ils m'ont dit d'accord. Alors j'ai choisi Le Soleil Donne. Et on s'est retrouvés chez moi, et on s'est mis à chanter, à chercher des voix sur Le Soleil Donne. Et là, c'était émouvant parce que c'est la première fois de notre vie qu'on était réunis tous les cinq pour faire de la musique ensemble. Jamais c'était arrivé. Alors c'était un moment très émouvant, voilà. Donc c'est une très très forte expérience. Très belle.
0: C'est sur collection inédite et rareté de Laurent Voulzy, une collection dans laquelle vous retrouvez aussi Corazón Granadino.

0: C'est quoi cette petite passion espagnole, Laurent Voulzy?
1: Ben, j'ai fait de l'espagnol à l'école avec Madame Herrera, qui était
0: Madame Herrera,
1: qui était ma professeure d'espagnol. Et en fait, quand on a il se trouve, coup de chance, Recollection est devenu numéro 1 en Amérique du Sud. Et donc, ils m'ont appelé tout de suite, ils ont appelé à la maison de disques en disant, il faut aussi une version espagnole et une version anglaise.
0: Anglaise, ouais.
1: Donc, on a fait un maxi 45 tours avec la version espagnole et sur l'autre face, la version anglaise. Ouais, ouais.
0: Bah, c'est chouette de partager ces raretés avec nous parce que ces versions-là, moi, je les connais.
1: Il n'y a pas beaucoup de gens qui la connaissent, sauf ceux qui l'ont entendu quand ils étaient en Amérique du Sud.
0: Laurent, vous sortez en plus des albums live depuis le milieu des années 90. Donc, ça, c'est chouette parce que ça permet de, voilà, de suivre votre évolution. Alors, petit florilège, le Woolsey Tour de 94.

0: nature.
1: On dit souvent que les artistes sont soit complètement heureux en studio, soit complètement heureux sur scène, mais jamais les deux. Et vous alors ?
2: Les deux.
1: Ah, c'est vous la licorne.
2: C'est
1: vous
2: licorne.
1: L'exception.
2: Non, j'aime beaucoup. C'est deux mondes différents dans lesquels j'aime bien me promener. Il y a quelque chose évidemment d'instantané sur scène, d'exaltant, de fulgurant, et il y a quelque chose de plus méditatif en studio, de recherche, plus alchimique, et qui me passionne aussi.
1: Alors ça paraît presque antinomique parce qu'on vous sent très perfectionniste en studio, or la scène c'est forcément l'endroit de l'accident, l'endroit de la petite fausse note, et ça ne vous dérange pas?
2: Ah ben non, parce que c'est un autre monde, c'est que c'est... Ouais.
1: On cherche autre chose quand
2: oui,
1: on est
2: oui,
1: sur
2: alors,
1: scène.
2: Je suis quand même... En répétition, je suis un tout petit peu casse-pied. Donc j'essaie que ce soit le mieux possible. Ouais. Puis après, on est en scène et c'est jamais pareil. Aucune salle n'est la même, aucune acoustique n'est la même. Alors on joue avec les éléments. Et évidemment, quand je dis des accidents, oui, il y a des accidents heureux.
1: Ouais.
2: Il peut y avoir parfois un accident malheureux. C'est jamais pareil. Alors c'est un jeu. C'est une façon de faire, on essaie de faire le mieux possible en même temps, avec des parties improvisées. Non, c'est une autre façon. Mais j'essaie quand même que ce soit beau. Mais en même temps, il y a le côté, par moment, on improvise des choses, on dit des choses qu'on n'a pas dit la veille. On peut changer un ordre de chanson, on peut varier. Il y a des variations. J'aime bien les deux. J'aime bien le... Et puis il y a aussi la composition. Là, c'est encore une autre activité.
1: Ça, c'est pas en studio, c'est où pour vous la composition ?
2: N'importe où. Si vous me laissez ici avec une guitare, je vais essayer de faire une chanson. Mais il faut que je sois en général plutôt tout seul, ou avec Alain si on essaie de faire parole et musique ensemble. Ça peut être n'importe où. Alors évidemment, on essaie de trouver des endroits où quand on sort, c'est agréable.
1: Oui, un peu au bord de la mer.
2: Ça peut. Mais ça peut être à la campagne ou au bord de la mer ou ailleurs. Hein. Mais en même temps, il faut trouver juste un endroit pour être isolé avec un instrument de musique, un clavier ou une guitare. Et puis c'est une autre activité qui est plus solitaire.
1: Ouais.
2: Le studio, c'est différent et la scène, c'est encore différent.
1: Alors là, il va vous falloir beaucoup de solitude parce que je sais que vous préparez de nouvelles chansons et aussi une pièce sur Jeanne d'Arc.
2: Ah oui. Voilà, et puis j'ai un projet aussi d'un site qui va s'appeler Rêveur Dream. J'ai une passion pour les rêves, j'écris mes rêves depuis 1980. Donc j'ai décidé de faire un site où les gens peuvent écrire leurs rêves, une banque de rêves.
1: Il n'y a que vous pour penser à ça ?
2: Ben oui. Enfin, je sais pas.
1: Mais enfin, sur Internet, les gens, ils écrivent, Laurent, pardon, des horreurs, des insultes, ça se lance des guerres. Et vous êtes dit, mais non, sur Internet, on va écrire nos rêves.
2: Oui.
1: Mais je vous aime tellement, vous êtes le meilleur.
2: Non, mais je trouve ça joli, quoi. On n'analyse pas.
1: Non.
2: Mais en même temps, par exemple, il y a un côté ludique, c'est-à-dire, si vous faites un rêve et que vous êtes à Paris, alors sur la carte, on voit un petit point, c'est que le rêve que vous venez de mettre. Mais si quelqu'un à Munich a fait le même rêve que vous, pof, on voit
1: qu'on a des âmes sœurs.
2: Exactement.
1: Ou cousines.
2: Ça, et puis ce qui m'intéresse aussi, c'est de savoir si à telle période de l'année, à telle lune, nouvelle lune, pleine lune, il y a des rêves communs, il y a une tendance commune dans les rêves. Savoir si éventuellement il n'y a pas des rêves prémonitoires. Est-ce qu'il n'y a pas 1000 ou 2000 ou 3000 personnes qui ont rêvé du tsunami quand il y en a eu un, avant que ça arrive, ou des gens qui ont rêvé que des tours s'écroulaient à New York ou quelque part. Et donc, il n'y a qu'en mettant en notant les rêves qu'on peut savoir s'il y a 200, 300, 4000, 10 000 personnes qui ont rêvé de ça. Donc, voilà.

0: Ça me passionne, voilà.
1: Ben maintenant, moi aussi, on va suivre ça de très près. Donc ça va être lancé dans les mois qui viennent.
0: On est en train de fignoler l'étude. On travaille avec des gens qui sont des ingénieurs et des informaticiens. Ouais. Et c'est passionnant.
1: Formidable. Bon, ben avec tout ça, je pense qu'on va se revoir bientôt.
0: Merci beaucoup. Ça y est, c'est fini.
1: Ça y est, c'est fini.
0: Mais c'était sympa. Vraiment, merci beaucoup.
1: Merci.
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1: Un journaliste, animateur, acteur, cinéaste, genre idéal, papa génial, incorrigible punk, aussi fan de rock que de pop culture, connu des deux côtés de la Manche pour débiter à toute berzingue des intros d'émissions impeccablement écrites et pleines de pirouettes stylistiques. Et je m'incline, c'est lui le plus fort, Antoine Decaune. Et en plus, il chante.
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1: Bonsoir Antoine.
10: Pas très essoufflé pour quelqu'un qui vient de courir.
1: J'ai essayé, hein.
10: Ouais, vous avez parlé très vite. Alors, il y avait une fausse information quand même dans l'intro.
1: Qu'est-ce que j'ai dit comme
10: je ne chante pas. Je ne chante pas. Je suis incapable de chanter.
1: Vous slammez,
10: voilà,
1: Lucky Luke.
10: C'est une espèce de slamming, oui, mais vraiment pas m'entendre chanter, moi.
1: Bon, d'accord. Alors, il
10: ne
1: chante pas.
10: Je corrige.
1: C'est bien, c'est bien. Mais il fait tout le reste. En tout cas, ce qui est génial, c'est que en suivant votre carrière, on se rend compte que vous n'aimez pas les choses trop sérieuses, qu'en tout cas, vous craignez fortement les situations qui ont l'air trop sérieuses, et que là, un documentaire, c'est très sérieux. En 4 épisodes, ça devient quand même super sérieux. Est-ce que vous avez longtemps hésité? Parce que j'imagine que ça fait longtemps qu'on vous sollicite, Antoine Decaune.
10: Oui, alors j'ai hésité parce que je trouve ça tellement vaniteux d'avoir un doc consacré à sa pomme.
1: Ouais.
10: Voilà, ça me dépasse encore. Mais en fait, ce qui s'est passé, c'est que j'ai travaillé avec les deux jeunes gens qui avaient fabriqué d'abord un documentaire sur Albert Uderzo, auquel j'avais participé. J'avais été le narrateur dans cette histoire. Et j'avais été assez bluffé par le résultat, ce qu'ils avaient réussi à faire, qui était un exercice de haute voltige, parce que Uderzo, c'est un dossier assez compliqué.
1: Oui.
10: Et voilà, on avait bien travaillé ensemble, bien collaboré. Et à la fin de cette collaboration, ils m'ont dit, mais en fait, c'est toi qui dois être le sujet, parce que t'as une histoire qui traverse 40 années de télé, de radio, de tout ce qu'on veut. Et en fait, pris sous ce prisme-là, c'est-à-dire à travers ma petite personne, raconter une époque et les changements d'une époque, ça devenait intéressant.
1: C'est ça, vous avez trouvé le moyen, en fait, dans un docu qui porte votre nom, Antoine Decaune, la vie rêvée d'un enfant du rock, vous avez trouvé le moyen de parler des autres.
10: D'autres choses.
1: Ouais. Il est très fort. On embrasse les deux réalisateurs, Bernard de Choisy et Yannick Saillet.
10: Exactement.
1: Voilà. Alors, qui est Antoine Decaune ? À vous de voir.
11: Bonsoir, moi c'est Ouin Ouin. Mais dans ma meute, tout le monde m'appelle Pine d'huître. Rapport à mon totem. L'huître.
1: Mais selon l'humeur...
12: Salut les tapettes ! Mais c'est l'embrouille, Didier l'embrouille !
1: Ou encore...
13: Je me présente. Raoul Bitenbois. Taureau macho.
1: Ou enfin, un de mes préférés.
14: Je me présente à nouveau... Gérard, langue de pute. chroniqueur à bien pensant hebdo.
1: Voilà, ça c'est un tout petit florilège des nombreux personnages que vous avez incarnés pendant vos 7 années à Nulle part ailleurs, avec des fous rires sur le plateau absolument incroyables. Et en regardant le documentaire, je me suis rendu compte qu'ils vous avaient aussi apporté des soucis, ces personnages-là. Il y a votre père déjà, Georges Decaune, qui trouvait que vous étiez la honte de la famille, surtout avec Raoul Bitenbois. Il assumait moyen. Et puis le monde du cinéma aussi, qui vous a pris moyennement au sérieux au début, quand vous avez débarqué, un peu à cause de ces personnages. Est-ce que vous les avez quand même aimés?
10: Ah ben je les aimais passionnément et je continue à les aimer et, et à les assumer de A à Z. Et puis bon là vous en avez passé quatre, mais je suis un mélange de tout ça en fait.
1: J'ai un
10: tout petit penchant marqué pour Didier, parce que Didier c'est une espèce de double karmique. C'est un garçon qui comme moi s'emporte assez facilement, qui est assez pur dans le fond, mais qui n'a pas les moyens de sa violence. On a tout ça en commun tous les deux. Alors lui, il s'en prend plein la gueule à longueur de journée. Moi, j'arrive à esquiver parce que je suis plus souple.
1: Oui, c'est ça.
10: Je suis moins frontal.
1: Moins d'heures à l'hôpital que ce pauvre Didier Lambrouille.
10: Absolument.
1: Alors, ça, c'est sûr. Alors, dans le documentaire, ce qui est absolument incroyable, c'est de voir la liste des personnes, des personnalités qui viennent parler de vous. En fait, c'est le meilleur de chaque monde, hein, pour la musique notamment, puisque c'est le sujet qui nous intéresse ici. Iggy Pop, c'est quand même lui qui...
10: Bah, mon petit Iggy.
1: Il ouvre le docu, il vous interviewe. Il y a Bruce Springsteen, les gars de Gorillaz, ceux du Clash, Stéphane Echer, et puis Aubert et Colinka de Téléphone, eux aussi. On les voit très tôt dans le doc parce qu'on apprend qu'en fait vous étiez proche très jeune.
10: On avait on est la même génération et on habitait le même quartier, Neuilly-sur-Seine.
1: Oui. Mais c'était pas si bourge, dit Jean-Louis Aubert.
10: Non, c'était pas si bourge que ça. Nous c'était on était dans un Neuilly qui était pas le côté Saint-James. Aristo, on était dans un... Moi, j'habitais dans une rue, par exemple, on était dans une petite maison qui jouxtait une usine de batterie automobile.
1: Ah oui.
10: Vitric, qui ronronnait nuit et jour. Et en face, il y avait un terrain vague et au coin de la rue, il y avait un manège de chevaux. Donc, il y avait du crottin de cheval sur les pavés dans la rue. Enfin, c'était super folklore, juste à côté du vieux cimetière. Donc, c'était un quartier assez marrant, avec des gens rigolos et on... Comme le dit très bien Jean-Louis, ça jouxtait le Valois et le Valois... Il y avait toutes les petites racailles de Levallois qui venaient se mélanger à nous.
1: François Hollande.
10: Ben oui. et on jouait, oui. Alors moi, j'avais un groupe, Jean-Louis aussi. Alors Jean-Louis a persévéré dans la musique, contrairement à moi. Et on se mélangeait, on faisait des bœufs. Il y avait Olive de Lily Drop aussi. Enfin, on a grandi ensemble.
1: Et alors, début peut-être de votre ressemblance avec le personnage de Didier Lambrouille. Je ne vais pas révéler toutes les anecdotes du docu, évidemment, vous irez le voir sur Canal. Mais Jean-Louis Aubert révèle que pour faire peur aux gens, vous éteigniez votre clope dans le réservoir
10: mais
1: de votre mobilette.
10: Mais non, il fabule. J'étais cinglé, mais pas à ce point-là. Enfin, on n'éteint pas une cigarette sur un réservoir de mob.
1: Normalement enfin, non. Didier Lambrouille, je me dis, pourquoi
10: pas. En revanche, j'avais une petite mob un peu customisée là, avec la tête de tigre. À la place des poignets, on avait ça chez Esso à l'époque. Et je frimais beaucoup parce que j'avais une mob avec un phare de crosse, la petite grille devant là. Donc ça, avec le pot d'échappement un peu relevé.
1: Ça fait dangereux, ça.
10: Voilà, ça fait dangereux. Ouais. Et je suivais pour impressionner les filles, je faisais des virages très couchés.
1: À Bagatelle au terminal des bus.
10: Ouais, non, ça s'est très mal fini, évidemment. Plus d'une fois.
1: N'essayez pas ça à la maison, les amis, les virages couchés.
10: Non, je couchais la bombe, mais pas les filles.
1: Antoine Decaune, à la télé, des Enfants du Rock, à Nulle part ailleurs, à l'émission d'Antoine, à la radio, sur France Inter, avec Pop Pop Pop, avec l'excellente Charline Roux, la presse écrite, oui, c'est possible aussi, Vieux, le magazine qu'on finira tous par lire, la pub, oui, il n'y a pas écrit La Poste, là. Ça, c'était Antoine Decaune. Une BD, également, sur les aventures incroyables de son père, Georges, parti s'isoler sur une île déserte, alors qu'il n'avait que 8 ans. Antoine, hein, pas Georges, évidemment. Tout ça, c'est vous, et vous n'auriez pas été l'homme que vous êtes sans l'influence et l'amour de l'Angleterre. Ça, c'est ce qu'on apprend dans le docu. L'Angleterre, c'est primordial pour vous. Est-ce que vous pouvez nous expliquer?
10: Oui, alors j'avais une mère qui était très anglophile, génération de l'après-guerre, donc on a été très contents que les Anglais et les Américains soient venus nous filer un coup de main.
1: C'était le bon moment.
10: Pour botter le cul des nazis. Donc, élevée dans l'amour de ce pays et par une mère qui était très très sensible à l'humour anglais, à l'understatement anglais. Et en même temps, elle était extrêmement française, mais c'était pas incompatible. Et donc, j'ai grandi avec ça. Et comme elle produisait des émissions de musique, elle recevait les 45 tours, et un jour est arrivé Love Me Do, le premier 45 tours des Beatles. Et on a écouté ça, elle et moi, ensemble, en prenant tous les deux le même plaisir.
1: Ah bah tenez, on va faire ça nous aussi. Love, love, on y est là.
10: Alors ça, c'est dingue. Ça c'est fou, vous l'aviez sous la main.
1: On l'avait, parce qu'on est très pointu en musique, et on avait cette petite chanson des Beatles.
10: Ben voilà, on est tombés tous les deux en adoration devant cette chanson-là, parce qu'elle était tellement joyeuse, c'était tellement énergique, positif, puis ça changeait un peu de la variétoche de l'époque, hein, qui sévissait sur des ondes. Donc ça a commencé comme ça, et puis après le hasard a voulu que je me retrouvasse au concert des Beatles, enfin quand ils partageaient l'affiche avec Sylvie Vartan, c'est Pierre Vassiliou, Trini Lopez, emmenée là-bas par la fille du meilleur ami de mon père qui, elle, aimait Sylvie Vartan.
1: Et vous pensiez vous taper le concert de Sylvie Vartan?
10: Oui.
1: Et vous avez vu les Beatles?
10: Et je suis ressorti, alors c'était Saint-Paul sur le chemin de Damas, là. je suis sorti, j'ai vu les lumières. Ouais. I saw the light in morning night. J'étais métamorphosé. Ouais. Et ça m'a vraiment ouvert les oreilles dans tous les sens du terme.
1: La musique anglaise, l'humour anglais aussi.
10: L'humour anglais, évidemment. Bah, Peter Sellers, Monty Python. Enfin, tout. Les satiristes anglais, Swift. On peut y passer des heures sur l'Angleterre. Mais j'ai grandi et il se trouve que musicalement, c'était une ébullition totale, hein, les années 60. Deuxième partie des années 60, début des années 70, donc c'était dingue ce qui se passait en Angleterre, et j'ai grandi avec ça.
1: Et puis, ensuite, dans votre carrière, quand vous avez eu ce rôle incroyable de passeur, ça c'est au début à la télé, quand vous aviez ce pouvoir, hein, vous parlez de ça dans le documentaire, de faire découvrir à la télévision des musiciens, notamment anglais, qui cartonnaient à Londres et dont on n'entendait absolument pas parler en France, et vous avez réalisé ce truc super grisant, c'est que vous pouviez vraiment avoir un effet sur leur carrière, c'est ce qu'il y a eu avec Dire Straits.
10: Bravo.
1: Il me dit bravo comme si j'allais mettre Bruel à la place.
10: Non, pitié.
1: Vous n'avez eu aucune incidence sur la carrière de Patrick Bruel, mais d'ailleurs Straits, racontez-moi.
10: D'ailleurs Straits, en fait, ce qui est marrant, ce qu'on raconte dans le doc, c'est que quand l'album est sorti en France, il est sorti en import.
1: Ouais.
10: En import. Et la maison de disques française, Phonogram, ne voulait pas le presser, disant ça ne marchera jamais, ça n'intéresse personne. Ouais. Et bon, il faut dire que c'était plutôt l'époque de Clash, des Pistols, l'après-Pistols, de Police, de Yann Dury.
1: Les trucs plus punk.
10: Costello qui démarrait, donc les trucs un peu. Ou les Ramones, voilà. Et donc c'est vrai que Dire Straits, au milieu de tout ça, c'était le cheveu sur la soupe. Mais j'adorais ce cheveu. Et je ne m'en lassais pas, j'écoutais ça en boucle. Et on a monté tout un échafaudage pour réussir à les faire venir à Paris, le groupe, parce que la maison de disques ne voulait pas payer pour eux.
1: Ah oui, il fallait payer le bateau et tout, quoi.
10: Ça coûtait 800 livres, c'était pas très cher, mais. Dans leur petite cabinette, là, avec leurs trois pauvres amplis. Et donc, ils sont venus, on a fait l'émission, et juste après la diffusion de l'émission, il y a eu une demande phénoménale. Ils ont été obligés de rouvrir les usines la nuit pour presser faire le disque en français.
1: Mais waouh !
10: Bah waouh !
1: Ça vous
10: waouh.
1: Non, mais ça fait des émotions, ça.
10: Ben oui, parce qu'en fait, moi, mon métier, c'est ça, en fait, la base. Notre métier, Émilie. On est des passeurs, on est là pour aider, pour filer un coup de main, pour. Il n'y a rien de plus gratifiant. Que de sentir que ça sert à quelque chose, quoi.
1: Ouais.
10: Et comme cette émission, à l'époque, c'était une mission autant qu'une émission, c'était une poche de résistance, ça faisait plaisir quand il y avait un écho, quoi. Boop. Il fait avec le micro, là.
1: Et d'ailleurs, je vous recommande, ça c'est dans le premier épisode des 4 de La vie rêvée d'un enfant du rock, ce docu canal sur Antoine Decaune. On découvre les coulisses de ces émissions rock'n'roll qui trouvaient leur place dans la grille télé, quelque part dans le moment de Jacques Martin. On vous voit aussi lancé par...
10: Entre présence du Seigneur et l'école des fans,
1: Et on voit Léon Zitrone qui vous fait un lancement magnifique.
10: Ah, ça, aux enfants du rock,
1: ouais,
10: ça.
1: Ouais, ça c'était quand même...
10: Avec une petite moumoute.
1: Assez dingue, effectivement. Alors, dans le documentaire, on rencontre vos trois sœurs. Mmh. Car dans la vie, vous avez trois sœurs. Et on rencontre vos frères choisis. Parce que il y a toujours un frangin quelque part avec vous. Alors à la télé, il y a Jackie au début, il parle pas, mais il est là, ça vous rassure. Il y a José Garcia dans Nulle part ailleurs, il y a Jean-Paul Gaultier dans Eurotrash, le programme qui vous fait cartonner en Angleterre.
10: Et Laurent Chalumeau.
1: Et il y a Laurent Chalumeau ou encore Peter Stuart qui eux sont des auteurs, donc qui sont des frères de l'ombre, mais des frères quand même. Ça c'est vraiment quelque chose qui est récurrent. tout seul, vous voulez rien faire.
10: Tout seul, je vaux rien du tout, moi. Je marche bien en binôme, je marche bien en équipe. Ou alors je peux écrire tout seul dans mon coin, mais ça m'arrive. Mais j'ai jamais autant de plaisir que quand je travaille au ping-pong avec un pote. Ça devient toujours des potes. Hein.
1: Ouais. C'est ça qui est fou. Ça fait des amitiés, des frères, vraiment.
10: Oui, hein. Oui. Très rapidement, la frontière entre le partenaire de travail et l'ami s'estompe.
1: Ouais.
10: Et vraiment, c'est des potes, c'est des gens qui comptent pour moi, qui sont toujours mes amis aujourd'hui, même si on travaille moins ou plus ensemble. Non, c'est des rencontres capitales, ça.
1: Alors, il y a les frères avec qui vous travaillez, ceux qui vous stimulent, ceux qui vous donnent la bonne idée au bon moment, le bon coup de fil à passer pour, après avoir été viré. Parce que vous êtes fait pas mal virer. On apprend ça aussi dans le docu.
10: C'est une constante, je me suis fait beaucoup lourder.
1: Je me suis beaucoup lourder, Antoine Decaune.
10: Ne vous inquiétez pas, on se fait lourder et puis on revient.
1: Donc, ceux qui sont là aussi dans ces moments-là. Et puis, il y a celui qui vous fait pleurer. Pendant un concert où il rejoue pour vous la musique qu'il avait composée pour le film que vous avez réalisé, Monsieur N, le film de Napoléon, c'est Stéphane Escher. Bah alors oui. Lui, j'ai l'impression qu'il a une place à part et vraiment, il vous ouvre le cœur.
10: Ben oui, d'abord Stéphane vient de sortir un des plus beaux albums de l'année, Poussière d'or, c'est juste une splendeur ce disque. Je dis pas ça parce que c'est un pote, vraiment, c'est un disque que j'ai écouté beaucoup cet été, parce que je devais écrire un petit truc sur lui, donc je l'ai écouté en boucle au mois d'août et ça a accompagné ma vie et ça l'accompagne encore aujourd'hui, 6 mois après, ce qui est toujours toujours bon signe. Et Stéphane, oui, c'est quelqu'un dont j'ai toujours suivi le parcours avec passion, parce qu'il est passé de Gros Zone, de sa musique avec les machines.
1: Extrême.
10: jusqu'à aujourd'hui. Et puis quand j'ai eu ce film sur Napoléon, ça s'est imposé à moi. C'était lui qui devait faire la musique et personne d'autre. Ouais. J'aime bien travailler avec des gens qui sont pas déjà rompus à l'exercice, qui n'ont pas trop de tics, qui fonctionnent pas en automatisme, voilà, qui arrivent très très frais. Et à qui on dit généralement, mais c'est pas possible, tu as jamais fait.
1: Et il l'a fait.
10: Ah bah moi, pour moi, c'est le bon argument. Tu l'as jamais fait, donc tu vas faire des étincelles.
1: Vous êtes un homme de cœur et vous êtes un parrain engagé pour Solidarité SIDA.
10: Un président d'honneur.
1: Président d'honneur de Solidarité SIDA.
10: Et je donne, en tant que président.
1: Ben oui, bravo, je vous félicite.
10: Je donne, et pas que des leçons.
1: Oui. Président d'honneur, donc.
10: Oui.
1: Solidarité SIDA, qui est une magnifique fondation qui va aider les associations de terrain pour lutter contre le SIDA, mais aussi pour aider celles et ceux qui sont malades, encore aujourd'hui.
10: Et puis raviver un message de prévention qui s'est totalement dilué avec le temps.
1: Ah mais oui, les gens ne savent plus, capote.
10: Non, on ne sait plus. On ne sait plus. Il y a 40%, je crois, des adolescents aujourd'hui qui sont séropositifs. C'est complètement fou. Complètement fou.
1: 40% des adolescents
10: 40%, ouais, qui sont contaminés.
1: Mais dans le monde ?
10: Non, ici, chez nous. D'ailleurs, plus personne ne fait attention à rien et on ne met plus de préservatifs.
1: Alors, mettez des préservatifs.
10: Donc, il y a un taux de contamination qui a bondi littéralement ces derniers mois.
1: Ah, plus 40% et solidaise.
10: Ouais, et c'est pas anodin et c'est un truc dont on meurt encore. Certes, il y a des trithérapies, il y a des barrages thérapeutiques, évidemment, mais c'est une catastrophe. Donc, on est là pour répéter à satiété ce message, protégez-vous.
1: Et la tête de proue de l'engagement de Solidarité SIDA, c'est un grand festival qui a lieu tous les ans au début de l'été à côté de Paris, à l'hippodrome de Longchamp. Ça s'appelle Solidays. Ça fait du bien, ça, quand on fréquente des milieux aussi chouettes, mais aussi parfois superficiels que la musique, la télé, le cinéma, d'aller se frotter aux associations.
10: Ah bah oui, oui. Moi, c'est un petit bonheur tous les ans, à chaque fois que je me promène sur le site de Solidays. Je passe du temps au village associatif. On invite tous les ans une cinquantaine d'associations, si c'est pas plus d'ailleurs, qui travaillent sur le terrain de la solidarité au sens large, le SIDA évidemment, mais pas que. Et alors ça, c'est totalement revigorant de voir l'engagement de tous ces jeunes gens, le temps qui passe, l'énergie qu'ils mettent. Même à commencer par les bénévoles, qui nous aident. Il y a 3000 bénévoles qui nous aident à construire ce site barnumesque tous les ans. Et voilà, on n'existerait pas sans eux. Donc, je suis très, très, pour un vieillard chenu comme moi, c'est très, très revigorant et gratifiant.
1: Un vieillard. Il y a des mamies de Trouville dans le documentaire. Elles disent que vous n'êtes pas un vrai vieux. Alors, moi je crois toujours les grand-mères.
10: Faut toujours croire les grand-mères.
1: Antoine Decaune, il y a en tout cas de très belles images de Solidays dans ce docu La vie rêvée d'un enfant du rock qui est dispo sur Canal, les 4 épisodes. Et puisqu'on parlait d'activités revigorantes, je crois que vous, c'est rencontrer à intervalles le plus régulier possible un certain Bruce Springsteen. We gotta get our water. c'est une passion qui vous prend à la fin des années 70 et qui ne vous a pas quitté.
10: Au milieu des années 70, en fait, ouais. Quand je suis tombé sur Born to Run, 75, à un moment où le rock m'ennuyait. Il était devenu un peu pompeux, post-néo-symphonique, enfin, je prenais au sérieux quoi, le rock progressif, tout ça. Je m'intéressais d'ailleurs autant d'ailleurs, au jazz, au mélange jazz et rock, parce qu'il y avait des nouvelles pistes là, qui s'ouvraient avec Miles Davis et toute la bande. Mais il y a cet album, en 75, Born to Run, qui est une illumination, vraiment. Et alors je suis revenu un peu en arrière après en écoutant le premier album, Greetings from Ashbury Park, et puis le second, The Wild, The Innocent and The History Shuffle, qui sont aussi vachement bien.
1: Et pas facile à prononcer.
10: Non, pas facile à prononcer.
1: Mais bravo.
10: Je me suis beaucoup entraîné. et à partir de là, ça a été, j'ai aimé passionnément cet artiste-là. Ouais. Alors avant de le rencontrer dans des circonstances les plus favorables possibles.
1: Et dans sa loge en plus. Génial, après un concert
10: présenté par un ami commun. Donc voilà, on a eu une relation qui est partie sur les bonnes bases.
1: Il vous trouve charming.
10: Charming, yes.
1: Un charming Frenchman, elegant. Charming, elegant,
10: vous avez l'air d'en douter, Émilie.
1: Mais non, mais moi je suis d'accord avec Bruce. Je suis souvent d'accord avec Bruce.
10: C'est vrai.
1: Ceci dit,
10: c'est
1: bien. Oui.
10: C'est bien.
1: Et vous, dans le quatrième épisode du docu qui s'appelle « Fendre l'armure » ou quelque chose comme ça, pardon, je ne l'ai pas de tête, si on fendait l'armure, quelque chose comme ça, si on attaquait l'armure, c'est-à-dire à quel point c'est une forteresse imprenable, le cœur d'Antoine de Caunes, et bien là, vous dites que oui, par exemple, les histoires de figures paternelles, avec Bruce, vous pouvez en parler.
10: Oui, parce que, souvent les garçons ont des relations complexes avec leur père.
1: Oui. Hein.
10: On n'est pas des cas isolés.
1: Puis ils ont des relations aussi complexes avec leurs sentiments, pour les exprimer.
10: Oui, bien sûr. Alors, moi j'ai eu un père assez absent, qui partait vivre des aventures extraordinaires à l'autre bout de la terre. Enfin, l'absence, ça veut dire qu'il n'était pas là. Et lui, Bruce, il avait un père présent, mais qui était un homme malheureux, qui était un prolo, qui avait perdu son boulot, qui avait tendance à picoler, qui était un père difficile pour lui, quoi. Donc oui, ça a été un sujet de conversation. D'abord, il en a magnifiquement parlé dans son livre de mémoire, Born to Run, qui s'appelle aussi Born to Run.
1: Qui s'appelle La Bible, chez Antoine.
10: Non, qui est vraiment un très beau livre que je conseille. Ouais. Essayez de le lire en anglais, si vous lisez bien l'anglais, parce qu'il y a vraiment toute la scansion springsteenienne dedans. Dans la traduction française, on y perd un peu. Mais c'est un très très beau livre, parce que c'est un livre d'une franchise, d'une honnêteté incroyable. Il parle de ça, il parle de cette relation difficile avec son père, il parle de la dépression qui l'a frappé de plein fouet quand il avait 30 ans, au moment du succès phénoménal de The River. C'est arrivé. Enfin, c'était même au moment de Born in the USA.
1: Ouais.
10: Et il s'est pris ça en pleine gueule. Il a fait cet album Nebraska qui a donné lieu à un film là, qui est sorti
1: très récemment.
10: Donc c'est un type passionnant. C'est un artiste que j'aime, que je vénère, mais je suis pas un idolâtre. Je suis pas là à genoux devant Springsteen en disant tout ce qu'il fait est formidable et tout. C'est juste que humainement, c'est un modèle. Voilà.
1: Et est-ce qu'il pourrait vous inspirer, parce que j'ai fait le compte tout à l'heure, entre la télé, la radio, le magazine du vieux, donc votre entrée en presse écrite, la pub, la BD, vous lui écririez une chanson ?
10: Moi ?
1: Ouais.
10: Oh.
1: C'est un truc que vous n'avez pas encore fait.
10: Non, mais il a besoin de personne pour écrire des chansons. Hein.
1: Je sais bien, mais...
10: Il écrit lui-même de magnifiques textes. Oui. Parce que c'est un auteur aussi, Bruce. Hein, c'est pas juste un... Non, je pousserai pas l'outrecuidance jusque-là.
1: Non.
10: Non.
1: Alors, c'est quoi votre prochain terrain de jeu auquel on ne s'attend pas? Vous avez tout fait quasiment.
10: Bah, oui, alors j'ai un projet de série en tête.
1: Ah.
10: Voilà. Sur lequel je suis en train de travailler. Et que j'espère pouvoir faire aboutir dans les 2-3 ans qui viennent.
1: Bon.
10: Voilà.
1: Ça, c'est une très bonne nouvelle. J'avais envie, puisqu'on arrive à la fin de cette interview, de vous reposer la première question qu'Iggy Pop vous pose dans le documentaire. Alors, est-ce que vous avez réussi votre vie ?
10: Je lui réponds ce que je vous réponds là. Je ne sais pas si je l'ai réussi, mais j'ai le sentiment de ne pas l'avoir tout à fait raté et que ça aurait pu être bien pire. Voilà.
1: J'adore. Antoine de Caunes, la vie rêvée d'un enfant du rock, c'est vraiment à voir sur Canal. Et si vous voulez pas vous abonner, prenez les codes de quelqu'un. Hein. Ça marche pour Netflix, ça peut marcher pour Canal aussi. Voilà. Mais il faut absolument voir ce film en 4 épisodes. Encore, je le répète, les 4 sont disponibles sur Canal, sur l'app Canal, MyCanal, le replay, etc. C'est absolument partout. On se dit au revoir en écoutant Iggy.
10: Avec plaisir.

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1: Un traiteur ouvert à l'année à Galéria. François Bogard est un enfant du village et ça lui tenait à cœur d'ouvrir ce commerce de proximité chez lui.
2: Enfin, je suis né à Calvi, mais j'ai grandi ici. Je suis allé à l'école ici jusqu'à mes 19 ans à peu près. Et après, je suis parti travailler sur le continent. Puis ça me tenait à cœur de revenir ici pour travailler chez moi. Parce qu'on est bien dans son village.
1: La cuisine, une passion venue très tôt.
2: Je suis allé en BEP à Île-Rousse, parce qu'ici, on n'a pas trop de débouchés professionnels. Et en fait, je me suis rendu compte qu'il y avait du travail. J'étais vite demandé, vite sollicité. Et forcément, derrière, j'ai continué dans la cuisine. Et puis, quand on progresse, on se passionne. J'ai fait des saisons au départ. J'ai commencé sur des saisons sur Galière principalement. Après, je suis parti sur le continent. Je suis parti travailler sur Lyon pendant 3-4 ans. Je suis parti sur Paris également. Et quand ma femme a accouché, ça m'est tenu à cœur de faire grandir mes enfants ici. C'est pas du tout la même vie. On est bien plus tranquille dans son village.
1: François propose au quotidien des plats du jour.
2: Ça change, ça varie. Des plats de saison, principalement. L'été, beaucoup plus de produits corses, évidemment, parce que la demande est bien plus importante. Je vais faire aussi, j'ai des pensionnaires, mais je propose aussi, je fais pour les mariages, les buffets, les anniversaires, les baptêmes, tout le principe du traiteur à l'extérieur et à domicile.
1: Et le traiteur a quelques spécialités.
2: J'utilise beaucoup de produits corses, principalement. Alors aujourd'hui, par exemple, j'ai des artichauts farcis au brooch, mais ça peut m'arriver de faire des ch'torts sabrites, je vais faire du sauté de veau aux olives. Après, je fais beaucoup de produits aussi d'ailleurs. Je vais faire des tagines, des couscous, des paellas, suivant la demande, ce que les gens aiment en fait en général.
1: Parmi ses clients, beaucoup de gens du village.
2: En hors saison évidemment, mais ça arrive souvent qu'il y ait des gens qui se perdent au village pour aller se balader, qui ont besoin de manger sur le pouce entre guillemets, donc ça rend toujours service. Après, j'ai beaucoup évidemment ma clientèle principale, c'est comme je suis toute l'année, c'est les gens du village. Après l'été, bien sûr, les touristes avec la vente de charcuterie, la vente de fromage corse, la vente de vin.
1: Développer son activité, perdurer dans le temps, et pourquoi ne pas laisser plus tard ce qu'il a construit à ses enfants? Tels sont les espoirs de François Bogard pour les années futures.
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3: Et ça marche très bien de scroller sur les réseaux sociaux. Oh, regarde comme il est mignon. Bon, d'accord, ça c'est mon problème. Mais ça a du bon parfois parce que j'ai découvert un compte Instagram qui va vous être utile et qui marche très bien, c'est Sortir à Laval.
4: Aujourd'hui, déjà, je suis suivie par plus de 7300 personnes, donc en un an et demi, honnêtement, je m'y attendais pas du tout.
3: Vous l'avez compris, c'est la créatrice du compte Instagram, Elena Viera-Granger.
4: Et l'idée, donc, c'est de mettre en avant des commerçants, des créateurs, des événements, des activités.
3: Via des vidéos et des posts événements comme celui-ci, par exemple.
5: J'ai une super nouvelle pour toi. Une nouvelle adresse gourmande vient d'ouvrir ses portes. Un nouveau lieu qui va te faire voyager avec sa déco sur le thème de l'univers, mais aussi son offre.
3: Ça marche tellement bien que
4: j'ai pas mal de demandes aussi de créateurs, de personnes qui aimeraient être mises en avant, donc de plus en plus chaque mois.
3: Moi, par exemple, j'aimerais bien me lancer dans les chansons pour enfants. Ce rêve bleu. Non ? Bon, d'accord. Et sinon, pourquoi avoir lancé Sortir à Laval ?
4: Je suis une amoureuse de Laval et de la Mayenne. Et en fait, je voulais montrer qu'à Laval et en Mayenne, on ne s'ennuie pas. Il faut venir à Laval, qu'on connaisse ou non. Et même que les Lavallois et Mayennais ont plein de choses à faire près de chez eux.
3: Et ça marche bien parce qu'Elena, elle est dans la com. Donc, elle connaît bien les stratégies qui fonctionnent. Déjà, de centraliser les infos, mais d'une manière précise.
4: Et surtout sur les réseaux sociaux qui se consomment rapidement. On le voit aujourd'hui, la société consomme de plus en plus de contenu sur les réseaux sociaux qui en plus de plus en plus court pour capter l'attention, etc. En même temps qu'on consomme de ces contenus de ses amis sur Instagram, et bien en même temps on peut s'informer sur Laval. En tout cas sur Instagram, ça manquait.
3: La plus-value, c'est le côté intergénérationnel.
4: J'essaie vraiment de toucher tout le monde, que ce soit des familles, des jeunes, des personnes plus âgées. Donc vraiment, par exemple, dans les programmes du week-end que je fais toutes les semaines, donc c'est un poste qui recense toutes les activités du week-end, et bien j'essaie vraiment de mettre autant de la culture, du théâtre, de la musique, des sorties en famille, des choses un peu plus de niche, mais que vraiment tout le monde puisse s'y retrouver.
3: La couleur rose.
4: De base, je suis repartie du logo de la ville, en fait, qui est un peu rose-violet. Du coup, pour avoir une cohérence sur le compte, en effet, que ce soit aussi beau visuellement quand on va sur le compte et qu'on retrouve aussi facilement, parce que sur chaque poste, du coup, il y a le titre, toujours avec de l'écrit pour donner les informations.
3: Et aujourd'hui, Elena, elle fourmille d'idées. Son compte Instagram est un début pour d'autres projets. Elle aimerait, par exemple, organiser des événements, toujours dans le le but de mettre en valeur le savoir-faire mayennais. Alors, vous l'avez compris, le compte Insta Sortir à Laval, ça marche.
6: Avoir une belle voix, c'est un vrai sujet.
3: Oh, pardon, ça c'est encore mon téléphone, je suis désolée. Promis, je le range. Dans une seconde.
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8: Pourquoi appelle-t-on l'eau l'or bleu ?
9: En fait, l'eau, ça donne de l'énergie, ça peut donner aussi des bonnes vies aux animaux et ça peut donner des bons trucs à l'environnement. Ça sert à la vie de contenir de l'oxygène et sans l'eau, en fait, à la Terre, ça s'en fait une grosse boule de désert.
10: Bah, pour moi, on appelle l'eau l'or bleu parce que bah, l'eau, c'est précieux. Prends par exemple le pays, l'Afrique, au Sahara. Bah, l'eau là-bas, c'est comme de l'or. Si t'en as, c'est magique. Parce que là-bas, ils ont pas beaucoup d'eau. Mais oui, l'eau, c'est précieux. Et c'est aussi important parce que quand il y a des réchauffements climatiques, il n'y a plus beaucoup d'eau.
11: C'est grâce à ça qu'on vit aujourd'hui, parce que si on ne boit pas, si on ne s'hydrate pas 3 jours, bah, on sera déjà mort. C'est vraiment précieux l'eau, il faut qu'on en ait à l'infini.
9: Vous avez vu les usines comme Christine, tout ça? En fait, eux, ils gaspillent l'eau. Ils fabriquent de l'eau qui se périme, donc ça se fait pas.
12: Et aussi, l'eau, c'est censé pas d'être périmée, parce que l'eau, dès qu'il y avait personne dans ce monde, il y avait déjà l'eau. Et cristalline, maintenant, c'est comme si leur but, c'était de construire de l'eau et après, de mettre des dates pour la périmation.
10: En fait, non, les usines cristallines, c'est en fait, ils récupèrent, je pense, de l'eau de mer et après, ils la filtrent, ils enlèvent le sel pour pouvoir en faire de l'eau minérale. De l'eau de source un peu. Pour
8: boire. Et alors chez vous, vous prenez l'eau du robinet ou vous avez des bouteilles d'eau ?
11: Moi, je pense que je bois plus au robinet parce que en fait, on a 3 bouteilles et après, on remplit à l'infini.
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2: Et Olivier, ce matin, retourne à l'école primaire aujourd'hui.
1: Eh oui, et pour y trouver du gaga. Mais blette, mais blé, je voudrais aujourd'hui vous parler du mémoire de Judith Boucher, réalisé l'an dernier à l'Université Jean Monnet de Saint-Étienne, et qui s'intéresse à une question rarement étudiée. Comment le parler stéphanois, le gaga, circule encore aujourd'hui dans les écoles primaires, et dans quelle mesure le parler des enseignants influence le parler des élèves? Son travail porte sur toutes les classes de l'école primaire, en milieu urbain comme en milieu rural. Judith a formulé trois hypothèses. Premièrement, le gaga serait peu utilisé par les enseignants en situation d'enseignement. Deuxièmement, lorsque les enseignants l'utilisent, les élèves auraient tendance à le reprendre. Et troisièmement, le gaga serait plus présent dans les écoles rurales que dans les écoles urbaines. Pour répondre à ces questions, elle a observé des classes, mené des entretiens avec les enseignants et avec les élèves, et elle a mené des observations dans les temps informels à l'école. Son analyse porte à la fois sur le vocabulaire gaga et sur des structures spécifiques comme le pronom neutre Y, employé comme complément direct, j'y ai fait, l'inversion des pronoms personnels après un impératif, donne-moi-le au lieu de donne-le-moi, ce qui nous vient du patois, hein, puisque Pierre Duplay écrivait déjà en 1896, à l'inverse du français, quand un verbe à l'impératif a deux pronoms pour complément, l'un direct, l'autre indirect, c'est ce dernier qui s'énonce en premier. Exemple en patois, by my loup. Et puis aussi la formation d'adjectifs à partir de participes passés. Il est trempe de chaud, ses joussons enflent, la reloge est arrête. Donc qu'en est-il des résultats du travail de Judith? Les observations révèlent une situation un peu plus nuancée que ce qu'elle attendait. Très surprenant, 54% des enseignants utilisent au moins une fois un régionalisme en cours au cours des séances observées. Un élève sur 6 emploie spontanément un mot ou une expression gaga lors des entretiens. Et dans les classes, un régionalisme apparaît dans 20% des situations que Judith observe. Il semblerait donc que le gaga soit encore bien présent dans nos écoles. Mais quels sont les mots, les expressions, les tournures qui ressortent le plus, ou plutôt qui ressortent le mieux? Un peu de patience les amis, la suite c'est pour bientôt.
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2: La dernière fois que vous y êtes allé, je suis sûr que vous aviez un kawé fluo et un petit goûter dans un sac en plastique préparé par maman. Avec plus de 80 oiseaux de proie et 30 espèces différentes, et surtout un spectacle où le seul effet spécial, c'est la nature elle-même, aujourd'hui, je teste pour vous la volerie des aigles. Nous sommes dans les ruines du château de Kilsheim. C'est juste sous le Haut-Königsbourg. Et je grimpe les derniers mètres à pied vers la volerie, où je suis déjà accueilli par Eric Renaud, le directeur du site, et une équipe de soigneurs passionnés, et quelques cris que j'entends au loin, assez impressionnants, d'oiseaux qui ont l'air quand même assez gros. Et on commence par les coulisses, derrière la zone qui est accessible au public. Et Alexandre, qui est soigneur, est équipé d'un gant en cuir sur tout le bras, et surtout, il est d'un calme absolu. Et je crois que c'est nécessaire. Et autour de nous, plein d'oiseaux. Et chacun d'entre eux est identifié, suivi, observé quotidiennement. Et j'apprends d'ailleurs que les oiseaux ne sont jamais forcés à voler. Ah non, non, non. Ils participent volontairement grâce à un entraînement basé sur la confiance et le renforcement positif. On les encourage, puis on leur donne des petites gâteries pour les remercier quand même. Et c'est ainsi qu'Alexandre me propose évidemment de tenir le gant. Oui, alors pas pour sortir la tarte du four, hein, mais pour tenir, non pas un pigeon non plus, hein, mais bel et bien un aigle, oui, qui passe tranquillement du gant d'Alex et au mien, voilà. Battement d'ailes XXL, je sens les plumes sur ma face, ah oui, parce qu'il fait son petit point, hein, le petit bonhomme, et heureusement que je suis accompagné, hein. Et étonnamment, je n'ai pas eu trop peur, parce que le regard de l'aigle est si perçant que j'étais quelque peu fasciné. Même si mon bras, lui, l'était un peu moins. La volerie des aigles, c'est la première volerie créée en France. C'était en 1968. Et à l'époque, elle avait été créée surtout pour changer l'image qu'on avait des rapaces qui ont été longtemps persécutés. Allez, hop, le spectacle commence. Je m'installe dans les gradins et je constate que pas de musique spectaculaire. Hein, juste une voix, des explications sur la vie et les comportements des rapaces. Et soudain, lointain dans le ciel au-dessus de nous, un vautour apparaît au-dessus des remparts, silence total. Et même les enfants arrêtent de parler, ça c'est pas mal. Le soigneur explique que certains oiseaux dépassent même les 2 mètres d'envergure. Et c'est grand 2 mètres, hein. Et il demande au public de rester bien immobile pour faire un passage encore plus près de nos têtes. Alors j'applique, je reste immobile, et sauf que ma tête, elle continue de regarder l'oiseau au-dessus de nous, un peu comme au tennis. Mauvais réflexe. Et j'entends mon voisin qui me chuchote « Faut pas bouger !» Ah oui, en effet, hein, parce que plusieurs rapaces s'élancent, hein, chouettes, aigles, pigargues, et on en prend plein les yeux. En tout cas, moi, j'ai retenu une chose, hein, c'est qu'ici, eh ben, c'est pas les humains qui regardent un show d'oiseau, c'est plutôt l'inverse, hein, c'est les oiseaux qui nous observent en train d'essayer de rester calmes. Et ça, c'est tout un spectacle.
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3: Bonjour Julie, bonjour tout le monde.
4: Dis Lucie, pourquoi le quartier du Petit Maroc à Saint-Nazaire s'appelle comme ça ?
3: C'est une excellente question Julie. Ça va vous demander un petit peu d'imagination, mais il y a fort longtemps, Saint-Nazaire était une vraie cité. Fortifié. Même si c'est difficile à croire, la vieille ville de Saint-Nazaire était située là où se trouve actuellement le quartier du Petit Maroc. Certains appellent d'ailleurs encore ce quartier le vieux Saint-Nazaire. Et quand on dit vieux, c'est vraiment vieux, vraiment très très vieux. Le rocher de Saint-Nazaire a été habité depuis l'époque celte. En fait, le nom Petit Maroc serait apparu à l'époque où la vieille ville existait encore, mais avait été délaissée parce que la nouvelle ville se construisait tout autour. Des pêcheurs venus de Douarnenez ont donc investi la ville dans les années 30.
4: Mais alors Lucie, quel est le rapport entre ces pêcheurs de Douarnenez et le Maroc ?
3: Eh bien, ces pêcheurs se sont aventurés sur les côtes marocaines. On a donc baptisé cet endroit le Petit Maroc.
4: Et puis, il s'est passé ce qui s'est passé.
3: Des bombardements qui ont détruit 85% de la ville de Saint-Nazaire pendant la Seconde Guerre mondiale. La ville s'est reconstruite, tel un phénix qui renaît de ses cendres. Et aujourd'hui, dans le vieux Saint-Nazaire, il n'y a plus de fortifications, il n'y a plus d'église ni de ruelles. Il n'y a que dans la tête de certains anciens que le Petit Maroc est encore la vieille ville. Et maintenant, dans notre tête. Puisque, comme disait un certain Socrate, le savoir est la seule matière qui s'accroît quand on la partage.
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1: Alors on est sur le carré La Sauca, c'est pratiquement à côté des Rambles de Figueres. Et là nous sommes juste devant le fameux restaurant Duran, un restaurant emblématique de la ville de Figueres. Et nous avons rendez-vous avec la Louise qui va nous recevoir. C'est la sœur du patron, on va dire, qui est en voyage.
2: Allez, nous allons entrer dans cet établissement qui a l'air très très joli. Je vois déjà le buste de Dali.
1: Ah ben oui, puis c'était le restaurant de Dali. Et ce restaurant est connu pour ça, il venait manger là tous les jours.
2: Alors on peut voir effectivement ici à l'intérieur l'empreinte de Dali bien présente.
1: Oui, parce qu'on trouve des gravures, on trouve des estampes, comme on dit chez nous, et beaucoup de photos où on voit Dali avec les patrons. Voilà, donc je venais ici pour parler du restaurant, de ce qu'il représente et de ce qu'il a été et ce qu'il est.
2: On est ici, il paraît, dans le restaurant préféré de Dali.
3: Oui, c'est vrai. Oui. Je vous montre la salle du restaurant, mais au petit coin ici, nous avons qu'on appelle les seillets. Ici, c'est la table où mangeait Dali avec des copains et des personnalités de la musique, de l'art, poètes, del monde de la culture. Ici, nous avons des photos avec Dali à Mandalay. Ce monsieur, c'est mon grand-père. Très amis d'Ali, parce qu'ils sont de la même
2: génération. Louisa, aujourd'hui, cette table, elle peut être réservée?
3: Oui, bien sûr, chaque jour. Il y a des personnes qui viennent dans la salle, l'essayer, et on réserve ici une table grande. Et après, là-bas, il y a pour 6 ou 8 personnes.
2: On va quitter le cellier, Louisa, et on va se rendre dans la salle de restaurant avec des chaises qui ressemblent un peu à des trônes.
3: Oui, parce que ce sont des chaises typiques catalanes. Ça, c'est fait pour un carpintero.
1: C'est des chaises sur mesure, faites exprès, par un menuisier.
3: C'est aussi les lampes sont faites à mano. Il y a la fabrica en Mallorca. Il existe encore.
2: Louisa, qu'est-ce qu'on déguste? Quels sont les plats signatures du restaurant?
3: Bon, les plats très typiques, c'est les canards avec poire. C'est une recette de mon grand-père qu'il a fait beaucoup de fois à Salvador Dalí. Aussi très typique, c'est les poulets avec cigale.
1: Poulet aux gambas.
3: Ça, on mélange la montagne, c'est les poulets, et après les mers, que c'est avec la langouste petite. Non?
1: Est-ce qu'on peut savoir quel était le plat préféré de Salvador Dalí?
3: Surtout des produits d'ici. Oui, de terroir. Côtelettes d'agneau, la soupe, le riz, un paella. Nous faisons aussi des petites viandes boules, des viandes hachées, comme ça, avec des sauces. Il aimait beaucoup la cuisine catalane. Prends pas d'alcool, rien du tout. Et pour les desserts, il fait toujours une infusion, c'est digestif.
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4: Les petits bonheurs, généralement, ce sont des sourires qui se récoltent tous les jours au hasard des rencontres. Il suffit d'un micro ici, de ne surtout pas prendre de rendez-vous et de ne pas se présenter. Ça marche très bien à Megève, par exemple. Nous sommes donc en Haute-Savoie, sur les hauteurs de Megève, au Mont d'Arbois, pendant que des chevaux sont en train de monter dans une bétaillère.
5: Bonjour.
4: Matin de bonne heure, venez vous occuper des bêtes.
5: C'est ça, on vient les mettre au chaud, ouais.
4: Ah, c'est-à-dire que là, ils quittent la montagne?
5: Ouais, ce coup-ci, ouais, c'est bon. Ce coup-ci, on va les ramener, on va les mettre en pension pour cet hiver, ouais. Ils ont passé tout l'été en montagne, donc ce coup-ci, ça y est. Ils vont aller se mettre au chaud pour l'hiver.
4: Ah oui, ils font toute la saison, hein, ici?
5: Ouais, ceux-là, ils font toute la saison ici. Il y en a qui sont là pour la monte, il y en a qui sont là pour l'attelage, et puis vu que nous, on est élevage, il y en a, ils sont juste là pour grandir.
4: Vous, c'est pas juste un loisir, c'est votre métier?
5: Ouais, moi, c'est mon métier, ouais. Je suis cocher palefrenier. Ouais.
4: Quand vous dites pour l'attelage, c'est les calèches qu'on peut voir à Megève, par exemple?
5: Exactement, c'est ça.
4: Donc, les chevaux, quand ils sont pas attelés, on les voit ici, sur les hauteurs de Megève?
5: Ouais, c'est ça. Nous, on en a l'Alpette, comme là en face, en haut de la côte 2000. On en a aussi au Mont d'Arbois, là, juste derrière. Et puis, après, au fur et à mesure de la saison, on les fait descendre petit à petit. Puis là, ils atteignent leur point le plus bas sur Megève. Puis après, on les change de département. Et puis voilà. Donc,

0: Là, il monte dans le bus.
1: C'est ça, ouais. Il monte dans le bus. Là, je vais en mettre 4. Là, après, j'ai mon patron qui va arriver. Il va prendre le reste. Et puis après, on va prendre un camion et une remorque. Puis on y charge tout dedans. Puis lui, il part cet après-midi.
0: Et là, il part où, là, en résidence d'hiver?
1: Ils partent dans l'Allier, ceux-là. Ils partent dans l'Allier. Ils ont des gros champs de plusieurs hectares où c'est qu'ils ont du foin, des abris pour eux, de l'eau à volonté, puis voilà.
0: L'Allier, donc en Auvergne, si je ne m'abuse, il fait pas beaucoup plus chaud qu'ici l'hiver.
1: Non, non, il fait pas beaucoup plus chaud, mais par contre, ils auront plus d'herbe qu'ici, on va dire. Ils auront moins de neige, ils auront un peu plus de foin, un peu plus d'eau, parce que nous ici, bah, c'est qu'on est tout de suite dans la neige, et puis nous, on n'a pas assez de foin pour tous les nourrir l'hiver, donc on préfère les mettre en pension. C'est beaucoup plus agréable pour eux. Puis bah, pour nous, l'hiver, on a déjà bien assez de boulot comme ça, donc au moins, ils sont un peu tranquilles aussi de leur côté.
0: Alors justement, vous faites quoi l'hiver si vous avez plus de chevaux?
1: Alors c'est pas qu'on en a plus, c'est qu'on en a moins. Toute la partie élevage en fait part tout en pension, et en fait l'hiver nous on fait énormément de calèches. Sur Megève, on a des grosses calèches qui montent jusqu'à 12 personnes. C'est qu'on fait les fondus en calèche en soirée ou midi, et on fait juste des balades en calèche.
0: Bon, vous, j'imagine que le cheval c'est une passion, on fait pas ce métier là par hasard.
1: Mon grand-père était déjà éleveur de chevaux, là maintenant je bosse chez un ami de mon grand-père. Puis voilà, après on fait ça par passion, de toute façon c'est pas par l'argent qu'on va le faire, hein, comme dans tout métier agricole.
0: Même à Megève.
1: Même à Megève, l'agricole, ça reste l'agricole, à Megève ou pas.
0: Je peux vous demander votre prénom?
1: Moi, c'est Mathieu, moi.
0: Et c'est quoi le dernier petit bonheur de Mathieu, s'il vous plaît?
1: Mon dernier petit bonheur, c'est d'avoir fait un galop sur les crêtes de la côte 2000 en plein été avec le soleil couchant. Et ça, je pense que je m'en souviendrai jusqu'à ma mort.
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4: Bonjour Arnaud Fromage.
5: Bonjour, bonjour à tous.
4: La nécessaire minute comptoise, c'est maintenant. C'est vous que j'ai vu tout à l'heure, hein, le doigt dans le pot à pâte à tartiner. C'est quand même pas très propre, hein, tout ça.
5: Je sais, mais que voulez-vous, c'est tellement bon et tellement régressif, la pâte à tartiner, du chocolat, des noisettes et plein d'huile. Bon, ça aide pas à rentrer dans du 38, mais flûte à la fin, il faut savoir se faire plaisir. Et surtout, cette merveille a bien failli ne jamais exister.
4: Ah, comment ça? À cause de Monsieur Ferrero, c'est ça?
5: Non, lui, il y est absolument pour rien, ce serait plutôt à cause de l'homme de Néandertal. Je vous explique. L'année dernière, des scientifiques de l'université d'Aarhus au Danemark se sont mis en tête de reconstituer le paysage et d'identifier les essences de plantes qui poussaient en Europe il y a 100 000 ans avant l'arrivée de l'homme. Pour cela, ils ont collecté des pollens anciens, les ont analysés et les résultats ne sont finalement pas si surprenants que ça. On y retrouve du tilleul, du hêtre, du charme et donc bien sûr des noisetiers. Beaucoup de noisetiers même, l'arbuste prolifère en effet dans les plaines, hors des forêts. Alors il faut s'imaginer qu'à cette époque, l'Europe était remplie de hordes de bisons, de rhinocéros, d'éléphants de 4 mètres de haut qui pouvaient peser jusqu'à 13 tonnes, autant dire des débroussailleuses, des animaux géants qui, en empêchant la forêt de tout grignoter, assuraient ainsi indirectement un espace pour les noisetiers. Bon, les années passent, et il y a 45 000 ans, l'homme quitte son berceau africain pour gagner l'Europe. Les premiers humains s'habituent à leur nouvel environnement, ils commencent à chasser les grosses bestioles. Aucun risque pour ces espèces, les humains sont bien trop peu nombreux pour représenter le moindre risque. Mais il n'empêche que ça commence à modifier légèrement l'équilibre en place. Moins de grands animaux, moins de défrichage, donc plus de forêts et moins de noisetiers. Si bien que, nous dit encore l'étude, ils sont passés pas loin de l'extinction.
4: Alors qu'est-ce qui a sauvé les noisetiers justement, Arnaud?
5: Eh bien, ces mêmes humains. En effet, alors que les noisetiers étaient sur le point de disparaître, nos ancêtres ont commencé à développer ce qu'on appellera plus tard l'agriculture. Or, le bois de noisetier, c'est très pratique si l'on veut se fabriquer des outils, des armes, réaliser un peu d'artisanat ou tout simplement manger des noisettes. Les premiers hommes ont donc commencé à les cultiver, sauvant ainsi les noisetiers de la disparition. Alors, aujourd'hui, on n'a plus d'éléphants sauvages de 4 mètres de haut en Europe, mais heureusement, il nous reste les noisettes, la pâte à tartiner peut donc exister, et ma journée peut commencer.
4: Ouf, je suis rassuré aussi parce que le petit déjeuner n'aurait pas la même saveur. Sinon, merci beaucoup Arnaud Fromage, et heureusement également qu'on n'a plus d'éléphants. Eh bien, à demain, je crois.
5: À demain.
4: Bah oui, c'est ça, demain, pour la nécessaire minute comptoise, en réécoute, évidemment, sur l'application ici et sur ici.fr.
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1: Être de mauvaise humeur, ça arrive, mais savoir le dire en breton, c'est pas simple. Eh bien, je vais vous l'apprendre. Et puis, les Botorels, coucou, ça va être votre tour aujourd'hui.
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1: Alors pour les râleurs du matin ou les râleurs de toute la journée, bah ouais, il y en a, on en connaît, hein, ceux qui ne sont jamais satisfaits et aboient au lieu de parler, eh bien, c'est gualimor, le mot à employer. Gualimor et out armintiement. Tu es de mauvaise humeur ce matin. Gualimor et out armintiement. C'est un mot composé donc avec gual en premier qui signifie mauvais, le mal ou le malheur. Employé devant un mot, gual sert à insister sur le côté néfaste, mauvais d'une chose. Par exemple, gualvrudet, c'est une personne de très mauvaise réputation. Donc, gual et immor, gualimmor, hein, ça veut dire de mauvaise humeur, de très mauvaise humeur même d'ailleurs. À dire à votre ado, à votre conjoint ou collègue, ou pas en fait, hein, sinon ça va créer la dispute. Mais maintenant, vous saurez dire, gualimmor et des irio, ceci est de mauvaise humeur aujourd'hui, gualimmor et des irio. Retenez donc pour aujourd'hui que gual signifie mauvais en breton, immor, l'humeur, gualimmor, la mauvaise humeur.
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1: Et maintenant, nos Botorels. Nom de famille assez répandu. Alors, Botorel, ça sonne fortement breton, hein ? Ouais ? Eh ben non. C'est une version bretonnisée d'un nom de famille qui vient de l'ancien français. Il n'y en a pas beaucoup en breton, mais il y en a quelques-uns, comme celui-là. Botorel, ça vient de Boterel, qui avait perduré dans la langue galaise, en Haute-Bretagne. Un nom attesté au XVe siècle, on le trouve aussi chez nos voisins de Cornouailles britanniques d'ailleurs. Mais Botorel, Boterel ou encore Botrel, comme Théodore, le célèbre chanteur de la Papolaise, eh bien tous ces noms viennent d'une ancienne forme française, Boterel, qui signifie le petit crapaud. Mais alors, c'est pas un petit crapaud, ça servait surtout de surnom péjoratif, donné à une personne n'ayant pas des traits de visage des plus beaux, ou d'une personne méprisable, pas agréable du tout. Donc, même si ça semble breton, eh bien l'origine, pour le coup, vient de la partie non bretonnante de la Bretagne. Et ça a été mis ensuite à la sauce armoricaine, langue bretonne par nos anciens. Voilà, quelques mots de plus et des explications sur notre belle langue bretonne. Je vous dis à demain pour d'autres surprises. Canvarhoas.
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3: Un curé en soutane et en charentaise. Un curé farfelu, hein, mais aussi romancier et brocanteur, est capable de faire venir Jacques Brel ou Pierre Dac à Tusson, ce village situé dans le Nord-Charente. Bienvenue dans la vie trépidante de l'abbé du Couré. Roger du Couré, il est ordonné prêtre en 1937. Il arrive à Tusson en 1942, il a alors 30 ans, et il restera près de 40 ans dans le village charentais. Très vite, il devient une figure incontournable de Tusson. Alors, bon, il faut dire que l'abbé du Couré, c'est un sacré personnage. Alors, c'est un homme cultivé qui vit avec ses chats et ses livres au milieu d'un énorme bric-à-brac installé dans le presbytère. Alors, il s'est aussi distingué par les échanges réguliers et parfois musclés, avouons-le, qu'il avait avec le maire, qui était un instituteur athée. Évidemment, difficile de ne pas faire le parallèle avec le célèbre duo Don Camillo et Pépone. Et c'est d'ailleurs ce parallèle que faisaient les habitants de Tusson à ce moment-là. Et cette relation, eh bien, va inspirer un premier roman policier à notre curé en 1954. Le titre de ce roman, écoutez bien, « On a assassiné Monsieur le maire », tout un programme. Mais l'abbé du Couré ne se contente pas d'écrire. Pour financer l'école privée qu'il a fondée, eh bien, il organise des spectacles. Et il arrive à faire venir à Tusson des vedettes de l'époque. Pierre Dac, Fernand Reynaud ou encore Sacha Distel. Ce qui est quand même incroyable pour un village de cette taille dans les années 1950-1960. L'abbé du Couré publie des contes pour enfants, des ouvrages historiques et même un livre intitulé « L'humour en soutane », salué à l'époque jusqu'au Vatican et le pape en personne. En 1970, il est élu membre de l'Académie d'Angoumois, en reconnaissance de son travail littéraire et surtout de la place accordée à la Charente dans ses écrits. À côté de ça, c'est aussi un rêveur. On raconte qu'un jour, il a oublié d'aller célébrer un mariage dans une commune voisine Pourquoi ? Eh bien parce qu'il regardait un match de foot à la télé. À la fin de sa vie, l'abbé Ducouré entreprend une vaste monographie consacrée à l'histoire de Tusson. Deux volumes sont parus, le troisième n'a pas pu être édité en raison de son décès le 3 mars 1990. 36 ans après sa mort, l'abbé Ducouré demeure une figure singulière du paysage de Tusson, mais du paysage charentais, un prêtre écrivain profondément attaché à son village et dont l'empreinte dépasse largement les murs du presbytère de Tusson.
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4: Victor Hugo est venu à Reims à plusieurs reprises, et notamment lors du sacre de Charles X, le 29 mai 1825. Charles X qui a succédé à son frère, Louis XVIII, quelques mois plus tôt, en octobre 1824. Depuis 10 ans, en fait, les Bourbons ont retrouvé le trône après la chute de Napoléon et l'entrée dans la période dite de la Restauration. Louis XVIII n'avait pas souhaité renouer avec la tradition du sacre. La Révolution restait présente dans les esprits, puis sa santé fragile rendait une longue cérémonie difficile pour lui. Charles X, lui, choisit l'option inverse. Le souverain entend affirmer la légitimité monarchique par un retour aux rites ancestraux. La cathédrale Notre-Dame de Reims accueille la cérémonie et c'est une véritable parade en ville. Un cortège royal avec bannières, soldats, les dignitaires du royaume et les membres de la famille royale qui composent donc cette procession spectaculaire. Parmi les invités figure un jeune écrivain de 23 ans, Victor Hugo. Et il est invité officiellement à cet événement car il ne cache pas son penchant royaliste. Mais il n'est pas dupe. S'il est convié au sacre royal, c'est pour en écrire tout le bien qu'il en pense. Le roi a demandé si j'étais ici. Je suis effrayé de ce qu'ils attendent de moi, précise-t-il à sa femme Adèle dans une lettre. Il en profite tout de même pour faire un peu de tourisme. Et comme tout écrivain qui se respecte, il observe et prend des notes. Il passe notamment rue de Venise et tombe sur une jeune femme dans une cour de la rue Folpen. C'est une gitane qui danse. Il poursuit sa balade dans le quartier Saint-Remy et s'arrête devant la basilique pour en faire la découverte. Il croise un petit homme d'une trentaine d'années. Il est bossu. C'est en fait le sonneur de cloche de la basilique. Tout cela inspire Victor Hugo pour l'écriture des personnages principaux de son roman Notre-Dame de Paris, publié en 1831. Le bossu sera Quasimodo et la gitane devient bohémienne sous le nom d'Esmeralda. Les héros de Notre-Dame de Paris, imaginés à Reims, c'est l'un des trésors de Champagne-Ardenne.
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1: Grégory Amen est le coordinateur de l'association Pas Assez qui gère le café associatif La Chaouée à Metz. Bonjour Grégory.
2: Bonjour.
1: La Chaouée n'est pas un café comme les autres. Comment définiriez-vous ce lieu à quelqu'un qui n'y est jamais allé ?
2: On évite de parler de café, mais moi j'aime bien l'appeler la maison citoyenne et culturelle, la MCC, la Chaouée, parce qu'il y a ce côté maison accueillante, se sent chez soi, pour rappeler le côté citoyen, culturel et solidaire, bien sûr.
1: Pourquoi ces espaces alternatifs, associatifs et culturels sont si importants dans une ville comme Metz ?
2: Ils sont très importants pour moi un peu partout. Hein. Il en faudrait dans les villages, un peu partout, pour conserver le lien entre tout le monde, parce que on voit bien qu'on a besoin d'être ensemble, de se parler, confronter nos idées, puis de rompre avec la solitude. Hein. Ça, c'est un mal contre lequel il faut absolument lutter.
1: Vous sentez qu'il y a de plus en plus de gens qui sont seuls et qui ont besoin justement de ce lieu sociétal ?
2: Nous, on le sent à la Chaouée, on accueille quand même pas mal de gens qui cherchent des contacts quand quelqu'un vient d'arriver à Metz, quand il demande un peu autour de lui, un jeune ou moins jeune, je dis, on lui dit va faire un tour à la Chaouée, tu vas vite rencontrer des gens, et c'est vrai, ça fonctionne bien. Pour ça, c'est réussi. Après 16 ans d'ouverture, 2010, cet aspect-là fonctionne très bien.
1: La fermeture administrative de la Chaouée a été un coup dur. Comment vous avez vécu cette période ?
2: C'était une période un peu de remise en question, hein, où ça permet de faire le bilan sur des façons de fonctionner, sur les activités qu'on met en place, etc. Puis de se projeter, voilà, de s'imaginer, se renouveler, puisqu'on est obligé de faire évoluer nos activités. Hein. Malheureusement, on ne peut plus utiliser les locaux comme on les utilisait avant. On faisait beaucoup de concerts, voilà, donc il y aura encore de la musique. On va accentuer les rendez-vous citoyens, justement pour être ensemble, se parler, confronter nos idées, présenter les associations qui nous tiennent à cœur, qui ont besoin d'aide aussi.
1: Vous êtes père d'une petite fille, Grégory. Vous avez envie de lui transmettre ces valeurs de solidarité. De quelle manière vous lui transmettez ?
2: Alors ma fille est grande, et puis j'ai une autre fille, voilà, qui est un peu plus petite. Alors ces valeurs, c'est des temps qu'on passe ensemble, mais c'est vrai que pour moi les enfants, c'est ce qu'il y a le plus important. C'est mon métier à la base, animateur, formateur, BAFA. C'est mon truc de transmettre, parce que ce sont les générations futures qui feront le monde de demain. Donc c'est en assistant à des événements culturels, c'est en allant voir des concerts,
1: des expos,
2: des expos, en faisant des ateliers, en allant voir le monde, en se confrontant aux autres. Pour moi, on s'épanouit et on s'ouvre aux autres.
1: Merci beaucoup, Grégory Amen. On espère que vous allez retrouver un mode de fonctionnement à l'équilibre dans les prochaines semaines.
2: Merci, au revoir.
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3: Ici, à la souterraine, en passant devant le tiers-lieu, la maison d'à côté, peut-être que vous vous êtes déjà demandé ce que c'était avant. Eh bien, on a trouvé des personnes pour nous répondre. Annick et
4: Roger Boulevard.
5: Je remonte en 1946, où c'était avant un café-restaurant-pâtisserie. Les jeunes filles venaient avec leurs copains et ils mangeaient beaucoup des pâtisseries, notamment des bonnes brioches, qui étaient vraiment délicieuses. Les propriétaires de ce restaurant étaient assez âgés, c'était monsieur et madame Piton. Ils ont revendu leur commerce en 1952. C'est monsieur et madame Poti qui étaient bouchers de profession. Monsieur Poti et sa femme Alice ont repris donc le commerce. Alice tenait la boucherie plus le café qui était resté. Je suis arrivée quand ça a été revendu ici aux personnes qui ont fait la maison d'à côté en 2017.
3: L'actuel café, c'était là où il y avait le café avant ?
5: Non, pas du tout. Alors, l'actuel café d'aujourd'hui était l'ancienne boucherie. Quand les parents ils se sont mis à la retraite, les enfants n'ont pas repris la succession. Donc, c'est pour ça que ça a été revendu en 2017 pour devenir la maison d'à côté.
4: Ma sœur fréquentait Mademoiselle Pouty, mais le reste, je ne pourrais pas vous en dire plus. Hein.
5: Ici, par contre, c'est que cette grande pièce où nous sommes, dans la maison d'à côté, c'était le café-restaurant-pâtisserie. En 1946, ça, c'était la grande pièce. Et c'était un lieu de rencontre.
4: Ça tenait à côté de la boucherie ou dans la boucherie ?
5: Ici, non, dans la grande salle. Parce que là où il y a le café actuellement, c'est la boucherie. C'était l'ancienne boucherie.
6: Bonjour ! Bienvenue à la maison d'à côté. Moi, je me présente, je m'appelle Elsa. Je m'occupe avec mes collègues de ce lieu. On est une coopérative et nous avons l'association Bocal et Facelli qui est intégrée. On va proposer plein d'activités, la cuisine, le jardin. On invite les personnes à se retrouver autour d'un café, d'une boisson chaude ou froide. On a aussi des sirops. Et puis après, on va avoir des loisirs créatifs, l'apprentissage numérique, ce rendez-vous gratuit. Et on fait de la location d'espace, en gros.
7: Moi, je m'appelle Océane.
3: Océane, est-ce que c'est toujours un lieu où on vient prendre une pâtisserie avec les copains ?
7: Bon, on peut dire ça, oui, parce qu'on a le lycée qui est juste à côté, donc parfois les étudiants viennent ici avec leurs amis, leurs copains, donc oui. Il y a beaucoup de pâtisseries faites maison et elles sont excellentes.
3: Le goût pour le partage et les pâtisseries, ça perdure dans le temps.
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8: Je rêvais d'avoir une maison à la campagne. Cette maison, c'est comme si j'y étais née. C'est ma maison de famille.
9: Ma maison s'appelle l'Ostao de la Mar.
10: C'est une maison un peu envoûtante.
11: Eh bien, vous voyez, des livres et trois fenêtres qui me donnent le paysage du pays, comme si c'était trois tableaux.
12: Ils ont vécu ici.
0: Thibaut Gaudry.
13: Ce fut autrefois Montmartre ou Montparnasse. C'est aujourd'hui Saint-Germain-des-Prés, avec ses rendez-vous littéraires, ses silhouettes et ses figures. Avec Juliette Gréco, qui en fut l'enfance et n'y est plus qu'une passante.
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12: Symbole de liberté et de féminité, la jolie môme Juliette Gréco devient à la fin des années 50 la muse de Saint-Germain-des-Prés, avant de devenir une icône de la chanson française à texte. Ce qu'elle n'avait pas prévu, se rêvant plutôt danseuse.
15: Je donne mes textes à Cosma. Il aime si tu t'imagines. Et l'après-midi même, il en fait la musique. Moi, je suis là. Maintenant, il va me falloir chanter. Et puis tout d'un coup, le miracle s'est produit. Pour moi, il y a eu un miracle. Voilà, ça y est, je m'envole. Je me mets à chanter. Et depuis, j'ai toujours chanté.
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12: Juliette s'échappe régulièrement de Saint-Germain-des-Prés, fuit le tourbillon de la vie parisienne pour goûter la douceur de vivre du Sud, en virée parfois à Saint-Tropez avec ses copains Boris Vian ou François Sagan. Jusqu'en 1985, où elle est invitée à chanter au festival de Ramatuelle. Et c'est le déclic. C'est là qu'elle veut vivre avec son mari, le musicien Gérard Joannest.
17: Je voulais une maison face à la mer. Je voulais le soleil qui tourne autour de la maison toute la journée, parce que Gérard adore ça. Et je voulais une maison qui me permette de rêver dans le silence.
12: Elle achète un terrain et demande à Serge Meige, l'architecte du théâtre de Verdure où elle a chanté pendant l'été, de lui concevoir son futur havre de paix qu'elle baptise la Maya. Elle va en penser les moindres détails, comme cette table de jardin construite autour d'un mûrier platane ou la tortue en mosaïque au fond de la piscine.
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12: Juliette, contemplative, aime se ressourcer sur la terrasse, avec vue sur la Méditerranée, et dans son jardin constellé de toutes sortes d'espèces méridionales. Elle développe même une passion pour les orchidées blanches. Elle fait de ce jardin et de sa maison son petit coin de paradis, son refuge, celui qu'elle n'a jamais eu petite et qu'elle partage avec ses chats, ses chiens, un ménate prénommé Goya et même un bébé panthère. Mais on peut aussi la croiser dans Ramatuelle, au marché ou au café de l'Ormeau. Et puis, femme libre, c'est également une collectionneuse, notamment d'objets érotiques, mais aussi religieux.
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12: Elle était venue, elle aime toujours chanter au festival de Ramatuelle.
17: C'est vrai que ça ressemble un peu à Avignon, quand Avignon a démarré, c'est-à-dire une chose totalement artisanale, faite d'amour, de tendresse et de sueur, de larmes de sang, de larmes de sel, de larmes de miel.

0: C'est dans cette maison, face à sa Méditerranée, le 23 septembre 2020, que la jolie môme quitte la scène.
1: Jolie môme.

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2: Hello.
3: Bonjour, bienvenue dans Décibels. Et bonjour à votre traducteur aussi, Pierre-Édouard Bélanca. Bonsoir Pierre-Édouard.
2: Bonsoir Émilie.
3: C'est Pierre-Édouard qui va nous faire la voix de Stephen Triffitt. Alors avant de parler, Stephen, je propose qu'on écoute l'étendue de vos talents. Voici